0: remercie à la ville de Bruxelles d'avoir accordé un traitement de faveur exceptionnel à un gouvernement qui l'accuse de saper les politiques climatiques, le multilatéralisme et le droit international. Au total, près de 9000 invités triés sur le volet ont pris part à cet événement. Après une semaine de canicule et une nuit de violents orages, le gouverneur de la province de Liège a appelé la population à faire preuve de responsabilité pour préserver la capacité de réponse des services d'urgence. Ces services sont confrontés à une activité exceptionnellement élevée en raison de la canicule. Les pompiers de Liège ont plus que doublé leur nombre habituel d'interventions quotidiennes. En période normale, on compte entre 30 et 35 interventions sur une durée de 24 heures. Ce dimanche, la barre des 70 interventions a été dépassée. La Belgique se joint à l'aide internationale en faveur du Venezuela. Elle met en œuvre le dispositif Bifast. Après les violents séismes qui l'ont touché, le Venezuela a sollicité l'aide internationale. La Belgique va donc envoyer des biens de première nécessité en matière d'abri tels que des tentes. La Belgique a également proposé la mise à disposition d'experts en gestion de crise. Un premier expert est arrivé samedi au Venezuela. Le début des matchs à élimination directe au Mondial 2026, il s'agit des 16e de finale. Pour la Belgique, ça se passera mercredi. Les Diables affronteront le Sénégal à 22h, mais ce dimanche soir, le premier duel éliminatoire a été disputé entre l'Afrique du Sud et le Canada. Et c'est le Canada qui s'est qualifié pour les 8e de finale sur le score de 0-1. C'est tout pour ces informations. Merci de nous écouter.
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2: Dimmi.
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0: C'est une soirée particulièrement forte à laquelle on vous convie dans Par Oui Dire ce soir avec deux superbes documentaires. L'un d'Anaïs Carton nous emmène au Liban et dans le sud du Liban. L'autre, signé Nemo Camus, nous emmène au Congo. Alors on va commencer dans l'urgence avec ce récit qui débute en 2024, se termine en 2025 au Liban. Une amitié, le quotidien de la vie. Anaïs Carton nous emmène à la rencontre d'une amie, de ses proches qui ont fui, qui ont dû fuir le sud du Liban pour s'installer dans la plaine de Bekaa. Elle nous raconte un temps suspendu entre 2023 et 2025. Il est d'ailleurs précisé à la fin du documentaire que les villages du sud Liban qui sont cités n'existent plus. Aujourd'hui, rayé de la carte, ça s'appelle « Sous un ciel occupé ». C'est signé Anaïs Carton.
1: Septembre 2024. Bruxelles, ambiance ville. Je reçois un message envoyé par mon amie Nisrine.
2: Salut Anaïs, ça va?
3: Oui, on va bien. Aujourd'hui à la Bekaa, c'était une nuit terrible. Toute la nuit, disons, bombardé partout. La situation maintenant au Liban est très catastrophique. C'est très semblable à Gaza. C'est triste et dur, si dur. Je n'arrive pas à pleurer.
1: Quelques temps plus tard, Liban, depuis la terrasse de chez Nisrine.
2: Moi, maintenant, j'y enregistre ?
1: Oui. J'ai commencé à enregistrer avec Nisrine il y a plusieurs années. Je voulais revenir avec elle sur la crise économique qui a frappé le Liban en 2019 et sur la mobilisation pleine d'espoir que ça a déclenché.
4: Est-ce que tu voudrais bien juste qu'on reprenne avant la guerre où tu étais ici, ta famille est arrivée ?
2: Oui.
4: Et je pense qu'on s'est arrêté là.
2: Ok.
1: Mais depuis septembre 2024, le sud du Liban fait l'objet d'intenses frappes israéliennes.
4: Toi, t'es née dans le sud ?
2: Non, je suis née dans la banlieue sud de Beyrouth. Nous sommes à moitié du sud.
1: Une région que Nisrine a dû quitter comme des centaines de milliers d'autres personnes.
2: Maintenant, je vis à Mrejet, comme tu sais, dans un petit village qui a reçu des gens qui sont en fuite de la guerre.
1: C'est dans la plaine de la Bekaa, à l'est du Liban, que Nisrine a trouvé refuge. Mais cette région est aussi régulièrement bombardée.
2: Je vis avec Réa, ma petite chienne, et avec Coucou, le perroquet. Je le sois mes amis, je le sois ma famille, et...
1: Maya, Sana et Aïssam passent très souvent saluer Nisrine.
2: Et je continue à résister. Même si je suis là.
1: Dans le tumulte de la guerre, le provisoire devient un mode d'existence. On réorganise l'ordinaire. On réinvestit les gestes du quotidien. Et chaque moment partagé est un temps pris à un futur incertain.
2: Si je veux dire à propos de notre quotidien, on se lève, on prend un grand bol de café.
5: C'est chouette ce jeu.
2: On parle de ce qui s'est passé hier. Durant la nuit.
5: T'as gagné.
2: Et puis, puisqu'on est une grande famille, on va préparer à manger et tout ça, et toujours en mettant les nouvelles.
6: Déjà 4.
2: Puis, on mange ensemble, puis on joue à la carte, puis toujours les nouvelles sur la télé. Puis, par exemple, il y aura un bombardement, on saute au toit pour voir si c'était proche. Et on entend les avions militaires. Je me rappelle plusieurs fois que le silence a régné. C'est très fort.

0: نفس الحال؟
1: باينة لك نصها بس هو الجفت معلق.
0: الجفت معلق.
1: نسرين هذا بور سوسوار ها؟
0: وي وي وي. C'est le msakham. C'est du poulet avec du sumak. C'est une recette palestinienne. J'ai appris ça de ma sœur, car elle est en Jordanie. Son époux est palestinien. Et puis, j'amène les pains. Khabz mer'ouq. Tu connais le mer'ouq qu'on fait ici au village? C'est très fin. Et... Akid avec oignon et sumac et l'huile d'olive. Puis je le fais au four.
2: Trop bien. Ouais.
0: C'est un suicide international. Pour la santé. C'est très bon, hein. C'est très bon.
3: Nisrine et Sana sont amies depuis l'enfance.
1: C'est délicieux, hein. C'est trop délicieux.
3: Ensemble, et comme tant d'autres, elles ont dû quitter précipitamment le sud le 23 septembre 2024. Sana a laissé derrière elle sa vieille maison en pierre, ses peintures et une partie de son histoire.
4: J'étais une institutrice de l'art, une artiste. Maintenant, je n'ai pas un boulot, je ne travaille pas. Il n'y a pas des occasions ici, au Liban, parce que l'art ici est complémentaire. On ne pense pas à l'art. On ne pense pas au dessin, on ne pense pas à la peinture maintenant. Et je comprends ça. Toujours les gens pensent à comment vivre. Parce que le salaire a diminué de à peu près, on dit que 800 dollars jusqu'à 80 dollars à peu près. Je trouve que la crise est pire que même la guerre, parce que la guerre, tu as l'espoir de finir. La guerre va finir. Ok, parce que la crise, moi.

Imagine, moins que 500 dollars par mois. Moins. Et maintenant, oui. Maintenant, quoi, à la ligne? Rien. Je dépense les quelques sous que j'ai.

0: Ils nous ont tués. Ils nous ont tués. Ils nous ont volés.
1: Qui ont?
0: Le gouvernement?
1: Oui.
0: Les banques? Les gens qui mentent?
1: L'oligarchie? On mange le géranium?
0: Le régime syrien?
1: On n'a pas de la viande?
2: Mais ça, nous sommes des... Les oiseaux de Phoenix.
1: Les gens libanais.
2: Dans l'histoire, on dit que le Libanais, c'est comme cet oiseau qui meurt et commence sa vie de nouveau. Et khalas, on s'est mouru et naître plusieurs fois. Khalas. On a déjà trace. Khalas le Phoenix. Et combien des milliers des jeunes qui sont partis depuis 2019 aussi, ils ont quitté le pays pour 1 500 $. Un jet, c'est triste. C'est triste. J'adore cette musique. Rachmaninoff, Sherazade.
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0: Mai 1978, opération Litanie. L'armée israélienne envahit le sud du Liban.
1: Azar 1978, عملية Litanie. الاجتياح الإسرائيلي للبنان.
0: Juin 1982.
1: حزيران 1982.
0: Opération Paix en Galilée. L'armée israélienne envahit le sud de Liban. Avril 1996. Opération Raisin de la colère.
1: عملية عناقيد الغضب.
0: L'armée israélienne envahit le sud de Liban.

0: تموز 2006
1: جويليه 2006 سكوند غير دو ليبان
0: حرب لبنان الثانية
1: L'armée israélienne envahit le sud de Liban. Septembre 2024. Génocide à Gaza. L'armée israélienne envahit le sud de Liban.

En juin 1982, nous habitions à Rubayre. C'est très proche de Sabra et Shatila. Quand l'armée israélienne s'est entrée, j'avais à peu près 2 ans et demi, 3 ans. Mais je me rappelle que les voisins viennent dire à maman, allez-y, prenez les enfants et descendez en bas. Et mon frère et moi, on est descendus les pieds nus. Et une femme palestinienne, c'était notre voisine, disait, ils vont nous tuer, ils viennent nous tuer, tous ensemble. C'était la première fois de ma vie que j'ai senti que la mort était très proche de nous, à l'âge de 3 ans. À l'âge de 3 ans.

0: Il y a un des drones.
1: Il y a des drones là-dedans. Je pense qu'ils vont bombarder cette nuit. À la Bécane, là, ça fait depuis l'après-midi, ils sont dans le ciel. D'habitude, quand ils font ça, ils vont bombarder très Tsunyan. Tu as entendu?
0: Ouais.
1: Oui. Ça t'approche?

Ça fait peut-être 6 mois que la guerre a commencé. On entend pour chaque jour, le son des missiles quand ils descendent. Toujours il y a des bombardements, toujours il y a le MK. MK, c'est une petite avion d'espionnage. Avec le son zzz, tout le temps. Et j'ai photographié, enregistré la guerre, les bombardements qui se sont à côté de moi. L'avocat me dit que ce n'est pas suffisant. Je ne sais pas qu'est-ce qu'il veut faire. Peut-être être dans, au milieu du bombardement. J'ai fait à peu près 5. Belgique, une fois. Il y a la France, 3 fois. Il y a la Grèce maintenant, 2 fois. Et l'Italie, là, ils m'ont dit qu'ils ont refusé parce qu'ils ont toujours peur que je ne veux pas revenir à mon pays. C'est pour cela qu'ils n'ont pas de visa. Tous les pays sont fermés.

0: شو بدنا نغني؟
1: حطي لي حشيش يا عم.
2: هو اثنين؟
0: ايه هو قلبين.
1: سي en 2008 mais en 2007 que j'ai connu Nesrin. Oui, on a fait des manifestations contre le régime et le sécularisme dans le pays et tous les problèmes économiques et sociaux à Beyrouth. Je vis dans un village auprès de Zahle. C'est un village qui est bombardé à peu près 9 ou 10 fois par les avions militaires israéliens. En 2024, ils ont bombardé auprès de ma maison un appartement qui comprend 3 étages, 14 décédés. Elles ont dit qu'ils ont visé un parti libanais qui s'appelle Hezbollah, qui est une résistance contre l'occupation israélienne. Ça contredit avec les lois de la guerre. Car ils ont bombardé les hommes et les femmes et les enfants. Et ils ont fait un massacre.
0: C'est comme ça, oui. Et parfois, ils font comme ça. Des signes rouges sur les meubles. Sur Google Maps, tu peux le voir. Qui vont bombarder ça. Comme il faut en Gaza. Et c'est comme ça que les gens reçoivent la destruction de ces maisons. Comme si nous étions des nombres. Et imagine que tu vis dans ces circonstances. Comme si tu étais en voiture et on te dit, devant, peut-être, il y aura une explosion. Qu'est-ce que tu fais? Tu reviens, tu retournes. Tu continues, tu te bloques, Yanné, qu'est-ce que tu vas faire? Quelle grande prison, ça.
3: Moi, dans cette guerre, j'ai cassé mes dents. Le stress m'a fait cela. Parce que j'ai beaucoup d'amis qui sont en danger. Les autres pays croient que la guerre, c'est fini. Mais c'est pas fini. Israël est encore là. Ils vont faire du sud une terre brûlée. OK? Ils interdisent que les gens viennent à leur maison pour qu'elle ne soit plus habitable. Ils ne veulent ni personne, ni les herbes, ni les arbres. Les voisins de Nesrin, ici, ils sont de Sheba. Sheba est un village du sud. Alors, ils ne peuvent pas revenir à leur maison. C'est interdit. Ils sont encore là depuis la guerre.

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Chaque matin, un fusil tombe et nous voyons ça en silence.

0: Les chansons de Marcel Khalif sont vraiment impressionnantes pour les gens qui résistent. En 1979, c'était pas Hezbollah. C'était la résistance qui rassemblait toutes les Libanaises. Il y avait des chiites, des sunnites, des druzes, des chrétiennes qui résistaient contre Israël. C'est ça. Et la plupart étaient dans le parti communiste. Et moi aussi, tu sais, moi je suis née le 79 et j'ai dit une fois à ma mère que je vais aller résister. J'avais 10 ans, 11 ans. Je vais aller résister à la frontière. C'est comme ça que je pensais à ma jeunesse. Je pense toujours comme ça.
1: La résistance est née parce que Israël est là. Dans notre pays. Et à part cela, il n'y a pas de résistance. Résistance à quoi? Avant Israël, il n'y avait pas Hezbollah, صح نيسو, c'est vrai? Si tu as des armes, et moi, je suis dans un autre pays, pourquoi je vais te les prendre? Pour tuer tous les gens. Alors la guerre ne peut pas finir. Mais toujours, ils font des conditions qui sont inacceptables. C'est le territoire du Liban, mais c'est Israël qui fait ce qu'elle veut.
2: Yalla, je vais te ramener là.
3: Je vais te ramener là.
2: Rien. Où est-ce que tu as?

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1: Quand ils ont cessé le feu, j'ai reçu un appel de l'association pour me proposer de faire un projet basé sur un support psychosocial pour les gens qui ont quitté leur maison et qui ont perdu des proches. La plupart, ce sont des femmes. Alors, j'étais très motivée pour ce travail. Et donc, j'ai accepté. J'ai fait la première visite et c'était vraiment touchant. Ils m'ont donné le contact d'une femme qui a perdu son fils durant le massacre. Et elle m'a reçue en m'embrassant et en me serrant. Je lui ai parlé un peu du projet. Et là, son fils s'appelle Brahim. Elle me racontait que c'était le temps de déjeuner. Elle lui dit, viens déjeuner. Il lui a dit, non, je reviens, je vais chez mes cousins et je reviens. Quand il est allé, Israël a bombardé. Elle a dit, je suis mise à genoux. Et quand la fumée s'est un peu disparue, elle a constaté qu'elle a perdu son fils, là. Tu sais, j'étais très émue. Parce que j'ai senti que ce sont ces gens étaient vraiment détruits à l'intérieur. J'avais leurs mêmes sentiments. Moi aussi, je suis revenue à la maison et j'ai pas trouvé ma mère. Ma mère.

0: Résumé des agressions israéliennes contre le territoire libanais 6 novembre 2025.
1: Bombardement dans les montagnes autour de Nabatieh.
0: Une frappe de drone a visé Hart Dbche, Ait Haroun.
1: Bombardement sur le village de Kafra.
0: L'aviation israélienne a visé Ait Jabal.
1: Bombardement sur le port de Nakoura.
0: Une frappe aérienne.
1: Bombardement sur le village de Kfar Kila.
0: Et une frappe de drone ont touché Taïr Dabba.
1: Bombardement sur le village de Markaba.
0: Un drone israélien a largué une bombe sonore dans la zone de Ras Nakoura.
1: Bombardement à Jarmouk, un village de région de Nabatieh.
0: Un autre drone israélien a largué 3 bombes sur la plage de Ras Nakoura.
1: Bombardement à Brej Jbeir.
0: Des frappes de l'aviation et de drones ont ciblé Taïbé.
1: Bombardement à Kafra.
0: L'armée israélienne a largué des tracts de propagande au-dessus de Ait al-Sha'ab.
1: Bombardement à Houla.
0: L'aviation israélienne a bombardé la localité de Kfar Dounin avec 2 missiles et une frappe de drone.
1: Bombardement à Yaroun.
0: Une frappe aérienne et une frappe de drone ont visité Zawtar Shar'i, c'est à côté de Nabatieh. C'est toute une journée. Ouais. Chaque jour, on vit ça. Pourquoi le Sud va toujours payer, va toujours payer? Laissez-nous faire notre paix. On n'a pas besoin de votre aide. Et on n'a pas besoin d'un autre mandat, comme ont fait les Français avant. L'important, c'est, oui, d'arrêter la guerre. Qui peut dire à Israël non, d'arrêter? Qui peut dire ça?

C'était Sous un ciel occupé, avec Nisrin Debian, Maya Aoun, Sana Azenji et Aïssa Malattar. Enregistré au Liban entre 2023 et 2025, avant qu'Israël ne lance, en mars 2026, une nouvelle opération au sud Liban. Au cours de celle-ci, la plupart des villages cités dans ce documentaire ont été méthodiquement rasés. En avril 2026, Israël occupe une zone de plus de 600 km² de territoire libanais, au nord de la Galilée. Une production Le Bruit et la Fureur, avec le soutien du Fonds Gulliver, du Fonds d'aide à la création radiophonique de la Fédération Wallonie-Bruxelles et de l'Atelier de création sonore et radiophonique. Réalisation et prise de son, Anaïs Carton. Montage, Kaberia Chomel et Anaïs Carton. Musique, Aïssa Malattar. Mixage, Maxime Thomas. Pour le visuel, Barak Zeila Rima. Merci à Fonurgia Nova et à Aswad Festival. Merci à Mohamed Debian et Nisrin Sayed. Merci à toutes celles et ceux qui documentent cette occupation prolongée au Liban et les résistances auxquelles elle donne lieu.

0: Il est 3h.
1: Bonne nuit à tous, Julie Buron pour ces informations. Plusieurs organisations, dont Extinction Rebellion et Rise for Climate, ont manifesté ce dimanche, en fin de journée, devant l'entrée du parc du Cinquantenaire à Bruxelles. Elles ont dénoncé la privatisation du parc à l'occasion des célébrations du 250e anniversaire des États-Unis. Un précédent historique, selon elles. Extinction Rebellion affirme qu'aucun État étranger n'a célébré sa fête nationale en s'appropriant le lieu bruxellois le plus symbolique politiquement et historiquement. Le mouvement reproche aussi à la ville de Bruxelles d'avoir accordé un traitement de faveur exceptionnel à un gouvernement qui l'accuse de saper les politiques climatiques, le multilatéralisme et le droit international. Au total, près de 9000 invités triés sur le volet ont pris part à cet événement. Après une semaine de canicule et une nuit de violents orages, le gouverneur de la province de Liège a appelé la population à faire preuve de responsabilité pour préserver la capacité de réponse des services d'urgence. Ces services sont confrontés à une activité exceptionnellement élevée en raison de la canicule. Les pompiers de Liège ont plus que doublé leur nombre habituel d'interventions quotidiennes. En période normale, on compte entre 30 et 35 interventions sur une durée de 24 heures. Ce dimanche, la barre des 70 interventions a été dépassée. La Belgique se joint à l'aide internationale en faveur du Venezuela. Elle met en œuvre le dispositif Bifast. Après les violents séismes qui l'ont touché, le Venezuela a sollicité l'aide internationale. La Belgique va donc envoyer des biens de première nécessité en matière d'abri tels que des tentes. La Belgique a également proposé la mise à disposition d'experts en gestion de crise. Un premier expert est arrivé samedi au Venezuela. Le début des matchs à élimination directe au Mondial 2026, il s'agit des 16e de finale. Pour la Belgique, ça se passera mercredi. Les Diables affronteront le Sénégal à 22h, mais ce dimanche soir, le premier duel éliminatoire a été disputé entre l'Afrique du Sud et le Canada, et c'est le Canada qui s'est qualifié pour les 8e de finale sur le score de 0-1. C'est tout pour ces informations, merci de nous écouter.
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0: Conçue comme une plongée nocturne, la pièce de Nemo Camus, creusée, cherche à faire trembler enfin nos ambiguïtés en redonnant chair à ce qui nous reste invisible. Nos vies connectées reposent sur le labeur d'hommes et de femmes qui extraient les minerais dont sont composés nos outils numérique. L'extraction minière en République démocratique du Congo, connue pour la richesse de ses sous-sols en métaux, en terres rares, le cuivre, l'étain, la cassétérite, le cobalt, le coltan, auxquels s'ajoute désormais le lithium que l'on surnomme l'or blanc. Eh bien, l'extraction de ce métal est indispensable à la fabrication des batteries électriques, chères à nos cœurs et à notre bonne conscience. Cette extraction contribue pourtant bel et bien à la dévastation des terres et à l'exploitation des corps, à Manono notamment, chef-lieu de la province du Tanganyika, où se trouve l'une des plus vastes réserves du lithium au monde. C'est une pièce magnifique à écouter aussi comme un poème et comme un hymne.
1: Ce qui se passe ailleurs retentit immédiatement ici. Édouard Glissant.

Ô toi, gardeur des esprits, ô toi qui protège nos outils de travail, esprit qui pardonne, vous nos initiateurs qui marchez dans la nuit avec assurance, ouvrez-nous les portes. Merci. Toi le Dieu des travailleurs, toi le bienfaiteur, toi qui appelles les esprits, toi le gardien de la cité, toi assis sur la chaise royale, toi qui possèdes tout. Réveillez-vous. Allons-y.

Les lithiums ici se trouvent quand même partout. Là-bas, aux roches d'Ire. La castérite, c'est toujours aux roches d'Ire. Là où on trouve la castérite, c'est là-bas où il y a même les coltans. La castérite, les coltans.

0: aussi crazy. 100% crazy. Il y a la bêche, il y a la houe, il y a le machette, il y a la hache, les bassins, c'est tout presque. Nous travaillons comme ça, à la main.
1: Rochoudir, 1000 bêches, dragons, 1000 mboué, louba.
2: Chaque carrière a un sol vraiment particulier.
1: La concession de Rochoudir appartient à la société AFZ. Mais les gens exploitaient avant les minerais là-bas. Quand l'AFZ est arrivé, a interdit que personne n'exploite encore là-bas. Mais suite à la vie misérable que nous vivons à Manono, mais les gens s'est décidé d'aller exploiter là-bas. Quand les gens exploitaient, ils ont trouvé beaucoup de minerais.
0: C'est la production qui nous a fait quitter la Millebêche vers Rochoudir. C'est la production. Car là-bas, il y a beaucoup de minéraux et aussi travaillent très bien et gagnent aussi beaucoup.
1: Il y a beaucoup de minéraux là-bas. Parce que là-bas, au Rochoudir, il n'y a pas seulement le lithium. Il y a le coltan, il y a la castérite. C'est important que l'usine soit à Manono. Si l'usine est à Manono, beaucoup de gens ne vivront pas encore la misère. Si on prend l'usine, on met à Lubumbashi. C'est pour développer Lubumbashi que nous, les gens de Manono, nous restons toujours comme nous nous sommes.
0: J'ai fait presque 10 ans en creusage. 10 ans.
1: Les exploitants. Les gens-là qui exploitent les minéraux, creusent les minéraux. C'est ça les creuseurs.

0: Ponkapa. Yeu amo. Mukish, mukatakata. Watuela, panshi. Nongachi. Wapona, pantanda. Ponso.
1: Et il a été jeté, le grand dragon, qui égare la terre habitée tout entière.

0: D'une manière générale, les minéraux n'ont jamais intoxiqué. Personne n'a connu la mort en provenance de l'abondance des minéraux à Manon. Si on dit, on exploite. Non, c'est les minéraux qui l'ont tué. On n'a pas encore entendu ça. C'est pour cette raison, nous, Noirs, indigènes de Manon, autochtones de Manon, les minéraux ne peuvent jamais nous tuer parce que c'est les dons que les ancêtres nous ont laissés. Ça, on ne veut pas nous donner quelque chose qui doit se traduire en poison. Jamais. Les minéraux sont doux à toute personne vivant de Manon. Ça ne peut pas lui tuer. Mais peut-être c'est lui qui vient exploiter, qui a cette tendance de faire que les minéraux puissent tuer les gens. C'est depuis 1800. Nous avons les mêmes minéraux. Nous cohabitons avec les mêmes minéraux. C'est notre consoeur. Jamais on n'a entendu ça. Les minéraux ne font rien. Les minéraux n'ont jamais tué quelqu'un ici, non. Les minéraux n'ont jamais tué quelqu'un.
1: Ça fait longtemps. On sait très très bien que le Congo, sur le plan mondial, s'est connu comme un pays solution par rapport à sa diversité de minéraux, du sol et du sous-sol. Néanmoins, lorsqu'on arrive voir la population qui est assise sur un sol riche, il n'y a pas de rapport entre les richesses que le pays possède et les conditions de vie de la population. Malgré la richesse que nous avons à Manon, malgré Manon est considérée comme une grande réserve mondiale, les conditions de vie de la population restent encore paradoxales.

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2: 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Vamos,
3: Prenez la terre qui contient la cassitérite. Nettoyez-la. Montrez-la au blanc. Les blancs ne connaissent pas ce type de travail. Chez eux, ce travail artisanal n'existe pas. Est-ce qu'il entend ce qu'il enregistre? Oui, avec le casque. Viens écouter. Enlève cette terre. Va de l'autre côté. Il y a de la cassie qui part avec la terre. Fais attention. Il va vous donner de l'argent. Ce sont toujours les blancs qui font baisser le prix de la cassitérite.
4: Kilos de cassitérite ont la valeur d'un seul kilo de coltan. Hier là, ils étaient passés pour annoncer que non, les prix continuent à baisser. Qu'est-ce qui est à la base de cette variation des prix? Puisque la production est presque la même. Mais des fois, c'est les coopératives minières qui viennent avec des informations pour dire que non, au marché mondial, il y a baisse du prix des cassitérites, des coltans, ainsi de suite. Alors, l'autorité leur revient pour imposer maintenant les prix selon ce qu'ils ont constaté par rapport à l'évolution ou à l'achat au niveau du marché mondial.
5: Avec ce métier, nous gagnons 10 000 francs. Parfois, vous gagnez 7 000 francs, parfois 5 000 francs, parfois moins de 5 000. Des dollars, 3 dollars, 5 dollars.
4: Par rapport à la marche qui s'organisait, c'était les créseurs de toutes les carrières confondues qui voulaient réclamer contre la baisse des prix des cassitérites dans toutes les carrières.

0: Wakwatampo mina. Nyoka. Wakalana kala. Jabola. Kadi. Satana. Wamuku tamia katutwa.
1: Il a saisi le dragon, le serpent originel, qui est le diable et Satan. Il l'a enchaîné pour 1000 ans.

0: נני?
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0: קוריה!
1: קוריה!

Les minéraux, lorsqu'ils sont dans le sous-sol, ils sont inertes. C'est lorsqu'on les ramène en surface qu'ils deviennent réactifs. Dans les sites où il y a ces genres d'activités, très souvent les aliments qui sont cultivés là-bas sont très contaminés. Vous savez, les légumes qui sont contaminés, le maïs contaminé, le manioc aussi, même les poissons, le cas des poissons qui sont dans des rivières ou dans des lacs où l'on déverse des rejets qui proviennent des entreprises, ils accumulent de métaux et les populations qui vivent autour de ces rivières-là, au bord de ces rivières qui se nourrissent de ces poissons, finissent par présenter des concentrations très élevées en métaux toxiques. Il y a des cas de malformations congénitales qui sont tout à fait d'origine génétique, qui sont associées justement à l'exposition à des minéraux. Il y a des cas où on trouve un enfant qui naît avec la queue. Donc il a la queue. Comme une bête, comme les chiens, comme la chèvre à la queue. Mais il y en a d'autres où l'on trouve les intestins et l'estomac à l'extérieur du ventre. Il y a deux cas où on a trouvé des enfants dont l'encéphale, c'est-à-dire le cerveau, se trouve à l'extérieur de la boîte crânienne.

0: toutes les rivières de la province du Grand Katanga, sinon de la République démocratique du Congo, de là où on exploite des minerais, risquent d'être affectées sérieusement par la pollution. Et ça va être la catastrophe.
1: Vous savez, les déchets. Les déchets, là, peuvent créer des ennuis dans la population de Manono. C'est pourquoi nous obligeons que AFZ met l'usine ici. Même si AFZ détruit l'environnement, avec ce petit rien que les gens gagnent ici, peut se faire soigner. Et puis, les gens, quand même, continuent encore à travailler. Lorsque AFZ exploite les minerais, les gens n'ont rien. On prend les minéraux ici à Manono, mais on investit ailleurs.
2: Toutes les multinationales aujourd'hui sont focalisées sur les lithiums. Ça signifie qu'il y a de l'argent qui est apporté dans l'exploitation. Mais qu'est-ce que Manono en profite? Qu'est-ce que Manono en profite? Le Congolais lambda se trouve toujours là où il est, en faisant des trous plus profonds pour aller trouver le lithium qui était un peu en profondeur puisqu'il a sorti tout ce qui était en surface. Donc on a des trous qui ne sont pas compensés et après il y a des gens qui s'enrichissent quelque part. Moi je me dis en RDC on ne devrait pas exploiter le lithium. On ne devait pas l'exploiter. Pourquoi? Parce qu'il ne servait à rien pour nous. Ça donne même à rire, puisque quand vous regardez, on utilise de l'énergie qui pollue pour trouver des éléments qui ne vont pas polluer à l'avenir. Donc, ça ne sert à rien d'une manière plus logique, ça ne sert à rien. Donc, je me dis que nous avons un grand travail à faire, puisque cette extraction-là, pour nous, ça ne nous aide pas. Moi, je me dis qu'on ne devrait pas exploiter toutes les commodités qu'on trouve en RDC. On pourrait se dire, malgré le commerce international qui bouge sur les lithiums, on dit, on arrête, à moins que ça soit des projets avec impact visible sur la population. Parce que juste pour le courant, il n'y en a pas. Donc, il est demandé de plus des voitures électriques. Elles ne servent à rien et ne serviront à rien ici. Et pourquoi on fait ça alors? C'est ça la question que je me pose.

J'ai vu que le chef Mpala, au niveau de Fungurume, se plaint parce que l'extraction minière dérange même leurs esprits. C'est-à-dire que les montagnes où étaient logés les esprits, les montagnes sont rasées. Alors, les esprits sont où? Ensuite, il y a le fait que la forêt sacrée a été désacralisée. On a transplanté les arbres, mais vous avez aussi transplanté les esprits, parce que c'est une forêt sacrée. Il semble qu'il y ait un dragon souterrain qui est à l'origine de tremblements de terre, surtout les éboulements des mines souterraines. Il y en a qui disent que c'est un serpent, mais un serpent monstrueux. Ce n'est pas un serpent normal. Des monstres souterrains qui a la forme d'un dragon ou la forme d'un serpent qui dérange. Quand le chef coutumier est appelé avant les travaux d'extraction, on l'appelle et il parle, mais il parle aux ancêtres pour dire il ne faut pas qu'il y ait des accidents, il ne faut pas qu'il y ait ceci, il ne faut pas qu'il y ait cela, etc. Pour moi, il y a un certain lien entre ce serpent, ce dragon-là et les esprits des ancêtres. Si vous voulez extraire leur richesse sans l'autorisation, alors vous avez des conséquences, ce sont des éboulements. Pour vous dire que les esprits ne sont pas contents de l'exploitation.

ce que nous, scientifiques, des fois, on appelle éboulement au sens strict lié au manque de soutènement de certaines galeries en profondeur qui peut tuer des gens. Bon, il y a toujours ceux qui pensent que ça peut être lié à une force qui n'a, ou à une tradition qui n'a pas été respectée lors de l'extraction. Et ce n'est pas que c'est nous qui sommes dans le bon ou eux, non, parce qu'il y a des fois où ces gens-là peuvent s'y lier, ils font une prière, ainsi de suite, et vous passez 2 semaines, 3 semaines sans éboulement. Ils disent que non, voilà, les ancêtres nous ont écoutés, il n'y aura plus d'éboulement dans cette mine. Ça se fait dans des carrières, donc. En tout cas, je ne suis personne pour remettre en cause les croyances des uns ou des autres, mais ça s'est fait. En Afrique, c'est possible. C'est exactement comme dans la religion où les gens arrivent à guérir les autres par la prière. S'ils guérissent, les autres peuvent aussi arrêter un éboulement par la prière qui est adressée aussi à celui en qui ils ont confiance ou ils croient. Donc, je trouve ça plutôt logique et cohérent dans ce qui se passe.

0: ils ont coupé les traductions. Il y a les autres, il y a d'autres traductions qui sont là, c'est coupé. Tu vois ça?
1: Donc là, en français, c'est « Et ils ont adoré le dragon parce qu'il a donné le pouvoir à la bête sauvage. Et ils ont adoré la bête sauvage en disant « Qui est comparable à la bête sauvage et qui peut la combattre ?»

0: minerai noir. Quand la sueur de l'Indien se trouva brusquement tarie par le soleil, quand la frénésie de l'or traîna au marché la dernière goutte de sang indien.
1: De sorte qu'il ne restera plus un seul indien aux alentours des mines d'or.
0: De sorte qu'il ne resta plus un seul indien aux alentours des mines d'or. On se tourna vers le fleuve musculaire de l'Afrique pour assurer la relève du désespoir.
1: Alors commença la ruée vers l'inépuisable trésorerie de la chair noire.
0: Alors commença la bousculade échevelée vers le rayonnant midi du corps noir. Et toute la terre retentit du vacarme des pioches dans l'épaisseur du minerai noir.
1: Et toute la terre retentit du vacarme des pioches dans l'épaisseur du minerai noir.

0: le rythme avec lequel on est en train d'exploiter les minerais ici chez nous, c'est un rythme très très alarmant. Si je prends le cobalt par exemple, et les réserves les plus importantes se trouvent ici en République démocratique du Congo. Et ça représente environ 52% des réserves mondiales. Aujourd'hui par exemple, avec la transition énergétique, la demande en métaux est devenue très importante et même le prix des métaux a augmenté. Mais ce qui est un peu assez inquiétant, c'est que aujourd'hui, l'exploitation est concentrée beaucoup plus sur la République démocratique du Congo. Et la production annuelle au niveau de mondial est estimée à 124 000 tonnes, donc chaque année. Les experts en la matière dans du secteur minier estiment que les réserves en cobalt pourraient s'épuiser en 2120. Alors, je suis en train de me demander le rythme avec lequel on exploite ces minerais aujourd'hui. Lorsqu'on va arriver à l'an 2120, qui est considéré comme étant la période au cours de laquelle les gisements de cobalt pourraient s'épuiser. Ça signifie que ici, chez nous, nous allons rester avec des trous seulement.
1: Après l'Afrique, qui viendra? C'est ça le problème, puisque apparemment, il ne reste que nous. Après nous, ce sera qui qu'on va aller exploiter? C'est la question que je suppose. Ceux qui se sont tournés vers les fleuves musculaires de l'Afrique vont voir où est-ce qu'ils vont se tourner après l'Afrique. Et c'est d'une manière ou d'une autre, ça passera. Soit par une révolution, soit par l'épuisement. Mais ça passera. Donc ça revient au trou qu'on nous laisse. Dommage que, bon, nous avons encore des grands problèmes à ce niveau-là. Pour combler les trous, les deux trous d'ailleurs, les trous dans la tête et les trous dans la terre. Parce que nous avons encore des trous dans la tête qui font que nous ne pouvons pas essayer d'avoir le meilleur de nous-mêmes dans le trou qu'on nous laisse.

vous qui coupez les arbres. Ô toi, notre roi. Ô toi qui gardes notre cité. Ô toi, gardeur des esprits. Ô toi qui broies les pierres. Esprit qui pardonne. Ô grand soleil, après tant des tuyaux pour souffler vers les montagnes, où seul le roi peut aller, allons-nous tous couper les arbres et nettoyer. Là-haut, lieu des travailleurs, lieu des vaillants travailleurs, il n'y a que le bonheur, les outils que nous ont laissés nos aïeux.

creusée. Avec les voix et la participation des creuseurs et des habitants et habitantes de Manono. Kasongo, Jackie, Dieudonné, Solange, Alfo, Landry, Kiloulwe, Chude, Claudine, Jani, Nelly, Crispin, Emmanuel, Floribert, Vincent, Jean-Paul et Christine. Avec la participation des chercheurs de l'Université de Lubumbashi, Donatien Dibouedia-Mwembu, Sami Malango et Célestin Banzalubabankulu. Les champs de la mine et champs de fusion, issus du cycle des champs de cuivre, sont interprétés par les troubadours de Lubumbashi. Louis Lumbala Mwema, Patrick René Mamba, Eric Mayamba Chabukoli et Bibish Tankana. Traduit par la voix de Raïssa Yowali. L'extrait du poème Minerai Noir, écrit par René de Pestre en 1956, et lu par Célestin et Samy. Prise de son, montage, création sonore, réalisation, Nemo Camus. Collaboration, transport, logistique, Emmanuel Longo Masengo et Ilunga Wangoy Ilus. Mixage, Vincent Venet. Production déléguée, Deux Temps Trois Mouvements. Coproduction, Écolo, Le Bige, l'IMAL et le GMEM. Avec le soutien des ateliers Pitcha, la Bellone, l'Institute for Colonial Culture, le Corridor, Fonurgia Nova et Wallonie-Bruxelles International. Merci à Moussassa, Martin van den Eyde, Jean Katambayi Mukendi, Alexandre Mulongo Finkelstein, Gulda El Magambo, Bibish Tankana, Prosper Zongwe, Arlette Panu et à toute l'équipe de Pitcha, ainsi qu'à Caroline Berliner du Bruit et la Fureur. Merci à Quentin Jacques, Éric Morel et à la CSR. Merci aussi à Joël, Esther, Aïssatou, Pamela, Maya et Samy qui ont collaboré à la version performative de ce travail, matière, noir, blanc, bleu. 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

0: Il est 4 heures.
1: Bonne nuit à tous, Julie Buron pour ces informations. Plusieurs organisations, dont Extinction Rebellion et Rise for Climate, ont manifesté ce dimanche, en fin de journée, devant l'entrée du parc du Cinquantenaire à Bruxelles. Elles ont dénoncé la privatisation du parc à l'occasion des célébrations du 250e anniversaire des États-Unis. Un précédent historique, selon elles. Extinction Rebellion affirme qu'aucun État étranger n'a célébré sa fête nationale en s'appropriant le lieu bruxellois le plus symbolique, politiquement et historiquement. Le mouvement reproche aussi à la ville de Bruxelles d'avoir accordé un traitement de faveur exceptionnel à un gouvernement qui l'accuse de saper les politiques climatiques, le multilatéralisme et le droit international. Au total, près de 9000 invités triés sur le volet ont pris part à cet événement. Après une semaine de canicule et une nuit de violents orages, le gouverneur de la province de Liège a appelé la population à faire preuve de responsabilité pour préserver la capacité de réponse des services d'urgence. Ces services sont confrontés à une activité exceptionnellement élevée en raison de la canicule. Les pompiers de Liège ont plus que doublé leur nombre habituel d'interventions quotidiennes. En période normale, on compte entre 30 et 35 interventions sur une durée de 24 heures. Ce dimanche, la barre des 70 interventions a été dépassée. La Belgique se joint à l'aide internationale en faveur du Venezuela. Elle met en œuvre le dispositif Bifast. Après les violents séismes qui l'ont touché, le Venezuela a sollicité l'aide internationale. La Belgique va donc envoyer des biens de première nécessité en matière d'abri tels que des tentes. La Belgique a également proposé la mise à disposition d'experts en gestion de crise. Un premier expert est arrivé samedi au Venezuela. Le début des matchs à élimination directe au Mondial 2026, il s'agit des 16e de finale. Pour la Belgique, ça se passera mercredi. Les Diables affronteront le Sénégal à 22h, mais ce dimanche soir, le premier duel éliminatoire a été disputé entre l'Afrique du Sud et le Canada, et c'est le Canada qui s'est qualifié pour les 8e de finale sur le score de 0-1. C'est tout pour ces informations. Merci de nous écouter.
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6: Vacances, on oublie tout sauf le plaisir de bien manger. Dans les cuisines de l'Élysée, plongeons ce matin dans les secrets gourmands du pouvoir. Enfin, Oriri, la nouvelle plateforme belge qui remet le terroir au cœur de nos assiettes. Bonjour à tous et bonjour Carlo.
7: Bonjour à toutes et à tous. Bonjour Sophie.
6: Mais Carlo, c'est la dernière émission avant les vacances.
7: Oui, mais en même temps, on est là tout l'été.
6: Oui, collection de vacances juste pour vous dès la semaine prochaine. En attendant et en prélude à tout ça, quelques hashtags summer food résolution.
7: Oula.
6: Qu'en pensez-vous, Carlo?
7: Vous allez voir ce que j'en pense dans 3 minutes.
6: Ben oui,
7: je piaffe d'impatience.
6: Mais oui, plutôt, c'est l'été, on va essayer de reprendre le temps de cuisiner, de partager, le temps de préparer un repas, de parler à nos maraîchers. Donc on va peut-être prendre des bonnes résolutions, les mettre dans notre panier du jour. Je ne sais pas ce que vous nous avez concocté, mais on verra ça.
7: Ou pas. Hein?
6: Ensuite, Carlo, nous pousserons les portes d'un lieu aussi discret que stratégique, les cuisines de l'Élysée. Et pendant près d'un quart de siècle, un homme a cuisiné pour 4 présidents de la République française. Derrière les ors du palais se cache un univers exigeant où la gastronomie, vous l'entendrez, devient un outil de représentation et même de diplomatie. Dans quelques instants, c'est Guillaume Gomez qui nous rejoindra. Il est l'auteur de « À la table du destin ». Il nous parlera de ce quart de siècle absolument passionnant avec des anecdotes truculentes. Enfin, Carlo, comment créer un cercle vertueux entre producteurs, chefs et consommateurs? Eh bien, pourquoi pas avec une appli? L'appli, elle est toute jeune, elle vient de naître, elle s'appelle Oriri. Avec nous ce matin, Toon Diependaal. Bonjour Toon, goeiedag.
8: Bonjour.
6: Alles goed?
7: Bonjour Toon.
8: Tout va bien.
6: Alors, le bébé est né?
8: Le bébé est né.
6: Il pèse quelques petits grammes.
8: Ce n'est que depuis le lundi, alors c'est encore que le commencement.
6: Et c'est une appli qui met en lien tous ceux qu'on aime, les producteurs, les maraîchers, les chefs. Et vous nous en parlerez tout à l'heure. Ça va, Tone ?
8: Très bien.
6: On fait ça. À la réalisation, Delphine Houdemont et André Ariou. À la production, Stéphane Delouni. À la programmation musicale, Alexandra Vassen, les amis. Bientôt à table, c'est reparti jusqu'à midi.
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6: Allez Carlo, ce matin, quelques hashtags summer, résolution, bien manger, se régaler et plus si affinité.
7: Ah, les recommandations sur comment manger en vacances. Est-ce que dans le monde actuel où l'injonction est reine, il faut encore dire ce qui doit être, ce qu'il convient de faire, voire même se poser en donneur de leçons, hein ? Ben oui, vais-je encore vous bassiner avec il faut manger de saison, des produits de terroir, des produits et des plats locaux, et que c'est pas la saison des kiwis, mais bientôt celle de la tomate, des pêches et des abricots, et que si tu manges des pommes du Chili l'été, tu vas aller en enfer retrouver Pinochet. Alors j'ai décidé de résoudre le problème, l'exercice et mon blabla de l'été de manière très très simple.
6: Bon, dites-nous.
7: Appliquer carrément et avec immensément de modestie le principe de la recommandation idéale, de la recommandation ultime. Et donc, la recommandation idéale, que vous preniez vos vacances chez vous, à la mer, à la montagne, en Ardennes, à Punta Cana, à Lloret del Mar, à Bodrum, à Mykonos, à Paxos, à Naxos, Paros, Antiparos ou Kotalos, à Rimini, Forte dei Marmi, Pastrami ou Alumi, à la Garde Fresnes, Saint-Raphaël, Juan-les-Pins, La Baule-les-Pins, Les Sables-les-Pins, Roquefort-les-Pins, Fougas-les-Pins, Baguette-les-Pins, Chabichou-la-Motte et Mimizan-les-Miches, Mariakerk, Middelkerk, Oosdenkerk, Dunkerk, Garnalen-Kroketenkert et Kernemelstamperskerk.
6: La reco idéale. Et Knok et Dunkerque.
7: Ouais, ben j'ai fait.
6: Ah, ok.
7: Knok, il n'y a pas de Kerk dedans.
6: Alors, ah, d'accord.
7: Là, sinon, on pouvait dire glacier de la poste Kerk. Alors, la reco idéale, c'est pas de recommandation.
6: Oh, d'accord.
7: La résolution idéale, c'est pas de résolution. Ben oui, fin de la chronique. Ça fait 20 ans qu'ici, à bientôt à table, nous vous disons d'acheter du local de saison. Et au final, l'été dernier, j'ai mis un tracker GPS sur les Ray-Ban de Sophie Moons. Et tout l'été, elle a bu des spritz, des pina colada, du pisangambon et du Malibu, délaissant les vins bio aigres dont elle fait semblant de raffoler sur Instagram. Et qu'elle a mangé des cheesy chicken tender sauce andalouse blanche dans un gogo tacos à la station service de Capellen, où elle se recharge chaque année à tarif luxembourgeois en Sicario et en Coca Zéro.
6: Fake news.
7: Mais oui quoi. Qui sommes-nous pour dire à qui que ce soit ce qu'il doit faire ? D'autant que depuis l'été dernier, on s'est mangé beaucoup, beaucoup de malheurs dans le monde qui va mal. Beaucoup de conneries proférées depuis des perchoirs divers et variés. Pas énormément d'amitié et d'empathie entre humains et humaines. De l'invective à l'appel. Bref, un monde parfois violent et donc vacances. Oui, j'oublie tout, mais pas tout quand même, parce qu'il y a du boulot pour apporter notre contribution à rendre les choses un peu moins nulles. Ça, c'était la fin de la parenthèse plombante.
6: Bon, allez, faites un effort, Carlo. On fait quoi cette année, quand même ?
7: Minute, Priscilla. Je peux vous appeler Priscilla à partir de... Il y a quand même un truc qu'on va essayer. J'aime beaucoup ce prénom. Alors, il y a quand même un truc qu'on va essayer de ne pas trop faire, c'est de faire la même file dans les mêmes supermarchés que pendant toute l'année pour fabriquer du dividende pour des distributeurs qui, au final, mettent le slip sur les genoux de nombre d'agriculteurs. Sur les genoux, ou même carrément sur les chevilles. Vous avez remarqué ? En France, notamment, on se retrouve au soleil, à la plage, à la montagne, et au final, on est chez Leclerc, Carrefour ou Casino qui passe à la caisse, ou plutôt qui encaisse l'addition. On rêve de jambon paysan et de pâté rustique, et au final, on gobe des nitrites. On fantasme sur les tomates et le melon, et on bouffe du Roundup ou un cousin du Roundup. Bref, comme disait le Guépard dans l'éponyme roman, ce serait bien que tout change pour que rien ne change, ou le contraire.
6: Bon, on fait quoi au final, Carlo ?
7: On se détache, et pas comme dans la chanson où on s'attache. Je voulais pas dire que se détacher, ça veut dire qu'on tire sur le slip si bonbons collent au sachet, sous l'effet de la chaleur. On se détache de nos attachements qui ne nous font même plus plaisir. Les sodas à l'aspartame, le chocolat au sucre, les yaourts aux fruits, le vinaigre balsamique, le blanc de poulet, la salade en sachet. On cherche de l'équilibre et de la verticalité. C'est bien droit, c'est bien horizontal, c'est simple et ça fait du bien. Il n'y a pas de quinoa, il n'y a pas de burrata, on brûle. On y est presque. On tranche une tomate en tranches épaisses, on la saupoudre de sel, on l'inonde d'huile d'olive, on ajoute une goutte de vinaigre de vin et on attend qu'elle pleure un peu dans l'assiette. Ou on prépare pendant des heures des gnocchis à l'ombre d'un figuier. Ok, là on dirait un peu la série culinaire de Meghan, l'ex-princesse à coquiner au rejeton anglais. Vous savez cette série sur Netflix,
6: oui,
7: qui n'a pas marché en plus je crois.
6: Non mais c'est tellement beau, wow, ouais,
7: c'est
6: elle
7: tellement
6: cuisine dans des endroits avec des belles casseroles.
7: Oui.
6: Et alors elle est maquillée comme si elle allait au bal, j'adore.
7: Voilà, et alors autre chose, ça parlera je pense à notre ami Tone. On épluche des crevettes avec ses doigts et après ça évoque mille plaisirs.
6: Allez, au restaurant, on fait quoi, Carlo ?
7: La règle du 5-5-5. Plus de 5 entrées, 5 plats et 5 desserts, j'y vais pas. Sur le restaurant de plage, de...
6: Wow.
7: De voilà, non, voilà.
6: Bon.
7: La règle du pas de saumon. Hein, il n'y a aucune raison de nous infliger l'été un pavé de saumon, un sashimi de saumon, un saumon gravlax, du saumon fumé. La règle aussi du jamais à volonté. Non, ça sert à rien de bouffer à volonté. D'abord, on mange trop et en plus, en général, ça cache des produits de mauvaise qualité. La règle du jamais en buffet, surtout l'été, là, les buffets qui souffrent sous la chaleur, non.
6: Bon,
7: et
6: okay.
7: N'oubliez pas non plus la règle qui me ramène au début de mon blabla, la règle du rien à foutre, qui peut être ainsi simplifiée. Il y a du spritz ou du Negroni, il y a des chips, il y a des moules et des frites, il y a des pizzas margarita et des margaritas, de la pils bien fraîche, il y a des vrais gambas à la plancha, du citron, des souvlaki, des frites à l'huile et du tzatziki, il y a de la terrine, des cornichons, une vraie ratatouille et de l'aïoli. Et on y va alors, ou pas. Allez, bonnes vacances.

0: sous les couvercles, la Good Food.
1: Cuisine privée de la présidence de la République, j'écoute.
2: Nous allons commencer par une brouillade de cèpe au cerfeuil.
3: J'ai besoin de retrouver le goût des choses.
2: Un filet de bœuf en croûte de sel.
4: Mais qu'est-ce qu'ils peuvent bien se raconter?
2: Et le bœuf de Coutancy, vous connaissez? Tarte pâtissière aux fruits rouges.
5: C'est moi le dessert. Vous, c'est entrée, plat, fromage.
2: Château Rayas, 1969. Vous savez s'il a fini son chou?
6: Il l'a mangé avec plaisir.
7: Parfait.
2: Un bon point pour lui.
6: On peut garder ce président à l'Élysée.
3: Je vous parlerai pendant des heures de cuisine. Je finis par me demander si ça ne vaudrait pas mieux que de m'occuper de politique.
8: Extrait du très beau film Carlo, les saveurs du palais avec Jean d'Ormesson et Catherine Fraud dans le rôle d'Hortense Laborie. Une histoire librement inspirée de la vie de Danielle Mazet Delpoche, ancienne cuisinière du président François Mitterrand et première femme cuisinière de l'Élysée dans les coulisses du pouvoir. Et le récit d'une vie ce matin avec notre invité Guillaume Gomez. Bonjour Guillaume.
9: Bonjour.
8: Quelle histoire que la vôtre, vous avez servi 4 présidents au sein de l'Élysée, Jacques Chirac, Nicolas Sarkozy, François Hollande, Emmanuel Macron, un quart de siècle à servir le pouvoir, les puissants. Et dans ce livre, à la table du destin, vous nous racontez votre parcours, celui d'un petit garçon qui a priori n'était pas destiné à nourrir ces puissants du monde. Pourquoi ce livre, Guillaume Gomez ?
9: Alors, j'ai tendance à dire toujours pour l'argent. Mais après, il faut que je m'explique un petit peu. Déjà, parce que je l'ai mis dans la première page, dans l'introduction, 100% des droits d'auteur partent pour des associations, et notamment les instituts d'excellence culinaire. J'en ai 2 à Madagascar et 1 au Cameroun. Ensuite, parce que j'arrive à l'âge de 48 ans, où j'avais envie aussi de retracer mon parcours pour ma famille, puisqu'il y a tout un pan de ce livre qui n'est pas secret, mais qui n'était pas raconté, qui n'était pas dit. Mes filles, bien sûr, je termine le livre par une lettre à mes filles, ne connaissaient pas toute cette vie-là, mais même mes proches ne connaissaient pas toute ma vie. Donc je pensais qu'il était temps de le raconter, puis aussi parce que j'arrive à un moment de ma vie où je passe à autre chose. J'ai décidé, il y a maintenant quelques années, de quitter la cuisine. J'ai été pendant 3 ans le représentant personnel du président de la République et l'ambassadeur pour la gastronomie. Aujourd'hui, je suis dans le conseil, j'ai arrêté la cuisine, donc je ne pouvais pas faire fi de près de 35 ans de ma vie et de mon engagement pour la gastronomie et pour la cuisine sans marquer le coup.
8: Et l'heure est à la transmission, plus que jamais on l'entendra. Alors, votre histoire, Guillaume Gomez, un gamin du 93, du 93, fils de brocanteur, qui trimait jour et nuit, et puis qu'un jour, un président appellera maître. C'est incroyable. Il y a une histoire assez drôle dans cet ouvrage. Vous avez à peine 3 ans, il y a une photo et vous êtes déjà habillé en chef. Il y avait quelque chose de l'ordre du destin déjà à 3 ans.
9: Je ne sais pas si c'est le destin, si c'est comment il faut le définir. En tout cas, ce qui est sûr, c'est que c'est énormément de chance, puisque très tôt, j'ai su ce que je voulais faire. Je n'ai pas de souvenir de quand est-ce que j'ai voulu être cuisinier, puisque j'ai toujours voulu être cuisinier. Vous avez raison de parler de cette photo qui est dans le livre. Heureusement qu'il y a cette photo, parce que sinon, je pourrais paraître un petit peu mythomane en racontant l'histoire. Mais on est à la fête de l'école, je suis en maternelle, je dois avoir 3 ans à peu près, et on doit se déguiser dans le métier qu'on veut faire plus tard. Et au milieu des cow-boys et des princesses, je suis déguisé en cuisinier. Et je n'ai jamais changé d'avis. Mes parents pensaient peut-être, comme tous les enfants, un jour vous voulez être chasseur de papillons, le lendemain vous voulez être pompier ou astronaute. Je n'ai jamais changé d'avis, j'ai toujours voulu faire de la cuisine. Quand j'ai eu l'âge d'aller faire de la cuisine, à 14 ans, je me suis dirigé vers un apprentissage, contre l'avis d'ailleurs de mes professeurs, puisque j'étais plutôt bon élève et qui voyaient ça comme un échec quelque part. Mon professeur de mathématiques avait convoqué mes parents en leur disant « Vous vous rendez compte, vous envoyez votre fils faire de la cuisine alors qu'il peut faire un vrai métier, puisque c'est comme ça qu'était considéré le métier de cuisinier à 35 ans. Et vous l'avez dit, malgré tout ça, j'ai avancé, j'ai passé mes examens, j'ai passé des concours, j'ai travaillé, et un jour, puisque c'est Jacques Chirac, il faut le nommer, Jacques Chirac, à partir du moment où je suis passé meilleur ouvrier de France, ne m'a plus appelé chef, il m'a appelé maître.
8: À 14 ans, Guillaume Gomez, vous pensez déjà au concours. Vous présentez d'ailleurs tout cela comme une école de caractère. Vous dites, c'est là que je vais apprendre. Et à 19 ans, vous êtes au service militaire, et à l'Élysée, vous allez entrer dans les cuisines comme appelé du contingent. Ça veut dire qu'à 19 ans, un militaire passionné de cuisine entre dans les cuisines de l'Élysée.
9: Oui, beaucoup de chance, du piston, puisque à l'époque je travaille dans un restaurant à Paris que les auditeurs belges connaissent bien, puisqu'il a eu pendant très longtemps

0: Et donc, c'est ce qui m'a mené un jour au concours de meilleur ouvrier de France et à être le plus jeune lauréat de l'histoire dans la catégorie cuisine et donc à décrocher ensuite ce poste de chef de cuisine.
1: Mais alors justement, vous avez quel âge quand vous rentrez et que vous commencez véritablement à mettre les mains à la pâte ?
0: Moi, j'ai 14 ans. 14 ans, je rentre en cuisine, je suis en apprentissage. C'est-à-dire que moi, justement, je dis aux jeunes, je suis porte-parole de l'ANAF, qui est l'Association Nationale des Apprentis. Je leur explique, à partir du moment où vous faites correctement votre travail, faites-vous remarquer par la qualité de votre travail, vous ne chercherez jamais de travail. Vous êtes dans le travail. Quand vous rentrez en apprentissage, vous ne cherchez plus de travail. Moi, je n'ai jamais fait de CV pour chercher du boulot. À chaque fois que j'ai fait des CV, justement, c'était pour des décorations, des médailles, puisqu'à chaque fois, ça a été mon patron qui m'a placé au patron d'après. Mon patron d'apprentissage à 14 ans, Johnny Benariac, me place chez le Divelec. Le Divelec, ensuite, me place à l'Élysée. Les chefs de l'Élysée qui se sont succédés m'ont recommandé. Et ensuite, Jacques Chirac m'embauche, qui me recommande à Nicolas Sarkozy, et ainsi de suite, et ainsi de suite. Et c'est encore Emmanuel Macron qui décide de faire de moi son représentant personnel et son ambassadeur jusqu'au moment où je prends la décision de prendre mes risques et de me lancer dans l'entrepreneuriat. Et aujourd'hui, je suis chef d'entreprise.
2: Alors, quand vous racontez et vous expliquez que Emmanuel Macron a fait de vous un ambassadeur de la gastronomie, et d'ailleurs, bon, sans rien trahir, je pense que c'est de notoriété, Macron était largement plus passionné et plus passionné de la gastronomie que certains, que l'un ou l'autre de ses prédécesseurs. Je pense à Nicolas Sarkozy, par exemple. C'est quoi exactement ce job ?
0: En France, on a ce qu'on appelle des ambassadeurs thématiques. Il y a une dizaine d'ambassadeurs, donc au Quai d'Orsay, avec la diplomatie au ministère des Affaires étrangères. On a des ambassadeurs sur le numérique, sur la santé, sur l'épaule. Et donc, mon rôle a été, pendant plus de 3 ans, par le Quai d'Orsay, en accord avec, bien sûr, la politique étrangère de la France, mais aussi avec l'Élysée, puisque j'étais, au-delà d'ambassadeurs, représentants personnels du président de la République. Il y en avait deux, Jean-Yves Le Drian sur le Liban et Alula, et moi sur la gastronomie, l'alimentation et les arts culinaires. C'est d'être le représentant du président et de la politique de la France auprès des instances internationales sur tout ce qui est sujet alimentaire. Et d'être en même temps au service de celles et ceux qui font dans nos territoires notre alimentation, notre gastronomie. Des producteurs, des éleveurs, des chasseurs, des pêcheurs, des transformateurs, des artisans, mais également la distribution, l'agroalimentaire et ainsi de suite. Toutes celles et ceux qui, dans l'écosystème alimentaire, ont un moment, prennent part à ce que la France puisse rayonner et gagner.
2: Donc, à la fois de l'image et un petit peu de commerce, quelque part. La promotion des produits, mais surtout la promotion de l'image de cette gastronomie pour en être, oui, l'ambassadeur dans les pays, j'imagine, et aussi pour attirer vers la France, j'imagine,
0: aussi bien de l'attractivité que du rayonnement. Oui, le rayonnement, de l'attractivité. Nous sommes la première destination touristique encore au monde. Et bien évidemment, cela demande énormément de mobilisation, énormément de travail de beaucoup de gens. Et moi, j'avais la charge, que ce soit plutôt que ça fonctionne en silo, que ce soit assez transverse, et de mettre en rapport les gens. Et une grosse partie du travail, hein, plus de la moitié de mon temps, était surtout de régler des problématiques, pas seulement de l'image et du coupage de ruban, mais de régler des problématiques pour nos éleveurs, nos pêcheurs, nos chasseurs, que ce soit d'ordre agricole, commerce, PME, ou international, avec le commerce extérieur, bien sûr.
1: Un lien particulier, Guillaume Gomes, avec la baguette française. Vous avez beaucoup œuvré à sa reconnaissance au niveau de l'UNESCO.
0: Oui, un travail d'équipe, mais j'ai en effet œuvré pour cette reconnaissance à l'UNESCO. C'est d'ailleurs aujourd'hui un pan important de mes activités, puisque j'avais cette expérience depuis le repas gastronomique des Français jusqu'à la baguette à l'UNESCO, de tout ce qui est classement à l'UNESCO. Et aujourd'hui, j'ai un de mes cabinets basé entre Paris et Bruxelles, d'ailleurs, puisque beaucoup de choses se passent au Parlement européen sur la législation. On se doit d'être présent à Bruxelles pour faire entendre la voix de la France sur tout ce qui est rayonnement et reconnaissance à l'UNESCO. Et c'est en effet important que de valoriser ces patrimoines immatériels auprès de l'UNESCO.
1: Alors Guillaume Gomes, vous allez passer 25 ans de votre vie à l'Élysée. Alors évidemment, vous ne dévoilez pas les secrets d'alcôve, en tout cas les secrets de l'Élysée. Il y a une retenue bien nécessaire. Mais quand même, nous sommes des gourmands. On a quand même des films qui nous ont montré des parties de ces coulisses des cuisines, notamment les saveurs du palais dont on a fait mention tout à l'heure. Moi, j'aimerais que vous nous expliquiez l'organisation de ces cuisines. C'est un grand système. Il y a une cuisine, il y en a plusieurs. Chaque personne est attachée à un poste, la pâtisserie, la cuisine du quotidien, les dîners d'État. Comment ça se passe ?
0: Alors déjà, ce qu'il faut comprendre, c'est que ce que vous voyez dans les saveurs du palais, c'est un film tiré d'un livre qui est romancé. J'ai bien connu Daniel Mazet-Delpeuch, donc, qui est campé par Catherine Fraud. Je ne l'ai pas connu à l'Élysée, puisque je suis arrivé, moi, sous la présidence de Jacques Chirac, et elle est passée lors de la fin du premier mandat de François Mitterrand. Mais je l'ai rencontré, parce que figurez-vous qu'à l'époque, l'époque, en tant que chef de cuisine, je parrainais bon nombre de festivals à travers le monde, et souvent

0: avant, le film sortait à ce moment-là. Donc avec Daniel, on a eu l'occasion d'aller de Tel Aviv à Bangkok, de Bangkok à Séoul, pour faire la promotion de la gastronomie française, et donc la sortie de son livre. Donc j'ai vu de son film. J'ai vu ce film-là sous, enfin le début sous une dizaine de langues avant de le voir en français. Donc c'est bien différent, bien sûr, de ce que vous avez pu voir. Le fonctionnement d'une cuisine à l'Élysée est somme toute le fonctionnement d'une cuisine assez classique, plutôt basée sur de la restauration collective d'ailleurs, puisque c'est dans le temps qui est imparti, avec les moyens qui sont donnés, une mission à remplir, avec des quantités et bien sûr des volumes assez importants. C'est près de 500 mètres carrés de cuisine, une trentaine de cuisiniers, et moi en 25 ans d'Élysée, ça a toujours été entre 95 et 100 000 couverts par an, à quelque chose près, peu importe le président, peu importe l'activité, c'est-à-dire qu'il y a toujours de l'activité, il y a toujours quelque chose, il n'y a pas un jour qui est plus calme qu'un autre. Voilà, donc c'est pas comme dans un restaurant où vous avez des jours d'ouverture, des temps de place assise. Nous, nous sommes à la disposition de l'actualité, de l'histoire et bien sûr des demandes du président de la République. Donc entre les grands dîners d'État, les sommets, vous voyez, j'ai une pensée là pour les collègues de l'Élysée qui sont partis sur le G7 à Évian et ainsi de suite. Donc il y a toujours du travail, on s'occupe aussi bien de la partie officielle que de la partie privée. On nourrit aussi une partie des collaborateurs qui travaillent à l'Élysée, de la cantine de restauration, mais on fait également le fret aérien, les sandwichs, les salades et ainsi de suite et ainsi de suite et ainsi de suite.
1: Oui, parce que justement dans notre imaginaire de citoyen, on pense que le cuisinier, la cuisine, la brigade d'un... Alors en Belgique, nous avons un palais royal, nous avons aussi des ministères, bien entendu. En France, évidemment, vous avez l'Élysée. On pense que c'est les grands dîners de gala, d'apparat, etc. Mais non, en fait, c'est du banqueting, comme on dit dans les hôtels aussi. Et justement, une petite question sur les banquets d'État. Je me suis laissé dire que, en fait, c'était un exercice très, très millimétré et très rapide, et on ne mangeait pas tant que ça. Est-ce que c'est vrai ?
0: Oui, alors vous savez qu'à l'Élysée, des grands dîners officiels, les grands dîners d'État, c'est peut-être une dizaine par an.
1: Oui.
0: Et c'est quelque chose qui est bien sûr orchestré, qui est décidé avec les protocoles français et étrangers, et c'est très millimétré en effet. On sait à quelle heure va arriver l'autorité, présentation, toast, début du discours, fin du discours, réponse, l'entrée, le plat, le fromage, le dessert, le café, et hop, c'est terminé. Ça dure en moyenne une heure quinze, en fonction des présidents, en fonction de l'attente, mais ce n'est pas en effet, et les repas qui nous donnent le plus grande difficulté, parce que c'est quelque chose qui est très rythmé. Si on nous dit c'est 226 personnes, c'est 226 personnes. C'est pas plus compliqué, si vous voulez, qu'à partir du moment où vous le savez, qu'un autre repas, peu importe où on est. Là où nous, on a des grandes difficultés, c'est lorsque on fait face à l'imprévu, et il y en a beaucoup, lorsque l'on est en déplacement, puisqu'on s'occupe de l'alimentation du président, aussi bien dans la partie privée qu'officielle, mais en déplacement, avec nos résidences présidentielles, mais en même temps, ça peut être, je le raconte dans le livre, dans une forêt, dans le désert, sur le balcon d'un hôtel, dans un pays d'Afrique, parce que il n'y a pas de cuisine et parce que il a pas prévu, c'était pas prévu qu'il mange là, et finalement il a un dîner avec 4 collaborateurs. Vous pouvez vous retrouver dans la panade plus facilement avec 6 couverts qu'avec 200 couverts organisés.
1: Un petit détail encore sur les dîners d'État, puis après on abandonne ce sujet. Est-ce qu'on fait encore le service au plat, et l'appelle-t-on service à l'anglaise ou à la française? Je sais qu'il y a une petite différence, mais ça peut surprendre apparemment les invités de se servir soi-même.
0: Oui, alors ça peut surprendre en effet, surtout celles et ceux qui ne sont pas habitués à ça, mais on fait encore à l'Élysée du service dit à la française, donc voilà. Au plat. Mais c'est pas juste le service au plat, c'est en fait le service au plat, et c'est le convive qui se sert,
1: voilà.
0: Et non pas le maître d'hôtel qui va servir. Le service à l'anglaise, les gens pensent que c'est à l'assiette, en fait non, le service à l'anglaise existait avant qu'on fasse ça à l'assiette, et c'est le principe de servir les gens. Le service à l'anglaise, c'est le maître d'hôtel qui va vous servir. Le service à la française, historiquement, tous les plats étaient posés sur la table, le convive se servait. Aujourd'hui, pour des questions de praticité, d'hygiène aussi également, c'est le maître d'hôtel qui passe le plat de personne à personne, et chaque convive se sert. Donc oui, ça peut encore surprendre, mais on y arrive, ça permet plusieurs choses. Un, de faire un rythme différent. Deux, de lutter contre le gaspillage alimentaire, puisque tout ce qui reste dans le plat est encore consommable. Si vous avez très peu faim, vous en prenez peu. Et donc, ce qui reste dans le plat peut être partagé, et ce qui nous permet, nous, de tenir aussi un budget, puisque le lendemain, ou le soir même, tout est resservi, puisqu'à l'Élysée, personne ne décide de ce qu'il mange, à part, bien sûr, le président de la République.
2: Alors, dans le registre de ces dîners d'État, vous évoquiez pas mal de dîners d'État, notamment avec la reine d'Angleterre. Finalement, on a l'impression d'avoir affaire à de la gastrodiplomatie. Il ne s'agit pas que de nourrir les hôtes, il s'agit de ne pas les froisser, de faire briller un terroir, des savoir-faire, mais il y a aussi des contraintes diplomatiques, sanitaires, protocolaires, sécuritaires. C'est un vrai casse-tête chinois pour vous dans la cuisine.
0: Non, alors humblement, nous, on fait à manger. Le vrai casse-tête, il est de réussir à caler toutes ces contraintes justement protocolaire, sécuritaire, dans la visite. Le repas en lui-même, nous, on nous demande de faire à manger seulement. Alors moi, je préfère le terme de diplomatie culinaire à celui de gastro-diplomatie qui fait un peu maladie. Mais en effet, la France le fait depuis Talleyrand déjà. Gilles Bragard, qui a fondé il y a près de 50 ans le club des chefs l'avait bien compris. Donc le club qui fédère les chefs de cuisine de chefs d'État, où cela nous permet de rentrer en contact avec les chefs d'État. Et vous parliez de la reine d'Angleterre. Pour préparer sa visite, il nous avait suffi d'appeler le chef du roi d'Angleterre pour caler ça au mieux et faire en sorte, enfin de la reine d'Angleterre à l'époque, du roi maintenant, puisque c'est le même chef, pour caler ça au mieux. Mais c'est quand même, somme toute, il n'y a rien de compliqué à partir du moment où on nous demande de faire notre métier.
2: Quels sont les souvenirs comme ça? Alors vous ne dévoilez pas les secrets, hein, mais quand même, il y a des souvenirs qui vous ont marqué en tant qu'homme, en tant que chef. J'imagine que préparer un repas pour la reine d'Angleterre ou pour Xi Jinping, c'est pas anodin quand même.
0: Non, c'est pas anodin, puis vous savez que votre travail va avoir des conséquences aussi bien sûr sur la maison, mais sur l'histoire, parce que il suffirait que, vous savez, nous ça peut pas s'arranger avec, on vous offre le repas ou on vous offre le champagne à la fin du dîner. Donc comme toutes celles et ceux qui travaillent pour des autorités, quelles qu'elles soient, à travers le monde, je pense aux chefs qui sont au service de la famille royale, avec les mêmes conditions, voilà, leur travail a des conséquences. Donc à partir du moment où on vous donne les moyens de faire correctement votre travail, ça s'est toujours bien passé. J'ai énormément de souvenirs. Vous pensez bien, 25 ans, plus de la moitié de ma vie passée dans les cuisines de l'Élysée, et j'ai des souvenirs. Quand vous dites que je révèle pas de secret, en fait, il n'y a pas de secret. On révèle pas la vie privée des chefs d'État parce que c'est une confiance qu'ils nous ont accordée, et même décédés. Je pense, en tout cas, j'estime que ce n'est pas notre rôle de le dire. D'autres, des chauffeurs, auraient pu faire. On fait des livres, on fait des choses comme ça. Nous, c'est. Enfin, je pense, avec mes prédécesseurs, nous pensons la même chose. Les chefs de cuisine, vous savez, moi, je suis le quatrième chef depuis le général de Gaulle. Donc, on est assez peu, quand même, à pouvoir raconter ce qui s'est passé dans les coulisses des cuisines de l'Élysée. Mais, en tout cas, voilà, on s'est tenu à raconter ce qui était possiblement racontable, ce que d'autres chefs d'État avaient déjà affirmé, et ce qui concerne le quotidien de la cuisine d'un palais de l'Élysée. Après, de connaître les us, les habitudes et ainsi de suite, en fait, c'est pas très intéressant. C'est un peu people, mais c'est pas très intéressant.
2: Quand même, Jacques Chirac et la tête de veau, c'est un mythe ou pas?
1: C'est une légende.
0: Non, c'est pas que c'est un mythe ou une légende, c'est que ça avait été raconté, ça avait été fait, et justement, ça nous a servi de leçon. Madame Chirac avait dit lors d'une interview que son mari adorait la tête de veau. Est-ce que c'était pour l'embêter? Est-ce que c'était le cas à ce moment-là? Peut-être. Mais en tout cas, ce qui est sûr, c'est que nous, en 12 ans d'Élysée, on lui en a servi deux fois. La deuxième fois, il me fait appeler, il me dit: maître, c'était très bon, c'est plus la peine de m'en faire. Nous, on a compris que c'était loin d'être son plat préféré. Alors, après, depuis qu'on raconte cette histoire, je reçois des dizaines de messages, des centaines de messages de gens qui me disent: ah, mais moi, je lui en ai fait, moi il adorait ça, moi il m'en demandait. Je dis pas que c'est pas vrai, sûrement qu'il adorait la tête de veau s'il vous le disait. Ce qui est sûr, c'est que nous, en 12 ans d'Élysée, on lui en a fait deux fois.
1: Alors, Guillaume Gomez, une question me vient, c'est, vous avez dit que c'était des sandwichs, ça pouvait être des repas froids, c'est, personne ne choisit son, sauf le président, ne choisit son assiette. Est-ce que l'Élysée est malgré tout quand même, pour un mof comme vous, un lieu de création comme le pourrait être un restaurant, on va dire gastronomique, j'aime pas dire étoilé. Oui. Est-ce que c'est aussi un lieu où on crée, où se développe la cuisine, où vraiment on crée? Et est-ce que c'est parfois un restaurant vraiment gastronomique?
0: Bien sûr, et j'ai envie de vous dire, même bien plus qu'un restaurant. C'est-à-dire que vous avez une surface de création qui est totale. On ne vous impose rien. Dans un restaurant, vous avez 40 places assises, vous devez faire 40 couverts, vous devez faire une carte, vous devez suivre quelque chose. Quand vous servez à l'assiette, et ben vous allez cuisiner une portion de poisson, une portion de viande. Nous, on peut faire de la portion, du train de côte, la vache entière si ça nous enchante. Et c'est pas parce qu'on est garant d'une certaine tradition que la tradition est incompatible avec l'innovation, avec la recherche et avec justement la création. Non, bien au contraire, ça a été pour moi un champ de créativité infini, et pour mes collaborateurs aussi, et pour toutes celles et ceux qui ont travaillé avec moi, notamment pour les concours et ainsi de suite. Ça nous a permis de rechercher. Et puis vous savez, quand vous avez un convive qui est là à chaque repas, vous avez intérêt toujours de vous remettre un petit peu en question et de changer tout ça. C'est-à-dire que vous ne pouvez pas vous tenir à 3 recettes de poulet ou 3 recettes de bar quand vous avez le président de la République qui a tous les repas. Donc il faut à chaque fois changer une technique, une sauce, un assaisonnement, une garniture, mais en tout cas il faut faire preuve un petit peu d'innovation.
2: Guillaume Gomez, vous avez servi 4 présidents de la République. Jacques Chirac, c'est lui qui vous a fait rentrer à l'Élysée. Nicolas Sarkozy, François Hollande, Emmanuel Macron. Vous dites finalement, vous avez dû vous adapter aux personnalités, aux présidents, au rythme, à leur manière de gouverner, leur façon de recevoir. Bon, on imagine que pour Jacques Chirac, c'était plutôt quelqu'un de très gourmand, avec un bon appétit, un épicurien. Mais quand même, il y avait Bernadette Chirac qui veillait au grain. Comment ça se passait?
0: Ça se passait bien, puisqu'on est resté, moi, 10 ans à leur service. Ils ont fait 12 ans à l'Élysée. J'ai une pensée, bien sûr, pour la famille de Bernadette Chirac, dont nous avons eu les obsèques il y a quelques jours. C'était quelque chose, oui, Bernadette Chirac voulait qu'on fasse attention un petit peu à l'appétit du président, mais c'était pas nous qui allons le restreindre, on faisait ce qu'on nous demandait. Après, comme je vous l'ai dit, on fait du service à la française, tout est sur le plat. Donc après, en fonction de comment chacun se sert, voilà. Après, vous l'avez dit, moi j'ai pas fait la cuisine que je souhaitais faire, j'ai fait la cuisine qu'on attendait de moi. On n'a pas fait la même cuisine avec ma brigade pour un Jacques Chirac que pour un Nicolas Sarkozy, un François Hollande ou Emmanuel Macron, parce que les époques ne sont pas les mêmes, les hommes ne sont pas les mêmes, l'âge des hommes n'étant pas le même aussi, on ne mange pas la même chose quand on a 40 ans que lorsqu'on a 70 ans.
2: Jacques Chirac, qui vous appelait maître lorsqu'il a été élu MOF, il y a une anecdote assez drôle dans cet ouvrage. Vous êtes donc dans les salons en train de préparer les menus de la semaine avec Bernadette Chirac, et en fond sonore, il y a les fameux guignols de l'info, hein, on s'en souvient tous, ouais. Où il parodiait et Jacques Chirac et aussi Bernadette Chirac, et vous ne pouvez pas vous empêcher de rire, parce que la situation, elle est quand même très drôle. Il y a d'un côté ce côté très protocolaire, très sérieux, et puis derrière la parodie de Bernadette Chirac. Et là, on retrouve Bernadette Chirac dans toute sa splendeur avec une phrase choc, ça vous fait rire?
0: C'est oui, excellent. Je me retrouve debout face à la première dame qui m'appelle pour concocter quelque chose sur un menu. On est dimanche après-midi. Le président est dans la même pièce, dans la bibliothèque, en train d'écouter la télé un peu fort, parce que voilà, il écoutait la télé très fort, et en éclatant de rire, parce que pas juste j'entends le sketch, j'entends en plus le président qui s'esclaffe, qui appelle Bernadette, mais regardez, voilà. Et moi, j'essaye de contenir un fou rire, parce que la situation est comme ça, et madame avec ses lunettes très foncées me regarde en me disant, mais monsieur Gomez, ça vous fait rire? Je lui explique que c'est plus la situation qui me fait rire que le sketch, mais voilà, après, bon, j'avais quand même les larmes aux yeux, et c'était un moment que j'aurais préféré pas vivre. Sur le moment, vous savez pas s'il faut rire ou pas, et elle ne l'avait pas bien pris du tout, mais après tout, ce n'était pas de ma faute. Voilà.
2: Nicolas Sarkozy, avec lui, vous l'écrivez, le temps s'est accéléré. C'est un rythme, une manière de gouverner, de recevoir, de travailler. Il n'est pas réputé pour être un mangeur impénitent. Pour lui, il faut manger vite, rapide, parce qu'il y avait du travail derrière. Ça s'est confirmé tout au long de ces années de présidence?
0: Oui, alors moi, je ne suis pas là pour réhabiliter la réputation de Nicolas Sarkozy en tant que mangeur. Je le dis à chaque fois qu'on me donne l'occasion de le dire. On dit il n'aime pas manger. C'est pas vrai. Ce qu'il aimait surtout, c'était travailler. Donc il n'allait pas interrompre une séquence de travail pour passer à table. Ça, c'est sûr. Ou sinon, il fallait manger très vite, efficace et continuer de travailler. Par contre, lorsqu'il passait à table, lorsqu'il y avait des réceptions, lorsqu'il avait des invités, c'est quelqu'un qui aime la gastronomie française, qui aime le territoire de France et qui aime manger. Quand il était ministre de l'Intérieur, il mangeait plusieurs fois par semaine au Bristol chez Éric Fréchon. Vous ne mangez pas au Bristol chez Éric Fréchon si vous n'aimez pas manger. Et je le rappelle, c'est quand même le président qui a souhaité que la gastronomie française soit reconnue à l'UNESCO. Donc voilà, après, ce qui est sûr, c'est que quand il était en train de travailler, il était en train de travailler.
2: Et François Hollande, quel rapport entretenait-il avec la cuisine, le repas?
0: François Hollande, quelqu'un de très jovial, avec une bonhomie naturelle, comme vous le voyez, gourmand. On m'a assez reproché d'ailleurs qu'il ait pris du poids pendant les 5 ans à l'Élysée. Il me l'a dit récemment, on s'est croisé au salon de l'agriculture et le journaliste l'interroge. Il dit, mais monsieur le président, vous avez maigri, est-ce que ça veut dire que vous vous relancez? Et il a eu un trait d'humour où il dit, J'étais à côté de lui, il dit, ah bah, je vois que, en tout cas, que depuis que Guillaume Gomez ne me nourrit plus, j'ai maigri, ce qui n'est pas son cas. Bon, voilà, donc c'était un petit tacle sympathique. Je l'ai pas mal pris et je reste toujours en contact avec mes anciens patrons. Et donc, voilà. Mais ils sont tous... Vous savez, j'ai sorti un livre il y a quelques années qui s'appelle « À la table des présidents » où il y a le témoignage des présidents de la République sur l'alimentation, sur la gastronomie. C'est assez intéressant parce que peu importe la politique, peu importe les hommes, ils ont tous, en tout cas, cet attachement à la gastronomie française. Pourquoi ? Parce qu'à travers cette gastronomie, un attachement au territoire et aux femmes et aux hommes qui font cette gastronomie.
2: Eh bien, merci beaucoup, Guillaume Gomez, pour cette jolie incursion. Dans ce qu'on... En fait, c'est vrai qu'on fantasme beaucoup hein, tout ça en tant que gourmand, en tant que spectateur, téléspectateur. Vous l'avez vécu et ça a fait une vie absolument incroyable, d'une richesse folle. On vous retrouve, vous, là, en ce moment, Guillaume, sur quel terrain ?
0: Sur les salons, sur le terrain, aux Grosses Têtes, sur RTL, puisque je suis maintenant sociétaire des Grosses Têtes sur RTL. De temps en temps en Belgique, puisque je vous dis, j'ai un bureau à Bruxelles, donc j'y passe. Donc voilà, puis après sur les réseaux sociaux, celles et ceux qui veulent suivre mon actualité peuvent me suivre sur les réseaux sociaux.
2: Voilà, sinon en livre, À la table du destin, publié aux éditions Hors Cadre. Guillaume, vous êtes chez vous en Belgique, hein, donc n'hésitez pas.
0: Merci beaucoup.
2: On va se taper un bon petit repas avec Carlo, ça vous dit ?
1: Ah, bien volontiers.
0: Avec plaisir.
2: Allez, à tout bientôt.
0: Avec plaisir.
2: Beau samedi à vous, Guillaume.
0: À bientôt. Au revoir.
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2: Auriri, Carlo, c'est un jeune projet belge qui vient tout juste d'être lancé, plus qu'une application. Ses fondateurs le présentent comme le début d'une aventure, un écosystème autour du bien manger avec nous ce matin, Tone Diependal. Ça va, Tone ?
5: Tout va bien, merci.
2: Dites, c'était passionnant. D'abord la chronique de Carlo sur le bien manger en vacances. Je vous ai vu tiquer plusieurs fois. Hein.
5: Ah oui, surtout le fait qu'il dit, oui. Okay, il faut prendre un peu de temps, il faut prendre le temps de connaître. Et j'étais surtout, le fait que tu étais en train de dire sur tout ce qui est les supermarchés, quelque chose que je dis aussi, au moins de temps en temps, faire quelque chose d'autre que ça.
1: Ah oui, le problème, c'est l'offre. Ouais. L'offre
2: oui,
1: est énorme.
2: C'est ça. Mais se reconnecter aux maraîchers, oui. Aller dans les marchés, leur poser des questions. Quand on parlait de ça, je vous voyais souriant.
5: Oui, ouais. Tout à fait, parce que c'est ça qui a besoin, et ça c'est aussi un peu le but de Auriri. Pour le moment, on regarde vraiment tout ce qui est la nourriture, et on regarde le plat, et on le regarde verticalement. On voit le plat, et si tu es au restaurant, tu vois le chef.
2: Ouais.
5: Mais ce que nous, on veut faire, c'est changer un peu le point de vue, de pas uniquement en vertical, on veut le faire horizontalement. On veut aller de plat, aller jusqu'au moment que la terre, le terroir, le savoir-faire, tout ce qui se passe dans la chaîne, c'est ça qu'on veut montrer et démontrer, parce qu'on est sûr et certain, si on sait qui se cache derrière notre nourriture, derrière le plat, on sait qui a fait ça, qui sont les mains qui ont géré ça, même si c'est, soit si c'est des légumes ou c'est la viande, mais qui a vraiment pris soin de ça, on va faire des meilleurs choix.
2: Alors, pour qu'on comprenne bien, Tone, donc c'est un projet en duo avec Christophe, hein, qui est issu du monde de la technologie. Vous venez plutôt du monde de la cuisine. Et puis, vous avez dit à un moment, il manque quelque chose dans le monde des applis. On a toutes les applis pour trouver des restaurants, pour trouver des cotes, etc. Mais ce n'est pas ça, Auriri. C'est quoi l'idée exacte ?
5: L'idée, pour moi, c'est une façon de découvrir. Et moi, je dis que c'est une sorte de guide, mais c'est un guide comme dans le mot que moi, j'ai retrouvé dans Larousse. Mais la première définition de guide, c'est vraiment d'essayer de prendre quelqu'un à la main et de le montrer le tout. C'est pas la définition de guide, de code, de rapport, de dire c'est 5 sur 10 ou n'importe quoi, mais c'est vraiment de prendre les gens vers la main en disant ok, c'est là d'où vient la nourriture, c'est là où est l'origine.
1: Alors concrètement, qu'est-ce qui se passe ? J'ai une appli dans mon téléphone, elle me sert à quoi ?
5: Pour un consommateur, pour un foodie, c'est le moment que tu es au restaurant.
1: Oui.
5: Par exemple, tu vas à un restaurant et tu dis, ok, ah oui, mais oh, c'était génial ce plat-là. Par exemple, si c'est des carottes ou des tomates, ils étaient géniales. Et pour le moment, tu ne sais pas, il vient d'où.
1: Mm-hmm.
5: Tu ne sais pas. Et l'idée, c'est vraiment te prendre à la main en disant, ok, ah, ce restaurant travaille avec ce producteur-là qui fait des légumes, ce producteur-là pour tout ce qui est produits laitiers ou des choses comme ça. Si tu vas à la Grappe d'Or et t'as
1: la Grappe d'Or, on est dans la province du Luxembourg.
5: Clément, par exemple, il travaille avec les producteurs locaux. Et c'est chouette de savoir, t'es au restaurant et après tu peux regarder, ah oui, mais le fromage vient de chez la bergerie d'Acremont.
1: Voilà.
5: Ah oui, la viande, ça vient du côté Lothar Wils. Et c'est de vraiment faire comprendre que tu n'es pas uniquement en train de manger le plat que le chef a fait, mais que tu es en train de savourer tout ce qui vient de la terre et parmi tous les intermédiaires jusqu'au plat.
1: Et donc, en nommant le plat ou en photographiant le plat
5: Non, tu peux faire tout ce qui est les restaurants, les producteurs.
1: Oui.
5: Ils font un profil sur notre c'est plateforme. Ça. Et à ce moment-là, ils font tout un profil pour dire aux gens, nous, on fait ça. Point de vue de terroir, savoir-faire, respect de la nature, respect de l'animal et des gens, des humains. Et à ce moment-là, ils vont commencer à faire des connexions avec leurs producteurs. Ça veut dire qu'à ce moment-là, tu commences à voir l'écosystème qui se passe dans tout ce que... J'aime pas être tellement utiliser le mot durable, mais tout ce qui est la gastronomie qui fait un peu soin du terroir et de tout ce qui est les produits.
2: Mais alors, donc, Tone, votre appli a été lancée il y a quelques jours à peine, d'ailleurs en compagnie d'un grand chef irlandais, J.P. McMahon, il sévit à Galway. J'avais déjà goûté sa cuisine, c'est assez exceptionnel, mais il faut aussi rappeler que cet homme, il est très actif sur la scène internationale parce qu'il est fondateur du Food of the Hedge, un symposium qu'il a créé il y a une dizaine d'années, plus ou moins, et qui est devenu un grand rendez-vous international autour de la réflexion gastronomique, en mettant justement en lien tous les acteurs. Avoir des soutiens comme ça, j'imagine que ça pèse aujourd'hui. Ça essaime tous ces petits cercles vertueux dans le monde.
5: Ah oui, tout à fait, parce que ça, c'est une des raisons pour lesquelles on a dit toujours directement, on veut être une appli qui ne connaît pas des frontières. Par exemple, il y a Driss de Le Monde des Mille Couleurs.
1: Alors,
2: on est
1: dans le West Flandre, le Flandre occidental, pardon.
2: Et qui fournit d'ailleurs le chef Florent Ladaigne, etc.
5: Et c'est en France.
2: Oui, c'est ça.
5: Je veux dire que...
1: C'est en France, si tu cours derrière ton chat, tu...
5: oui, je sais. mais quand même...
1: Depuis le pampering, tu y arrives. Hein,
5: oui, mais c'est ça que je veux dire, c'est que c'est pas limité. Ouais. Et c'est ça, un soutien, par exemple, d'un J.P. McMahon, pour nous, est énorme, parce qu'il nous aide à faire des liens, à voir aussi tout ce qui est l'input qu'on a besoin pour vraiment garder le fait que, OK, ce que nous, on veut faire, c'est remettre au milieu le producteur.
1: Mais alors, je comprends bien, Tone, l'intérêt pour le consommateur, c'est-à-dire l'information.
5: C'est l'information, on est au tout début, oui.
1: Et pour le chef, pour le restaurateur, quel est l'intérêt?
5: Ouais, pour le chef et pour le restaurateur, il y a deux raisons, oui. Mm-hmm. D'abord, je me souviens, moi j'ai encore de temps en temps, je travaille de temps en temps encore dans des restaurants. On s'est déjà croisé. Et à ce moment-là aussi, ce qui me manque un peu pour un restaurant, c'est le temps à table d'expliquer... Mm. Par exemple, ce qui est très normal, c'est qu'on prend 5 minutes pour expliquer un vin.
1: Oui.
5: On va expliquer le terroir, on va expliquer le raisin, et on va dire okay, comment ça s'est fait, et la fermentation, et la macération, et tout ça. Mais quand il y a un plat qui vient, on ne parle pas d'où vient cette carotte.
2: C'est vrai, c'est souvent
1: le cas. Mais parfois, il vaut mieux pas le savoir.
2: Oui.
5: Oui. Et ça, c'est des deux côtés.
1: De chez Métro.
5: Oui, mais l'avantage que moi, je trouve
1: bonnes,
5: l'avantage que je trouve d'Oriri. Ça vient des deux côtés. Il y a d'une côté, il y a une force dans Oriri pour montrer, regarde que nous, on a les connexions avec le producteur. Et de l'autre côté, Oriri pousse aussi un tout petit peu tout ce qui est les restaurants et tout ça pour dire, c'est quand même peut-être mieux.
2: Vous me disiez hors antenne que vous avez plus ou moins 130 membres, producteurs, chefs. Quels sont par exemple les chefs faisant partie de l'aventure Oriri? Et d'abord, Oriri, ça veut dire quoi?
5: Oriri, ça vient du latin.
2: Ouais.
5: Ça veut dire que se lever, c'est le début.
2: Ah, d'accord.
5: Nous, on a pris ça parce que le haut, on a pris ça comme un peu le haut.
2: Le cercle.
5: Le cercle, c'est aussi un petit... Ça ressemble un peu à un grain.
2: Ouais.
5: Et si tu le regardes de l'autre côté, ça ressemble aussi un tout petit peu à une assiette.
2: Ah oui.
5: Que tu regardes d'une autre façon. Et c'est ça c'est le début, c'est ça qu'on voudrait bien faire. Mais les chefs qui sont là-dessus, c'est par exemple Alexandrou de La Bonne Chère.
1: La Bonne Chère, on est dans le centre-ville, du côté de la rue Haute.
2: Homme dont on parle de plus en plus, d'ailleurs.
1: Ah, bah, ça fait quelques années qu'il s'est bien imposé. Ouais. Et,
2: Nicolas de Claude aussi.
5: Nicolas de Claude, du Musertens. Thomas, à Liège.
1: De Thomas Troupin.
2: Mais
1: ce sont un peu tous ceux qu'on connaît. Il faut nous faire découvrir.
2: Bah, c'est le but. C'est le
1: des gens qu'on ne connaît pas.
5: Ça, c'est le but. Mais c'est aussi de te faire connaître aussi les producteurs, parce que je veux qu'à un moment donné, après que tu es venu au restaurant, comme Foodie, qu'au moins, de temps en temps, tu prends le temps d'aller visiter le fournisseur, le producteur, parce que tu peux acheter là en direct.
1: Et, ouais, et alors, c'est quand même relativement rare. Vous savez que dans ce pays, dès qu'on franchit la frontière linguistique, personne ne connaît bien son voisin. Est-ce que Oriri, c'est vraiment un pont entre la Wallonie, la Flandre et Bruxelles?
5: Oui, tout à fait. Tout à fait. Je vais prendre comme exemple Stéphane Longlu.
1: Stéphane Longlune, producteur notamment d'asperges, oui, du côté de Jurbiz.
5: Oui, oui. Et lui, il a les ponts direction Flandre et tout.
1: Oui.
5: Et nous aussi, nous, on a vraiment, vraiment pris consciemment la décision. Non, on va faire les connexions avec les trois ou les deux. C'était Flandre, Bruxelles et Wallonie.
1: Et avec Lothar Wils qui fait de la viande.
5: Oui.
1: On a aussi la communauté germanophone.
2: Voilà. Mais donc, il y a un appel qui est lancé à tous les chefs qui voudraient intégrer cette communauté Oriri. Ben voilà, il y a une appli, il y a tout l'explicatif pour devenir membre, partager vos maraîchers, vos producteurs, nous en dire un maximum sur votre assiette, et c'est ça qui fait sens. On vous souhaite bonne chance parce que, voilà, le bébé est né, mais il faut le faire bien grandir. Et c'est ce qu'on voulait faire dans cette émission, Carlo, hein, mettre en avant ces initiatives qui font avancer le schmilblick, comme dire l'autre. Merci beaucoup, Ton Dimpenda. Et donc, je rappelle, Oriri, téléchargement sur les applis, tout simplement. Vous faites...
1: Et un compte Instagram.
2: Et un compte Instagram. Voilà, Carlo, la semaine prochaine, place à nos inédits de l'été. Pour bien la démarrer, cette saison estivale, on vous emmènera sur l'île Maurice, sa cuisine, ses épices, son histoire culinaire, les doigts de pied en éventail. On va se régaler, évidemment, nos podcasts sur ovio.be et sur toutes les plateformes. Ben, je vous dis à la semaine prochaine, Carlo.
1: Forcément.
2: Vous pouvez venir en short et en tong. Autorisation exprès.
1: Vous savez que il y a peu de gens qui m'ont jamais réussi à me dire comment je devais m'habiller.
2: Non, mais là, essayez, c'est quand vacant. Même. Oui. Allez, venez en tongs, s'il vous plaît.
1: Mais sur le vélo, les tongs.
2: Ah bon, allez,
1: je
2: les amis.
1: Je mettrai des Birkenstock. Oh non, on ne peut pas faire de publicité pour ce
2: les
1: truc
2: amis,
1: qui appartient à LVMH.
2: Passez un bon week-end, profitez bien et on se retrouve la semaine prochaine en mode vacances, j'oublie tout.
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0: Il est 5 heures.
1: Bonne nuit à tous, Julie Buron pour ces informations. Plusieurs organisations, dont Extinction Rebellion et Rise for Climate, ont manifesté ce dimanche, en fin de journée, devant l'entrée du parc du Cinquantenaire à Bruxelles. Elles ont dénoncé la privatisation du parc à l'occasion des célébrations du 250e anniversaire des États-Unis. Un précédent historique, selon elles. Extinction Rebellion affirme qu'aucun État étranger n'a célébré sa fête nationale en s'appropriant le lieu bruxellois le plus symbolique politiquement et historiquement. Le mouvement reproche aussi à la ville de Bruxelles d'avoir accordé un traitement de faveur exceptionnel à un gouvernement qui l'accuse de saper les politiques climatiques, le multilatéralisme et le droit international. Au total, près de 9000 invités triés sur le volet ont pris part à cet événement. Après une semaine de canicule et une nuit de violents orages, le gouverneur de la province de Liège a appelé la population à faire preuve de responsabilité pour préserver la capacité de réponse des services d'urgence. Ces services sont confrontés à une activité exceptionnellement élevée en raison de la canicule. Les pompiers de Liège ont plus que doublé leur nombre habituel d'interventions quotidiennes. En période normale, on compte entre 30 et 35 interventions sur une durée de 24 heures. Ce dimanche, la barre des 70 interventions a été dépassée. La Belgique se joint à l'aide internationale en faveur du Venezuela. Elle met en œuvre le dispositif Bifast. Après les violents séismes qui l'ont touché, le Venezuela a sollicité l'aide internationale. La Belgique va donc envoyer des biens de première nécessité en matière d'abri tels que des tentes. La Belgique a également proposé la mise à disposition d'experts en gestion de crise. Un premier expert est arrivé samedi au Venezuela. Le début des matchs à élimination directe au Mondial 2026, il s'agit des 16e de finale. Pour la Belgique, ça se passera mercredi. Les Diables affronteront le Sénégal à 22h, mais ce dimanche soir, le premier duel éliminatoire a été disputé entre l'Afrique du Sud et le Canada. Et c'est le Canada qui s'est qualifié pour les 8e de finale sur le score de 0-1. C'est tout pour ces informations. Merci de nous écouter.
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3: Bonjour, bonjour. Merci d'être fidèle à nos majuscules dominicales que nous allons développer d'abord avec un premier roman signé Louis Escoufler chez M. Page, L'instinct de l'autruche. Allez-vous vous mettre la tête dans le sable? On en parle. Ensuite, Charles Berberian en bande dessinée nous dit « Et toi, comment ça va ?» chez Casterman. Avant qu'un polar ne soit dévoilé, signé Aslak Noré, c'est l'Alliance au bruit du monde. Et puis bien sûr, Françoise Barré nous a prévu une escapade autour de la collection de l'art brut à Lausanne.
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3: Bonjour Louis Escoufler.
5: Bonjour.
3: Un premier roman, c'est audacieux, pourquoi ?
5: C'est audacieux parce que c'est un champ des possibles à ouvrir et donc il faut se lancer dans une direction qui risque de définir ou d'influencer la suite, sans aucun doute.
3: Mais qu'est-ce qui se passait avant et qu'est-ce qui vous a décidé à passer au roman ?
5: J'ai publié un recueil de nouvelles il y a 10 ans aux éditions Memory dans le cadre du prix de la Fondation Laure Nobel, ce qui récompensait des jeunes auteurs.
3: J'avais croisé à l'époque.
5: Oui, c'est vrai, tout à fait. J'avais 18 ans à l'époque et entre-temps, il y a eu mes études, il y a eu de longues années à l'université, puis une thèse qui m'ont un petit peu éloigné de la littérature. Et puis j'ai eu envie d'y revenir et de ressortir ce roman que j'avais entamé pour le terminer et le publier enfin.
3: Ah oui, donc en fait, c'est une longue maturation.
5: C'est une idée que j'ai eue plus ou moins au même moment où j'avais publié ce recueil de nouvelles, donc quand j'avais 18 ans, qui était née à ce moment-là, mais qui a vraiment pris forme dans mon esprit au fil des années et qui s'est concrétisée enfin.
3: L'instinct de l'autruche, c'est celui de mettre sa tête dans le sable.
5: Oui, c'est vrai que la métaphore est là. D'ailleurs, on m'a appris il n'y a pas longtemps que c'était une fausse idée. Hein. Les autruches ne font pas ça du tout, mais l'expression est restée.
3: Oui, on a tous cette image en tête parce qu'elle sert beaucoup d'illustrateurs qui l'utilisent dans la presse écrite. Ici, nous allons découvrir un personnage, Achille d'Aulnay, chanceux. Hein. Il est champion international de golf. Vous le qualifiez même de prodige incontesté. Qu'est-ce qui vous a frappé dans ce milieu en particulier ?
5: Alors, le milieu du golf, je ne le connaissais pas particulièrement. Au moment d'écrire, je me suis renseigné beaucoup pour me plonger dans le roman. Ce que j'avais envie, c'était de trouver un milieu qui soit à la fois un milieu sportif, un milieu médiatique et assez élitiste aussi, parce que les personnes qui font du golf ne sont pas les mêmes que celles qui font du football, évidemment. C'est aussi un sport qui demande évidemment beaucoup de pratique, beaucoup de talent, mais ce n'est pas un sport qui demande non plus de l'exercice physique très fort, pas autant que d'autres sports, par exemple. Et donc ici, l'idée d'avoir ce personnage qui excelle dans ce sport sans avoir nécessairement de pratique, d'entraînement poussé, mais par ce qui pourrait être de la chance, du hasard, un don, c'était assez intéressant.
3: Alors, non seulement il est brillant sportif, tout lui réussit, vous l'avez dit, on ne sait pas trop bien si c'est de la chance ou du don, mais quoi qu'il en soit, tout lui réussit aussi dans sa vie privée.
5: Oui, c'était l'idée d'avoir ce personnage à qui on a tout donné, qui est en plus né avec une cuillère d'argent dans la bouche, qui vient d'une famille très riche aussi. D'avoir ce personnage à qui tout réussit, il a une femme avec qui tout va bien, et puis du jour au lendemain...
3: La fissure.
5: C'est ça, son don le lâche, on ne sait pas trop pourquoi.
3: Échec.
5: Y a un échec, la balle part dans une toute autre direction que d'habitude, il fait des trous en un sans aucun problème. Et l'idée c'était de voir, tiens, comment un personnage comme ça va dégringoler ou s'accrocher, et comment est-ce que la société autour de lui va réagir à ça.
3: Il y a de la dégringolade, hein, parce qu'il se sent traqué de ce fait-là. Forcément, la presse s'intéresse aux héros des Greens, et le fait qu'il loupe son coup est un moment médiatique.
5: Oui, d'autant plus que dans l'histoire, la balle n'atterrit pas n'importe où. Elle finit par heurter le crâne d'un jardinier qui passait par là, et on va découvrir que ce n'était peut-être pas n'importe qui. Et donc, ça rentre aussi, ça transforme le roman peut-être en quête psychologique. Il y a peut-être un petit policier aussi là-dedans.
3: Ça vous a traversé l'esprit. Pourquoi à l'époque ? J'entends, vous aviez 18 ans. Mm-hmm. Vous vous projetiez dans cette espèce de réussite du Golden Boy ?
5: Non, l'histoire à la base venait plutôt du fait qu'à l'époque je suivais des études de latin grec, puis j'ai fait des études de langues anciennes aussi, et j'aimais beaucoup la mythologie, les tragédies grecques, et j'aimais bien l'idée de peut-être projeter ces éléments-là dans le monde actuel, dans la société moderne.
3: Des c'est pas dieux pour rien qui dévient une balle, quoi.
5: Bah, ici, c'est pas pour rien qu'il s'appelle Achille, hein, le personnage principal. Tout réussi jusqu'au jour où... Mais voilà, il y a cette idée dans les tragédies grecques du destin qui pourchasse, qui mène les héros vraiment jusqu'au fond du trou.
3: Alors, il va traverser toute la Belgique en fouillant. Il fouille littéralement devant son échec, hein.
5: Oui, donc il n'a jamais connu autre chose que la réussite, sans devoir faire trop d'efforts. Et donc là, confronté pour la première fois à l'échec, il fuit littéralement, et ça part un petit peu dans une sorte de road movie, on dirait, au cinéma, avec son frère.
3: Oui, précisément. C'est là qu'on découvre l'entrée de jeu du jeune frère, qui l'accompagne dans sa cavale, mais qui n'a pas le même profil.
5: Non, pas du tout. Lui, c'est pas du tout le Golden Boy, comme vous disiez. C'est quelqu'un qui a beaucoup voyagé, qui est plutôt à l'encontre de ses parents, issus de la noblesse belge, très riche. Lui, il veut voyager, il sait pas ce qu'il veut faire dans la vie. Et ça va confronter un petit peu la vision du monde du personnage principal.
3: Dans la mesure où ils vont, l'un comme l'autre, les deux frères, découvrir le monde, mais en particulier, évidemment, cet ex-champion toute catégorie va découvrir la violence du regard des autres, quelle va être sa tentation ? Se mettre la tête dans le sable, ou bien c'est ce qu'il avait fait jusque-là et enfin il va la sortir, sans tout dévoiler ?
5: J'avais plutôt vu la première option, donc face aux difficultés, il finit par nier et par s'enfuir littéralement. Il y a les médias surtout qui le pourchassent de manière plus abstraite, parce que jusqu'ici c'était un des people les plus suivis en Belgique, c'était un couple très médiatisé, et puis là tout se brise, et donc il devient presque un ennemi public numéro un. Et face à ça, il préfère garder la tête dans le sable. Mais est-ce que c'est une bonne chose ou pas ? Ça, on le verra plus tard.
3: Est-ce qu'il y a eu, de votre côté, une espèce de plaisir un peu sardonique à lui faire dégringoler comme ça toutes les marches ?
5: j'irais pas jusqu'à dire un plaisir. Ce qui était intéressant, c'était plutôt de laisser vivre les personnages autour, de voir comment ils allaient réagir, pas seulement sa famille, mais aussi les Belges et le monde en général, hein, parce que j'utilise beaucoup les réseaux sociaux aussi, les réactions, le tribunal médiatique. Et voilà, d'observer, comment est-ce que nous, en tant qu'êtres humains, on réagit face à une personnalité qu'on a toujours suivie, qui a toujours été irréprochable, si jamais quelque chose comme ça lui arrive.
3: On n'est pas empathique du tout, parce que face à la chute d'une star, on serait plutôt tendance à être très voyeur de la chute.
5: Oui, je pense que c'est quelque chose qui nous intéresse beaucoup, à la fois le succès et l'échec, surtout quand c'est une personnalité qui est au sommet. On a eu beaucoup d'exemples ces dernières années. La voir perdre de sa superbe comme ça, c'est quelque chose qui est très fort médiatisé, qui fait beaucoup de polémiques, qui fait beaucoup réagir dans les commentaires, sur les réseaux sociaux, etc.
3: Dans quelle mesure les choses ont évolué ? Vous vous souviendrez probablement quelque part de ce que vous pensiez en faire lorsque vous aviez 18 ans. Qu'est-ce qui a changé au moment où vous l'avez repris ?
5: Ça a beaucoup évolué. L'idée que j'avais eue, elle était née en 2014, donc c'était avant MeToo, par exemple. Il y a tout ça qui est arrivé. C'est quand même un personnage qui est assez controversé sur cette thématique-là, parce qu'il y a toute une intrigue de violence conjugale aussi. Et donc, j'avais envie de parler de ça, de parler de, qu'est-ce que c'est être un homme célèbre aujourd'hui ? Qu'est-ce que ça implique comme responsabilité ? Tout ça, c'est des thématiques auxquelles j'avais peut-être pas pensé à 18 ans, mais qui, aujourd'hui, me paraissaient essentielles à amener.
3: Alors, dans votre rythme d'écriture, vous aimez les retournements de situation, ça c'est incontestable. Pourquoi ? C'est l'idée du cliffhanger à l'américaine ?
5: Mais j'aime bien l'idée feuilletonnant un petit peu. Hein. Il y a quelques années,
3: j'avais... T'es une nouvelliste aussi.
5: Oui, c'est ça. J'avais publié sur les réseaux sociaux aussi une histoire sur cet aspect-là de feuilleton avec un épisode par jour qui avait assez bien fonctionné. Donc je me suis sans doute inspiré de ce fonctionnement-là. Et puis l'idée d'avoir un chapitre qui se termine et qui donne envie au lecteur ou à la lectrice de directement entamer le suivant, c'est quelque chose d'assez plaisant parce qu'on se dit, voilà, on a envie de le commencer, de le finir dans la même lancée.
3: C'est très filmique, ça pourrait devenir une série télé.
5: Oui, je ne l'ai pas du tout envisagé comme ça, mais là, ça je laisse à quelqu'un d'autre à la main.
3: C'était facile de trouver un éditeur pour un premier roman ?
5: Non, c'est pas aussi simple. Après, étant donné que je l'avais écrit en Belgique et que j'avais envie de le publier aussi en Belgique, je me suis tourné principalement vers des éditeurs, des maisons d'édition belges. Et donc, j'ai trouvé la maison d'édition En Page d'Émilie Kassongo, qui est basée dans la région de Liège. Et là, la communication s'est faite vraiment très facilement dès qu'elle m'a montré son intérêt. Et je suis vraiment ravi de tout ce qui se passe avec le livre depuis la publication.
3: Qu'est-ce qui se passe dans la tête de l'auteur entre le moment où il est obligé de déposer son manuscrit et de se dire, voilà, là, déjà, il ne m'appartient plus. Il est parti se faire imprimer et puis il appartiendra aux libraires et aux lecteurs. Qu'est-ce qui se passe dans la tête pendant ce temps qui peut être relativement long entre le moment où on dépose son manuscrit et le moment où on est obligé maintenant, comme aujourd'hui, d'en faire la promo ?
5: Oui, c'est pas facile. Et en même temps, j'ai tellement passé de temps dessus que j'étais vraiment content de pouvoir me dire, voilà, ça va finir par être publié, ça va arriver dans les mains des lecteurs et des lectrices. Et en vrai, ce que ça a déclenché, c'est plutôt l'envie d'en écrire d'autres, hein, de me dire, voilà, je suis débarrassé de ça, je peux retirer ça de ma tête.
3: Vous savez qu'on dit que le deuxième roman est plus difficile à coucher que le premier. Hein.
5: Oui, alors celui-là, vu qu'il a vraiment été écrit sur le temps long, ou en tout cas sur un temps assez entrecoupé, j'espère que le deuxième ira un petit peu plus rapidement. J'ai déjà une idée bien installée et j'avance bien, donc j'espère que ça ira.
3: Donc vous allez maintenant devoir vivre ce difficile exercice où vous devez vous replonger dans celui que vous aviez terminé il y a déjà un bon bout de temps, j'imagine.
5: Oui.
3: Celui-ci, vous l'aviez terminé quand ?
5: Celui-ci, il a été terminé, alors je parle beaucoup dans d'autres interventions d'intelligence artificielle, parce que c'est mon métier, il renvoie beaucoup. Et je me souviens l'avoir écrit avant l'arrivée de ChatGPT, donc j'ai dû le terminer en 2022.
3: Donc vous devez aujourd'hui vous replonger dans l'ambiance de ce que vous avez abandonné en 2022, tout en accouchant du suivant.
5: Oui, tout à fait. Après, peut-être que ça peut enrichir aussi l'écriture, hein, de me dire, voilà, si je trouve des bonnes idées que j'avais eues à l'époque, ou plutôt des failles, je peux m'en inspirer pour améliorer encore le suivant.
3: Bon, allez, on renvoie aux lectrices et aux lecteurs qui viennent de nous écouter, de vous écouter, Louise Coufler. L'instinct de l'autruche, les amis, ou la chute probable, mais on ne vous dit pas tout, hein, de Achille, qui se trouve avoir comme principal talon sa notoriété, son infaillibilité, qui un jour, paf, s'écrase. Alors quoi? Vous mettriez, vous, la tête dans le sable? Allez voir ce qu'il en est. L'instinct de l'autruche, signé Louis Scoufflaire, c'est chez Ampage.
5: Merci beaucoup.
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3: Bonjour Charles Babérian.
4: Bonjour.
3: Et toi, comment ça va? On pourrait vous la poser à vous d'abord, cette question.
4: Écoutez, là, tout va bien. Je suis dans le sud de la France et il fait beau et il y a un temps printanier, donc voilà.
3: Ouais, et toi, comment ça va? C'est évidemment le titre de votre dernier opus, Charles Berberian, correspondance graphique entre Paris et Beyrouth, où deux amis dessinateurs se répondent à travers des planches au moment où le Liban est pris dans les bombardements israéliens,
4: oui.
3: Et où on est saturé de, vous l'avez dit, de guerre, mais aussi de désinformation et donc de colère. Oui. C'est né comment cette envie de correspondance assez inédite, hein, somme toute sous format graphique?
4: Ben, j'appelais Michel Stanchowski, donc mon ami qui est à Beyrouth, qui est autrice et en même temps enseignante et responsable du département graphique de l'École des Beaux-Arts de Beyrouth. Donc je l'appelle pour avoir de ses nouvelles. Elle me dit qu'elle n'arrive pas trop à dessiner en ce moment. Ça, je l'appelle en septembre 2024. Et je lui propose de démarrer une correspondance sous forme de bande dessinée. Chose qu'on a déjà faite en 2020. À l'époque, c'était le confinement qui allait déboucher sur l'explosion du 4 août 2020 dans le port de Beyrouth. Et cette correspondance, à l'époque, avait été publiée dans un fanzine ou comics que je publiais avec les éditions Exemplaires. Et on s'était promis qu'on renouvellerait l'expérience un jour ou l'autre. Et voilà, c'est arrivé en septembre 2024.
3: C'est rare qu'on réponde à cette interpellation, Charles Berberian, parce que d'habitude, quand deux personnes se croisent et que l'un dit à l'autre ou l'une dit à l'un « Et toi, comment ça va ?», on n'attend pas formellement de réponse. En règle générale, on continue sa route.
4: Oui, ça c'est quand tout va bien. Et quand tout va mal, on évite d'y répondre directement, mais on essaye de trouver des solutions pour se réconforter les uns les autres. Au Liban, les gens s'interpellent beaucoup en se disant « Habibi » ou « Habibti », ce qui veut dire « chéri ». On se lance au mot de bienveillance comme une espèce de baume réconfortant, chose qui est un peu gênante chez nous. C'est pas conseillé d'ailleurs de s'interpeller de cette manière, surtout entre personnes qui ne se connaissent pas. Mais au Liban, à Beyrouth notamment, un taxi, un chauffeur de taxi ou quelqu'un qui vous vend un pain ou la célèbre pizza libanaise qu'on appelle la manouche, qui est une pizza rehaussée d'épices à base de thym et d'origan et peut-être un peu de menthe. Voilà, on se dit, tiens, prends cette manouche, chérie. Et nous, on répond, merci, chérie. Voilà, ça, c'est au Liban. Donc voilà, on remplace une manière de se parler par une autre en fonction de peut-être la dangerosité qui nous entoure, je ne sais pas.
3: Charles Berberian, est-ce que cet exercice que vous venez de publier donc avec Michel Stanchowski est une forme de catharsis?
4: Oui, certainement. Michel dit que ça lui a fait beaucoup de bien de raconter un peu tout ce qui se passait autour d'elle. Moi, ça m'a fait du bien de recevoir ses nouvelles par ce biais-là, d'autant plus qu'elle y mêlait des pages réconfortantes aux côtés de ces pages anxiogènes. Il y a des très très beaux paysages qu'elle a dessinés, la mer, la nature. Elle pose des questions aussi à un jardinier qui lui parle d'arbres. C'est une espèce de vision du monde qui est ample, qui prend à la fois le bon et le mauvais. Et c'est vrai que le dessin permet ça, puisque, en tout cas, Michel a utilisé les mêmes outils pour dessiner des nuages de fumée d'explosion ou de nuages dans le ciel. J'aime bien cette idée d'aborder l'horreur ou la beauté avec les mêmes outils, ce que permet le dessin, en fait.
3: Est-ce qu'on peut dire que vous avez là commis un exercice ou une bande dessinée à la fois intimiste et politique ?
4: Alors, commis, c'est comme si on avait fait quelque chose de mal. Donc, je n'utiliserai pas forcément ce mot. on a correspondu, on pensait pas au départ que ça ferait un livre. On l'a su assez vite parce que j'ai montré les pages à mon éditeur, Benoît Mouchard, chez Casterman. Et il a tout de suite dit je fais le livre. Mais disons que le plan de départ, c'était tout simplement une correspondance et trouver le moyen de transfigurer tout ça à l'aide du dessin et de notre moyen d'expression préféré, qui est la bande dessinée à Michel et à moi. Quand le livre est paru, on nous a parlé effectivement d'un livre politique et même engagé. Ce qui nous a étonnés, on avait tendance à refuser ce terme-là en disant que c'est la situation tout autour qui est politique et qui est engagée dans une voie qui nous pousse à réagir. Donc nous, c'est plus une réaction. Il n'y a pas d'affirmation dans ce qu'on dit.

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2: C'est moi, puisque moi je parle depuis Paris et elle depuis Beyrouth, même si l'année dernière je me suis rendu à 3 reprises au Liban et que la visite faite en avril 2025 est retranscrite à la fin de notre livre. Donc je pense que à l'arrivée, il faut reconnaître que oui, ce livre est peut-être politique et engagé, mais je pense que c'est plus la période qui veut ça que nous. Nous, c'est juste une réaction, quoi.
3: Oui, est-ce que vous nous suggérez gentiment qu'il y a une obligation morale de s'interroger sur ce que vit vraiment l'autre dans la guerre ?
2: Chacun fait ce qu'il veut. Je pense que la fonction d'un livre, et je suis en train de lire le livre de Pierre Aski en ce moment, qui s'appelle « La fin d'un monde », la fonction d'un livre, que ce soit une bande dessinée ou une littérature, c'est de ralentir le temps, de prolonger le temps de réflexion, de nous pousser à réfléchir d'une manière intime et à la fois en résonance avec ce qu'on est en train de lire. Je pense aussi qu'une lecture qui nous pousse à avoir de l'empathie pour une personne éloignée de nous, peut-être dans le camp adverse, je ne sais pas, ou disons dans la ville en face, ça ne peut être qu'une bonne chose, ressentir la douleur des autres, ne pas se laisser aveugler par sa propre douleur, comprendre que les autres souffrent aussi. Et je pense que dans cette guerre, tout le monde souffre, à part quelques toutes petites exceptions. Je pense que c'est important d'être à l'écoute de la douleur des autres et que les livres nous y aident et que l'information va trop vite et nous pousserait peut-être à nous retrancher dans notre propre douleur.
3: En quoi la relation d'amitié sincère que l'on entend ici réitérer entre vous deux, Michel et vous, Charles Berberian, permet-elle cette relation d'amitié de contourner, du moins partiellement, je dirais, le récit binaire, voire même religieux du conflit ?
2: Il y a une question de confiance. Je pense que les amis se font confiance. Donc, on peut ne pas être d'accord tout à fait, mais se dire que notre sensibilité est quand même assez voisine et que c'est ça qui compte au-delà des différences d'opinion. En plus, moi, je suis parfois pas d'accord avec moi-même, donc je me sens pas habilité à affirmer une opinion de manière péremptoire. Et puis, ce qui nous relie aussi, Michel et moi, c'est la bande dessinée. Et cette bande dessinée qui nous a éduqués, notamment celle de Hugo Pratt ou de Claire Bretécher. Donc ça aussi, ça crée des affinités qui vont au-delà des dysfonctionnements houleux, disons, d'une politique actuelle qui remue cette partie du monde, le Proche-Orient. Je pense que l'amitié aussi entre les populations de religions différentes, parfois contredisent cette animosité, parfois nourrie par cette religion, peut-être instrumentalisée justement par cette infime minorité qui n'est pas capable d'avoir de l'empathie ou de ressentir la douleur des autres. Je pense que l'amitié nous pousse à ressentir la douleur des autres et que cette amitié est possible entre différentes cultures, même si Michel et moi sommes assez proches sur le plan culturel, de par notre parcours respectif, et que le dessin, comme la musique d'ailleurs, réunit des personnes qui ont une histoire différente, mais qui vont trouver un petit dénominateur commun à travers cette manière de s'exprimer, que ce soit le dessin ou la musique. Et pour ça, c'est une chance que nous avons effectivement, Michel et moi, d'avoir le dessin en commun de manière aussi forte.
3: Je vous conseille vivement cette bande dessinée, à la fois intimiste, à la fois douce et amère, à la fois forte et tendre à la fois. Et toi, comment ça va ? Que vous copubliez Charles Berberian avec Michel Stanjowski, c'est chez Casterman. Merci d'être venu.

0: par nos studios.
1: Merci beaucoup, merci de m'avoir reçu.
0: Un peu plus d'un an après le single « Ma meilleure ennemie » en featuring avec la française Pomme, Stromae nous offre un nouveau duo avec la suédoise Tove Lo. « Des fleurs », c'est le titre extrait du prochain album de la chanteuse Estrus prévu pour le 10.

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2: Bonjour Aslak Noré.
3: Bonjour.
2: Vous êtes un cas particulier, parce que quand on lit votre biographie, Aslak Noré, après un service militaire au sein d'une des plus prestigieuses unités, l'unité Télémark, vous allez servir dans l'ex-Yougoslavie divisée, vous allez avoir une expérience de terrain sur un pays fracturé, avec la guerre qui a régné, une guerre civile atroce. Est-ce que ça a été une source d'inspiration pour vous, tout comme ensuite votre journalisme au Moyen-Orient, etc.?
3: Oui, c'est une très bonne question et je pense que absolument. Parce que le service militaire m'a donné l'opportunité de voir un pays fracturé comme la Bosnie. Il y a aussi une certaine camaraderie dans le militaire. Et je pense que tout ça, c'était toujours avec moi, c'est une source de cœur quand je commençais d'écrire.
2: Votre passion ensuite, pendant un temps, c'est le journalisme au Moyen-Orient. Qu'est-ce qui va finir par vous faire changer d'écriture pour passer du journalisme au roman, au thriller?
3: Bon, je pense que si vous êtes dans son genre un bar un peu clandestin, Kaboul, au Beyrouth, un endroit pareil, normalement, vous trouverez des gens un peu secrets, hein, comme de fonds spéciaux, agents clandestins, etc. Et normalement, les gens, ils vous racontent des histoires qu'on ne peut pas publier comme journaliste ordinaire. Et en fait, j'avais un goût pour le polar et pour le thriller quand j'étais adolescent. Et donc, je pensais, ah, voilà, peut-être je peux revivre un peu ma passion pour ce type de la littérature. Et avec tout le détail que je ne peux pas publier comme journaliste. Et voilà, c'est un peu le début.
2: Donc, vous avez calmé votre frustration, en quelque sorte.
3: Ouais, on peut dire ça.
2: Aslak Noré, vous avez immédiatement marqué la littérature avec des sagas. En fait, ce sont des sagas familiales qui deviennent très vite, sous votre plume, un roman d'espionnage et d'histoire. J'insiste, et d'histoire, parce que vous êtes aussi manifestement un passionné d'histoire.
3: Oui, bien sûr. Et je pense que si j'ai publié 4 livres en France maintenant, et ça commençait avec Le cimetière de la mer en 2023, je pense. Et le dernier, L'Alliance, qui vient de sortir il y a une semaine. Et je pense que dans tout le roman, dans cette saga, même si le dernier, L'Alliance, est dans le même univers, mais c'est indépendant, plus indépendant, mais aussi un one-shot qui s'appelle Piège à loup. Et ça, c'est un thriller historique de la Seconde Guerre mondiale. Et je pense que, comme presque tous mes compatriotes de ma génération, je grandis avec les histoires de la Seconde Guerre mondiale. Et par exemple, mon grand-père, il était dans la résistance et puis il était arrêté par les Gestapo. Il était mis dans son camp de concentration en Allemagne. Et évidemment, ce type d'histoire m'a marqué. Il est mort depuis longtemps, évidemment. De temps en temps, je regrette un peu que je ne puisse pas en parler plus avec lui quand j'étais plus âgé. Et voilà, je pense que ça, c'était une source d'inspiration. Et pour ça, l'histoire et la Seconde Guerre mondiale en particulier, c'est très important.
2: Ici, dans ce roman, L'Alliance, qui est un thriller politique et familial particulièrement tendu, on va assister tout d'abord à un mariage qui serait censé pouvoir déboucher sur le meilleur, hein, la richesse, le pouvoir politique, la respectabilité, et au contraire, cela ouvre ce qu'on appelle la boîte de Pandore des secrets d'État, de l'espionnage et de la trahison. Vous pensez vraiment que c'est comme ça, c'est ce que vous avez côtoyé, c'est ce que vous avez fréquenté?
3: Oui et non. Évidemment, je écris la fiction, hein, et donc je manipule le lecteur et je fais ça avec un certain fierté. Mais en même temps, je connais beaucoup de monde dans le monde politique et je pense que ce type de scénario, c'est assez réaliste en fait. Mais important, c'est que je voulais faire une combinaison de deux genres de thrillers. Peut-être vous connaissez le thriller psychologique qui est devenu très populaire les dernières années. Normalement, souvent, c'est une histoire d'un couple avec plein de secrets. Et par exemple, des secrets intimes, trahison intime, etc. Et en même temps, je pensais, OK, je voulais garder ce type de scénario, mais en même temps, je voulais créer un couple où la femme, elle est un jeune ministre de défense, brillante, rayonnante, etc. Et le monsieur serait héritier d'une large fortune, etc. Et donc, Toute l'idée, c'était juste de faire une combinaison entre le thriller psychologique avec l'idée de si les secrets dans un mariage. Mais les secrets ne sont pas uniquement intimes, sont aussi des secrets d'État, parce qu'elle est le ministre de la Défense, et lui, on comprend dès le début, il a une liaison avec les Russes.
2: Donc, Ingeborg Johnson, la plus jeune ministre de la Défense de Norvège depuis 1945, et Sverre Falk, riche héritier de l'empire industriel familial, sont donc sur le point de se marier. Leur jeune fille, leur fille au père ukrainienne est assassinée après avoir découvert une arme russe sur la propriété. Ça veut dire que, au cœur d'un État comme la Norvège, il y a des complicités à haut niveau avec la Russie?
3: Oui, et en fait, le rapport entre la Norvège et la Russie, c'est très intéressant parce que je suis grandi quand je viens d'Oslo, la capitale de la Norvège, mais je suis grandi 5 ans dans une petite ville qui s'appelle Kirkenes. C'est une ville à la frontière russe et ça veut dire que c'est un rapport beaucoup plus intime, plus familial et aussi plus tendu et compliqué avec les Russes. Et je pense que oui, c'est tout à fait possible qu'il y a des scénarios comme ça. C'est exactement ça que le renseignement dans mon pays et ils sont très inquiétés pour le scénario et de l'acte de violence russe en fait. Et je pense que c'est tout à fait la vérité.
2: Précisément à propos de vérité, Aslak Noret, quelle est la part de vérité dans vos thrillers? Est-ce que vous vous emparez de faits réels, vraiment constatés, vraiment documentés, éventuellement secrets, mais documentés?
3: Bonne question, hein, parce que je bosse dans l'intersection entre si, la fiction et le documentarisme. Ça veut dire que si, idéalement, je peux convaincre le lecteur que, en fait, bon, c'est quelqu'un qui fait cette presse documentariste, mais quand ça c'est fait, je commence à vous manipuler. Et ça, c'est l'idée, en fait. Et donc, c'est beaucoup de faits réels, mais c'est aussi beaucoup de fiction, si vous comprenez.
2: Est-ce que vous en êtes arrivé à inquiéter les autorités norvégiennes qui se disent « Aslak Noret détient des secrets » ?
3: Ah, non, mais si je peux vous raconter une histoire un peu pareille, c'était le cimetière de la mer a été publié en Russie. Je pense que c'était un sacré succès et ça a vendu pas mal. Et quand la suite, qui s'appelle « Les cimetières de l'Arctique », était en train d'être publiée en Russie, un jour, mon éditeur m'appelle. Elle disait que Aslak, on ne peut pas publier cette ici parce que ça sera dangereux pour mon équipe à Moscou. Elle était en fait échappée du pays, mais il y a de son équipe qui reste à Moscou. Et elle a proposé de juste changer certains noms et bon, éviter toutes les références avec le renseignement secret russe, etc., etc. Le deuxième bouquin, ce n'était pas publié en Russie. Et donc, plutôt que s'y avoir énervé les autorités norvégiennes, c'est plutôt les Russes qui sont énervés.
2: Oui, mais est-ce qu'ils sont inquiets parce qu'ils sont paranoïaques ou est-ce qu'ils sont inquiets parce que vous révéliez vraiment des secrets?
3: Bon, je ne sais pas les détails, hein, mais par exemple, dans les héritières et aussi dans tout mon ouvrage, je pense, il y a certaines choses qui n'étaient pas si connues dans le pays occidentaux. Par exemple, je pensais sur aussi la société géographique en Russie, comment elle était en cover pour l'espionnage. Et donc, ça, c'est un fait que tout le Russe, visiblement, le sait, mais c'est pas si connu pour le Norvégien. Mais bon, je sais pas, mais les Russes étaient pas contents. Et je décidais que non, je peux accepter d'être publié en Russie parce que je pense que c'est important pour les lecteurs de pouvoir lire un roman dans leur langue, n'importe quel gouvernement qui reste en pouvoir, mais à type d'édition de si les autorités russes, je n'accepte pas.
2: Vous vivez, en fait, entre votre pays natal, la Norvège, et Marseille, en France. Alors, pourquoi ce choix de Marseille? Ne me répondez pas parce que le soleil est beau et que la côte est belle.
3: Bon, qu'est-ce que vous pensez, hein? C'est toujours la même histoire, non? C'est une histoire de cœur. Mais c'est une histoire très longue et compliquée et je pense que je ne veux pas tout raconter à les Belges. Mais bon, c'est intéressant pour moi. Malheureusement, j'avais choisi l'allemand et l'espagnol à l'école. Et donc, quand je me suis installé ici depuis à peu près 10 ans, je ne maîtrisais pas du tout la langue. Et donc, bon, le français et le monde francophone, c'est vraiment une expérience incroyable de comprendre un peu et de pouvoir publier mes livres ici. Et donc, je suis très content à Marseille.
2: Est-ce que vous avez contact avec les services secrets français, Aslak Noret?
3: Ah. Bon, je dévoile jamais mes sources, hein. Mais je pense que c'est intéressant à chaque fois, ou presque chaque fois quand je fais une conférence, une table ronde ici en France, c'est quelqu'un un peu discret qui m'approche après en disant que bon, monsieur Honoré, c'est intéressant parce que je passais 30 ans dans le renseignement français et voilà, si vous voulez avoir des détails sur aussi mes opérations en Afrique et Moyen-Orient, etc., bon.
2: C'est troublant comme écriture qui est soutenue, qui nous emmène, et c'est troublant votre parcours à Aslak Nore. Beaucoup de gens doivent se poser des questions en vous connaissant.
3: Mais en fait, c'est important pour moi quand les lecteurs lisent l'Alliance, qu'en fait, ça commence par exemple avec cette meurtre de la jeune fille au père ukrainienne. Mais je voulais changer un peu le style parce que si vous lisiez le première page, vous allez voir que c'est écrit avec une certaine douceur, j'espère, avec c'est quelqu'un qui met les enfants au lit, qui fait les chansons douces et tout ça. Et au fur et à mesure, on comprend qu'en fait, c'est quelque chose qui va pas dans sa vie. Et donc, pour moi, c'est plutôt ça. Je viens de la tradition de polar nordique, évidemment. Et je vais juste me faire un mélange entre si un polar nordique mélangé avec un thriller historique d'espionnage.
2: Et psychologique, hein, parce que vous êtes un grand manipulateur.
3: Ah oui, j'espère. Et la manipulation, c'est toujours le plus important pour un écrivain, je pense.
2: Je renvoie, hein, à l'Alliance que vous publiez, Aslak Nore en français, au bruit du monde, dans la collection La saga des Falques, que vous poursuivez avec nous. Merci d'être venu dans nos majuscules.
3: C'est un grand plaisir.
2: Agnès Botti nous propose Mr. Beckett Demo.

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1: La collection de l'art brut à Lausanne fête les 50 ans de l'ouverture du musée au public. C'est un musée dédié à une forme d'art particulière, les œuvres d'artistes autodidactes créées en marge du monde de l'art traditionnel. C'est l'artiste Jean Dubuffet qui a théorisé cette notion et commencé une collection exceptionnelle dès 1946. Il a rencontré des artistes dans les asiles, les hôpitaux psychiatriques. En 1971, Paris ne veut pas de la donation de sa collection de 5000 œuvres. Ce sera donc à Lausanne qu'il va l'offrir. En 1976, un musée municipal voit le jour et aujourd'hui, plus de 300 œuvres d'artistes qui ont joué un rôle essentiel dans le développement de ce mouvement sont montrées pour une exposition anniversaire. Françoise Barret nous l'a fait découvrir en compagnie de la directrice de ce musée de l'art brut à Lausanne.
2: Sarah Lombardi, directrice de la collection de l'art brut à Lausanne.
3: Alors, on est vraiment dans le sein des saints de l'art brut, ici à Lausanne, puisque l'histoire de l'art brut, en tout cas avec Jean Dubuffet, commence ici.
2: Oui, tout à fait. Donc, on est à la collection de l'art brut, un musée qui est municipal et qui a été ouvert en 1976, donc il y a 50 ans. Donc, on célèbre les 50 ans de cette institution. Et Jean Dubuffet, donc, qui est le père, l'inventeur de ce concept de l'art brut, qu'il a imaginé en 1945, a collectionné donc un certain nombre d'œuvres entre 1945 et la fin des années 60 et a décidé donc en 1971 de faire don de cette collection à la ville de Lausanne, qui s'est engagée donc en contrepartie de ce don à ouvrir un musée public municipal en 1976, donc février 1976, qui est donc la collection de l'art brut où nous nous trouvons actuellement.
3: Qu'est-ce qui passionnait, qu'est-ce qui intéressait Jean Dubuffet et comment a-t-il créé cette notion d'art brut ?
2: Alors en fait, il faut rappeler que Jean Dubuffet était un artiste lui-même, artiste peintre, et qui a très vite, au fait, après avoir fréquenté une école d'art pendant que quelques mois, s'est rendu compte qu'il n'apprenait pas vraiment dans ce cadre-là strict et limité des écoles d'art, et qui justement s'est senti vraiment très à l'étroit dans le champ artistique de son époque, et qui s'est mis en tête qu'il pouvait peut-être découvrir de l'art en dehors du champ officiel, culturel, artistique de son époque. Et c'est de cette manière qu'il a commencé à prospecter dans les lieux les plus éloignés de la culture à l'époque, c'est-à-dire les hôpitaux psychiatriques et notamment les prisons, pour voir s'il découvrait peut-être des productions faites par des personnes totalement autodidactes qui n'avaient absolument pas appris à travers des écoles, qui n'étaient pas influencées par l'académisme, le mimétisme de ces écoles, cette espèce de formation préconçue d'une certaine manière, dans une envie justement de trouver une sorte d'oxygène dans la création artistique. Et c'est de cette manière qu'il s'est rendu dans des asiles et qu'il a visité des collections asilaires dès l'été 1945 en Suisse et qu'il y a découvert des œuvres majeures réalisées par des patientes et des patients comme, par exemple, Adolphe Wölfli à Berne ou encore Aloïse Wölfli à Lausanne.
3: Qu'est-ce qu'il découvre, en fait, des artistes dans le sens plein du terme, mais qui n'en ont pas conscience, qui ne travaillent pas pour être vus et qui n'attendent pas le regard d'un spectateur?
2: Complètement, oui, oui. Et ces éléments-là font partie de la définition même de l'art brut. Hein. Donc, il découvre des artistes à part entière, mais qui ne sont pas, à cette époque, vraiment reconnus, évidemment, comme des artistes, qui créent des œuvres extraordinaires, d'une très grande inventivité au niveau des langages formels qui sont proposés, d'une grande puissance esthétique, hein, des œuvres qui vont vraiment le bouleverser. Et lui, étant lui-même artiste, a la possibilité de voir l'intérêt de ses productions. Et c'est à ce moment-là qu'il va justement, grâce à l'aide de certains psychiatres en Suisse, mais aussi également en France ou dans d'autres pays, des psychiatres qui font figure d'exception, hein, et qui ont une sensibilité à cette époque-là à l'art et qui ont pu sauvegarder de la destruction certaines productions de leurs patientes et leurs patients qu'ils ont souvent rassemblés dans des productions au sein même des hôpitaux. Et c'est ces lieux-là que Dubuffet a visité. Et grâce au soutien de ces psychiatres qui ont compris la démarche de Jean Dubuffet, qui était vraiment de constituer une collection pour mettre en avant ces patients comme des artistes à part entière et conserver, préserver et faire connaître leurs travaux en les légitimant comme de l'art.
3: Parce qu'il reçoit aussi des dessins, des pastels ou des gouaches de la part de ces médecins psychiatres. Mais c'était des cas exceptionnels, ces, entre guillemets, artistes asilaires, où c'était quand même une production généralement massive dans les institutions.
4: Alors non, c'était quand même relativement exceptionnel. Hein. Il faut savoir que sur les quantités de personnes à l'époque qui étaient internées, peu d'entre elles, d'entre eux, ont vraiment réalisé une production qu'on peut qualifier d'artistique. Mais néanmoins, quand c'était le cas, c'était des œuvres extrêmement puissantes. Parce qu'à cette époque, il faut savoir que ces personnes internées restaient au sein de ces lieux d'exclusion pendant des années et que la plupart du temps, c'était des créations totalement spontanées, c'est-à-dire qui ne sont pas nées dans le cadre d'ateliers, mais vraiment de manière totalement solitaire. Et que ce sont des personnes qui se sont tournées vers la création comme une échappatoire ou en tout cas comme un moyen peut-être de reprendre le dessus sur une situation sur laquelle ils n'avaient pas de contrôle. Je pense par exemple à Adolf Wölfli, hein, qui est arrivé en 1895 et qui se met à créer 4 ans plus tard et qui va créer jusqu'en 1930, année de son décès, seul dans sa cellule. Et l'ensemble de sa production raconte les aventures d'un alter ego qui s'appelle Saint-Adolphe, qui, lui, voyage à travers le monde et les continents, découvre des pays incroyables, alors que Adolphe Wölfli lui-même a passé toute son existence dans cette petite cellule, dans cet asile de la Waldau à Berne. Donc, on voit bien que la création naît d'un besoin, d'une nécessité vitale, d'un désir de se réapproprier le contrôle d'une vie, ou en tout cas d'un besoin vraiment de s'exprimer et de mettre en corps et de matérialiser tout un monde intérieur qu'ils ont pu matérialiser en utilisant toutes sortes de supports qu'ils trouvaient dans les hôpitaux. Parfois, certains ont pu obtenir des matériaux pour pouvoir continuer à travailler.
3: Il y avait une sorte de débrouille.
4: Voilà, exactement. Ouais, d'où la grande inventivité aussi des différents supports qu'on retrouve dans l'art brut et qui est l'une des caractéristiques quand on parle de production d'art brut.
3: Pourquoi on dit brut ? Justement parce que c'est immédiat, inné, oui, brut.
4: Oui, oui, je pense que c'est vraiment dans ce sens-là que Jean Dubuffet l'a imaginé, hein, d'où cet adjectif brut, mais qui a pendant longtemps et encore aujourd'hui est parfois mal interprété. C'est-à-dire que les gens qui ne connaissent pas l'art brut, qui n'ont peut-être pas encore fait l'expérience d'une visite à la collection de l'art brut, qui n'ont pas vu ce qu'est l'art brut, ont tendance à penser que l'art brut, c'est quelque chose soit d'enfantin, de spontané, de mal façonné. Donc, l'interprétation du mot brut dans le sens mal fait.
3: Oui.
4: Voilà, c'est un peu malheureusement... Voilà, exactement.
3: Oui.
4: Alors qu'au fait, c'est plutôt brut dans le sens sans filtre.
3: Oui.
4: Voilà, c'est ce brut-là.
3: Sans
4: commerce de l'art. Et sans intention de faire de l'art et sans censure. Mm-hmm. Et je dirais que le grand apprentissage qu'a fait Jean Dubuffet au contact de ses productions d'art brut et au contact de ses artistes, parce qu'il en a rencontré certains, notamment Aloïs Corba, qu'on présente dans l'exposition. Ce qu'il a appris de ses artistes, c'est leur liberté dans la création artistique. Et ça a été le grand enseignement, parce que souvent on me demande, mais voilà, est-ce que Dubuffet s'est inspiré de ses travaux, etc. Alors, parfois on peut voir des liens sur le plan formel, mais l'enseignement majeur, c'est la liberté dans la création. Et d'ailleurs, lui-même va oser. Et je suis certaine que si Jean Dubuffet n'avait pas était collectionneur de ses travaux, il n'aurait certainement pas eu la carrière qu'on lui connaît. Parce que si on regarde son parcours artistique, il est fait de justement plein de périodes à travers lesquelles il va travailler avec des matériaux non conventionnels qui ne font pas partie du champ officiel, enfin artistique de l'époque. Il travaille avec du végétal, avec des ailes de papillon, il va employer du charbon, enfin, toutes sortes de matériaux qui sont totalement en marge à cette époque-là du champ de l'art, comme l'ont fait les artistes d'art brut, mais bah, eux l'ont fait par nécessité, parce qu'ils n'avaient pas les moyens de travailler avec autre chose que ce qu'ils avaient sous la main.
3: Donc, la collection ici, ce musée ici à Lausanne, le départ, c'est la collection et toutes les archives de Dubuffet déposées ici. Il n'est pas allé en France, il est venu à Lausanne, et depuis 50 ans, vous poursuivez l'enrichissement des collections.
4: Oui, tout à fait. Quand Jean Dubuffet donne sa collection, donc riche d'à peu près 5000 œuvres, et ses archives, qui contiennent effectivement toute la correspondance qu'il a eue avec des médecins, des patients, des artistes et d'autres personnes qu'il a côtoyées, il reverse le tout à la ville de Lausanne. Mais ce qui est important de savoir aussi, c'est qu'au moment où il fait cette donation, il ne ferme pas la collection d'Arbrut, parce qu'il aurait pu dire l'Arbrut, c'est ça. Et c'est tout. Et à ce moment-là, on aurait donc conservé, exposé ce qu'il a donné. Mais en fait, comme il n'a pas fermé la collection, il s'est dit d'une certaine manière, l'art brut, c'est ce que j'ai collectionné aujourd'hui, mais la collection va pouvoir s'enrichir. Parce qu'il y a eu des productions d'art brut avant Dubuffet, il y en aura après lui. Simplement, lui a théorisé, a imaginé ce concept pour les rassembler. Et donc, depuis 1976, effectivement, on accroît certains corpus qu'on a déjà, qui avaient été à l'époque collectionnés par Dubuffet, donc des corpus historiques. Et puis, on fait de nouvelles découvertes, de nouvelles créatrices, créateurs, dont on intègre les œuvres dans notre collection. Donc, aujourd'hui, nous avons un peu plus de 70 000 œuvres.
1: On se quitte avec Laurent Vouzy qui sera en concert dans le cadre des Nuits Francofolie du mardi 21 juillet prochain dans la grande salle des fêtes de Spa. Laurent Vouzy qui nous dit « Oiseau malin ». À dimanche prochain.

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1: Et oui, bonjour à tous et toutes, bienvenue dans Matin Première qui, durant tout cet été, vous accompagne dès 6h pour vous informer. Évidemment, on est toujours au rendez-vous pendant ces mois de juillet et d'août, même si le mois de juillet ne commence que ce mercredi. Mais on y sera vite. On va vous parler ce matin, bien sûr, d'intempéries, d'orages et de services de secours qui commencent à tirer le bilan. Ce sera juste après le journal, présenté par François Kirsch.
2: God bless America, bénédiction du Premier ministre de Weaver aux 250 ans des États-Unis qui se sont payés le cinquantenaire pour l'occasion. Le Canada, victorieux d'Afrique du Sud, est le premier pays qualifié pour les huitièmes de finale de la Coupe du Monde. L'esplanade du cinquantenaire aux couleurs américaines. Hier soir à Bruxelles, c'était les célébrations des 250 ans des États-Unis, un événement privé controversé qui a réuni près de 9000 invités, dont le Premier ministre Bardo Weaver.
3: Show de drones et feux d'artifice hors normes dans le ciel bruxellois pour clôturer cette soirée d'anniversaire à l'américaine, jamais vue sur le sol belge en l'honneur d'un pays étranger. Mais pour ses invités, rien d'anormal.
4: Pendant la Seconde Guerre mondiale, ce sont les Américains qui ont libéré une partie de la Belgique. On est là pour remercier les Américains.
5: C'est le pays qu'on fête et pas forcément le président.
3: Burger, hot dog, soda, tout est gratuit pour les 8850 invités. Au rayon animation, foot américain, baseball, Cédric, un coach.
6: C'est beaucoup dans la culture américaine de frapper une balle de baseball, de se réunir en famille autour d'un match.
3: Sur scène, panne de micro, Alexis Wilkins, chanteuse country conservatrice, se reprend à deux fois pour entonner l'hymne américain. Des discours aussi au programme, Bill White, ambassadeur des USA, fait le show.
7: Est-ce que ce n'est pas génial de fêter son anniversaire dans la maison de l'un de ses meilleurs amis ?
3: Donald Trump a adressé un message vidéo par Bardo Weaver, Premier ministre.
8: God bless United States of
3: America. Défilé aérien, gâteau d'anniversaire. À minuit, ces festivités très patriotiques touchent à leur fin. Les drapeaux américains, de l'OTAN, de l'Europe et de la Belgique ont également été projetés sur des écrans géants.
2: Un reportage de Karim Fadoul. Plusieurs ministres NVA et MR ont participé à la fête, tout comme le ministre des Affaires étrangères. Environ 150 manifestants s'étaient aussi rassemblés pour protester contre la privatisation du parc du cinquantenaire et ou la politique de l'administration Trump. 1450 morts, dernier bilan des séismes au Venezuela, 50 000 disparus aussi selon l'ONU, et comme cela fait 5 jours maintenant, la majorité de ces personnes disparues sont sans doute mortes. En plus des pillages et des vols, les habitants sont en colère contre les autorités. Reportage d'Alice Campagnol.
9: Après la stupeur, la colère. À La Guaira, où le séisme a fait le plus de dégâts, les habitants se sentent livrés à eux-mêmes. Dans certains quartiers excentrés, l'aide officielle n'est jamais arrivée. Isabelle est assise devant son immeuble détruit.
10: Pas de policiers, pas de militaires, pas d'ambulance, rien de rien. Nous sommes tout seuls à survivre comme nous pouvons. Pas non plus de représentants du gouvernement. Nada.
9: La frustration, accumulée à la fatigue et au désespoir, crée des tensions et les altercations se multiplient. Bianca raconte comment elle a dû forcer les secours à intervenir dans les débris de son immeuble.
11: On s'est planté devant les engins de chantier pour qu'ils nous aident. On a pris les clés aux conducteurs, on leur a dit qu'évidemment ce n'était pas de leur faute, mais que ce que l'on réclamait, c'est qu'ils nous aident à faire tomber des murs, car à la main c'était impossible. Notre haine à nous, les gens qui avons perdu quelqu'un, c'est de nous dire que peut-être ils auraient pu être sauvés, ou peut-être pas, on ne saura jamais.
9: Si hier, 4 jours après le désastre et malgré la chaleur et la déshydratation, des survivants étaient encore découverts, ils sont malheureusement de moins en moins nombreux et ce sont désormais en majorité des cadavres qui sont extraits des décombres.
2: Un reportage au Venezuela d'Alice Campagnol. Les États-Unis annoncent que les hostilités de ces derniers jours cessent avec l'Iran et donc que la trêve doit de nouveau être respectée, pour le moment du moins au Liban, alors que sur ce front-là aussi il devrait y avoir un cessez-le-feu. Israël a frappé un tunnel du Hezbollah hier, la milice iranienne soutenue par l'Iran. Par ailleurs, le gouvernement israélien a décidé ce dimanche de reconnaître officiellement le génocide arménien. La Turquie dénonce une décision politique pour dissimuler ses propres crimes à Gaza. La phase à élimination directe a commencé à la Coupe du Monde avec les 16e de finale et le premier pays qualifié pour les 8e de finale, c'est le Canada. Le Canada qui a battu l'Afrique du Sud du sélectionneur belge Hugo Broos 1-0. Le but a été inscrit dans les arrêts de jeu par Steven Eustachio. Un goal vraiment collectif selon lui.
12: On a beaucoup travaillé pour obtenir cette victoire et on voulait vraiment l'offrir à tous les Canadiens. On y a cru, on a continué à pousser. On ne pouvait pas imaginer une autre issue que la victoire. C'était un goal fantastique. Quand j'ai shoté au but, j'ai senti que tous shotaient ce ballon avec moi. Tout le monde a ajouté un peu de sa force dans ce ballon et ça a été au fond des filets. Je suis très heureux.
2: Au programme du jour, il y a trois autres 16e de finale. À 19h, le Brésil affronte le Japon. À 22h30, l'Allemagne contre le Paraguay. Et puis à 3h du matin, demain, les Pays-Bas contre le Maroc. Sans doute la plus belle affiche de cette deuxième phase. Le tournoi de tennis de Wimbledon commence aujourd'hui. Les favoris sont les deux grands déçus de Roland-Garros, les numéros 1 mondiaux Yannick Sinner et Arina Sabalenka. Serena Williams effectuera demain son retour en simple, près de 4 ans après son dernier match. 5 Belges participent à ce troisième grand chelem de l'année. Anne Van de Winkel sera la seule à jouer aujourd'hui. Demain, Elise Mertens, Alexander Blok, Zizou Berckx et Raphaël Conignon monteront sur le court. Zizou Berckx qui a fait le plein de confiance en remportant son premier tournoi ATP hier à Eastbourne. Merci de nous suivre. Très belle journée à toutes et tous.
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1: Pays-Bas-Maroc, mais il y a aussi Brésil-Japon. Ça aussi, c'est une belle affiche de ces 16e de finale de cette Coupe du Monde de football dont on va vous reparler dans cette tranche matinale. Il est 6h06. Terry Demens à la météo. Il y a encore un peu de pluie sur certaines régions ce matin. Terry, on respire, hein, il fait moins chaud.
14: Oui, effectivement, et ces pluies, elles concernent essentiellement les régions du centre et puis tout doucement les régions de l'est et du sud par la suite. C'est vrai qu'à l'arrière, on va retrouver par contre un temps bien plus agréable, avec un soleil qui sera bien généreux sur quasi l'ensemble des régions dans le courant de cette matinée, sauf peut-être sur la Gaume où on pourrait encore conserver quelques nuages. Côté température, on respire ce matin, c'est vrai, les températures sont douces, elles vont grimper jusqu'à 22 degrés dans le courant de la matinée. Et puis cet après-midi, on va avoir des températures qui vont grimper jusqu'à 28 degrés pour la Campine, 27 pour Liège, 26 pour Bruxelles ou encore Namur. Et attention parce que l'IRM maintient son avertissement chaleur. C'est de couleur jaune, sauf le littoral où il fera 20 degrés aujourd'hui. Pourquoi ? Eh bien parce que les températures sont toujours au-dessus des 25 degrés. Cet après-midi, soleil pour quasi l'ensemble du pays. Quelques cirrus tout au plus. Ce sera un tout petit peu plus nuageux pour la Gaume. Et puis pour ce soir et cette nuit, un temps calme et sec, peu nuageux dans l'ensemble, minima de 12 à 16 degrés.
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1: Il est 6h07, nous sommes le lundi 29 juin. Bienvenue à vous dans Matin Première. Un mort et plusieurs blessés, les orages ont durement frappé la Belgique ce week-end. Intempéries et vagues de chaleur, comment s'en protéger ? Les services de secours sont-ils prêts à y faire face ? Nous serons avec le colonel des pompiers Marc Gilbert à 6h40. Liège et les hôpitaux surchargés à cause de la chaleur, appel à la prévention dans votre journal des régions. On évoquera aussi la fête des 250 ans des États-Unis hier au cinquantenaire à Bruxelles et des représentants politiques présents et des absents. Et puis des nouvelles aussi du Venezuela où le bilan s'aggrave de jour en jour mais où l'on retrouve encore des survivants 5 jours après les 2 séismes. Et puis le Canada, premier qualifié pour les 8e de finale et un champion de Belgique cycliste surprise. C'est votre journal des sports à 6h30. Voilà pour votre menu jusqu'à 7h. On vous souhaite un bon réveil à l'écoute de RTBF La Première. Et pour vous réveiller avec de l'énergie, voici Free Stevie Wonder.

0: Voilà, et si vous étiez dans votre douche, vous en avez mis partout. C'était Stevie Wonder, Free, en 1987.
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0: Allez, à 6h13, l'info du jour avec le fait du jour. Ce sera avec Mathieu Van Winkel. Bonjour Mathieu.
2: Bonjour François.
0: Et puis la revue de presse, les grands titres de vos journaux en ce lundi matin avec Nicolas Van Nuskrik. Bonjour Nicolas.
2: Bonjour François, bonjour à tous.
0: Le fait du jour, Mathieu Van Winkel, c'est un mélange de tension et de belles histoires dans les décombres du tremblement de terre au Venezuela.
2: Oui, on en est au début du cinquième jour depuis le double séisme et l'espoir est encore là parmi les sauveteurs. Des cris de joie ont retenti quand des équipes de Français et Américains ont réussi à sortir un père et un adolescent des enchevêtrements de béton. Ils ont été évacués sur des civières, visiblement sous le choc, très affaiblis par le manque d'eau et de nourriture. Mais leurs blessures sont apparemment superficielles.
0: Ouais. Et le bilan du week-end au Venezuela, Mathieu, il est à la fois positif et effrayant.
2: Ben oui, 33 personnes ont été retrouvées ce week-end, dont plusieurs enfants. Il y a eu ce bébé de quelques jours retrouvé en vie. Ce sont de belles histoires, mais il reste 50 000 noms sur la liste des disparus. C'est dire l'ampleur de la catastrophe et la crainte de voir un bilan final très élevé. Écoutez cet ouvrier vénézuélien qui s'est improvisé sauveteur ces derniers jours.
3: Tout le monde dit qu'il ne reste plus personne, mais nous, on est toujours là à attendre. Voyons si on peut encore aider quelqu'un. Tu ne sais pas s'il y a encore quelqu'un dans un coin, quelqu'un qui reste immobile, s'il peut bouger. Si on s'en va, qui va les aider ?
0: Oui, on l'entend dans le travail des secouristes, il y a cette peur de ne pas faire ce qu'il faut, de ne pas travailler au bon endroit.
2: Oui, et de ne pas arriver à temps. D'ailleurs, les tensions se multiplient, la population s'étonne de ne pas voir suffisamment d'engins de chantier pour venir les aider. Cela donne parfois des scènes d'émeute quand un tractopelle approche et que les habitants veulent le diriger vers tel ou tel endroit dans l'espoir de retrouver quelqu'un. Après 5 jours, la montre commence à tourner fameusement et les bonnes nouvelles se font de plus en plus rares.
4: Le plus difficile, c'est quand nous ressentons de l'espoir dans les tunnels où nous entrons en rampant, en dégageant les décombres, en travaillant de tout notre cœur, et que lorsque nous atteignons les personnes, nous les trouvons sans vie.
2: Voilà, et le bilan a atteint les 1450 morts au Venezuela. On l'a dit, il y a encore plusieurs dizaines de milliers de disparus.
0: Oui, avec pour l'instant 189 immeubles entièrement écroulés. C'est ce qu'on a compté dans ce pays. On entend, il y a encore beaucoup de zones non explorées. Et le bilan pourrait s'alourdir. Merci beaucoup, Mathieu Van Winkel. La revue de presse, donc avec vous, Nicolas Van Nuskrik. Et on revient chez nous.
2: Oui.
0: Avec cette vague de chaleur qui est terminée. Les orages sont passés par là. Et la presse observe les dégâts.
5: Oui, c'est le titre de l'Avenir ce matin. Après la canicule, les orages déboulent. Certes, orages annoncés, mais qui auront tout de même créé la pagaille, constate le quotidien. Pagaille sur la route, comme l'illustre en une l'Avenir, photo d'une camionnette endommagée par un gros tronc d'arbre. Et pagaille dans les festivités du week-end. Vous voyez ces festivaliers en une du Lat Senifs, contraints de rentrer chez eux plus tôt que prévu pour cause d'annulation. Couleur café ou autre. Le Lat Senifs en fait même un drôle de titre en 3 parties. Festival annulé, orage de chaleur, compté 17 000 éclairs et un décès causé par la chute d'un arbre. Mais dit le quotidien, à partir d'aujourd'hui, c'est simplement l'été.
0: Oui, simplement l'été. On verra, puisqu'on annonce de nouveau des températures à 30 degrés et peut-être au-delà début de semaine prochaine. On verra si les prévisions météo se confirment. Le climat est encore à la une ce matin.
5: Oui, parfois doublement même. Regardez la une du soir, climat. Avec les annulations de festivals, on y revient, chaleur avec les hôpitaux sous pression. C'est un peu partout la même idée finalement en une, le Standard, entre autres articles, tire le constat de la canicule. L'Europe n'a pas été construite pour supporter une telle augmentation des températures. Les infrastructures non plus, ne suivent pas toujours, le soir évoque en titre, les hôpitaux sous pression. Mais c'est le cas de plusieurs services hospitaliers, gériatrie saturée, urgence sous tension. Pompe funèbre débordée, elle est là aussi, l'alerte du monde de la santé. Elle est également en une de la Meuse, version liégeoise du quotidien Sudinfo, et qui titre, encore sur les ravages de la canicule, en annonçant 22 morts en 5 heures, 22 décès signalés au 112, suivant le chiffre communiqué par le gouverneur de la province de Liège. Et donc l'autre volet ce matin, ce sont les annulations pour cause de mauvais temps dans les festivals. Il fallait bien poser la question, c'est le Morgen qui s'en charge en une. Y aura-t-il des remboursements prévus ? Et d'ailleurs, annuler était-il vraiment nécessaire ? Elle aura fait le week-end dans cette question. Elle fait d'ailleurs encore ce lundi. Nécessaire, allez savoir, les billes alertes et autres codes couleurs donnent l'impression que les autorités en font parfois un peu trop, écrit le Morgen. C'est que, rappelle tout de même le quotidien, depuis la tempête en 2011, qui a causé 5 décès au Pukkelpop, on a bien pris conscience de la rapidité avec laquelle les intempéries peuvent faire basculer un festival dans le drame. et aucun organisateur ne veut s'exposer à un tel risque.
0: Ouais, voilà pour ce climat qui va sans doute encore faire quelques titres cet été, Nicolas. Et puis en une, également ce matin, la presse flamande parle de Trump et de Poutine.
5: Oui, séparément, hein. Mais c'est vrai, les deux ont droit au premier titre de la presse, Standard et Trump. Pour commencer, avec ce titre, Donald Trump continue de conclure des accords historiques. Les deux mots sont entre guillemets, hein, des accords historiques qui n'empêchent pas les bombes de tomber. Ainsi dit le Standard, malgré l'accord avec l'Iran, les roquettes et les menaces continuent de franchir le golfe Persique. Cela fait pourtant 10 jours maintenant que le mémorandum entre États-Unis et Iran a été signé électroniquement. Et le constat, c'est que dans cette région, analyse le Standard, Trump a surtout créé le chaos. Vladimir Poutine en Russie, c'est la une du Morgan. Il ne s'en sort pas beaucoup mieux. Il voit sa guerre éclair se prolonger sans fin. Et désormais, dit le Morgan, les voix se font entendre. Voix de partisans d'une guerre encore plus dure. Ceux qui verraient bien la Russie utiliser des armes plus lourdes encore contre l'Ukraine. C'est la menace nucléaire qui est là, une fois de plus agitée ce matin. Et en analyse plus fine, l'expert mobilisé par le Morgan avance l'idée que les critiques contre le régime pourraient bien provenir du régime lui-même, histoire de valider la proposition d'employer ce genre d'armement.
0: Bon, et puis un autre dernier gros morceau de ce qui fait la une ce matin dans la presse, Nicolas, c'est les Diables Rouges et le Sénégal.
5: Et oui, d'où le titre de La Libre, tout savoir sur les Lions du Sénégal, adversaire des Diables Rouges. La version de l'avenir, c'est qui sont ces Lions du Sénégal ? Gros morceau que ces Lions signalent la dernière heure, qui en fait bien entendu sa une de cette rencontre J-2. Dernière heure qui souligne étonnante information que Marc Delire, vous situez François, oui. Marc Delire, commentateur sportif belge, eh bien, il est supporter du Sénégal. Ouais, je ne le savais pas non plus.
0: Moi non plus. Bon, messieurs de ça...
5: C'est ce qui est mis en une. Info à vérifier auprès de Marc.
0: C'est son droit, hein, et il aura peut-être raison mercredi sur le coup de minuit. Merci beaucoup Nicolas Van Neuskrik pour cette revue de la presse. Allez, Olivia Rox, pour un premier coup d'œil sur les routes. Olivia, il y a un accident à signaler à Halle, vers Bruxelles.
6: Plus d'actualité, François. Ah. Bonjour à toutes et à tous. Bon, c'est donc une bonne nouvelle, pas d'accident à vous signaler. Attention, de bonnes averses traversent tout de même le pays, le centre actuellement. Donc, soyez vigilants. Aquaplanage possible avec quelques chaussées détrempées. Sur le ring de Bruxelles, les premiers coups de frein, mais je le rappelle, ce sont les débuts des vacances pour certains. Donc, ça reste calme. 5 minutes tout au plus entre Grand Bigard et Zaventem. Petit souci également si vous devez prendre le train entre Mons et la Louvière Sud. Une circulation qui se fait sur une seule voie avec des retards possibles.
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0: évidemment, ministre-président MR bruxellois, mais qui n'était pas accompagné de ses ministres socialistes et Groen. Écoutez les explications du ministre-président bruxellois Boris Dilies.
1: Oui, mais ça a vu partout. Tous les gouvernements étaient invités, je pense. Il y en a qui viennent, qui ne viennent pas. Il y en a qui ont piscine ou aquaponie. Et puis chacun fait ce qu'il veut de son dimanche soir. Alors, j'ai bien entendu, évidemment, accepté parce que c'est une démocratie, un pays allié qui organise aujourd'hui un événement lié à un moment important de son histoire. Le sujet n'est pas de savoir si on apprécie ou on n'apprécie pas le président actuel. Il y a une réalité, c'est qu'il y a ici un pays qui est un allié historique et qui le sera toujours, en ce compris bien avant et bien après M. Trump, et qui aujourd'hui, eh bien, à un événement historique pour lui.
0: Voilà, Boris Dilies, ministre-président bruxellois, présent hier à cette fête pour les 250 ans des États-Unis au cinquantenaire, qui n'a pas été perturbé par les orages, mais qui s'est clôturé avec un feu d'artifice très sonore pour les Bruxellois et les Bruxelloises qui habitent non loin du cinquantenaire. Les orages, ils ont secoué vos régions la nuit passée, la nuit de samedi à dimanche, et en Hainaut, principalement, où les services de la zone de secours et nos centres ont compté une intervention toutes les 2 minutes à peu près. Ce sont les derniers chiffres de cette zone. Pendant ce temps-là, à Liège, les services d'urgence sont confrontés là aussi à une activité exceptionnellement élevée en raison de la canicule. Dimanche matin, en province de Liège, le 112 a enregistré 22 signalements de décès en quelques heures. Il y en a habituellement 30 à 35 sur 24 heures. Alors, pour faire face à cette situation, 4 ambulances supplémentaires ont été appelées. Les conseils à la population restent les mêmes. Restez au frais, boire de l'eau, appelez vos voisins âgés pour voir s'ils vont bien. Mais pour Quentin Grégoire, commandant de la zone de secours Vesdre, Oignes et Plateau, il faudrait agir avant la crise, sensibiliser et pour lui essentiel, écoutez-le.
2: Aller à l'avance au contact des citoyens, ça c'est quelque chose qu'on devrait faire, sauf que les zones de secours actuellement sont dimensionnées pour réagir, c'est-à-dire pour aller en intervention, mais très peu de zones ont les moyens humains de pouvoir réellement aller au contact du citoyen avant les crises. Et ça, c'était déjà un enseignement il y a plus de 5 ans des inondations. Il y a beaucoup de promesses qui sont dites au moment des crises, et malheureusement, force est de constater qu'une crise remplace une autre, et vous voyez que c'est à la dernière crise qu'on pense et qu'on essaie de réagir. Il est temps maintenant de pouvoir se poser, prendre un peu le temps de se dire concrètement, est-ce qu'il y a des choses qu'on doit faire et qu'on doit mettre en œuvre? Et ne pas sauter sur un autre sujet à la crise d'après.
0: Voilà, le commandant des pompiers, Quentin Grégoire, interviewé par David Wattelet. Notons que le gouverneur de la ville de Liège, Hervé Jamard, appelle à la responsabilité face à la surcharge des hôpitaux, réserver le 112 aux situations mettant une vie en danger. Contacter prioritairement le médecin traitant ou le 1733 pour les problèmes de santé non vitaux, se protéger de la chaleur et veiller, on l'a dit, sur les personnes âgées, mais donc le 112, c'est un numéro d'urgence et que pour les urgences. Dumont, une enseigne de boulangerie-pâtisserie bien connue des Namurois, déclarée en faillite. La nouvelle a été annoncée le 26 juin sur les réseaux sociaux par les patrons de Dumont, expliquant une accumulation de vents contraires. C'est une enseigne historique qui ferme ses portes et la perte d'une cinquantaine d'emplois. L'avenir annonce que 2 curateurs ont été désignés. Et puis c'est un site emblématique de la région de Rochefort, les anciennes antennes RTT de lessive avec leurs énormes paraboles tournées vers le ciel. Eh bien, c'est l'armée qui en sera le nouveau propriétaire. Le projet avait été dévoilé en début d'année. Le Conseil des ministres vient de donner son feu vert pour cette acquisition. Montant de l'investissement 8,5 millions d'euros. L'ancien propriétaire privé voulait y construire un complexe immobilier, mais il s'était heurté pendant des années à une mobilisation citoyenne. La Défense va y organiser des entraînements, y compris des tests de drones, et à plus long terme, des soldats pourraient même y être hébergés et les infrastructures existantes réaménagées, sans plus de détails pour l'instant. Paul Bouche est l'un des représentants du comité des antennes de lessive. Il voit plutôt d'un bon œil cette nouvelle affectation militaire, tout en restant prudent.
3: Notre position actuellement, c'est une position d'information, de vigilance. Donc, on, On récolte les informations qui sont disponibles et qui sont diffusées par la Défense donc au fil de l'évolution du projet. Et si une demande de permis est nécessaire, bah alors là, vraiment, on pourra se pencher sur le projet dans le détail et en évaluer les incidences et éventuellement réagir si besoin est. Mais on espère qu'il n'y aura pas besoin de réagir et que tout se passera bien. Et a priori, comme je vous dis, on fait tout de même confiance en l'État belge.

0: et en la défense pour mener à bien un projet qui soit respectueux du milieu où il s'intègre.
1: Voilà, Paul Bouche, donc, du comité de riverains pour le rachat, donc, par la défense des fameuses antennes de lessive. C'était une interview réalisée par Nicolas Lehmann qui clôture votre journal des régions. Et on enchaîne dans Matin Première avec Clia Vincent et Félix Diot pour ce titre Déplacement. Bon réveil à vous.

0: C'était Cléa Vincent avec Félix Diot dans Matin Première. Et à 6h30, on vous rappelle l'actu du jour avec François Kirsch.
1: Une surmortalité, surtout parmi les personnes âgées, les services des urgences débordés, les services de secours aussi. La chaleur de ces derniers jours nous rappelle la crise sanitaire du temps du Covid. Heureusement, un peu de répit cette semaine avec des températures moins élevées. La Fédération Wallonie-Bruxelles durcit les règles en matière d'adoption internationale. Elle instaure un système de 3 codes couleurs pour les pays avec lesquels elle collabore. Certains sont désormais classés en rouge et les procédures d'adoption y sont suspendues. Fiona Collien nous explique.
2: 5 pays sont désormais classés en code rouge. L'Inde, le Maroc, le Niger, Haïti et le Burkina Faso. Pour eux, les nouvelles demandes d'adoption seront refusées et les procédures en cours seront arrêtées, sauf si un enfant a déjà été officiellement apparenté à une famille. Valérie Lescrenier, désengagée, est la ministre de l'Aide à la Jeunesse.
3: Les pays en code rouge, ce sont les pays pour lesquels les études nous ont amené des conclusions insuffisantes en matière de respect des droits de l'enfant.
2: Aujourd'hui, sur les 150 personnes engagées dans une procédure d'adoption internationale, une dizaine est concernée par un pays classé rouge. Elles seront accompagnées et pourront être réorientées vers un autre pays, si elles le souhaitent. Cette réforme s'inscrit aussi dans une tendance de fond. Les adoptions internationales sont en chute libre. Valérie Lescrenier.
3: Et c'est en particulier et principalement dû au fait que les pays qui proposent des enfants à l'adoption ont renforcé très très fort leurs balises en la matière et leur offre par rapport aux besoins des enfants dans leur propre pays, ce qui est une très bonne chose en soi.
2: En Fédération Wallonie-Bruxelles, on comptait 121 adoptions internationales en 2012 contre seulement 15 l'an dernier.
1: Les 250 ans des États-Unis, grosse fête au parc du Cinquantenaire à Bruxelles. Hier, un parc privatisé pour l'occasion, ce qui a été critiqué, un tapis rouge pour l'administration Trump. Ça aussi, cela a été dénoncé, mais de nombreux ministres, dont le premier, étaient présents. Ainsi que le président du MR, Georges-Louis Boucher, qui ne voit pas où est le problème.
4: Non, moi j'assume très clairement qu'à un moment donné, il y a des pays avec lesquels on partage des valeurs. C'est des pays occidentaux, moi j'ose le dire, on représente l'Occident. Et l'Occident, ben, c'est les pays européens, l'Australie, le Canada, les États-Unis. Et aujourd'hui, on célèbre l'amitié, une amitié historique avec un pays qui partage des valeurs en commun, celles de la démocratie libérale. Et donc oui, ce qu'on fait pour les États-Unis, on n'aura pas la même relation avec les autres pays. Donc moi, je n'accepte pas ces discours à la Chambre où on essaierait de mettre tous les pays étrangers sur un pied d'égalité. Ça n'est pas vrai. Il y a des pays avec lesquels on entretient des relations plus fortes, où on partage plus de valeurs en commun que d'autres. On doit avoir des relations avec tout le monde, mais il y en a avec qui on a des relations beaucoup plus fortes.
1: Une interview de Karim Fadoul. 5 jours après les séismes au Venezuela, la majorité des personnes retrouvées sous les décombres sont mortes dorénavant. Le dernier bilan est de 1450 morts, mais l'ONU estime qu'il y a 50 000 personnes portées disparues. Les hostilités de ces derniers jours vont s'arrêter entre les États-Unis et l'Iran et la circulation des navires reprendre normalement dans le détroit d'Ormuz. Voilà ce qu'affirment les Américains. Les groupes de travail mis en place par les deux belligérants poursuivent leurs discussions techniques pour tenter de conclure un accord de paix définitif.
0: Et à 6h33, le journal des sports avec vous, Christine Anquet. Bonjour Christine.
5: Bonjour.
0: Le Canada est le premier pays qualifié pour les huitièmes de finale de la Coupe du Monde de football.
5: Oui, et un huitième de finale, c'est le meilleur résultat de son histoire. Il a été acquis dans le temps additionnel, 1-0 face à l'Afrique du Sud, le sélectionneur canadien Jesse March.
6: Je ne peux m'empêcher de penser à tout le travail accompli pour en arriver là, le travail acharné de ces gars, leur force de caractère. Ce sont des héros canadiens, c'est ce que je leur ai dit à la fin, je suis tellement fier d'eux.
5: Le sélectionneur belge de l'Afrique du Sud, Hugo Broos, 74 ans, avait dit qu'il prendrait sa retraite à l'issue de ce tournoi, mais maintenant, il n'en est plus tout à fait sûr.
0: Il a encore de l'énergie, Hugo Broos. Il y aura 3 matchs aujourd'hui, Christine, et de très belles affiches.
5: Oui, à 19h, Brésil-Japon, à 22h30, Allemagne-Paraguay. Attention, l'Allemagne n'est pas super convaincante jusqu'à présent. Et à 3h du matin, la nuit prochaine, le choc Pays-Bas-Maroc, ce qui veut dire qu'on va perdre une grande équipe, le gardien marocain Yacine Bounou.
7: Ce qui nous intéresse vraiment, c'est que ça va être un très très grand match contre une grande équipe avec de grands joueurs. Donc le Maroc aussi, c'est une très grande équipe avec de très très grands joueurs. Donc ça va être un match passionnant, un très très grand match. Et je pense qu'on est tous prêts et qu'on sera à la hauteur, c'est le plus important.
0: Et pendant ce temps-là, les Diables Rouges s'entraînent avant leur rendez-vous de mercredi face au Sénégal.
5: Oui, et Zeno De Bast a pris part à son premier entraînement collectif, salué par une haie d'honneur de ses camarades. Longtemps blessé à la cuisse, il est retapé, ce qui ne veut pas dire qu'il sera prêt pour le prochain match, mais il revit. Et Vincent Langendries lui a demandé, après tout, comment il avait travaillé depuis l'arrivée des Belges aux États-Unis le 8 juin.
8: Beaucoup d'entraînement, 2-3 sessions par jour. J'avais un travail en salle, un travail à la piscine, j'avais du cardio. Ils ont bien fait ça parce que j'ai fait différents trucs en me sentant proche du groupe. Ça a été difficile au début, mais vers la fin, on voyait que progressivement, tout allait mieux. Ça m'a quand même donné un boost mentalement.
0: Voilà pour ce chapitre Coupe du Monde de football. Christine Anquet, mais l'actualité sportive est riche. Hors cette Coupe du Monde, on passe au cyclisme.
5: Oui, Rune Herregaut, c'est le nouveau champion de Belgique sur route. Les sprinteurs Merlier, Philipsen et les autres se sont fait piéger quand 60 coureurs se sont échappés. Ils ne sont jamais revenus sur eux et devant, l'écrémage a eu lieu petit à petit. Et Herregaut a gagné, il a surpris et il s'est surpris.
9: C'est fou, je ne peux pas le croire maintenant. J'ai fait un bon sprint, je me dis ok, aller au bout parce que c'est la seule opportunité pour moi pour être champion Belgique, c'est fantastique. Le champion Belgique c'est toujours des coureurs très forts, donc ça peut changer la carrière.
5: Une interview signée Jérôme Elgers. Et puis chez les dames, victoire de Shari Bosseut. Elle a devancé Lotte Kopecky.
0: En tennis, Zizou Berck s'est devenu le 7e joueur belge à remporter un tournoi ATP.
5: Et le premier à le faire sur gazon. Il a gagné à Eastbourne en battant le français Hugo Humbert en finale. Il retrouvera demain le même adversaire au premier tour du tournoi de Wimbledon. Ce sont les hasards des tirages au sort. Le grand chelem londonien commence aujourd'hui avec Yannick Sinner et Aryna Sabalenka comme favoris. Et puis Serena Williams, bien sûr, en attraction. Anne van de Winkel sera la seule Belge sur le court ce lundi. Elle jouera contre l'Américaine Claire Liu. C'est sa première saison complète sur gazon à la Belge et elle a déjà beaucoup appris.
10: Ça a été très instructif. J'ai encore besoin d'apprendre à bien jouer sur cette surface. Je pense que cela peut me convenir à l'avenir. Si je sers bien, je peux certainement faire mal aux adversaires. Je pense que je prendrai plaisir à revenir ici.
0: Allez, il y a eu du sport moteur aussi ce week-end. Christine, on commence par un mot de Formule 1.
5: Oui, le Britannique George Russell a gagné le Grand Prix d'Autriche devant Max Verstappen et Kimi Antonelli. L'Italien Antonelli reste premier au championnat du monde. Le Français Sébastien Ogier a remporté le rallye de l'Acropole devant Thierry Neuville. Le pilote belge, longtemps en tête, a été victime de 2 crevaisons dans l'avant-dernière spéciale. Il était déçu, forcément, mais pas trop. Il s'est confié à Olivier Gaspard.
11: Dans la voiture, je me sentais bien, j'ai pris du plaisir. Évidemment, ça donne un coup de boost à toute l'équipe aussi. Et l'ambiance est différente, mais il va falloir continuer à bosser. On n'est pas encore là où on devrait être. Il y a encore certains sujets sur lesquels il va falloir rapidement travailler pour qu'on puisse espérer être compétitif jusqu'à la fin de la saison.
5: Et puis aux 24 heures de Francorchamps, victoire de la Porsche de Brenning, Gus et Feller. Alessio Picariello a terminé 8e et premier belge comme l'an dernier, quand il avait pris la 2e place. Il est au micro de Pierre Capard.
12: C'est quelque chose dont je peux être fier, mais voilà, j'ai des ambitions un peu plus grandes. J'aimerais vraiment gagner cette course un jour, mais c'est que partie remise, j'y reviendrai.
5: Aï Ogura s'est imposé au Grand Prix des Pays-Bas de MotoGP. Premier succès d'un pilote japonais depuis 22 ans en championnat du monde.
0: Et puis des nouvelles de notre athlète belge Nafi Thiam qui a effectué son retour à la compétition, Christine, mais pas pour un heptathlon complet.
5: Non, effectivement, reprise en douceur pour la triple championne olympique, longtemps blessée aux ischios et résultat moyen en Allemagne, à la hauteur, au poids et au javelot. Mais l'essentiel, c'était d'être là.
13: Pour moi, c'est vraiment un soulagement d'être de retour sur la piste, de retour en compétition. Ça a été vraiment galère. Les derniers mois, beaucoup de frustration. On fait des plans et voilà, pour rentrer en compétition là, et puis ça ne fonctionne pas. Et puis il faut repousser. Donc juste d'être là déjà, c'est un élan positif.
5: Des propos recueillis par David Bertrand. Enfin, en aviron, on signale la victoire d'Aaron Andriess et Thibaut Vivet en 2 de couple à Lucerne en Suisse. Cela fait 25 ans que des rameurs belges n'avaient plus gagné une épreuve de Coupe du Monde.
0: Et il fallait le souligner. Merci beaucoup Christine Anquet pour cette actualité sportive bien dense en ce lundi matin. Terry Lemens pour un coup d'œil sur votre météo, avec encore quelques pluies ce matin sur certaines régions, et puis du beau temps. Il va faire chaud, mais moins que la semaine dernière.
14: Oui, effectivement, puisqu'on attend des températures cet après-midi qui seront de l'ordre de 20 à 28 degrés. 20 degrés pour le littoral, 28 degrés en campagne, 27 pour Liège, 26 pour Bruxelles, encore pour Namur. Avant cela, effectivement, de la pluie qui circule sur certaines régions. C'est le cas sur les régions centrales, mais aussi sur l'est et le sud du pays. Alors, on a encore un petit peu de pluie actuellement pour Charleroi, Namur, Liège. Ça commence doucement entre Rochefort et Libramont. Sur le reste du pays, c'est au sec pour le moment. Et on a même une Belgique coupée en deux, puisqu'à l'ouest, c'est complètement dégagé entre Bruxelles et le littoral.
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0: Et à 6h41, un mort, des blessés et des dégâts par centaines. On va revenir ce matin sur les orages qui ont frappé la Belgique dans la nuit de samedi à dimanche, avec la province du Hainaut particulièrement touchée. Selon la zone de secours Hainaut Centre, une intervention toutes les deux minutes pour les pompiers là-bas. Il y a des communes qui ont été plus touchées que d'autres. Exemple à Honnel, où de nombreux arbres centenaires sont tombés sur les voiries, rendant un des villages en gros totalement inaccessible. Cette nuit, les ouvriers communaux ont commencé à déblayer à 1h du matin avec l'aide des pompiers de Quiévrain, mais face à l'ampleur de la tâche, le bourgmestre a dû faire appel à la protection civile. Charlotte Legrand était sur place hier matin après cette nuit agitée.
19: Cela fait déjà quelques heures que les tronçonneuses sont en action. Grégory Faurier est venu donner un coup de main.
20: Je suis bûcheron et lagueur, donc c'est mon métier de tous les jours. On habite quelques rues plus loin et on est venu en aide au village qui est complètement bloqué parce que tout est tombé en fait des deux côtés du village.
19: Objectif, libérer l'accès au centre du village, comme pour cette maman venue aider son fils.
21: Il y a eu beaucoup de catastrophes du côté de Montigny-sur-Roc. Voilà, on ne s'est pas passé, donc je vais refaire le grand tour, essayer de passer par là, quoi.
19: L'orage a été particulièrement violent. Cet habitant n'avait jamais vu ça.
22: Quand je suis sorti, j'étais en pleine tornade et je peux vous dire que c'était une belle tornade. Ils étaient pas loin des 200 km/h. Ça a duré 20 minutes. Quand je vois les champs de maïs au sol, ça c'est une tornade.
19: Grégory Faurier, tronçonneuse à la main, confirme cette impression.
20: Pour coucher des arbres comme ça de 80 cm, voire 1 mètre de diamètre au pied, c'est quand même violent. Il y a encore beaucoup de rues dans la région des Honnel qui sont touchées. Et voilà, on n'a pas fini.
19: Tornade ou pas, l'épisode a été particulièrement violent. Et sur les réseaux sociaux, le bourgmestre estime même que c'est un miracle de s'en sortir sans aucun blessé.
0: Et il n'y a pas que le Hainaut qui a été frappé par les orages. En province de Namur aussi, il y a eu des dégâts. Bonjour Marc Gilbert.
23: Bonjour.
0: Vous êtes colonel des pompiers de la zone Val de Sambre, hein, zone qui va en gros de Sombref à Mété. Dans votre zone, quel est le bilan de ces orages, Marc Gilbert ?
23: Bien, le bilan, depuis un mois maintenant, ben, nous n'arrêtons pas. Hein, il faut rester réaliste. Et que bon, nous avons eu déjà le 30 mai dernier, nous avons eu plus de 1000 interventions. Et ici, dernièrement, bon, il y a quelques jours, nous avons encore des centaines d'interventions, ce qui fait que bon, nous n'arrêtons absolument pas, je vais dire, d'intervenir, que ce soit pour des inondations, que ce soit où ça a été relativement grave sur l'entité de Sombref et l'entité de Jemeppe-sur-Sambre, ainsi que Sambreville. Et donc, nous n'arrêtons absolument pas au niveau des interventions d'inondations, de tempêtes, de tronçonner des arbres sans arrêt qui obstruent les voies publiques. Et donc, et de protéger, de sauver la population qui a été relativement, touchée. Et donc, ça devient très difficile pour la population et pour les pompiers également.
0: Ouais. Vous dites que ça fait un mois qu'on n'arrête pas. Vous aviez déjà connu une telle séquence dans votre carrière ?
23: Non. Ça fait 50 ans de carrière. Je peux vous dire que la situation est de plus en plus grave. Je l'ai prévenu d'ailleurs depuis très longtemps où je préviens les instances politiques que bon, ce genre de choses, nous allons les connaître de plus en plus, ce qui est le cas aujourd'hui. Nous avons en réalité, dû au réchauffement climatique, des inondations, de la sécheresse avec des problèmes, des incendies et autres, et même à l'orage qui nous a quand même détruit sur notre zone plusieurs maisons d'habitation. Et donc, c'est quand même relativement interpellant. Et je vous dis, en très peu de temps, on a énormément de missions et ce n'est pas terminé. Je peux vous garantir que nous allons connaître ça encore de plus en plus. Et la difficulté que nous avons, c'est que nous travaillons dans les services de secours, dans les zones de secours belges. Nous travaillons avec 2/3 de pompiers volontaires, ça veut dire 12 500 pompiers et 5 000 professionnels. Donc ce n'est pas toujours évident, surtout quand on arrive aux périodes de congés, ce n'est pas toujours très évident.
0: Ça veut dire, Marc Gilbert, que face à ces épisodes météo extrêmes de plus en plus fréquents, vous n'êtes pas prêt à faire face, vous manquez de bras ?
23: Oui, c'est très clair. Nous manquons de bras, des professionnels, surtout aussi. Les volontaires sont essentiels, parce que si les volontaires n'étaient pas là, ça poserait quand même pas mal de problèmes. Nous manquons de bras et nous manquons aussi d'une structure. Une structure qui devrait être, et je parle pour la Wallonie surtout déjà, d'avoir une structure parce que comment nous nous appelons l'un l'autre par WhatsApp, ce qui n'est pas très normal. Il serait peut-être l'idéal, c'est d'avoir une centrale 112 pour toute la région wallonne, par exemple, et une pour la région flamande, ainsi qu'une pour la région bruxelloise, mais nous manquons de bras, nous manquons de moyens, humains que pour pouvoir intervenir avec les véhicules, et donc ça c'est indéniable, et c'est ce que nous allons connaître de plus en plus dans les mois qui vont suivre, peut-être les jours et les mois qui vont suivre. Donc là je crois qu'il est temps que nous puissions trouver des solutions, parce que les pompiers, il faut savoir que psychologiquement et physiquement, mais ils sont très touchés, ce n'est pas évident du tout, parce que bon, l'effort physique, il faut savoir que quand nous intervenons avec du matériel et nous intervenons avec des équipements de protection individuelle qui font rien que casque, bottes, pantalon, ça fait 6 kilos, plus l'appareil respiratoire 12 kilos, donc nous intervenons à 18 kilos, à des températures en réalité qui sont à 38 et au-dessus de 38 degrés, que quand on retire son équipement, on a un problème d'hydratation et on a pas mal de problèmes, donc pour nous c'est quand même relativement interpellant. Il en va de la sécurité des citoyens, mais aussi de la sécurité du personnel.
0: Oui, vous faites un appel ici, on l'entend, aux responsables politiques. Pour être totalement transparent, Marc Gilbert, on rappelle que vous étiez candidat pour le Parti Socialiste lors des dernières élections. Est-ce que la vague de chaleur vous a aussi fortement mobilisé ? Il y a les orages d'une part, effectivement, mais là, on parle, par exemple, en province de Liège, de surmortalité liée à cette vague de chaleur. En quoi est-ce que ça aussi, ça mobilise vos hommes ?
23: Ça mobilise, pourquoi ? Parce que bon, nous avons, au niveau de l'aide médicale urgente, nous avons constaté que nous avons actuellement, nous doublons le nombre de sorties d'ambulances, ce qui veut dire que ça nous pose un très très gros problème, étant donné qu'au niveau des gens qui sont amenés à intervenir au niveau de l'ambulance, ils rentrent dans l'ambulance le matin, quand ceux qui font 24 heures ou 12 heures, mais ils n'arrêtent pas, ils restent dans l'ambulance sans arrêt, il y a énormément d'interventions, énormément de personnes qui, sont déshydratés, qui perdent la vie, et donc pour nous ce n'est pas du tout évident, il faut le savoir, hein. Donc voilà, ça c'est le métier, mais en tout cas psychologiquement c'est pas évident pour nous, tant physiquement que psychologiquement, parce qu'on voit que la situation se dégrade au niveau des citoyens surtout, et ça c'est relativement inquiétant.
0: On sait que la prévention fait aussi partie de la solution, Marc Gilbert. Quel conseil on peut donner ce matin ? On a vu qu'il y avait un homme qui est décédé dans la nuit de samedi à dimanche à cause des orages, il était dans sa voiture et il y a un arbre qui est tombé sur son véhicule. Quel conseil on peut donner en cas de fort orage et en cas de forte chaleur à la population ?
23: Oui, tout d'abord, mais bon, c'est s'hydrater, hein, c'est boire énormément en cas de chaleur. Et alors, je vais dire, on peut travailler de trois manières. Donc, tout d'abord, à la maison, c'est de vérifier les alertes météo, donc tout ce qui est RM, bi-alerte et autres, et donc d'être affilié à bi-alerte. C'est fermer, bien sûr, en cas d'orage, les portes, les fenêtres, ranger ou sécuriser tout ce qui est objet extérieur, débrancher aussi les appareils électriques, les appareils sensibles, tels que TV, ordinateur et autres. Surtout aussi rester à l'intérieur loin des fenêtres, ne pas sortir donc inutilement. Donc, mais si on doit se déplacer, bien, de préférence, essayer de reporter les trajets non nécessaires, de réduire la vitesse si on doit se déplacer absolument, de garder une grande distance de sécurité, se garer en sécurité si on n'a plus de visibilité ou si la visibilité donc est mauvaise. Surtout éviter, bien, c'est de s'abriter sous un arbre, c'est de rester, non plus ne pas rester en terrain ouvert ou se trouver en hauteur, et bien sûr utiliser des appareils électriques branchés, c'est à éviter complètement. Et ouais, en cas d'inondation, bien sûr, c'est continuer à s'inscrire à bi-alerte et préparer un kit d'urgence, donc de mettre des objets importants en hauteur et prévoir surtout aussi, vous en avez dans les communes ou autres, des sacs de sable. Et donc, surtout, c'est suivre les consignes officielles, donc par exemple, ben, la radio et autres, et couper l'électricité, le gaz aussi si possible. Si bon, vous voyez que les inondations montent dans le bâtiment, c'est monté à l'étage, et c'est d'évacuer donc immédiatement à la demande et de limiter bien sûr aussi les déplacements en cas d'inondation.
0: Voilà les conseils donc de Marc Gilbert, et puis écouter la radio, c'est toujours une bonne idée, vous l'avez dit Marc Gilbert, colonel des pompiers de la zone Val de Sambre. Merci à vous d'avoir été avec nous ce matin. Olivia Rox pour les infos trafic, et il y a un problème sur la N25 vers Nivelles ce matin, Olivia.
2: Oui, tout à fait François, hauteur de Cours-Saint-Étienne. Attention, il s'agit d'un soulèvement de chaussée suite à la chaleur, donc à hauteur de Cours-Saint-Étienne, passage qui se fait uniquement via la bande d'arrêt d'urgence. La réparation devrait débuter aujourd'hui, mais il faut s'attendre à quelques formations de fil. Aussi un soulèvement de chaussée sur le 42 à hauteur de Sarre-Lespin en direction de Prumes. C'est la voie de droite qui est détériorée. Et puis sur le ring de Bruxelles, on sent que ce sont le début des vacances. 5 à 10 petites minutes entre Grand Bigard et Zaventem.
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0: Et à 8h52, on va jeter un œil sur demain et on va vous parler de fromage, parce que les Belges en raffolent du fromage, mais la production de ce produit de terroir et ses formes industrielles surtout n'est pas sans impact sur l'environnement, car pour faire du fromage, il faut du lait. Et pour avoir du lait, il faut notamment des vaches, dont l'élevage consomme beaucoup d'eau et rejette quantité de CO2 et de méthane dans l'atmosphère. Alors une start-up belgo-néerlandaise a pensé à une alternative, fabriquer du fromage sans lait de vache. Écoutez ce reportage de Benoît Fett.
26: C'est dans le parc technologique de Zwijnaard, près de Gand, que la start-up Les Cowboys Vegan a installé son ranch laboratoire, où elle produit de grandes quantités de caséine, cette protéine indispensable à la fabrication du fromage que l'on retrouve naturellement dans le lait de vache. Cette protéine est produite ici par des micro-organismes, avant d'être mise en fermentation dans un fût d'acier inoxydable, baptisé Margaret, en clin d'œil à une célèbre dame de fer. Et la caséine produite par cette vache d'acier possède de nombreux atouts pour réduire l'impact sur l'environnement des élevages de vaches laitières classiques. Ilo van der Ka, PDG des Cowboys Vegan.
27: Grâce à notre méthode de production, nous avons besoin de moins de terre et de seulement un cinquième de la quantité d'eau. Il n'y a ni émission de CO2, ni émission de méthane. Finalement, le fromage reste le même, mais il est bien plus durable.
26: Cette méthode permet déjà de produire du gouda et de la feta, mais qui ne sont actuellement disponibles qu'aux États-Unis. La législation européenne devant encore s'adapter à ce nouveau mode de production de caséine, 100% vegan, et plus respectueux de l'environnement.
0: Voilà pour ce fromage sans lait de vache, donc reportage signé Benoît Fait. Et pour vous accompagner jusqu'au journal de 7h, voici Arnold de Turboost avec son grand ami Étienne Dao pour ce titre Loris Sky. Belle matinée à vous.

0: d'Arnold de Turboost et de Étienne Dao pour ce titre planant, Laurie Sky.
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0: Et dans la suite de Matin Première, beaucoup de questions qui se posent après cette vague de chaleur suivie d'orages violents. On va les poser, ces questions, au ministre président bruxellois Boris Dilliez. Fallait-il un plan national ou bien est-ce que chaque région doit décider elle-même des mesures à prendre? Pour tous les Bruxellois qui suffoquent dans leur appartement, faut-il construire en urgence des piscines extérieures? Il n'y en a toujours pas à Bruxelles. Le point d'eau le plus proche pour les Bruxellois se trouve en Brabant-Wallon. Y a-t-il un plan pour faire des piscines extérieures? Et puis par ces fortes chaleurs également, le plan interfédéral, le ministre qui réunit les régions mercredi, va-t-il y aller, Boris Dilliez, pour la région bruxelloise? Bref, beaucoup de questions, vous les posez sur WhatsApp 0 471 200 500. Voici le journal de 7h présenté par Maxime Maillet.
10: Le cinquantenaire séparé de couleurs américaines pour les célébrations des 250 ans des États-Unis. Malgré les polémiques, plusieurs de nos personnalités politiques étaient présentes, comme le Premier ministre ou le ministre des Affaires étrangères. Au Venezuela, les secours recherchent les derniers survivants après les deux puissants séismes. Des dizaines de milliers de personnes sont toujours portées disparues. Il espère bien commencer sa Coupe du Monde de football et monter sur le terrain. Zeno De Bast, jusque-là blessé, a participé à son premier entraînement avec les autres Diables Rouges. Bonjour à toutes et tous. Les célébrations des 250 ans des États-Unis se sont donc bien déroulées hier soir à Bruxelles, au cinquantenaire. Cet événement privé et controversé a réuni près de 9000 invités triés sur le volet, dont notre Premier ministre Bart De Wever. Katharina Letor nous fait revivre cette soirée placée sous haute sécurité.
11: Country à plein volume, hamburgers, drapeaux américains, une fête XXL à l'américaine, patriotique, spectaculaire.
12: Déjà, moi j'adore les États-Unis en tant que pays. Je me dis aussi que c'est le pays qu'on fête et pas forcément le président.
13: Je comprends un peu les critiques, mais je comprends aussi pourquoi l'ambassade veut faire une édition spéciale cette année-ci.
11: L'ambassadeur américain Bill White l'avait promis, il voulait voir les choses en grand. Mission accomplie, feu d'artifice jusque tard dans la nuit et même une apparition vidéo de Donald Trump qui a salué les liens entre son pays et la Belgique. Sur scène aussi, le Premier ministre Bart De Wever. Dans le public, l'Arizona solidement représenté. Éléonore Simonet, Annelise Verlinden, Théo Franken, Georges-Louis Boucher ou encore Maxime Prévost.
14: Les quelques difficultés qu'on peut parfois avoir, ça ne doit pas occulter non plus les décennies de collaboration que nous avons avec les États-Unis.
11: Mais à quelques mètres seulement, 150 manifestants dénoncent la privatisation du parc et le symbole politique.
15: On trouve ça pas normal que la Belgique laisse faire ce genre de rassemblement qui fait la pub à une administration et plus globalement à un pays qui est impérialiste.
11: Une soirée financée par plus de 220 donateurs pour un budget total de 5 millions de dollars.
10: Katharina Letor avec Karine Fadoul et Eva Secker. Il va enfin faire moins chaud aujourd'hui. Les températures ne dépasseront pas les 27 degrés, mais la vague de chaleur n'est pas encore terminée. Ça sera pour mercredi d'après l'IRM. L'Institut Royal de Météorologie maintient son avertissement jaune pour la chaleur sur l'ensemble du territoire, sauf à la côte. Et conséquence de cette chaleur, de nombreuses routes belges ont été endommagées. Léa Defour a suivi pour nous des ouvriers dans la réparation d'une chaussée à Jedogne, dans le Brabant wallon.
6: En plein soleil, les ouvriers s'activent pour réparer la chaussée de Tirlemont. Environ 20 000 véhicules l'empruntent chaque jour et avec la chaleur, elle n'a pas résisté.
16: En fait, en dessous de l'asphalte, il y a une dalle en béton.
6: Lionel Van Donabé, le directeur des travaux à Jedogne.
16: Les dalles en béton se dilatent très fort avec la chaleur, ce qui fait qu'à un moment donné, les dalles se rencontrent et se soulèvent.
6: Olivier Debrouck, bourgmestre faisant fonction.
17: D'après les gens de la région wallonne, ce n'était pas le seul cas. Donc il y a plusieurs cas sur le territoire et ça va arriver de plus en plus, effectivement.
6: La faute aux vagues de chaleur de plus en plus régulière. Pour y faire face, il faudrait changer la composition de nos routes. Eric Van Den Kerkhoff, manager au centre de recherche routière, s'inspire pour cela des pays chauds.
18: J'ai vu construire du béton en Espagne à des 36 degrés, mais alors ce sont des bétons spécialement adaptés. Par exemple, pour les routes asphaltiques, c'est d'utiliser un bitume plus dur.
6: Mais ces techniques peuvent être coûteuses. Il en existe donc une autre, un peu moins efficace, mais beaucoup moins chère.
16: C'est un produit qu'on met sur l'asphalte, qu'on étend, un peu une poudre blanche mais qui est liquéfiée, ce qui fait que l'asphalte n'est plus noire mais devient blanche, et avec la couleur blanche, bah, comme on le sait, ça absorbe moins la chaleur.
6: On estime que 60 à 70% de nos routes communales sont vieillissantes. Pour les rendre plus résistantes à la chaleur, il faudra donc encore du temps.
10: La Belgique va participer à l'aide internationale pour le Venezuela. Le dispositif Bifast va envoyer des tentes et du matériel pour construire des abris. Sur place, deux miraculés ont été retrouvés dans les décombres du tremblement de terre, mais il reste beaucoup de disparus, Mathieu Van Minkel.
19: Des cris de joie qui retentissent. Une équipe de Français et d'Américains ont atteint deux survivants dans les décombres d'un immeuble effondré. Un père et son fils adolescent, ils sont évacués sur des civières, visiblement sous le choc, très affaiblis par le manque d'eau et de nourriture. Mais leurs blessures sont superficielles. Cet ouvrier vénézuélien s'est improvisé sauveteur ces derniers jours.
20: Tout le monde dit qu'il ne reste plus personne, mais nous, on est toujours là à attendre. Voyons si on peut encore aider quelqu'un. Tu ne sais pas s'il y a encore quelqu'un dans un coin, quelqu'un qui reste immobile, s'il peut bouger. Si on s'en va, qui va les aider ?
19: Le bilan du week-end est positif. 33 personnes ont été retrouvées vivantes, dont plusieurs enfants. Mais il reste 50 000 noms sur la liste des disparus. Après 5 jours, la montre commence à tourner fameusement et les bonnes nouvelles se font de plus en plus rares.
21: Le plus difficile, c'est quand nous ressentons de l'espoir dans les tunnels où nous entrons en rampant, en dégageant les décombres, en travaillant de tout notre cœur, et que lorsque nous atteignons les personnes, nous les trouvons sans vie.
19: Et le bilan a atteint les 1450 morts. Au Venezuela, de nombreuses personnes sont sans abri. L'aide internationale continue d'affluer.
10: Le Pakistan a mené cette nuit de nouvelles frappes sur l'Afghanistan. Il y a au moins 25 morts. D'après le Pakistan, il s'agit de combattants terroristes d'une faction dissidente des talibans pakistanais. Cette faction a multiplié les attaques au Pakistan ces dernières années. De son côté, l'Afghanistan dénonce un acte d'agression lâche. Les relations entre les deux pays voisins se sont envenimées depuis le retour au pouvoir des talibans en Afghanistan il y a 5 ans. Le Pakistan a déjà mené des frappes plus tôt ce mois-ci. La tension, elle, redescend entre les États-Unis et l'Iran. Après une reprise des hostilités ces derniers jours, les deux pays ont décidé d'arrêter leurs attaques mutuelles pour le moment et de reprendre les discussions sur l'ensemble des points de leur protocole d'accord signé il y a bientôt 2 semaines. D'après les États-Unis, les navires peuvent bien circuler librement dans le détroit d'Ormuz. En football, à la Coupe du Monde, le Canada, l'un des 3 pays organisateurs, s'est qualifié pour les 8e de finale. Victoire 1-0 face à l'Afrique du Sud dans les arrêts de jeu. Au programme du jour, il y a 3 matchs à suivre. Brésil-Japon à 19h, Allemagne-Paraguay à 22h30 et puis surtout Pays-Bas-Maroc à 3h du matin. Et du côté de la Belgique, Zeno De Bast a enfin pu s'entraîner avec les autres Diables Rouges 20 jours après son arrivée aux États-Unis. Le Belge s'est blessé à la cuisse il y a quelques semaines. Aujourd'hui, il va mieux, mais ça risque d'être juste pour le prochain match des Diables Rouges. Mercredi, notre équipe nationale affronte le Sénégal en 16e de finale. Et Zeno De Bast le sait, le match ne sera pas facile.
22: Je crois que le Sénégal, c'est une bonne équipe, très physique, beaucoup de vitesse et ils ont gagné la Coupe d'Afrique aussi. Je crois que c'est un très bon adversaire.
2: Très solide adversaire.
22: Très solide, oui. On a les qualités aussi. Je crois que ça va être un très beau match. Si nous, on est à notre forme et qu'on fait tout pour bien commencer, pour bien jouer le match, je crois qu'on a beaucoup de chance.
2: Ça sera un match très particulier pour Amadou Onana. Il est né à Dakar, parents sénégalais. Vous avez parlé de ça déjà avec lui ?
22: Oui, un peu. C'est un match très spécial pour lui, qu'il aimerait bien jouer. C'est que du positif.
3: Des propos recueillis par Vincent Languedris. Le 16e de finale de la Belgique face au Sénégal, ce sera donc ce mercredi. En tennis, le tournoi de Wimbledon commence aujourd'hui. Les favoris sont les deux grands déçus de Roland-Garros, les numéros 1 mondiaux, Yannick Sinner et Arina Sabalenka. C'est aussi le grand retour de Serena Williams, côté belge. Ils sont 5 à participer au 3e grand chelem de la saison. Anne van der Winkel sera la seule à jouer ce lundi. Demain, Elise Mertens, Alexander Blok, Raphaël Collignon et Zizou Berks monteront sur le cours. Zizou Berks qui a fait le plein de confiance. Hier, il a remporté son premier tournoi ATP à Eastbourne. Voilà pour les infos. Belle journée à notre écoute.
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0: Merci beaucoup Maxime Maillet pour ce journal de 7h. Si vous avez été réveillé cette nuit et que vous habitez à Bruxelles, non, ce n'était pas des orages, c'était le feu d'artifice de la fête américaine au cinquantenaire. On va y revenir et c'est moins la fête à Washington où un livre révèle les secrets inavouables de la Maison Blanche. À tout de suite. On parle météo avec Terry Lemmens. C'est encore une belle journée, Terry. Ça va grimper, mais moins que la semaine passée. Il fera chaud, mais pas trop.
4: Oui, on ne dépassera pas les 28 degrés pour aujourd'hui. Ce sera le cas en Campine cet après-midi. On attend 27 pour Liège, 26 pour Bruxelles ou encore Namur, 20 degrés pour le littoral. Maxime vous en a parlé dans le journal. C'est vrai que l'IRM maintient son avertissement jaune pour chaleur à l'exception du littoral. Et bien pourquoi ? Parce qu'on dépasse toujours les 25 degrés pour cet après-midi. Alors en attendant ce matin, on a encore un petit peu de pluie là qui circule sur le pays. C'est le cas sur les régions centrales de l'est et du sud du territoire. C'est le cas actuellement entre Charleroi et Bruxelles, sur Liège, mais aussi en province de Luxembourg. Et puis tout ça va se calmer, c'est le retour du soleil pour tout le monde pour cet après-midi. Peut-être un peu plus de nuages pour la Gaume. Pour ce soir, un temps calme et sec, un peu nuageux, très peu nuageux dans l'ensemble. Ce n'est qu'en toute fin de nuit que les nuages arriveront par le littoral. Les minima de 12 à 16 degrés.
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0: Il est 7h10, nous sommes le lundi 29 juin. Bon réveil à vous, bienvenue dans Matin Première. Un feu d'artifice pour clôturer la fête des 250 ans des États-Unis au cinquantenaire. Des invités ravis, des manifestants mécontents et à Washington, un anniversaire gâché par la sortie d'un livre sur les coulisses de la Maison Blanche. Reportage donc à Bruxelles et explication aux États-Unis, c'est dans un instant. Dans votre rendez-vous éco, le boom des conciliations fiscales. De plus en plus de contribuables veulent éviter le tribunal pour régler leur litige avec le fisc. Comment ça fonctionne ? Réponse à 7h20. L'Allemagne face au Paraguay ce soir, le Brésil face au Japon, 8e de finale, 2e volet après la qualification du Canada. On vous résume tout cela dans votre journal de la Coupe du Monde à 7h25. Bon réveil donc à l'écoute de Matin Première. Merci d'être avec nous en ce lundi matin.
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0: Et donc on va revenir sur cette fête au cinquantenaire, les 250 ans des États-Unis sous les arcades, avec 8850 invités. Mais pourquoi ces invités ont-ils décidé d'assister à cet événement, malgré les controverses, les polémiques, quand certains, et on va les entendre, parlent d'un anniversaire récupéré politiquement par Donald Trump et l'un de ses proches, Bill White, ambassadeur des États-Unis en Belgique. Écoutez ces invités que Karim Fadoul a rencontré hier.
5: On est là parce qu'on a envie de soutenir et fêter les États-Unis, les 250 ans. Pour nous, c'est quand même quelque chose de super important. Je pense que la Belgique n'a pas l'habitude de ce genre d'événements, de cette grandeur et de cette ampleur. Et elle devrait s'y habituer et prendre exemple justement à réunir et à mettre les gens tous ensemble et à fédérer ensemble parce qu'on est vraiment là pour ça.
7: Pourquoi on est là ? Parce que on s'est dit que c'était un très chouette événement, que ça allait être un événement d'ampleur et voilà. Qu'on a à venir s'amuser, s'imprégner un peu de la culture.
8: Bien organisé et je dirais une bonne ambiance, et donc pas de problème. Et ça fait partie d'une des 400 manifestations annuelles. Pour certains qui sont dérangeantes, pour d'autres, je trouve que ça fait quand même de l'activité à Bruxelles, et que ce soit américain ou une autre nation, voilà, c'est très bien.
12: Déjà, moi j'adore les États-Unis en tant que pays. Je me dis aussi que c'est le pays qu'on fête et pas forcément le président, et je comprends totalement qu'il y ait des personnes qui soient anti-Trump. Moi, je ne me prononce pas là-dessus maintenant.
13: C'est toujours possible d'avoir des critiques. Nous vivons dans un pays libre et c'est quand même 250 ans, c'est quand même une date clé. Alors, je comprends un peu les critiques, mais je comprends aussi pourquoi l'ambassade veut faire une édition spéciale cette année-ci.
0: Voilà pour ces invités donc à cette fête au cinquantenaire. Les manifestants maintenant, ils étaient environ 150 hier en fin de journée. Plusieurs organisations qui se sont rassemblées à proximité du cinquantenaire. Il y avait notamment Indivisible Belgium, ce sont des ressortissants américains qui vivent en Belgique, mais aussi des associations de défense de l'environnement comme Extinction Rebellion, Rise for Climate, et également des associations de quartier qui dénonçaient la privatisation du parc du cinquantenaire. Tous se sont retrouvés dans leur contestation de la politique de Donald Trump et de son déni du dérèglement climatique. Écoutez.
9: Moi, je trouve que c'est absolument inadmissible que l'ambassadeur d'Amérique peut comme ça privatiser un parc qui nous appartient à tous pour faire une fête, pour fêter quelque chose qui ne nous regarde absolument pas. Je suis scandalisée, voilà.
24: Au-delà du fait que c'est donner une plateforme justement à cette Amérique de Trump qui est complètement anti-climat à tous les niveaux, que ce soit diplomatiquement ou même domestiquement, il y a aussi le fait que ça va avoir un énorme impact sur la faune qui vit dans le parc. En fait, il y a notamment des oiseaux qui sont en période de reproduction en ce moment, et toute l'installation avec cette sonorisation énorme et les feux d'artifice, ça va énormément les perturber.
15: On trouve ça pas normal que la Belgique laisse faire ce genre de rassemblement qui fait la pub à une administration et plus globalement à un pays qui est impérialiste et qui tue des gens tous les jours.
25: On n'est pas d'accord que l'ambassadeur, que tous les pro-Trump soient là dans notre parc à faire des feux d'artifice pour le révènement de fascistes. C'est notre quartier, moi j'habite ici tout près, et vraiment ça nous choque en fait.
26: Ça nous divise énormément parce que en plus il donne une mauvaise image des États-Unis en fait, parce qu'on n'est pas que des gens qui soutiennent Trump en fait. Il y a aussi des gens qui sont contre le fascisme, qui luttent contre ça. Je suis assez en colère en fait. Ça me rend dingue en fait qu'ils sont là en fait. C'est bizarre qu'ils ont invité que certains Américains en fait. Et en fait il fallait juste dire un mot contre Trump et on est blacklisté en fait.
27: Il y a aussi la question des frais. Qui est-ce qui va payer pour ça? Est-ce que c'est la ville de Bruxelles, est-ce que c'est la région? Donc, est-ce que c'est nous qui allons payer?
0: Voilà pour ces manifestants, donc vous l'avez entendu, des militants environnementaux, des anti-Trump et des habitants du quartier, rencontrés par Eva Secker avec Nicolas Denefeld. Et puis à Washington à présent, c'est un anniversaire qui est un peu gâché, les 250 ans de la déclaration d'indépendance, anniversaire assombri par la sortie d'un livre. Bonjour Aviva Fried.
28: Bonjour.
0: Vous êtes avec nous, notre correspondante aux États-Unis, Aviva Fried. Ce livre, c'est Regime Change, livre écrit par Maggie Eberman et Jonathan Swan, deux journalistes du New York Times, qui révèle les dessous de la deuxième administration Trump dans les moindres détails. Une plongée dans les coulisses d'une présidence chaotique fondée sur plus de 1000 entretiens avec des personnalités liées au pouvoir. Et une chose ressort de ce livre, Aviva: Donald Trump se prend pour un roi.
28: Oui, le titre de l'ouvrage signifie littéralement « changement de régime » et s'accompagne d'un sous-titre qui résume parfaitement le contenu: au cœur de la présidence impériale de Donald Trump. Au fil des pages, la transformation opérée par Donald Trump sur la fonction présidentielle apparaît très nettement. Il fait exploser les codes, change radicalement sous nos yeux la portée du pouvoir exécutif, ce qu'explique l'un des co-auteurs, Jonathan Swan, invité de la chaîne CBS.
6: De toute notre vie, nous n'avons jamais vu une telle manière d'exprimer unilatéralement le pouvoir exécutif. C'est très difficile de trouver un précédent où le président américain exerce un contrôle aussi important que celui que Trump a sur son parti et sur le Congrès. En gros, il leur fait faire ce qu'il veut. Trump agit et le système essaye de le suivre tant bien que mal.
0: Alors, le livre révèle aussi la grande priorité de l'administration Trump, l'affaire Epstein, qui semble tourner à l'obsession.
28: Oui, cette affaire empoisonne la présidence Trump. C'est sans doute la seule chose qui pourrait pousser la base MAGA à se rebeller contre le président. Alors on apprend que la Situation Room, l'endroit où sont prises les décisions les plus sensibles du pouvoir américain, là où par exemple a été décidé le raid contre Osama Ben Laden, eh bien cette Situation Room a été transformée en salle de gestion de crise de l'affaire Epstein, où sont discutés les aspects les plus sordides du dossier et quelles réponses y apporter. C'est la preuve que l'administration considère l'affaire comme essentielle, sans doute même plus importante que l'Iran ou l'économie.
0: Alors, il y a aussi dans ce livre des anecdotes un peu plus légères, même si elles sont là aussi révélatrices de la manière de gouverner de Donald Trump.
28: Oui, les auteurs ont réussi à nous faire entrer dans cette folie qu'est le quotidien de la Maison-Blanche. Il y a par exemple cette nomination de John Ratcliffe à la tête de la CIA, tout simplement parce qu'il a la tête de l'emploi et qu'il ressemble à Cary Grant. On apprend aussi que Donald Trump adore comparer son pouvoir à celui de Mao ou de Gengis Khan. Il cite même Alexandre le Grand et Guillaume le Conquérant, mais eux n'avaient pas d'avion, donc ils ne sont pas aussi intéressants. Et puis, il y a cet épisode où Donald Trump essaye lui-même de coller des dorures à la cheminée du bureau ovale avec de la superglue, sans qu'apparemment, ça n'étonne personne dans son entourage.
0: Bon, au-delà de cet aspect anecdotique, Aviva, pourquoi ce livre inquiète tant l'administration ? C'est pas la première fois qu'il y a des révélations plus ou moins embarrassantes à propos de Donald Trump.
28: Non, ce n'est pas la première fois, mais la différence ici, c'est la qualité et la précision des informations. Beaucoup de conversations rapportées le sont quasiment verbatim, y compris quand elles ont eu lieu dans le Saint-Dessin réputé inviolable qu'est la Situation Room de la Maison-Blanche. Et là, les deux journalistes ont apparemment réussi à obtenir des sources de première main. Certains pensent que des enregistrements des conversations confidentielles ont été transmises aux auteurs. Alors, est-ce que ça a été fait par quelqu'un de vaniteux qui voulait se faire mousser auprès de la presse ou par des personnes qui désapprouvent la manière dont est dirigé le pays ? Les motivations ne sont pas claires, mais la présidence Trump a un problème de fuite qui est suffisamment grave pour donner des sueurs froides au plus haut niveau. Donald Trump ne s'y est pas trompé, partant du principe que la meilleure défense, c'est l'attaque. Le président, sur les réseaux sociaux, a déjà traité le livre de fake news et la co-autrice d'écrivain de troisième zone avec un cerveau de troisième zone. Pas de quoi décourager les lecteurs, le livre est déjà en rupture de stock aux États-Unis.
0: Voilà, le livre Régime Change, donc, qui secoue la Maison-Blanche. C'était notre correspondante aux États-Unis, Aviva Fried. Merci Aviva. 7h20, vos conditions de circulation sur les routes, comment ça se passe Olivia Rox ?
11: Un accident vous signalé sur la 602 à hauteur de Anse en direction de Longsaint. C'est la voie de droite qui est neutralisée. On a toujours bien entendu ce soulèvement de chaussée sur la N25 à hauteur de Cours-Saint-Étienne en direction de Nivelles. Vous devez passer en bande d'arrêt d'urgence. La réparation est prévue aujourd'hui. On poursuit avec quelques ralentissements habituels sur l'O411 à hauteur de Sterpenich vers le Grand-Duché. Ajoutez 10 à 15 minutes sur les axes qui mènent à la capitale. Quelques ralentissements, notamment dans ce chantier sur le 429 à hauteur de Tubize vers Bruxelles, plus 15 minutes aussi si vous arrivez depuis Liège, depuis le 40 et arrivez sur le ring de Bruxelles. Ajoutez 10 à 15 minutes entre Grand Bigard et Zaventem, 5 petites minutes entre Hautitre et Woluwe-Saint-Étienne.
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0: 7h21, c'est l'été, mais l'économie ne s'arrête pas et on continue à la décoder avec vous, Diane Burgel-Vernet, dans l'économie sans détour. Bonjour Diane.
16: Bonjour François.
0: Demain, attention, petit rappel, c'est le dernier jour pour remplir votre déclaration fiscale version papier, évidemment. Vous avez encore jusqu'au 15 juillet si vous le faites de manière électronique. De plus en plus de Belges, Diane, tentent de régler leurs différends avec le fisc sans passer par la case justice. Ça s'appelle la conciliation fiscale et les demandes ont bondi de 28%. L'an dernier,
16: Diane. Oui, plus de 2000 contribuables y ont eu.

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2: Administration fiscale. Alors que les litiges judiciaires sont souvent longs, coûteux, la conciliation s'impose comme une alternative incontournable. Elle est gratuite. Il s'agit d'un service au public. Les conciliateurs sont des fonctionnaires du SPF Finance. Et ce service de conciliation fiscale, il intervient sur deux volets. L'établissement d'abord de l'impôt, ça c'est le montant dû, et ensuite son recouvrement, les modalités de paiement. Contrairement à un juge, le conciliateur ne tranche pas le litige par une décision contraignante, mais il accompagne les parties vers une solution acceptable pour chacune, tout en respectant bien entendu la législation fiscale.
3: Bon, pour quel type de litige peut-on demander une conciliation ?
2: Alors, on peut solliciter l'intervention d'un conciliateur fiscal en cas de désaccord concernant l'impôt des personnes physique, les contributions que les particuliers paient chaque année. Mais les sociétés, les associations et autres personnes morales peuvent aussi faire appel à un conciliateur en cas de litige sur leurs impôts, à savoir l'impôt des sociétés et l'impôt des personnes morales. Les litiges en matière d'impôts des non-résidents, les travailleurs étrangers détachés en Belgique, les étrangers qui possèdent un immeuble belge, etc. Les litiges en matière de précompte professionnel, retenu à la source sur les salaires, et de précompte mobilier relèvent aussi de la compétence de ce service de conciliation fiscale. Tout ce qui concerne également la TVA, les droits d'enregistrement, le revenu cadastral, les douanes et accises, mais pas, François, les matières régionalisées, elles sont exclues, précompte immobilier ou taxes de circulation par exemple.
3: Bon, voilà pour le mode d'emploi, et donc les demandes de conciliation ont augmenté l'an dernier.
2: Oui, en 2005, le nombre de demandes a bondi de presque 30%, avec plus de 2000 dossiers introduits, on le disait, en raison notamment de la complexité législative, la difficulté croissante des règles fiscales pousse les contribuables à chercher une interface pédagogique capable de leur expliquer les décisions administratives.
3: Donc, plus de dossiers introduits. Mais alors avec quel résultat pour les contribuables ?
2: Alors l'impact de la conciliation est double. D'abord son efficacité est prouvée. Plus de 60% des dossiers aboutissent à une issue positive, qu'il s'agisse d'un accord ou de l'adhésion d'une partie aux arguments de l'autre. Pour le contribuable, cela signifie éviter des frais de justice et des désagréments liés à la saisie. Et pour le service de conciliation fiscale, eh bien, ça joue un rôle pédagogique et préventif. En expliquant les règles, on favorise l'acceptation de l'impôt et on réduit aussi le risque de futurs conflits.
3: Bon, on l'a compris, le service affiche un beau succès et il va donc évoluer.
2: C'est en tout cas ce qui est prévu dans l'accord de gouvernement pour désengorger les tribunaux des arriérés en matière fiscale. Il prévoit de transformer ce service de conciliation fiscale en une véritable instance d'arbitrage fiscal. À la différence de la conciliation actuelle qui cherche un accord amiable, l'arbitrage, lui, il aboutit à une décision obligatoire et contraignante pour le contribuable comme pour l'administration, à voir donc quand cette instance d'arbitrage fiscal sera sur pied.
3: Voilà, la conciliation fiscale, donc, par A plus B, c'était Diane Burgel-Vernet, et donc n'oubliez pas de remplir et de rentrer votre déclaration fiscale si ce n'est
2: ça
3: pas encore fait.
2: D'avoir recours au service d'arbitrage.
3: Voilà, merci beaucoup Diane.
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3: Le journal de la Coupe du Monde à 7h25, c'est avec vous Christophe Reculé. Bonjour Christophe.
5: Bonjour.
3: Et on connaît le premier qualifié pour les huitièmes de finale.
5: Oui, il y avait un seul match hier, hein. Ça fait un peu bizarre.
3: C'est vrai.
5: Ne vous inquiétez pas, on reprend le rythme effréné dès ce soir. Mais en effet, le Canada, au bout du temps réglementaire, a battu l'Afrique du Sud 0-1, une qualif historique pour les Canadiens. Logique au vu du match, mais cruel dans le timing pour les Sud-Africains et leur sélectionneur. Hugo Broos, le Belge de 74 ans, qui avait suggéré que ce serait son dernier tournoi, mais bon, cette Coupe du Monde réussie pourrait rebattre les cartes.
6: Je reste aussi fier qu'avant ce match. On a fait une belle Coupe du Monde, mais on voit que face à une telle équipe, physique et rapide, on est un peu derrière eux. On doit apprendre de cela. On a déjà beaucoup appris durant ce tournoi et je suis certain que notre équipe sera encore plus forte dans les prochains mois. Je vais prendre ma décision de rester ou pas dans les prochains jours, mais elle ne sera pas simple à prendre et je ne peux pas dire ce soir si je continue ou pas.
5: Peut-être donc une dernière pige pour Hugo Broos. À voir.
3: Ouais. Le Canada qualifié donc et qui connaît déjà ses futurs potentiels adversaires.
5: Oui, ce sera soit les Pays-Bas, soit le Maroc. Et on saura déjà cette nuit, assurément, l'une des grosses

0: affiches hein, de ces 16e de finale et le sélectionneur marocain Mohamed Ouabi ne le nie pas.
1: Ah, mais je m'attends à un très bon match, déjà avec beaucoup, beaucoup de qualité. Je pense que ça va être l'un des meilleurs matchs de la Coupe du Monde. On a déjà participé au match contre le Brésil en faisant un des meilleurs matchs de la Coupe du Monde. Je pense que celui-ci, ça va être aussi un match qui sera très suivi, malgré l'heure tardive en Europe. Et je crois qu'on s'attend à un match, bien entendu, très, très intense, mais aussi avec beaucoup, beaucoup de qualité technique, beaucoup de joueurs avec de la personnalité, deux équipes avec de la confiance pour essayer d'avoir le ballon, pour essayer de contrôler le match. Donc je m'attends vraiment à un bon combat.
0: Et voilà pour le sélectionneur bruxellois, hein, oui. Le rappel du Maroc, coup d'envoi en effet à 3h du matin. Avant cela, à 19h, un très sympa Brésil-Japon au programme et Allemagne-Paraguay, ce sera à 22h30.
2: Bon, 3h du matin, c'est plus compliqué comme heure que 5h, parce que 5h, on peut se dire qu'on se réveille très tôt.
0: Oui, en fait, c'est ça.
2: 3h, qu'est-ce qu'on fait? Est-ce qu'on va dormir? Est-ce qu'on ne va pas dormir? Bon, on verra bien.
0: On verra bien. Vous nous direz voilà, ce que vous avez fait demain.
2: Moi, je me réveille à ce soir-là, effectivement. Bon, on prend également des nouvelles de notre diable rouge, Christophe, à J-2 avant d'affronter le Sénégal.
0: Ah oui, ils étaient de retour hein, à Seattle comme premier du groupe après leur qualif. Les Diables Rouges se sont entraînés hier dans leur camp de base. Leandro Trossard était absent, besoin d'encore un petit peu de repos. Par contre, un retour remarqué, celui de Zeno De Bast, blessé hein, avant le Mondial. Le défenseur a participé à sa toute première séance collective.
3: Je me sens bien. Aujourd'hui, pour la première fois, je peux rejoindre le groupe. C'est un point positif dans cette période. C'était très difficile, surtout de voir l'équipe jouer et de moi rester en salle, etc., de travailler. Donc pour moi et pour tout le monde, c'est vraiment important. Je reviens vraiment à 100%, qu'il y a zéro doute. Et il n'y a que comme ça que je peux encore aider l'équipe. On ne se met pas de pression pour retourner le plus vite possible. Bien sûr qu'on le veut tous. Mais tant que je ne suis pas à 100%, je ne me mettrai pas vraiment de pression de ce match-là, cette date-là, je dois être de retour. Je ne peux que aider l'équipe si je suis à 100%, donc on va regarder jour par jour et on verra.
0: Interview au micro de Vincent Langendries, ce sera donc sans doute encore un peu court hein, pour le match de mercredi. Rendez-vous 22h. Ça reste jouable, oui. On le rappelle, pour ce match.
2: Bon, pour ceux qui se lèvent tôt,
0: ben oui, non, c'est le pire pour vous, c'est le pire.
2: Ben oui, évidemment.
0: Les autres,
2: c'est pas grave. On sera là au rendez-vous tout de même et on espère qu'il y aura encore d'autres matchs après celui-là pour un éventuel retour de Zeno De Bast. Merci beaucoup, Christophe Reculé, pour ce journal de la Coupe du Monde.
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2: L'essentiel de l'actu du jour à 7h31 avec la Belgique toujours sous la pression de la chaleur, moins que les derniers jours, mais tout de même, à part le littoral, l'Institut Royal Météo place l'ensemble du pays en avertissement jaune. Un chiffre pour prendre la mesure de l'intensité des orages qui ont frappé le pays dans la nuit de samedi à dimanche. La zone de secours Hainaut-Centre a reçu 800 demandes d'intervention, soit une demande toutes les deux minutes. Je vous rappelle que ces orages ont fait un mort, un jeune homme à la Hulpe en Brabant-Wallon qui était dans sa voiture lorsqu'un arbre est tombé sur son véhicule. Près de 9000 invités hier soir au parc du cinquantenaire à Bruxelles pour célébrer avec quelques jours d'avance les 250 ans de la déclaration d'indépendance américaine. Plusieurs ministres étaient présents, dont le premier Bart de Wever. Il y avait aussi le secrétaire général de l'OTAN, Mark Rutte. La présidente du Parlement européen, Roberta Metsola, était également présente. Un spectacle de drones et de feux d'artifice a ponctué la fête, fête décriée par certains qui dénonçaient notamment une privatisation du cinquantenaire. Quatre jours après les tremblements de terre au Venezuela, un père et son fils ont été sortis des décombres, des gravats hier soir par des sauveteurs américains et français. Une belle histoire, mais rare. Évidemment, l'espoir de retrouver d'autres survivants devient infime. Les Nations Unies estiment qu'il y a 50 000 disparus. Selon le bilan officiel, actuellement 1450 morts, près de 200 immeubles se sont totalement écroulés. Le Canada, premier pays qualifié pour les huitièmes de finale de la Coupe du Monde de football, grâce à sa victoire 1-0 face à l'Afrique du Sud. La suite des 16e de finale avec trois matchs au programme et l'affiche du jour, ou plutôt de la nuit prochaine, c'est les Pays-Bas contre le Maroc. Il y aura aussi ce soir 19h Brésil-Japon et 22h30 Allemagne-Paraguay. Et puis le début du tournoi de Wimbledon ce lundi, une Belge sera sur le gazon londonien, Anne Van de Winkel, 103e joueuse mondiale, qui sera opposée à l'américaine Claire Liu, 146e au classement WTA.
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2: Et pour vous accompagner jusqu'à 8h sur la première, quel est le plan de la région bruxelloise face aux vagues de chaleur et aux orages? Doit-on climatiser? Faut-il installer des piscines en plein air dans la capitale? Le chef du gouvernement bruxellois, Boris Delliez, est notre invité ce matin et vous lui posez vos questions sur WhatsApp 0 471 200 500. On vient d'en parler, la fête hier à Bruxelles pour les 250 ans des États-Unis et un discours très pro-américain de notre Premier ministre Bart de Wever, qui a rendu hommage aux valeurs morales et à la prospérité des États-Unis. Analyse de ce discours dans vos coulisses du pouvoir avec Bertrand Haine. Un mot de la météo, on en a déjà parlé, il va faire chaud aujourd'hui, mais moins que la semaine dernière, des températures qui vont grimper jusqu'à 27-28 degrés aujourd'hui. 7h34, bonjour Nicolas Van den Schrik.
10: Bonjour François, bonjour à tous.
2: Vue de la presse, oui. Avec vous Nicolas. Et une idée, tiens, qui traverse encore tous les éditos ce matin, on a eu chaud.
10: Oui, ce lundi c'est un peu comme si la presse tirait le bilan de cette canicule. Regardez la une de l'Avenir, à Floreffe, le nouveau revêtement de la N90 a fondu. Ailleurs, le village d'Angréo, près de Quiévrain, a été totalement inaccessible ce week-end pendant quelques heures à cause de la chute des arbres. Photo de une solide branche cassée par la tempête et qui a sérieusement endommagé cette camionnette blanche. C'est bien de cela qu'il s'agit. Après la canicule, ce sont les orages qui ont déboulé avec leur lot de pagaille qu'ils ont provoqué. Et on ne parle pas tant de l'annulation des festivals. Oui, on a eu chaud. Oui, on va souffler un peu, se réjouit l'Avenir. Et oui, les climato-négationnistes, puisque le mercure repasse sous 30, vont réapparaître sur les réseaux pour déverser leurs arguments imparables du style « c'est normal, c'est l'été ». Anecdote de cette séquence caniculaire, anecdote retenue par l'Avenir, Clermont-Ferrand, une quinzaine de policiers se mobilisent pour retirer une piscine gonflable installée par des gamins sous 40 degrés à l'ombre, parce que installée sans autorisation sur la dalle de béton brûlante de leur cité. Merci la marée chauffée. Anecdote encore, Katy Perry, peignoir blanc, tongs, cigarette au bec. Attention, fumez-tu. Katy Perry appuyée contre un muret de béton à l'aéroport de Melsbrook, décrit le Las News. La pop star semble attendre que quelque chose passe, écrit le Soir. Non. Pas l'orage, mais oui, la déception de voir annuler son concert prévu samedi soir. Trop prudentes les autorités? Réfléchissons un instant, suggère le quotidien. Une construction de structures métalliques, détentes, des arbres, devant lesquels s'agglutinent quelques milliers de personnes bien serrées pour voir leur groupe ou leur chanteuse préférée. On vous annonce un violent orage. Aucun organisateur ne jouerait à pile ou face cette décision-là. Même si elle est ingrate, elle ne produira aucune belle image. Mais 15 ans après les décès du Puckle Pop, personne ne peut réclamer que l'on attende la première scène qui s'effondre. Ouais.
2: Pour autant, ce que regrette et l'avenir et le soir, c'est que annuler un festival ou réagir à l'orage, ce n'est pas mener une politique.
10: Ouais, non, annuler à temps, c'est la décision, ça n'est pas une façon de gérer, non, c'est plutôt l'ultime recours, dit la presse. Mais pour le soir, ce week-end vient confirmer que nous sommes entrés dans une nouvelle ère. C'est désormais la météo qui sera la vedette ou la tête d'affiche des préoccupations. C'est le climat qui fixe les horaires, qui commande les mouvements de foule. Et les orages ou les vagues de chaleur ne peuvent plus être traités comme des accidents troublant un été supposé immuable. Il faudra sortir de l'improvisation et là aussi s'adapter, prévoir des abris proportionnés aux jauges, tester des scénarios d'évacuation, assurer une transmission rapide de l'information, transport, itinéraires qui doivent être en mesure d'absorber un départ massif, etc. etc. S'adapter, ça n'est donc pas que poser la question du moyen de rafraîchir un bâtiment. C'est pour ces événements se poser la question des contrats, des assurances. Si la sécurité justifie d'annuler un spectacle, elle ne justifie pas que le spectateur soit privé de toute compensation, écrit le soir. Le scandale n'est donc pas d'annuler en cas de danger, il serait de continuer à organiser chaque été comme s'il devait ressembler au précédent, conclut le soir.
2: Oui, et à cela, la Libre ajoute une autre dimension, celle du budget à boucler.
10: Oui, plus politique. Là. Oui. La chaleur s'en est allée, place au sang-froid. Sang-froid politique, dit la Libre, bien nécessaire pour maintenir ou pour remettre les finances publiques sur une trajectoire soutenable et retrouver, qui sait, demain, des marges. L'ambition exigera constance, solidarité, au moins déjà solidarité au sein de l'équipe gouvernementale et l'éditorialiste, dès lors, de plaider pour la retenue plus que pour les coups d'éclat. Message adressé, semble-t-il, aux présidents de partis qui devront résister à la tentation de brandir un slogan, un tabou ou une proposition intenable. À l'automne passé, rappelle la Libre, pour tenter de mettre fin aux querelles, Bart De Wever s'était rendu chez le roi faire le constat d'un gouvernement chancelant. On avait cette fois-là aussi eu chaud. Personne ne ressort très grandi de ce genre d'épisode, rappelle le quotidien. Alors, l'éditorialiste fixe un objectif à cet exécutif, maintenir son cap avec sang-froid. C'est une chose. L'avenir avait en tête d'y ajouter une autre priorité, celle du moment, la priorité climatique. Car, disait le quotidien, si on ne se préoccupe pas de ce thermomètre climatique, rappelons Clermont-Ferrand, ou la haine donnante qui font, c'est celui de la colère sociale qui finira par s'échauffer.
2: Conclusion donc de cette revue de la presse signée Nicolas Van Escrik, merci beaucoup. Nicolas, bonjour Bertrand Haine.
11: Mais bonjour.
2: Avant d'évoquer vos coulisses du pouvoir et cette fameuse fête polémique au cinquantenaire hier, amener son chien sur son lieu de travail, c'est un thème du moment et c'est dans l'avenir et Sud-Info que vous avez déniché cet article.
11: Exactement. Changeriez-vous de job pour votre chien? Eh bien, selon les deux journaux, près d'un Belge sur deux serait prêt à le faire si son entreprise acceptait notamment les chiens. Et c'est le résultat d'une étude, une nouvelle étude qui a été menée sur la question. Selon une vaste enquête, 16 000 travailleurs en Europe, 1000 en Belgique, près donc d'un salarié belge sur deux, envisagerait de changer d'employeur si ça lui permettait de venir avec son animal de compagnie. Et ce sont surtout les plus jeunes, les 18-24 ans, qui sont les plus demandeurs, parfois plus qu'une assurance santé ou une voiture de société.
2: D'accord. Ir
11: travailler avec Doudou, hein, ou je ne sais pas comment on peut l'appeler, au travail. Bref, alors, ça j'en avais déjà parlé dans une précédente petit Mickey Press, mais l'enjeu est toujours d'avoir des chartes bien précises, parce que les chiens c'est une chose, mais il y a aussi les cochons d'Inde, les serpents, et donc...
2: Les migales...
11: Voilà, exactement, pour que tout le monde puisse se mettre d'accord, c'est pas toujours
2: bon,
11: ça.
2: Bon, ne venez pas travailler avec votre furet, hein,
11: non, j'en ai
2: Bertrand.
11: Pas.
2: Non, vous n'en avez pas, tant mieux. Allez, on vous retrouve juste après ceci.

0: le bien nommé Summer in the City dans Matin Première. Et à 7h42, coulisses du pouvoir, donc avec vous Bertrand Haine, et ce discours du Premier ministre Bardo Weaver, qui était l'invité de l'ambassadeur américain à Bruxelles hier au cinquantenaire pour la fête des 250 ans de l'indépendance américaine. Discours donc célébrant les valeurs morales de l'Amérique.
1: Oui, et bien sûr, de la part de Bardo Weaver, atlantiste assumé, la présence à cette fête de l'ambassadeur ne se discutait même pas. Le Premier ministre, tout aussi conservateur qu'atlantiste, a choisi d'axer son discours sur une citation de Calvin Coolidge, président américain de 1923 à 1929. Alors, je vous la donne, comme il l'a donnée donc au public qui était présent. « Nous vivons à l'ère de la science et d'une accumulation abondante de biens matériels. Ce ne sont pas eux qui ont donné naissance à notre déclaration, donc déclaration d'indépendance. Oui. Hein. C'est notre déclaration qui les a créés. Les valeurs spirituelles priment. Si nous n'y accrochons pas, toute notre prospérité matérielle, aussi impressionnante soit-elle, se transformera décidément en un sceptre stérile entre nos mains. » Fin de citation.
0: Voilà pour cette phrase donc de Calvin Coolidge, président dans les années 20. Une phrase qui n'est pas si anodine que cela, Bertrand.
1: Non, Bardo Weaver, qui est loin d'être un idiot, n'a pas choisi Calvin Coolidge par hasard. Calvin Coolidge, c'est une référence pour les conservateurs américains. Il est issu d'une famille puritaine du Vermont. Il était persuadé, en effet, que les vertus morales, comme le sens du travail, la famille, le patriotisme, la démocratie, étaient à l'origine de la richesse de l'Amérique, et non l'inverse. La prospérité est donc la conséquence de vertus morales. Et durant son mandat, dans les années 20, il a donc mis en œuvre avec succès un programme de dérégulation, de réduction de la dette et des impôts, avant que tout ne s'effondre en 1929, c'est la fameuse crise de 1929, mais il était déjà plus président depuis quelques semaines. Il a eu un peu de chance. Coolidge est aussi une référence pour avoir mis en place des droits de douane élevés, tiens, une politique étrangère isolationniste et une politique d'immigration qui était alors la plus restrictive que l'Amérique ait connue. L'Amérique doit rester l'Amérique, disait-il.
0: Bon, une référence donc pour Bardo Weaver, mais moins pour Donald Trump.
1: Oui, car en convoquant Coolidge, Bardo Weaver, c'est une référence conservatrice qui est en train de disparaître du paysage actuel de la droite américaine, et Bardo Weaver ne peut l'ignorer. Coolidge respectait, voire vénérait, les institutions américaines de séparation des pouvoirs, censées incarner la sagesse des pères fondateurs. Trump, lui, ne cesse de les piétiner, le Congrès américain ou la justice. Coolidge évitait de mêler l'argent et la politique. Il refusait l'enrichissement personnel en tant que président et menait plutôt une vie sobre. Alors là aussi, Trump fait de la politique pour l'argent et ne cesse ostensiblement d'afficher sa réussite. Puis enfin, dernière comparaison, Coolidge respectait une démocratie formelle. Il a refusé de se représenter en 1929 alors que normalement, tout le monde l'annonçait réélu. Trump, lui, méprise, on le sait, l'élection, sauf quand il gagne, bien sûr. Mais la différence essentielle, elle tient justement dans le passage cité par Bardo Weaver.
0: Passage qui dit donc que les vertus morales créent la richesse.
1: Oui, car Donald Trump considère à l'inverse que c'est la force qui crée la richesse. La morale, c'est un truc de faible. De ce point de vue, le trumpisme est l'antithèse du conservatisme de Coolidge, qui était aussi d'ailleurs celui de Reagan, et qui est, je le pense tout à fait, celui de Weaver. Car pour un conservateur classique, oublier que la richesse est le fruit de la morale, eh bien c'est se condamner à la corruption et au déclin. Alors Bardo Weaver a-t-il voulu faire passer en douceur un message inquiet à son allié favori? On ne le saura jamais, mais j'en ai quand même un peu l'impression.
0: Voilà, on peut faire un discours pro-américain, sûr, sans faire un discours pro-Trump. C'est un peu le jeu d'équilibriste auquel a joué de Weaver dans ce discours, Bertrand Haine.
1: J'ai un peu l'impression, c'est en Coolidge qu'il l'a fait.
0: Bon, merci beaucoup pour ces coulisses du pouvoir que l'on retrouve sur Ovio et en podcast, 7h46. Un petit coup d'œil sur vos conditions de circulation. Olivier Roc, c'est un accident sur la A602 à Ans.
2: Tout à fait, il est toujours d'actualité. C'est en direction de Longsens, c'est la voie de droite qui est neutralisée. Un accident qui vient de survenir sur le 40 en direction de Liège à hauteur de Raucourt. C'est la voie de droite qui est obstruée. Quelques ralentissements habituels sur le 411 entre Sterpenich et Capellen. Ajoutez une quinzaine de minutes vers le Grand-Duché. Soulèvement de chaussée sur le 42 à hauteur de Sarlespa en direction de Prüm. C'est la voie de droite qui est détériorée. Et un autre soulèvement de chaussée sur la N. N25 à hauteur de Cours-Saint-Étienne en direction de Nivelles. Vous devez passer via la bande d'arrêt d'urgence. La réparation est prévue aujourd'hui. On se rapproche de la capitale. Vous ralentissez sur le 429 quand vous arrivez depuis Tournai dans le chantier de Tubize. Ajoutez 15 minutes, 5 petites minutes encore un petit peu plus loin avant de rejoindre le ring. 10 à 15 minutes supplémentaires si vous arrivez depuis Liège, depuis le 40. Et puis quelques ralentissements sur le ring, bien entendu, en circulation intérieure entre Expo et Machelen vers Zaventem. 25 minutes supplémentaires entre Waterloo et le carrefour Léonard, plus 15 minutes.
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0: Il est 7h49. Bonjour Daniel Welter.
7: Bonjour.
0: Notre invité ce matin, c'est Boris Dilliès, le ministre-président de la région bruxelloise.
7: Et oui, dès les premiers instants, interrogé sur sa connaissance du néerlandais, il s'est fait connaître avec son célèbre Wazelezin. On va voir aujourd'hui, on a envie de savoir. La région bruxelloise a un gouvernement depuis un peu plus de 3 mois. Comment se porte-t-elle? Comment ça se passe avec cette partie autour de la table? Comment éviter les dérapages budgétaires? Et puis, comment gère-t-on la canicule et surtout le changement climatique?
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0: Bonjour Boris Dilliès.
8: Bonjour. Bon,
0: d'abord parler de la météo de ces derniers jours, hein, des conditions climatiques sur Bruxelles. Est-ce qu'on peut déjà tirer un bilan pour la capitale après ces longs jours de canicule suivis des orages assez violents dans la nuit de samedi à dimanche?
8: Oui, ben, le bilan qu'on peut tirer, c'est qu'il y a eu une bonne coordination avec Bruxelles et les communes. Évidemment, on n'a pas la capacité de diminuer la température en tant que telle, hein, donc il faut rester aussi réaliste, mais on doit pouvoir anticiper. En l'occurrence, on a cartographié les îlots de chaleur, on a ajouté une série de points d'eau. La coordination a bien fonctionné vraiment avec les communes et avec les services concernés. Maintenant, encore une fois, on doit pouvoir, sur le long terme, continuer à travailler. Ça passe par la déminéralisation de l'espace public, ça passe par le fait que les meilleurs climatiseurs, ce sont aussi les arbres, on le sait. Mais plus globalement, je veux dire, si vous connaissez les pays comme l'Espagne, où il fait très chaud depuis beaucoup plus longtemps, il y a aussi matière à avoir un plan en termes de climatisation, notamment au niveau des transports publics, au niveau des écoles et des infrastructures. Mais ça prendra plus de temps, mais je suis de ceux qui pensent qu'il faut le faire. Sinon, à chaque fois, on va se poser la question de comment faire pour ne pas cuire complètement.
7: Des festivals ont quand même été interrompus, voire annulés, hein, souvent en ordre dispersé, parfois en fonction de l'endroit, des compétences, si c'est communal ou régional, c'est cohérent en fait.
8: Non, vous avez raison. Là, je pense qu'il y a vraiment matière à améliorer les choses de nouveau et à plus anticiper encore, parce que comme vous, j'ai constaté qu'il y avait parfois trop de questionnements et qu'on faisait les choses différemment d'un endroit à l'autre, alors que la température était évidemment identique. Et donc, on a aussi on a pris les leçons de cela, tiré des conclusions pour faire en sorte d'avoir quelque chose qui soit plus équilibré, en se disant voilà, à partir de tel moment de température, il convient d'annuler ou pas, notamment les événements, parce que ça n'a pas de sens qu'un événement soit maintenu dans une commune, annulé dans l'autre. Les gens ne comprennent pas, et je comprends qu'ils ne comprennent pas.
7: Mais vous auriez espéré un plan fédéral ici, comme vous le dites, chacun faisait un peu comme il voulait.
8: Oh, écoutez, l'objectif c'est d'essayer de faire toujours mieux. Moi, je considère pas du tout que ça a été une catastrophe en termes de gestion, mais je pense qu'on gagne toujours à plus de coordination.
7: Alors, quelle réponse vous apportez à tous ces Bruxellois qui ont suffoqué toute cette semaine ?
8: Mais encore une fois, je vous le disais, je pense qu'il y a vraiment matière à continuer à repenser l'espace public. Vous savez que Bruxelles a, dans les années 80, été excessivement bétonné. On est en train de changer de paradigme, hein, en réalité, sur la région, et ce depuis de nombreuses années. Et je vous le disais, les îlots de fraîcheur, on doit pouvoir les multiplier, et ça passe notamment, et ça a déjà commencé d'ailleurs dans beaucoup de communes, par la plantation d'arbres et notamment par rapport aux projets régionaux qui sont menés. Et dans certains cas, il vaut mieux évidemment planter un arbre qu'installer un bloc de béton.
0: Ouais, concernant les travaux, il y a une auditrice, Valérie, qui vous interpelle, Boris Dilliès, et qui dit « Plus d'un an de travaux, rue de la Régence et Place Royale à Bruxelles, aucun arbre planté, idem rond-point Schumann. Mm-hmm. Pourquoi ?»
8: Mais je pense que là, ce sont des dossiers que j'ai découverts, en tout cas comme ministre-président, pas comme citoyen. Moi, je vous dirais aussi que sur le rond-point Schumann, j'ai pas mal de questions à poser. On a prévu d'ailleurs de pouvoir calibrer les choses autant que faire se peut par rapport à cela, parce que je rejoins votre auditrice, on ne comprend pas toujours comment est-ce que à notre époque, on se retrouve finalement à parfois reminéraliser certains espaces. Ça n'a pas de sens.
7: On sait que le bâti bruxellois est âgé, que de nombreux logements sont des passoires énergétiques. Il faut un plan rénovation. Actuellement, il n'y a plus de prime à la rénovation.
8: Il n'y a plus de prime à la rénovation, mais ce n'est pas ça le problème, puisque en l'occurrence, on a mis en place un système de prêts. Et puis, parce qu'il faut être réaliste sur les capacités que la région peut mettre en place. Et donc, le fait qu'il n'y ait plus de prime, en l'occurrence, ne stoppe pas le fait que, par exemple, lorsque le secteur public, érige de nouvelles infrastructures, il doit évidemment d'abord montrer l'exemple.
7: Mais si ça se répète, et ça va se répéter, vous pourriez prévoir des déchets clim ou des primes à l'installation de l'ERCO et...
8: Je pense que, toujours fonction de nos moyens budgétaires, on doit pouvoir s'inscrire dans tout ce qui participe à l'évolution du climat et au changement climatique, ça oui.
7: Le 2 juillet, votre gouvernement pourrait voter la suppression du PAC énergie qui aide les ASBL bruxelloises à adapter leurs bâtiments aux réalités climatiques. C'est toujours d'actualité ou avec ce qui s'est passé, non ?
8: Mais oui, encore une fois, ça n'est pas sur telle ou telle prime, si vous voulez, qu'on doit pouvoir se dire qu'on mène toute la politique liée au réchauffement climatique. En l'occurrence, c'est pas parce que vous remettez de l'ordre dans certaines primes et que dans certains cas, comme je vous le disais, vous l'adaptez par rapport à des prêts à taux zéro, ça n'est pas l'alpha et l'oméga de la politique que l'on doit mener pour faire en sorte d'avoir notamment plus d'espace de fraîcheur dans cette région.
7: Par ces fortes chaleurs, les Bruxellois auraient bien voulu se baigner. Le plan d'eau le plus proche, il est en Brabant wallon. Il n'y a plus de piscine en plein air à Bruxelles. Est-ce normal ?
8: Est-ce normal ? C'est en tout cas extrêmement dérangeant lorsqu'on vit des périodes de canicule comme celle-là et on va certainement évidemment en revivre. Mais donc, Je vous le dis, je pense qu'il y a vraiment matière à remettre les choses sur la table pour être prêt sur le court et sur le long terme. Ça passe certainement en effet par les plans d'eau, mais ça passe par aussi le fait d'avoir, à mon avis, un plan climatisation, le fait de travailler sur l'espace public pour faire en sorte qu'on soit sur une solution pérenne et que l'espace public soit plus accueillant, autant que faire se peut, lors des canicules et comme celles qu'on a vécues et comme celles qu'on risque évidemment de revivre.
7: Après-demain, le ministre fédéral du Climat rassemble les différents acteurs pour envisager un plan d'action pour faire face aux conséquences du dérèglement climatique. Vous y serez, il est grand temps de bouger ensemble.
8: Oui, le gouvernement bruxellois sera évidemment représenté. Oui, bien entendu, parce que, encore une fois, lorsque vous avez la canicule à Bruxelles, vous l'avez sur l'ensemble du Royaume, donc ça va de soi.
7: Mais Mathias Diependal, ministre-président flamand, lui, décline l'invitation.
8: Écoutez, ça le regarde. Maintenant, je pense que ce serait dommage qu'il y ait... pour moi, il n'y a pas de politique dans cette affaire. Il y a encore moins, certainement, de communautarisme à avoir. Il y a des solutions à trouver sur le long terme. C'est certainement pas une région seule. Et je vous dirais même, c'est pas non plus la Belgique seule. Mais il faut que la Belgique et ses régions prennent ses responsabilités. On ne peut pas tout faire. L'État ne peut pas tout en la matière, mais l'État peut et doit beaucoup.
7: Le gouvernement est en place depuis plus de 3 mois, le gouvernement bruxellois. Alors comment ça se passe avec cette partie autour de la table ?
8: Alors comment vous dire ? Avec en effet cette partie autour de la table, ça n'est pas simple. Hein, je ne vais pas vous mentir, ça n'est pas simple. Maintenant, on m'avait prédit que ça allait être atroce, épouvantable et que j'allais mourir le mois qui allait suivre. Vous constatez que ce n'est pas le cas. Entre épouvantable et pas simple, il y a une marge. Et par ailleurs, moi ce que je note, c'est que en moins de 4 mois, le gouvernement avance et avance assez vite. On a fait en sorte d'avoir un budget, on a délivré une série de permis importants, on a débloqué le dossier canal, on a mis en place un plan gare, on a également lancé le commissariat aux drogues, on mène une réforme de l'administration, on double la prime biome, on supprime à partir de 2027 les trottinettes partagées. Je ne dis pas que tout va bien, mais par contre, il serait inexact de dire que rien ne va. Ça n'est pas simple, hein. Je vous confirme que c'est pas la fête du slip toutes les semaines, hein, pour le gouvernement, mais la réalité, c'est que ce gouvernement avance alors qu'il était en état de léthargie complète. Et donc, on peut... Vous savez, il y a deux manières de voir les choses, hein. Soit je me dis tous les matins, mon Dieu, avec cette partie, c'est tellement difficile, et puis alors je vais pleurer dans mon coin. C'est parce que les Bruxellois attendent de moi, c'est parce que les Bruxellois attendent de nous, ils attendent qu'on avance et qu'on travaille.
7: Le budget.
8: Ce que l'on fait.
7: Et le budget est quand même des plus serrés. Hein. On parle déjà d'un dérapage de 200 millions d'euros, c'est ça ?
8: Alors, j'ai lu qu'on parlait d'un dérapage de 300 millions d'euros. Ah. Encore une fois, de quoi parle-t-on ? On parle de demandes qui sont faites et de souhaits de différentes institutions bruxelloises. Alors moi, des demandes et des souhaits, j'en ai beaucoup. Hein. J'imagine que vous en avez aussi. On peut en avoir énormément dans la vie, des demandes, des souhaits. Il y a une grande marge entre parler d'un dérapage et le fait de probablement pas pouvoir répondre à tous les souhaits qui sont émis. Et donc, encore une fois, on garde notre ligne budgétaire, notre trajectoire qui consiste à retourner à l'équilibre en 2029. Encore une fois, ça n'est pas simple, mais c'est dans ce sens que nous avons déjà commencé à travailler, notamment par la rationalisation des administrations, sans faire de la casse bête et méchante, mais en faisant en sorte de remettre les sous aux bons endroits. Je rappelle que cette région a vu son déficit tripler en 10 ans, qu'on a une dette de 15 milliards d'euros, donc il y a un travail que l'on doit mener et que l'on mène.
7: Une des rentrées financières serait la vignette auto, dont les recettes seraient réparties entre les trois régions. Ce n'est pas le cas à ce stade ?
8: Non, il y a encore des discussions, je ne vais pas vous mentir, c'est encore en discussion. J'espère qu'on peut aboutir, là, ici, avant la trêve parlementaire, parce que dans un dossier comme celui-là, chaque région, et j'ai envie de dire c'est naturel, hein, a tendance à vouloir défendre ses propres intérêts. Maintenant, rien ne serait pire sur cette vignette que chacun parte en ordre dispersé, et donc on fait en sorte que chacun ait son dû, et moi je veille avec Dirk De Smet, le ministre des Finances, à ce que Bruxelles soit respectée, mais il y a aussi une logique dans un des pays les plus traversés d'Europe à avoir une structure, mais selon moi, ce serait fou qu'elle ne soit pas la même sur l'ensemble du Royaume, c'est ce à quoi nous travaillons.
7: Une dernière petite question, Boris Dillies, comment se porte votre néerlandais à peine nommé, hein ? Vous aviez marqué les esprits avec votre...
8: Tout à fait, non, d'ailleurs c'est...
7: Le zine.
8: Mais ça reste maintenant, c'est presque une devise me concernant. Écoutez, il est comme Bruxelles. Tout n'est pas encore parfait, mais c'est chaque jour un peu plus fort parce que j'y travaille, croyez-le bien.
0: Ou pour le dire autrement, comme vous le disiez il y a quelques minutes, c'est pas la fête du slip.
8: Pas tous les jours, non, voilà, pas tous les jours.
0: Du bon résilience dans le texte. Merci
7: et
0: beaucoup.
7: En Irlandais,
8: merci à vous.
0: Ça oui, ça, j'en sais rien. Tiens, comment ça se dit en Irlandais?
8: Vous ne me posez pas la question.
0: Merci beaucoup, Boris Dillies, ministre-président bruxellois. Merci à vous, Daniel Velter.
7: Bonne journée.
0: La première, il est 8h. Et elle a une ce matin, la canicule qui risque de tourner à la crise sanitaire.
9: Les hôpitaux, les services de secours, les pompes funèbres sont sur des charbons ardents. La vague de chaleur se termine, mais il faut espérer que les températures ne se remettent pas à grimper trop vite. Pour le bien-être des enfants, les demandes d'adoption en Belgique francophone ne sont plus possibles pour l'Inde, le Maroc, le Niger, Haïti et le Burkina Faso. Des Vénézuéliens qui forcent des militaires à fouiller les décombres, qui s'emparent des clés d'engins de chantier pour les diriger vers leur immeuble effondré. Dans les zones ravagées par les tremblements de terre, la colère des sinistrés qui se sentent abandonnés par les autorités. Le Canada, victorieux de l'Afrique du Sud, est le premier pays qualifié pour les huitièmes de finale de la Coupe du Monde. La nuit prochaine, une très belle affiche en 16e, Pays-Bas-Maroc.
0: La météo de ce lundi avec Terry Lemens.
10: Une zone pluvieuse s'attarde encore sur le centre et puis sur la région du sud et de l'est. Retour du soleil pour tout le monde ensuite, sauf en Gaume. Température de 20 à 28 degrés.
0: Et c'est François Kirsch qui vous présente votre journal de 8h. Bonjour François.
11: Bonjour.
0: La chaleur va nous laisser un peu de répit cette semaine.
11: Un répit bienvenu parce que le système de santé est sous tension. Les urgences, les services de secours, les pompes funèbres tournent à plein régime. Un chiffre, en province de Liège, 22 signalements de décès rien que pour hier matin en temps normal. 30 à 35 décès sur 24 heures. Le gouverneur de la province lance l'alerte. Voici ce qu'en dit son responsable de la communication de crise, Tony Osmans.
12: On est à 2,5 fois le nombre d'appels au 112, donc ça reste exceptionnel et les ambulances tournent à plein régime. Les services d'ambulance ne rentrent à aucun moment à leur base. Ils sont en mission en continu et le personnel est relayé en intervention même ou en service d'urgence. L'inquiétude est de voir ce système autant sous tension, d'autant plus que même si on annonce une baisse de température pour les prochains jours, elles vont quand même rester élevées. Et chez les personnes les plus âgées, les personnes les plus fragilisées, les effets d'une canicule sont parfois un peu décalés dans le temps. Donc on reste préoccupé à l'instant présent, mais également pour les prochains jours.
11: Une interview de Donna Donati avec le dérèglement climatique, on le dit et on le répète, les vagues de chaleur sont plus fréquentes et plus longues. Pour nous soulager dans les villes, les arbres. Eva Secker a suivi un relevé des températures au sol à Andenne en province de Namur.
13: 52 degrés, c'est la température du béton sur la place des Tilleuls à Andenne. Les quelques arbres plantés à la rénovation de la place ne suffisent pas à faire baisser la température. Inquiète, cette Andenaise a donc voulu démontrer leur importance en cas de forte chaleur.
14: Notre idée de prendre des prises de température comme ça, c'est simplement de montrer à quel point un espace naturel et même encore plus les arbres en tant que tels sont importants pour la lutte contre le réchauffement climatique.
13: Vinciane Charlet est administratrice de l'association Touche pas à ma campagne. Le constat, c'est que plus il y a d'arbres, moins on a chaud. Et à seulement 1 km du centre-ville, dans la forêt de la campagne d'Anton, la différence de température est flagrante.
14: On est à 27 là maintenant. On sent la différence, hein, Yoann.
15: C'est pas peu dire.
13: Les arbres jouent donc un rôle de climatiseur naturel. Joanne Michaud, professeur de biologie à l'ULIÈGE.
15: Un arbre, c'est un immense parasol naturel. Et donc, non seulement il va nous protéger du soleil, mais en même temps, il y a un phénomène qu'on appelle l'évapotranspiration, qui produit en fait des microparticules d'humidité qui vont naturellement diminuer la température.
13: Face aux vagues de chaleur, les arbres pourraient donc devenir l'un des moyens les plus simples de rendre nos villes plus vivables.
11: Un reportage à Andenne et ses alentours de Johan Broet et Eva Secker. La Fédération Wallonie-Bruxelles durcit les règles en matière d'adoption internationale. Elle instaure un système de 3 codes couleurs pour les pays avec lesquels elle collabore. Certains sont maintenant classés en rouge et les procédures d'adoption y sont suspendues. Fiona Collien nous explique.
16: 5 pays sont désormais classés en code rouge. L'Inde, le Maroc, le Niger, Haïti et le Burkina Faso. Pour eux, les nouvelles demandes d'adoption seront refusées et les procédures en cours seront arrêtées, sauf si un enfant a déjà été officiellement apparenté à une famille. Valérie Lescrenier, désengagée, est la ministre de l'Aide à la Jeunesse.
17: Les pays en code rouge, ce sont les pays pour lesquels les études nous ont amené des conclusions insuffisantes en matière de respect des droits de l'enfant.
16: Aujourd'hui, sur les 150 personnes engagées dans une procédure d'adoption internationale, une dizaine est concernée par un pays classé rouge. Elles seront accompagnées et pourront être réorientées vers un autre pays si elles le souhaitent. Cette réforme s'inscrit aussi dans une tendance de fond. Les adoptions internationales sont en chute libre. Valérie Lescrenier.
17: Et c'est en particulier et principalement dû au fait que les pays qui proposent des enfants à l'adoption ont renforcé très très fort leur balise en la matière et leur offre par rapport aux besoins des enfants dans leur propre pays, ce qui est une très bonne chose en soi.
16: En Fédération Wallonie-Bruxelles, on comptait 121 adoptions internationales en 2012, contre seulement 15 l'an dernier.
11: La Flandre, de son côté, a décidé d'interdire toutes les adoptions internationales à partir de l'année prochaine. Hier, à l'esplanade du cinquantenaire, hamburger, football américain, pom-pom girls, rodéo et country, c'était les célébrations des 250 ans des États-Unis, un événement privé, controversé, qui a réuni près de 9000 invités, dont le Premier ministre Bardo Evar.
18: Shows de drones et feux d'artifice hors normes dans le ciel bruxellois pour clôturer cette soirée d'anniversaire à l'américaine, jamais vue sur le sol belge en l'honneur d'un pays étranger. Mais pour ses invités, rien d'anormal.
19: Pendant la Seconde Guerre mondiale, ce sont les Américains qui ont libéré une partie de la Belgique. On est là pour remercier les Américains.
20: C'est le pays qu'on fête et pas forcément le président.
18: Burger, hot dog, soda, tout est gratuit pour les 8850 invités. Au rayon animation, foot américain, baseball, Cédric, un coach.
21: C'est beaucoup dans la culture américaine de frapper une balle de baseball, de se réunir en famille autour d'un match.
18: Sur scène, panne de micro, Alexis Wilkins, chanteuse country conservatrice, se reprend à deux fois pour entonner l'hymne américain. Des discours aussi au programme, Bill White, ambassadeur des USA, fait le show.
22: Est-ce que ce n'est pas génial de fêter son anniversaire dans la maison de l'un de ses meilleurs amis ?
18: Donald Trump a adressé un message vidéo par De Wever, Premier ministre. Défilé aérien, gâteau d'anniversaire. À minuit, ces festivités très patriotiques touchent à leur fin. Les drapeaux américains, de l'OTAN, de l'Europe et de la Belgique ont également été projetés sur des écrans géants.
11: Un reportage de Karim Fadoul, plusieurs ministres NVA et MR ont participé à la fête, tout comme le ministre des Affaires étrangères. Environ 150 manifestants s'étaient aussi rassemblés pour protester contre la privatisation du parc du cinquantenaire et ou la politique de l'administration Trump.
0: 1450 morts, c'est le dernier bilan des séismes au Venezuela.
11: 50 000 disparus aussi, selon l'ONU. Et comme cela fait 5 jours, maintenant la majorité de ces personnes disparues sont sans doute mortes. En plus des pillages et des vols, les habitants sont en colère contre les autorités. Reportage d'Alice Campagnol.
23: Après la stupeur, la colère. À La Guaira, où le séisme a fait le plus de dégâts, les habitants se sentent livrés à eux-mêmes. Dans certains quartiers excentrés, l'aide officielle n'est jamais arrivée. Isabelle est assise devant son immeuble détruit.
24: Pas de policiers, pas de militaires, pas d'ambulance, rien de rien. Nous sommes tout seuls à survivre comme nous pouvons. Pas non plus de représentants du gouvernement. Nada.
23: La frustration, accumulée à la fatigue et au désespoir, crée des tensions et les altercations se multiplient. Bianca raconte comment elle a dû forcer les secours à intervenir dans les débris de son immeuble.
25: On s'est planté devant les engins de chantier pour qu'ils nous aident. On a pris les clés aux conducteurs, on leur a dit qu'évidemment ce n'était pas de leur faute, mais que ce que l'on réclamait c'est qu'ils nous aident à faire tomber des murs, car à la main c'était impossible. Notre haine à nous, les gens qui avons perdu quelqu'un, c'est de nous dire que peut-être ils auraient pu être sauvés, ou peut-être pas, on ne le saura jamais.
23: Si hier, 4 jours après le désastre, et malgré la chaleur et la déshydratation, des survivants étaient encore découverts, ils sont malheureusement de moins en moins nombreux et ce sont désormais en majorité des cadavres qui sont extraits des décombres.
11: Autre scène rapportée par un journaliste de l'AFP, une dizaine de personnes ont forcé des militaires à se retrousser les manches. L'un des civils indignés témoigne. Un général est arrivé avec une vingtaine de militaires armés. Ils sont restés collés à un mur. On devait sortir une personne qui était morte et eux, tranquilles, dans un coin. Pourquoi ne les ont-ils pas amenés en tenue de travail avec des pelles et des pioches? Pourquoi les ont-ils emmenés avec des fusils? Les États-Unis annoncent que les hostilités de ces derniers jours cessent avec l'Iran et donc que la trêve doit de nouveau être respectée, pour le moment du moins, au Liban, alors que sur ce front-là aussi, il devrait y avoir un cessez-le-feu. Israël a frappé un tunnel du Hezbollah, la milice iranienne soutenue par l'Iran. Par ailleurs, le gouvernement israélien a décidé hier de reconnaître officiellement le génocide arménien commis en 1915 par les Turcs. La Turquie dénonce une décision politique par laquelle Israël veut dissimuler ses propres crimes à Gaza.
0: Et puis les échos d'une petite soirée bucolique.
11: C'est le spectacle populaire proposé par Nicolas Beuys et Élie Bellevaux dans un jardin à l'orée du bois, parce qu'il n'y a plus de place pour ce genre de représentation dans les théâtres traditionnels. C'est à Herpan, près de Namur. Reportage au soleil couchant avec Françoise Barré.
26: Voilà, quelle douceur, il y a un petit peu de vent.
27: Quelques papillons, quelques abeilles qui bourdonnent, un joli jardin sauvage et toute la fraîcheur d'un petit bois qui vous caresse.
26: Voilà, tout le monde est bien installé.
27: Chacun a son casque, il faut le porter pour une expérience absolue, totale. Tout se dit en live, tout se joue là, mais pas de baffles. Le calme est absolu.
26: Demain, dès l'aube,
27: Un texte d'Hugo, là, le lac de la Martine, un petit poème de Prévert, dit par Nicolas Beuys.
1: Mais il y a un acte politique aussi d'aller jouer dans un jardin, d'ouvrir son jardin et de dire voilà, on n'a plus de place pour jouer, mais venez, on va se trouver nos places.
27: De la musique qui coule joyeusement dans les oreilles, c'est Élie Bellevaux.
2: Une bulle de poésie et de tendresse dans un monde où chaque fois qu'on ouvre les nouvelles, c'est souvent pas top, ça fait du bien.
27: Les yeux se ferment, les esprits s'évadent, les sandales quittent les pieds.
3: Se retrouver à plusieurs dans un endroit aussi merveilleux.
27: Une soirée qui se termine sous les étoiles.
4: Une magnifique soirée.
3: C'est beaucoup plus poétique aussi. Ça collait vraiment bien.
5: C'est de l'artiste au spectateur direct.
3: Tout à fait. Ouais. C'est du circuit court. Vraiment.
27: Chacun repart par le petit sentier, l'herbe est presque fraîche et chatouille les chevilles.
11: La petite soirée bucolique, c'est jusqu'au 4 juillet, le soir à Herpont. La phase à élimination directe a commencé à la Coupe du Monde avec les 16e de finale et le premier qualifié pour les 8e de finale, c'est le Canada qui a battu l'Afrique du Sud du sélectionneur belge Hugo Broos, 1-0. Il y aura trois matchs aujourd'hui, de très belles affiches. À 19h, Brésil-Japon, à 22h30, Allemagne-Paraguay et à 3h du matin, la nuit prochaine, donc le choc entre les Pays-Bas et le Maroc. Les joueurs marocains sont ultra motivés. Leur sélectionneur belgo-marocain, Mohamed Wahbi.
6: La plus grande motivation qu'on a, nous, et que les joueurs ont, c'est de porter ce maillot et de représenter ce pays. Je pense que rien qu'avec cette motivation-là, on pourra soulever des montagnes. Mais croyez-moi, on est assez motivés, confiants et déterminés à gagner ce match. On a des leaders, on a plusieurs joueurs, dont le Achraf Hakimi, quand on voit leur investissement, quand on voit leur envie de gagner ces matchs, pour le Maroc, je pense qu'il n'y a pas plus beau comme message qu'on peut leur passer, mais c'est dans les actes. C'est ce qu'on fait tous les jours, c'est ce qu'on fera sur le terrain demain. Ce n'est pas aujourd'hui que je vais les rassurer.
0: Et les Diables Rouges joueront, eux, leur 16e de finale mercredi.
11: Ce sera à 22h face au Sénégal. Premier match à élimination directe de cette Coupe du Monde pour les Diables. Manuel Jousse, vous nous rappelez quelques souvenirs de cette phase, souvenirs souvent douloureux.
7: Oui, si l'on considère les Coupes du Monde d'après-guerre, où la Belgique a franchi les poules, en excluant 82, où le deuxième tour n'était pas encore à élimination directe, les Diables Rouges ont toujours souffert dès qu'il s'est agi d'un quitte ou double. Lors du célèbre Mexico 86, il a fallu aller à la prolongation pour sortir l'URSS. 4 ans plus tard, en Italie, un but cruel de David Platt a mis fin aux espoirs belges à la dernière seconde du match contre l'Angleterre. Et en 1994, aux États-Unis déjà, c'est un arbitre, le Suisse Roethlisberger, qui a douché les espoirs tricolores en refusant un pénalty évident à Josip Weber contre l'Allemagne. Une qualification et 2 éliminations, donc, au siècle dernier, avant de connaître une nouvelle frustration en 2002, quand un but de Mark Wilmots contre le Brésil avait été annulé par l'arbitre jamaïcain de la rencontre. 12 ans plus tard, les Diables Rouges ont sorti les États-Unis, certes, mais dans la douleur, au terme d'une prolongation épique qui aurait pu mal tourner. Enfin, en 2018, aucun besoin de rappeler le scénario hallucinant de Belgique-Japon. Bref, bilan mitigé sur les 6 dernières éditions. 3 qualifications, 3 éliminations, mais toujours beaucoup de stress et de sueur.
11: Le tournoi de tennis de Wimbledon commence aujourd'hui. Les favoris sont les 2 grands déçus de Roland-Garros, les numéros 1 mondiaux, Arina Sabalenka et Yannick Sinner. Serena Williams effectuera demain son retour en simple, près de 4 ans après son dernier match. 5 Belges participent au 3e Grand Chelem de l'année. Anne van de Winkel sera la seule à jouer aujourd'hui. Quant à Zizou Berks, il jouera demain et il a fait le plein de confiance en remportant son premier tournoi ATP hier à Eastbourne.
0: Merci beaucoup François Kirsch pour ce journal de 8h. C'est la grillité de matin première jusqu'à 8h45. Après, c'est les bons plans sortis avec l'agence Tourisme, comme tous les étés sur la première. Et d'ici là, on vous propose des nouveaux podcasts, des podcasts de l'été que vous propose la première. Et puis aussi, un petit regard géopolitique sur ce début de Coupe du Monde de football. À tout de suite. Un accident sur le ring de Bruxelles a signalé Olivier Rox.
8: Oui, François, la situation se complique. Accident à hauteur de jet en direction de Grand Bigard, voie centrale neutralisée. Ajoutez 45 minutes, même près d'une heure pour passer cette perturbation. Je le rappelle, c'est en direction de Grand Bigard. Dans l'autre sens, Grand Bigard, Zaventem, ajoutez 25 à 30 minutes. Quelques ralentissements également entre Waterloo et le carrefour Léonard. Ajoutez là-bas aussi une quinzaine de minutes sur les axes qui mènent à la capitale, plus 15 minutes. Puis on poursuit avec 2 accidents. Tout d'abord sur le 40 à hauteur de Raucourt en direction de Bruxelles. 2 voies neutralisées, mais aussi l'accident sur... sur la 602 à hauteur de Anse. Il est toujours d'actualité en direction de Lonsain. On termine avec quelques ralentissements habituels à hauteur de Sterpenich sur le 411 vers le Grand-Duché. Ajoutez une quinzaine de minutes.
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0: Et puis la météo du jour avec Thierry Lemen, c'est le retour d'un temps sec et ensoleillé. Thierry.
9: Oui, absolument, à l'arrière de cette zone pluvieuse qui traverse encore le pays sur le centre et puis sur la région de l'Est et du Sud par la suite, eh bien c'est le retour au sec avec un soleil qui se montre bien généreux sur quasi l'ensemble du pays. Ce sera le cas dans le courant de la matinée. Seule la Gaume pourrait encore connaître un ciel un peu plus nuageux. Côté température, déjà très douce ce matin, elle devrait atteindre les 22 degrés dans la plupart des régions en matinée. Et puis ça grimpera encore dans le courant de l'après-midi sous un soleil bien généreux. 20 degrés pour le littoral, 28 degrés pour la campagne, 27 pour Liège, 26 pour Bruxelles ou encore Namur. Pour ce soir et cette nuit, un temps calme et sec, peu nuageux dans l'ensemble. Ce n'est qu'en toute fin de nuit que des nuages pourraient arriver par le littoral. Côté température, on attend des valeurs de 12 à 16 degrés.
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0: Allez, 8h18, on accueille, et ça fait longtemps qu'on n'avait plus vu et entendu dans Matin Première, on est ravis de le retrouver. Voici Cody, bonjour Cody.
10: Ben, bonjour, bonjour. Écoutez, je vous avoue que je suis un petit peu fatigué parce que je n'ai pas dormi de ces deux derniers jours.
0: Aïe.
10: Je suis dans une euphorie permanente. Là. Et ce n'est pas uniquement parce qu'on est dans un studio climatisé hein, que je suis heureux. C'est évidemment la qualification des léopards. Sixième de finale de la Coupe du Monde. Bon, rien que de prononcer cette phrase, j'ai envie de pleurer, François. Même le ciel belge n'a pas pu retenir ses larmes samedi. Alors, je précise évidemment pour ceux qui ne suivent pas le foot, les Léopards, c'est le surnom de l'équipe de foot de la République démocratique du Congo. C'est un truc assez courant dans les équipes africaines. T'as aussi les éléphants, les lions, les zèbres, les guépards, les panthères. Il y a qu'en Afrique qu'on voit ça. Personne ne donnerait un surnom d'animal local en Europe. On n'entendra jamais en marge de France-Belgique. Et on retrouve en duel au sommet les taupes contre les blaireaux. Vous voyez évidemment directement laquelle des deux équipes.
0: Évidemment.
10: Les blaireaux. Alors franchement, qui n'est pas séduit par cette équipe des léopards? Ça avait déjà commencé avec leur costume. Ils sont arrivés avec un costume magnifique. Et puis la nouvelle figure des supporters, je ne sais pas si vous voyez, Lumumba Vea. J'étais avec lui samedi à la fan zone officielle de la diaspora. Il est impressionnant. On n'avait plus vu une telle vigueur pendant 90 minutes depuis le lancement du Viagra par Pfizer en 98. C'est incroyable. Pour ceux qui n'auraient pas encore entendu parler de lui, c'est un gars qui reste immobile en prenant une posture, la posture d'une statue de Lumumba pendant tout le match. Bon, alors que pour la Belgique, s'il y a dans le stade quelqu'un qui prend la pose d'une statue figée du roi Philippe, eh bien, c'est sans doute le roi Philippe lui-même. Hein, donc, c'est ça la différence. Alors, la dernière fois qu'on a été qualifié, c'était en 1970. Quand je dis on, c'est Cody le Congolais. Hein, parce que je ne suis pas belge depuis le début. Hein. je suis né Zaïrois, ensuite je suis devenu Congolais, parce que le nom du pays a changé, et puis je suis devenu belge. Bref, 1974, vous imaginez comme c'était il y a longtemps? Pour vous faire une idée, Michel Drucker venait d'avoir 65 ans. C'est vous dire si ça remonte à loin. Évidemment, on l'embrasse s'il nous regarde. Non mais alors, comment ils nous font rêver, ces léopards? Par contre, pour moi, le rêve absolu, ce serait évidemment une finale RDC-Belgique. Là, ce serait vraiment incroyable, juste pour entendre un commentateur dire « Ah, ils doivent se ressaisir, là, les diables! Ce soir, le Congo semble occuper bien le terrain de la Belgique !» Ce serait marrant, ça. Donc, encore mieux si le Congo remportait la finale, carrément. C'est énorme. Ce sera la première fois, d'ailleurs, que les Congolais volent un truc de grande valeur aux Belges. En plus, s'il y a un match RDC-Belgique, moi, je suis à 100% gagnant. C'est un peu comme choisir entre mon père ou ma mère. Je prendrai évidemment celui qui gagne. Parce que c'est ça, le sport. Hein. C'est de l'effort, du fair play, surtout une grosse dose d'opportunisme. De toute façon, qui va pouvoir nous arrêter maintenant qu'on a battu l'Ouzbékistan? temps. Oui. C'est énorme. L'Ouzbék, prochaine victime des léopards, ce sont les Anglais. Alors, je sais que sur le papier, on part pas favori, mais j'ai de gros espoirs. Je rêve de cette Coupe du Monde. Et j'ai l'impression d'ailleurs que cette Coupe du Monde est en train de se transformer en règlement de compte décolonial. Et ça, j'aime bien. Ça rajoute du petit piment. Tout ça sur les terres des Apaches, des Cherokees et des Navajos en plus. C'est magnifique. Hein. J'espère que Trump ne suit pas trop les matchs. Hein. Sinon, il va être là. J'ai décidé d'annuler la Coupe du Monde de football car elle est trop woke. Alors, vous rentrez tous chez vous tout de suite. Sinon, j'attaque l'Iran. C'est un peu son argument en ce moment. Hein. Mélania, tu m'apportes du papier toilette. Sinon, j'attaque l'Iran. En attendant son projet avorté, on va continuer à vibrer un peu avec ses équipes hein, qui le font rêver. Et d'ailleurs, je lance un appel à tous les supporters belges. Pour mutualiser la force de tous les supporters. C'était déjà le cas pour les Congolais de Belgique depuis longtemps. On a toujours supporté les Diables Rouges. Donc maintenant, on attend un petit peu de réciprocité. Hein, c'est le juste retour des choses. On vous demande juste de supporter une équipe de foot pendant 90 minutes. C'est pas grand-chose. Alors que, bon, je rappelle qu'on a quand même demandé aux Congolais de supporter 100 ans d'administration coloniale sans

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1: Bienvenue sur la première.
2: C'est sympa,
3: ouais, bien mis. Pour ceux qui nous suivent sur la 3 ou sur Ovio, on vous rattrape d'ailleurs sur ovio.be pour voir ce beau maillot. Merci beaucoup, Cody.
2: Merci.
3: Et belle journée à vous.
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3: Et à 8h24, c'est le grand retour des agents Peters et Jacobs, deux agents fictifs qui tiennent une permanence sous la tour Reyers dans les sous-sols de la RTBF. 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En voici un extrait.
9: On dirait que je suis arrivé à destination. Curieusement, je ne suis encore jamais venu ici alors que tout commence à cet endroit. 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J'aperçois alors les ruines de l'abbaye Saint-Bavon, méconnue, donc mal aimée, mais à ne pas manquer.
3: Alors, petite erreur de ma part. Le Bureau des complots, ce sera pour la semaine prochaine, si mes souvenirs sont bons, pour la semaine d'après. Ça fait partie des grands podcasts de l'été. Mais à côté du Bureau des complots, il y a évidemment aussi le retour des Téméraires. Là aussi, saison 2 de Bart Van Loo qui revient sur l'histoire des ducs de Bourgogne. Et vous aviez fait la correction vous-même. On va écouter un extrait de cette saison 2 des Téméraires avec Bart Van Loo. Désolé pour ce mauvais démarrage. On écoute Bart Van Loo.
9: On dirait que je suis arrivé à destination. Curieusement, je ne suis encore jamais venu ici alors que tout commence à cet endroit. C'est ici que toute l'histoire prend racine. Intimidé, je m'aventure dans le parc de Koyendans. J'aperçois alors les ruines de l'abbaye Saint-Bavon, méconnue, donc mal aimée, mais à ne pas manquer. Écoutez, l'église Saint-Jacques, oui. Ah, et ça, c'est l'église Saint-Nicolas. Les cloches de l'église abbatiale Saint-Bavon s'en donnent aussi à cœur joie. Celle de Saint-Jean également. Toutes les cloches de Gand sonnent à l'unisson. Oui, c'est ici qu'a lieu le mariage de Marguerite de Mal et de Philippe Lardy, le 19 juin 1369. The Summer of 69, le plus important de notre histoire. Le début d'une réaction historique presque chimique d'où jailliront plus tard les plats pays. Le berceau de ce qui deviendra finalement la Belgique, les Pays-Bas et le Luxembourg. Mais stop les cloches, stop! D'abord, je dois rembobiner. Philippe, hop! Vous retournez en Bourgogne. Marguerite, allez hop, dans votre berceau, dans le ventre de votre mère même, la malheureuse Marguerite de Brabant. On remonte même au-delà de Crécy, où mourra son grand-père, Louis de Nevers, petit-fils du grand Robert de Béthune, le lion de Flandre.

0: Et voici la bataille des éperons. Elle passe aussi. On saute tout le 14e siècle où la peste et la guerre de 100 ans sont tapis, prêtes à être lâchées dans la fosse aux ours de ce siècle monstrueux. Et non, ce n'est pas encore fini. Fast rewind a go-go, crieraient les franco-anglais. On remonte encore plus loin que le 13e siècle de Marguerite et Jeanne de Constantinople, au-delà de toutes les croisades, au-delà de l'an 1000 même, au-delà des inévitables vikings. Et ainsi, on atterrit. Ici, à Gand. En l'an 630, où un certain amant, à l'endroit même où je me trouve, fonde une communauté religieuse. Amand, Amandus comme on l'appelle en Flandre, est un prédicateur dont on voit encore une fresque dans le réfectoire monumental où nous terminerons notre visite tout à l'heure. C'est le fondateur du monastère qui portait encore le nom de Ganda, le nom du lieu dit où tout cela a commencé. Impossible d'être au plus près des racines de Gand. Je n'ai qu'à regarder par-dessus mon épaule pour savoir que derrière moi, la Lys se jette dans l'Escaut. Et je sais que Ganda, en vieux celte, signifie confluence. Oui, la confluence de la Lys et de l'Escaut. Eh bien, c'est là que je me trouve, à l'endroit même où Gand jette ses racines étymologiques. Ganda.
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1: Matin première, il est 8h30. Voici le rappel de l'actu du jour avec François Kirsch.
9: Une surmortalité, surtout parmi les personnes âgées, les services des urgences débordés, les services de secours aussi. La chaleur de ces derniers jours nous rappelle la crise sanitaire du temps du Covid. Heureusement, un peu de répit cette semaine avec des températures moins élevées. Les 250 ans des États-Unis, grosse fête au parc du Cinquantenaire à Bruxelles. Hier, un parc privatisé pour l'occasion, ce qui a été critiqué. Un tapis rouge pour l'administration Trump, ça aussi, cela a été dénoncé. Mais de nombreux ministres, dont le premier était présent, ainsi que le président du MR, Georges-Louis Boucher, qui ne voit pas où est le problème.
10: Non, moi j'assume très clairement qu'à un moment donné, il y a des pays avec lesquels on partage des valeurs. C'est des pays occidentaux, moi j'ose le dire, on représente l'Occident. Et l'Occident, ben, c'est les pays européens, l'Australie, le Canada, les États-Unis. Et aujourd'hui, on célèbre l'amitié, une amitié historique avec un pays qui partage des valeurs en commun, celles de la démocratie libérale. Et donc oui, ce qu'on fait pour les États-Unis, on n'aura pas la même relation avec les autres pays. Donc moi, je n'accepte pas ces discours à la Chambre où on essaierait de mettre tous les pays étrangers sur un pied d'égalité. Ça n'est pas vrai. Il y a des pays avec lesquels on entretient des relations plus fortes, où on partage plus de valeurs en commun que d'autres. On doit avoir des relations avec tout le monde, mais il y en a avec qui on a des relations beaucoup plus fortes.
9: Le président du MR, interrogé par Karim Fadoul. 5 jours après les séismes au Venezuela, la majorité des personnes retrouvées sous les décombres sont mortes dorénavant. Le dernier bilan est de 1450 morts, mais l'ONU estime qu'il y a 50 000 personnes portées disparues. Les hostilités de ces derniers jours vont s'arrêter entre les États-Unis et l'Iran et la circulation des navires reprend normalement dans le détroit d'Ormuz. Voilà ce qu'affirment les Américains. Les groupes de travail mis en place par les deux belligérants poursuivent leurs discussions techniques pour tenter de conclure un accord de paix définitif. Le début du tournoi de tennis de Wimbledon. Ce lundi, une Belge sera sur le gazon londonien, Anne van de Winkel. C'est sa première saison complète sur gazon.
7: C'est génial. Je pense que c'est de loin le grand chelem le plus chic. J'ai pu tous les découvrir maintenant et celui-ci est vraiment spécial. L'entrée, les vestiaires, tout est soigné et plus impressionnant que dans les autres grands chelems. C'est vraiment agréable de se promener ici. Je suis en train de disputer ma première saison complète sur gazon et c'est très instructif. J'ai encore besoin d'apprendre à bien jouer sur cette surface. Je pense que cela peut me convenir à l'avenir. Si je sers bien, je peux certainement faire mal aux adversaires. Je pense que je prendrai plaisir à revenir ici.
9: Anne Van de Winkel jouera contre l'américaine Claire Lee, où la phase à élimination directe a commencé à la Coupe du Monde de football avec les 16e de finale. Et le premier pays qualifié pour les 8e, c'est le Canada. Au programme du jour, il y a trois autres 16e de finale. À 19h, le Brésil contre le Japon. 22h30, l'Allemagne contre le Paraguay. Enfin, 3h du matin, la nuit prochaine, les Pays-Bas contre le Maroc.
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1: Et à 8h33, c'est l'heure de votre rendez-vous sportif de l'été. Et on va commencer avec vous, Pierre Marlet. Bonjour Pierre.
12: Oui, bonjour.
1: Bon, on va reparler de la Coupe du Monde, évidemment, ce matin. Alors que les 16e de finale, on l'a entendu, viennent de débuter. Ce qui, rappelons-le, Pierre, quand même, constitue une première. Parce qu'à la fin du premier tour, il restait, il y a déjà un pays éliminé, il restait encore 32 pays en compétition.
12: Oui, 32 sur 48 au départ le 11 juin dernier. Alors que depuis 1998, on commençait précisément la Coupe du Monde avec 32 pays. Auparavant, entre 82 et 94, c'était 24 pays. Et auparavant encore, entre 1930 et 1974, eh bien, la Coupe du Monde, elle se jouait à 16 pays. Enfin, quand tout allait bien, parce qu'il est arrivé, en raison des forfaits de dernière minute, de faire avec 13 participants. Quoi qu'il en soit, à Mexico 86 ou en Russie 2018, les Diables Rouges ont joué 7 matchs, petite finale comprise. Aujourd'hui, s'ils devaient aller jusque-là, il leur faudrait jouer 8 matchs.
1: C'est tout ce qu'on leur souhaite. C'est évidemment le résultat de la volonté de la FIFA, hein, d'avoir la compétition la plus mondiale possible en permettant à tous les continents de participer. Alors Pierre, vous avez passé au peigne fin les résultats de ce premier tour afin de voir si des continents avaient mieux réussi que les autres.
12: Et j'ai constaté qu'il y avait vraiment d'un côté les bons élèves, les continents qui ont un très bon bulletin, et de l'autre, les cancres. Vous allez voir, c'est assez frappant. Alors François, avez-vous une idée du continent qui a le meilleur taux de réussite, c'est-à-dire le plus de qualifiés par rapport à ceux qui étaient là au départ?
1: Bon, traditionnellement, j'ai envie de dire l'Europe et peut-être l'Amérique du Sud aussi?
12: Eh bien, pas tout à fait. Ah. Le meilleur taux de réussite au premier tour, c'est l'Afrique qui a qualifié 9 de ses 10 participants. Seule la Tunisie est restée sur le carreau, 90% la plus grande distinction, et ça c'est le signe que les nations africaines ne sont plus là pour faire de la figuration. Voilà les Diables prévenus pour leur match de mercredi contre le Sénégal. Deux autres continents restent les bons élèves, vous les avez cités hein, de ce premier tour, 83% pour l'Amérique du Sud avec 5 qualifiés sur 6, seul l'Uruguay manque à l'appel. L'Uruguay, double vainqueur de la Coupe du Monde, mais c'était il y a très longtemps, en 1930 et en 1950. Et puis bien sûr l'Europe, 13 qualifiés sur les 16 de départ, ça fait 81%. Les trois éliminés européens sont l'Écosse, la République tchèque et, plus surprenant, la Turquie.
1: Ouais, 90%, 83% et 81%, voilà pour les bons élèves, Pierre. Mais alors, qui sont les cancres?
12: Il y a d'abord l'Amérique du Nord et centrale, avec un contraste total. Les trois grands pays co-organisateurs de ce mondial sont tous qualifiés, Mexique, Canada et États-Unis. Mais les trois petits sont tous éliminés, Haïti, Curaçao et Panama. Panama qui quitte le mondial sans avoir inscrit le moindre but. Donc, cela fait 50% de réussite, c'est pas brillant. Mais il y a pire. Il y a l'Asie, 9 pays participants et seulement 2 qualifiés, le Japon et l'Australie. L'Australie, vous allez me dire que c'est l'Océanie, mais les Australiens, ils jouent dans la Confédération Asiatique. L'Océanie n'avait qu'un participant, la Nouvelle-Zélande, ça fait donc 0%. Mais donc, pour l'Asie, 2 qualifiés sur 9, c'est un taux de réussite de 22%, et ça, c'est vraiment un réel échec.
1: Ouais, autrement dit, Pierre, le continent le plus peuplé du monde reste un nain sur la planète football.
12: Ouais, c'est assez frappant, à l'image de la Chine, qualifiée une seule fois dans l'histoire de la Coupe du Monde en 2002, éliminée sans gloire avec 3 défaites et 0 but marqué. Quant aux autres géants asiatiques en termes de population, l'Inde, l'Indonésie, le Pakistan, ils n'ont jamais participé. Seul émerge le Japon, qui joue ce soir hein, contre le Brésil, et qui en est depuis 1998 à sa 8e participation consécutive. Un adversaire coriace, les Belges s'en souviennent, et donc on verra s'il force l'exploit ce soir contre le Brésil. Reste que le bilan de ce premier tour de la Coupe du Monde peut se résumer ainsi. À part l'exception japonaise, l'Asie a bien du mal à exister sur la planète foot, alors que l'Afrique, elle, s'affirme de plus en plus.
1: C'était votre regard géopolitique donc sur ce premier tour, cette phase de poule de la Coupe du Monde. Merci beaucoup, Pierre Marlet.
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1: Et à 8h37, on vous propose la séquence d'Olivier Monsens sur une bande magnétique un peu folle consacrée ce matin à Jean-Louis Murat, si je devais manquer de toi.
11: Mais bonjour! En 1988, tourne sur les ondes un refrain qui entête, un timbre qui semble adolescent, des inflexions un brin maniéré et des paroles qui sourient à Verlaine, celles d'un inconnu qui s'imite.

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1: Si je devais manquer de toi, Jean-Louis Murat. Un timbre qui semble adolescent, disais-je, et pourtant, Murat a déjà 35 ans et revient de loin, de très loin, a commencé par une enfance terrible, passée sous le nom de Jean-Louis Bergeau, comme il s'appelle réellement, dans la ferme isolée de ses grands-parents paternels. Mon grand-père était violent, bagarreur, saoul comme un cochon tous les jours à partir de 15h, racontera-t-il. Heureusement, très tôt, il y a la musique. Le tambour et le cornet à piston à la fanfare municipale, puis plus tard, le saxophone. Mais pour le reste, comme il me le confia un jour dans un petit resto scarbécois nommé le Zineke, ce qui lui allait plutôt bien.
2: Petit garçon, sentir la bouse de vache. Rester à l'écart dans la cour de récréation.
3: C'était ça ?
2: Jusqu'à 15 ans, impossible d'approcher une fille, parce que t'es le pique-nau, tu pues la bouse tout le temps. Donc, même mon arrogance, elle vient beaucoup de là, je crois, aussi. Parce que je me suis tellement tue, que maintenant j'en fais un peu, beaucoup. Je travaille à l'école, parce que j'ai rapidement compris que si je bossais pas à l'école, je m'en sortirais pas.
1: Son bac en poche à 17 ans, en 1969, Jean-Louis s'inscrit en fac à Clermont-Ferrand, mais l'appel du voyage le happe. Entre deux escapades, au Maroc ou ailleurs, c'est la démerde. Je le cite, boulot saisonnier à Avoriaz ou Saint-Tropez, je servais à bouffer à tous ces gros ports du show business, Eddy, Barclay et compagnie, tous des salopards. J'étais baba, j'avais envie de, je ne sais pas quoi, être journaliste, écrire des chansons. Et justement, en 1977, Murat, 25 ans, revient en Auvergne pour y monter un groupe nommé Clara.

William Scheller les repère, vient les voir et les embarque quelque temps comme musiciens. Une fois le groupe à terre, Scheller aide Jean-Louis à sortir son premier single solo en 1981 sous un nom qu'il emprunte au village auvergnat de Murat-le-Caire. Quant au titre du morceau... Suicide.

Rendez-vous, le peuple est mort, 1981. La critique dresse les oreilles, mais les radios, les bouches, c'est le bide. Même destin pour les deux albums qui suivent, rupture de contrat. En 85, il enregistre pour une autre firme, mais rien ne sort. « Là, j'ai touché le fond », racontera Jean-Louis Murat. « Je préfère ne plus y penser, je m'étais enlevé tous les poils, les sourcils, tout, je me pissais dessus, j'avais envie de sauter par la fenêtre. » Alors il s'isole chez lui en Auvergne pendant 2 ans pour écrire, composer encore et encore et ciseler « Si je devais manquer de toi », qui n'est pas une histoire de fille, insiste-t-il, mais de nostalgie, celle de ce qu'on n'a pas vécu, la saudade brésilienne. De son puits de Dôme, il monte régulièrement à Paris pour tenter de trouver une nouvelle maison de disques, en vain, jusqu'à ce que Virgin accroche et sorte ce single en 1987. La reconnaissance, enfin, confirmée 2 ans plus tard par les 100 000 exemplaires vendus de l'album Cheyenne Automne, serti d'une autre perle, l'ange déchu. Je...

La suite sera méandreuse, intransigeante, mais jalonnée d'éclats, de dérapages et d'invectives aussi qu'on préférera oublier, mettre sur le compte de la provocation, de l'amertume, du dépit, jusqu'à ce que le corps lâche, fauché par une embolie pulmonaire, à l'âge de 71 ans, le 25 mai 2023, au petit matin, à Orcival, en Auvergne, la veille de la sortie de sa première compilation en 4 décennies de chansons, une compile concédée, car c'était vraiment pas son genre, au label d'origine belge, Pias, qui le distribuait depuis une dizaine d'années. Belle matinée tout de même, avec Jean-Louis Murat, histoire de ne pas trop manquer de lui.

0: Jean-Louis Murat, donc, dans cette bande magnétique un peu folle, signée Olivier Monsens. Merci à vous, Olivier. 8h44, c'est l'été sur la première. Et voici Marion Jomotte et toute sa bande pour l'agence Tourisme. Bonjour Marion.
1: Bonjour tout le monde. Effectivement, Sophie est là, Estelle est là aussi. Ouais. On se voit pour démarrer, pour partir en évasion tout au long de l'été. C'est parti.
0: Et avant, il y a un petit passage par la route avec Olivia Rox.
2: On prend la direction du ring de Bruxelles avec tout d'abord une bonne nouvelle. Accident terminé à hauteur de Jette vers Grand Bigard. Par contre, nous avons un nouvel accident à hauteur de Grimbergen, toujours en direction de Grand Bigard. C'est la voie de gauche qui est neutralisée. Du coup, évidemment, les fils ont bien du mal à se résorber. Vous devez encore ajouter une bonne heure pour passer cette nouvelle perturbation, je le rappelle, à hauteur de Grimbergen. On poursuit avec deux autre accident d'actualité sur l'E40 à hauteur de Raucourt. On vient de me signaler qu'il est terminé, mais par contre il faut que les files se résorbent et il y a nombreuses files actuellement, plus d'une heure E40 à hauteur de Raucourt vers Bruxelles. Accident toujours d'actualité sur l'A602 à hauteur de Anse en direction de Loncin. Vous devez ajouter là aussi quelques minutes supplémentaires. Et puis on termine avec des ralentissements dans cette zone en chantier sur l'E40 à hauteur de Herve. Ajoutez une vingtaine de minutes en direction d'Aix-la-Chapelle.
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1: Allez, c'est vraiment parti cette fois. Bonjour à toutes et tous. Matin première version été continue avec l'agence Tourisme jusqu'à 9h30. Je suis ravie de vous retrouver pour ce rendez-vous estival placé sous le signe de l'évasion, de la bonne humeur, de la découverte. Et j'espère que vous avez passé un bon week-end. Peut-être en avez-vous profité pour partir en exploration pas loin de chez vous. Si vous manquez d'inspiration, vous êtes au bon endroit tout au long de l'été. On va vous dénicher des chouettes idées de sortie, des escapades inspirantes et des activités insolites qui vont vous emmener aux quatre coins de la Wallonie, de Bruxelles, mais aussi de la Flandre. Et pour nous guider dans cette exploration estivale, nous avons le plaisir de retrouver, comme chaque été, Sophie Buzinaro. Bonjour Sophie.
4: Bonjour Marion, bonjour tout le monde.
1: Est-ce que vous êtes prête?
4: Toujours moi. Alors allez. Là, c'est parti. Septième année quand même, et on a encore plein de bons plans pour vous, donc c'est parfait.
1: Et des idées toujours nouvelles et originales, évidemment. Quel sera votre premier coup de cœur?
4: Eh bien, direction la capitale, donc en plein centre. Comme ça, il n'y avait pas trop de choix compliqués à faire, et vous allez voir, on va débuter l'été comme il se doit.
1: Allez, plein de belles surprises à venir. J'en profite aussi pour accueillir une petite nouvelle ce lundi dans l'agence Tourisme, Estelle Nicolaï de Rail Trip Travel. Bonjour Estelle et bienvenue.
4: Bonjour Estelle.
5: Bonjour.
1: Ou devrais-je dire, welcome on board. Eh oui, Estelle, on pourrait vous présenter comme une créatrice d'aventures ferroviaires. Tous les lundis, nous aurons le plaisir de vous retrouver pour découvrir toutes les facettes du voyage en train. Et pour cette première chronique, de quoi allons-nous parler?
5: Eh bien, on va réfléchir aux plus belles lignes ferroviaires en Belgique et les points d'intérêt qu'on peut rejoindre facilement en train.
1: Ce sera sans aucun doute l'occasion de découvrir une autre façon de voyager plus sereine, plus durable et plus contemplative, surtout car la Belgique esquisse de magnifiques paysages qu'on oublie trop souvent de prendre le temps de regarder. C'est ce que vous allez nous inviter à faire. Alors après le journal de 9h, notre reportage du jour nous emmènera en immersion à Spontin, en province de Namur, et son magnifique château. Un lieu qui semble tout droit sorti d'un conte. Nous y retrouverons d'ailleurs notre invité passion, Hervé Etienne, en charge de l'accueil tourisme du château. Et puis de contes et légendes, il sera aussi question dans la nouvelle chronique de Françoise Wallraven. Tous les lundis, elle va nous faire redécouvrir les histoires, mystères et créatures qui peuplent l'imaginaire wallon. Et ce lundi, eh bien, rendez-vous en Gaume à la rencontre de la fée Oriande. Enfin, bonne nouvelle Sophie, notre concours photo revient cette année également. Le principe reste le même, il est assez simple pour participer au concours. Il suffit de nous envoyer votre plus belle photo d'un site ou d'un séjour touristique en Wallonie sur lapremière.be ou sur la page de l'agence tourisme sur RTBF Actu.
4: Et cette plus belle photo vous permettra peut-être de gagner un cadeau de plus de 200€ offert par un acteur touristique en Wallonie. Et aujourd'hui, eh bien, c'est Ardennes Étape qui vous gâte, le site belge de référence pour louer une maison de vacances en Ardennes de 2 jusqu'à 50 personnes qui fête ses 25 ans cette année. À cette occasion, eh bien, Ardennes Étape vous offre un week-end à 2 ou à 4, c'est selon, dans la maison de votre choix pour une valeur de 400€. Alors, séjour wellness, romantique, pêche ou déconnexion, eh bien, c'est à vous de choisir. Avec 2400 gîtes, eh bien, vous aurez le choix, j'ai envie de dire.
1: Un très beau premier lot pour démarrer cet été. Bonne chance à tous, l'Agence Tourisme, c'est parti.
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1: Et votre coup de cœur du jour nous emmène à la capitale, Sophie. Vous nous proposez une kyrielle d'activités originales pour occuper notre été.
4: Et oui, hein, depuis quelques années déjà, Bruxelles ne propose plus seulement des événements ponctuels, mais la ville crée vraiment de vrais lieux de vie hein, durant l'été. Des endroits où l'on reste des heures, hein, où on mange, où on écoute de la musique, où on profite simplement de l'ambiance. Et ça commence évidemment avec cet incontournable, le quai d'été.
1: Oui, c'est vraiment le spot de l'été au bord du canal.
4: Exactement, hein, tout le quai des Péniches est transformé en immense zone vacances. Il y a des transats, des bars, des food trucks, des animations partout. Et puis surtout, une programmation musicale énorme pendant tout l'été. Donc, ce n'est pas juste une terrasse au bord de l'eau. Hein. Il y a des DJ quasiment tous les soirs, des activités sportives gratuites, des ateliers pour les enfants et même des croisières festives sur le canal. Donc, on oublie complètement qu'on est en pleine ville. Et alors, le soir, ça devient encore plus magique hein, avec les lumières, la musique, le coucher de soleil. On a vraiment ce côté Bruxelles version vacances en famille, entre amis ou entre collègues. Bref, c'est hyper vivant.
1: Ouais, je vous avoue que j'ai testé l'année passée la fameuse péniche qui nous emmène au son de DJ, hein, qui fait le tour du canal de Bruxelles. Non seulement le soir, c'est plein de fraîcheur, et franchement, c'est une manière différente de redécouvrir le canal, donc très très chouette à
4: ça
1: tester. Peut-être même que j'ai déjà des billets pour cette année également. Dans un tout autre style, il y a les Halles Saint-Géry qui attirent énormément de monde depuis quelques jours.
4: Oui, hein, là on est dans quelque chose de très bruxellois hein, forcément. Les Halles viennent tout juste de retrouver leur ADN historique de marché couvert, puisque l'ouverture officielle du nouveau marché Saint-Géry date du 16 juin, donc il y a 15 jours à peine. Et franchement, le lieu reprend vie de manière assez incroyable. Hein.
1: Ouais, on peut dire que les Halles renouent en fait avec leurs origines.
4: Hein. Clairement, hein, l'idée est simple, hein, c'est refaire des Halles un vrai lieu de rencontre populaire comme autrefois. Alors on y trouve aujourd'hui une dizaine d'artisans bruxellois et belges, des bouchers, boulangers, poissonniers, traiteurs, brasseurs, primeurs. On peut vraiment faire ses courses, goûter des produits artisanaux, manger sur place, boire un verre, mais surtout prendre le temps. Donc c'est pas juste un marché finalement, hein, c'est un lieu de vie et ça colle parfaitement à l'esprit de Bruxelles aujourd'hui. C'est convivial, c'est gourmand, c'est culturel. Parce qu'en plus du marché, eh bien, les Halles vont aussi accueillir des concerts, des expos, des DJ, des festivals. Donc l'ambiance change complètement selon l'heure de la journée.
1: Oui, et puis du côté des Halles, c'est vraiment le décor qui joue énormément.
4: Exactement, puisque le bâtiment est magnifique avec une grande verrière et puis une structure métallique. Il faut rappeler tout de même que les Halles datent de 1881. Hein. Pendant des décennies, c'était vraiment le ventre de Bruxelles. On venait y travailler, y manger, discuter. C'était donc le théâtre du quotidien bruxellois. Et puis aujourd'hui, eh bien, cet esprit revient.
1: Ouais, et puis je pense que ce genre de marché couvert avec des bons produits frais, des terrasses, de l'animation, ça fait presque penser au sud de la France. Hein. En tout cas, ça va clairement devenir un incontournable de l'été.
4: Oui, surtout que tout le quartier autour est hyper agréable hein, durant l'été. On peut facilement y passer toute une soirée. Et dans cette logique, eh bien, de nouveaux lieux urbains qui changent Bruxelles, il y a aussi Place Nord.
1: Oui, et ça, c'est un quartier où on a peut-être moins l'habitude d'aller si on n'y travaille pas.
4: Oui, puisque pendant longtemps, c'était surtout un quartier de bureau hein, où tout se vidait après 18h. Et aujourd'hui, eh bien, Place Nord veut complètement changer cette image, justement. Et c'est personnellement déjà testé et approuvé. Hein. Donc concrètement, on y trouve des espaces pour s'asseoir, boire un verre, manger, assister à des événements culturels, faire du sport aussi parfois. Et il y a des concerts, des animations, des terrasses. Donc l'idée, c'est vraiment de rendre le quartier plus humain, plus vert, plus vivant. Et puis enfin, pour ceux qui veulent complètement décroché de l'ambiance urbaine. Je vous propose également de prendre la direction de Drome Park.
1: Oui, et là, on change totalement d'ambiance. On est plus sur de la déconnexion.
4: Oui, puisque Drome Park, c'est le grand bol d'air à deux pas de la ville, en pleine forêt de soigne. Donc franchement, une fois sur place, on oublie complètement Bruxelles. C'est très familial. Il y a des balades, du vélo, de l'acrobranche, des parcours aventures, des activités outdoor, des plaines de jeux, mais aussi simplement de très belles terrasses pour boire un café ou lire un livre au calme au milieu de la nature. Donc, tout le monde y trouve son compte.
1: Oui, tout simplement s'hydrater parce qu'avec cette chaleur, c'est important. On le rappelle, il faut boire de l'eau.
4: Tout à fait.
1: Merci Sophie, un coup de cœur.
4: Avec plaisir.
1: Vous retrouverez toutes les informations sur la page de l'Agence Tourisme, sur le site web de La Première ou sur l'appli RTBF Actu et puis à volonté sur Ovio, évidemment.
4: Évidemment, notre plateforme.
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1: Les Rolling Stones, on les écoute tout de suite avec leur nouveau morceau, In the Stars.

0: Rolling Stones, ça fait toujours du bien de grand matin, surtout un lundi, ça nous réveille et ça nous met de bonne humeur. De bonne humeur, je pense qu'on va l'être aussi en compagnie d'Estelle Nicolaï de Rail Trip Travel qui a pour mission de vous donner l'envie de voyager en train cet été en Belgique et parfois même un peu plus loin. Mais on commence par le rail noir-jaune-rouge que vous connaissez comme votre poche, Estelle. Alors, quelles sont les plus belles lignes ferroviaires en Belgique que vous allez nous présenter aujourd'hui?
1: Si je ne devais en citer que deux, je choisirais la ligne de l'Ourcq entre Liège et Marche. C'est une ligne ferroviaire qui suit la rivière et dans laquelle on va pouvoir, à travers les fenêtres du train, découvrir des formations géologiques un peu improbables. On a les tartines à Comblat-au-Pont qui sont vraiment...
0: Les tartines
1: Elles ressemblent à des tartines. C'est des rochers qui ressemblent à des tartines. Elles s'appellent comme ça. Elles sont assez atypiques. Et ça vaut le détour rien que pour ça. Cette ligne vaut le détour rien que pour ça. Si je devais en citer une deuxième, je dirais que là, c'est la ligne entre Namur et Dinan et puis qui se prolonge le long de la Lesse jusque Houillet, où on va pouvoir là aussi observer la halte royale que Léopold II avait fait construire et qu'on retrouve à travers les fenêtres. On s'y arrête malheureusement plus, mais elle est visible depuis le train. Et puis la petite anecdote, c'est que c'est aussi la ligne qui est utilisée par les kayakistes qui remontent pendant quelques minutes dans le train pour après descendre en quelques heures en kayak. Heureusement, le kayak ne va pas dans le train. On n'a pas encore des wagons kayak. Mais ça, c'est une ligne qui est aussi très agréable à suivre.
0: Donc, on favorise plutôt les lignes qui s'arrêtent à toutes les petites gares.
1: Voilà, exactement. On va favoriser ces petites lignes qui font découvrir les zones plus rurales et pas seulement les villes.
0: On le disait, on reprend le temps de voyager et d'observer surtout. Comment on trouve toutes ces belles lignes et comment on fait surtout pour créer sa propre aventure ferroviaire en Belgique ?
1: Ben, on a créé il y a quelques années, pendant le Covid, et puis on vient de la réactualiser, une brochure qui s'appelle Slow Trip avec Visite Wallonia et Hike Up et qui recense 12 itinéraires qui combinent train et vélo dans toute la Wallonie.
0: Ah oui.
1: Et donc là, on a identifié toute une série d'itinéraires sympas où on met son vélo dans le train quand c'est vraiment trop difficile d'aller à vélo et puis on continue les portions à vélo sympas. Et donc là, on arrive vraiment à combiner les deux. On a une vraie richesse en Wallonie pour cette combinaison-là. Contrairement à ce qu'on pourrait penser, nos trains sont relativement bien adaptés à la combinaison train-vélo. Et donc, c'est vraiment faisable de combiner train et vélo ou train et rando si on préfère fonctionner à pied.
0: Alors, je pense que vous aimez tous les types de trains, notamment les trains touristiques aussi. C'est vrai qu'il en existe plusieurs lignes en Belgique.
1: Oui, on retrouve plusieurs lignes en Belgique de trains touristiques. Il y a évidemment le tramway touristique de l'Aisne à Hérezé. C'est un tramway qui était avant, qui connectait toute cette zone rurale autour de Durbuy vers la vallée de l'Ourthe. Et puis, on a le chemin de fer du Boc à Spontin, qu'on pourra peut-être combiner avec une visite du château.
0: Oui, mais on va en parler tout à l'heure, exactement, juste après le journal de 9h.
1: Voilà. Et puis, évidemment, le chemin de fer à vapeur des trois vallées du côté de Marienbourg. Donc, c'est trois trains très différents, un à vapeur, un tramway, un autorail, et qui apportent une vraie richesse et une vraie diversité dans le train.
0: Et j'ajouterais le petit train du bonheur à Rebec. Très, très beau aussi. Si vous deviez choisir une seule ligne à prendre cet été?
1: Si je devais choisir une seule ligne, oui, c'est difficile, mais je vais essayer. Je mettrai mon vélo et j'irai jusqu'à la gare de Godarville, une petite gare qui va nous emmener sur l'ancien canal Charleroi-Bruxelles, et où quand on a découvert cet espace, là, c'était en plein Covid évidemment, on avait l'impression de retourner au Cambodge le long de ces canaux qui sont maintenant inutilisés pour la navigation, avec des bâtiments qui sont pas en ruine, mais qui sont en tout cas inutilisés. Et donc ça donne parfois des idées. On est vraiment très dépaysé quand on est là-bas, et puis on peut faire un voyage dans le temps au château de Senef aussi. Et puis si on préfère la marche au vélo, moi alors je prendrai le train jusque Pepinster pour voir la grande verrière de la gare qui vaut le détour à elle toute seule, un peu comme les Halles Saint-Géry. Je continuerai jusque Spa et la Géronster pour aller me balader dans les forêts de feuillus là-bas.
0: Merci beaucoup Estelle pour toutes ces invitations à redécouvrir la Wallonie autrement. On vous retrouve tous les lundis avec plein d'idées d'évasion en train, on le rappelle. L'agence tourisme revient après le journal de 9h avec Maxime Maillet.
2: Des températures sous la barre des 30 degrés aujourd'hui, mais la vague de chaleur n'est pas encore totalement terminée. Partout en Europe, les campagnes se dépeuplent, mais ce n'est pas le cas en Belgique. Chez nous, les communes rurales gagnent même des habitants. En tennis, c'est parti pour le tournoi de Wimbledon. Cette année, l'attraction principale s'appelle Serena Williams. L'américaine fait son grand retour en simple après 4 ans d'absence. Bonjour à toutes et tous. Il va enfin faire moins chaud aujourd'hui. Les températures ne dépasseront pas les 27 degrés. Mais la vague de chaleur n'est pas encore terminée. Ça sera a priori pour mercredi d'après l'IRM. L'IRM qui maintient son avertissement jaune pour la chaleur sur l'ensemble du territoire, sauf à la côte. En région bruxelloise, le ministre-président Boris Dilliez du MR tire un premier bilan après ses longs jours de canicule et les orages de ce week-end.
3: Le bilan qu'on peut tirer, c'est qu'il y a eu une bonne coordination avec ses Brussels et les communes. Alors, évidemment, on n'a pas la capacité de diminuer la température en tant que telle, hein, mais on doit pouvoir anticiper. En l'occurrence, on a cartographié les îlots de chaleur, on a ajouté une série de points d'eau. La coordination a bien fonctionné vraiment avec les communes et avec les services concernés. On doit pouvoir, sur le long terme, continuer à travailler. Ça passe par la déminéralisation de l'espace public, ça passe par le fait que les meilleurs climatiseurs, ce sont aussi les arbres. On le sait, mais plus globalement, il y a aussi matière à avoir un plan en termes de climatisation, notamment au niveau des transports publics, au niveau des écoles et des infrastructures. Sinon, à chaque fois, on va se poser la question, comment faire pour ne pas cuire complètement ?
2: Des propos recueillis par Daniel Welter. La population n'a cessé d'augmenter ces 60 dernières années en Europe. C'est surtout le cas autour des grandes métropoles. Mais en Espagne, en Grèce, en France ou en Italie, les communes plus rurales se sont dépeuplées. Ce n'est pas le cas en Belgique. Chez nous, la campagne à la côte, Marie-Laure Matteau.
4: C'est l'heure pour Jean-Marc Lambert de venir rechercher sa petite fille à Bayonville, dans la commune de Sommeleuse.
5: Alors, ça a été l'examen.
4: Un accent bruxellois au milieu de la campagne wallonne.
5: Je voulais, en quittant Bruxelles, faire du potager, avoir des poules chauffées au bois. Je voulais revenir vraiment à ce genre de vie-là, quoi. Pour rien au monde, on ne retournerait à Bruxelles.
4: Il n'est pas le seul à avoir fait ce choix. Sommeleuse est une des communes wallonnes qui a connu une des plus grandes croissances de population ces 60 dernières années, ce qui a demandé à la commune de déménager ses services.
6: Et l'aile du bas, c'est réservé à la crèche.
4: Valérie Lecomte, bourgmestre de Sommeleuse.
6: Il y a plus en plus de monde qui devient habité à Sommeleuse, donc on a besoin de plus en plus de services et on essaye évidemment de prévoir les services destinés aux mieux à la population qu'on doit accueillir.
4: Presque toutes les communes rurales en Wallonie ont gagné des habitants ces 60 dernières années, alors qu'ailleurs en Europe, c'est l'inverse. Les campagnes se dépeuplent. Julien Charlier, géographe à l'Institut Wallon de Statistiques, l'IWEPS.
7: En Belgique, cette décroissance des campagnes n'a pas eu lieu. C'est plutôt un phénomène inverse qu'on rencontre. C'est le phénomène de périurbanisation. On urbanise les campagnes autour des villes pour créer, développer du logement.
4: Mais à l'avenir, la population devrait décroître en Wallonie et partout ailleurs en Europe.
2: Et vous retrouverez une analyse plus en profondeur et des cartes très détaillées sur notre site RTBF Actu. Cet incendie cette nuit sur un bateau de croisière amarré dans le port d'Honfleur en France. Selon nos confrères de France Info, l'incendie a démarré dans la cuisine. Une centaine de passagers ont été évacués. Et d'après RTL, une quarantaine de Belges se trouvaient à bord et faisaient une croisière sur la Seine. La tension redescend entre les États-Unis et l'Iran. Après une reprise des hostilités ces derniers jours, les deux pays ont décidé d'arrêter les attaques mutuelles et de reprendre les discussions sur le protocole d'accord signé il y a bientôt 2 semaines. D'après les États-Unis, les navires peuvent bien circuler librement et normalement dans le détroit d'Ormuz. L'Australie va doubler le montant des amendes infligées aux plateformes comme Facebook, Instagram ou TikTok. Il y a 7 mois, l'Australie pionnière a interdit les réseaux sociaux pour les moins de 16 ans. Mais pour l'instant, ça ne marche pas. Et pour les autorités australiennes, les responsables sont les géants de la tech. Ils n'en font pas assez, François Corbiot.
8: Oui, la nouvelle législation prévoit des amendes pouvant aller jusqu'à 60 millions d'euros en cas de manquement répété. Une façon pour le gendarme australien de pousser les plateformes à se conformer. Anthony Albanese, le Premier ministre.
9: C'était une décision audacieuse et courageuse, car s'attaquer à ces géants mondiaux qui concentrent un pouvoir immense n'est pas sans conséquences. C'est une manière de tenter de rééquilibrer un peu les choses, de rappeler qu'au-delà de leur puissance, leurs activités ont de véritables conséquences humaines.
8: Les autorités enquêtent actuellement sur des manquements potentiels attribués à Facebook, Instagram, Snapchat ou encore TikTok et YouTube. Il faut dire que les regards du monde entier sont tournés vers l'Australie et son interdiction des réseaux sociaux pour les moins de 16 ans. La question est de savoir si cette législation peut servir de modèle à d'autres États alors que l'efficacité de la mesure fait débat. Les études montrent en effet que les jeunes utilisateurs n'ont que très peu modifié leur comportement depuis l'entrée en vigueur de cette interdiction. Pour les autorités, les plateformes n'en font pas assez pour empêcher les jeunes de moins de 16 ans d'accéder à leur réseau.
2: En tennis, le tournoi de Wimbledon commence aujourd'hui à Londres. Les favoris sont les numéros 1 mondiaux, Yannick Sinner et Arina Sabalenka. Mais l'attraction cette année s'appelle Serena Williams. Rémi Rucquoy, l'américaine, fait son grand retour et jouera demain.
10: Évidemment, tout le monde n'aura Dieu que pour Serena Williams sur le gazon londonien. La septuple vainqueur, dont le premier titre à Wimbledon date de 2002, elle tentera l'incroyable comeback après 4 ans d'absence. Impossible de prédire le résultat de l'américaine. Au premier tour, elle jouera contre Maya Jones, 87e mondiale. L'Australienne n'a que 20 ans. Le jour de sa naissance, Serena Williams comptait déjà 7 titres du Grand Chelem. Dans le reste du tableau féminin, la concurrence sera féroce. La numéro 1, Arina Sabalenka, rêve d'un premier titre à Londres. Elena Rybakina d'un deuxième. La Polonaise Iga Świątek tentera aussi de défendre sa couronne. Et Serena Williams ne se limite pas au simple. Elle participera aussi au double, évidemment. Avec sa sœur Vénus, à 44 et 46 ans, Serena et Vénus rêvent d'écrire une nouvelle belle page de leur histoire.
2: Et 5 Belges participent au tournoi de Wimbledon en simple cette année. Anne van de Winkel sera la seule à jouer aujourd'hui. Elle sera opposée à l'américaine Claire Liu. En football à la Coupe du Monde, le Canada est le premier pays qualifié pour les huitièmes de finale. Victoire 1-0 face à l'Afrique du Sud dans les arrêts de jeu. Au programme du jour, il y aura 3 matchs à suivre. Brésil-Japon à 19h, Allemagne-Paraguay à 22h30 et puis surtout Pays-Bas-Maroc à 3h du matin. Voilà pour les infos, belle journée à notre écoute.
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2: Et tout de suite, je vous laisse avec Marion Jomotte pour l'Agence Tourisme.
0: Oui, merci Maxime. On se retrouve à 9h30 pour refaire un petit point sur l'information. Mais tout de suite, on va prendre des nouvelles de nos routes avec Olivia Rox. Comment ça se passe ce matin?
12: Eh bien, un réseau routier bien chargé, mais avec tout de même de bonnes nouvelles. L'accident hauteur de recours sur le 40 en direction de Liège, de Bruxelles est terminé. Il faut que les fils se résorbent. Ça reste compliqué. Encore 30 à 40 minutes supplémentaires. Sur la 602, accident toujours d'actualité à hauteur de Hans en direction de Longsaint. Sur le ring de Bruxelles, les deux accidents sont terminés, mais là aussi, ça reste encore chargé entre Zaventem et Grand Bigard. Ajoutez une trentaine de minutes dans l'autre sens, Grand Bigard Zaventem plus 15 minutes et on termine avec des ralentissements sur le 40 entre Bligny et Longsaint. Ajoutez une cinquantaine de minutes. Je rappelle rapidement qu'il ne circule encore aucun train entre Erquelines et Maubeuge.
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0: Vous écoutez RTBF La Première, merci d'être avec nous ce matin pour continuer à découvrir ce qui se passe dans l'agence tourisme jusqu'à 9h30 encore. Dans quelques instants, eh bien, place à notre reportage du jour avec vous Sophie.
18: Dans lequel nous retrouverons Hervé Etienne, responsable de l'accueil tourisme du château de Spontin, un joyau qui n'attend que vous pour le redécouvrir.
0: Ensuite, on a rendez-vous avec la fée Oriande, la reine des fées Gomez pour une jolie balade en forêt, mais surtout pour découvrir son histoire. Et c'est Françoise Wallravens qui nous la racontera. Enfin, Sophie vous présentera son bon plan du jour pour une sortie ou une activité à faire en Wallonie.
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0: Et on prend la direction du centre géographique de la Wallonie. J'ai nommé Spontin dans ce reportage du jour. C'est le long du Boc qu'on va s'arrêter entre votre compagnie.
18: Et oui, il y a là un château magnifique, hein, très imposant, qui depuis l'été dernier et après plusieurs années d'abandon, connaît une sorte de renaissance puisqu'il a été racheté par un propriétaire privé qui a décidé de le restaurer et de l'ouvrir au grand public. Et en réalité, Marion, il y a plusieurs châteaux en un à Spontin. Donc le point de départ, c'est un donjon du 13e siècle, transformé et agrandi en château de plaisance au 16e siècle, lui-même aménagé dans un style néo-gothique du 19e siècle, et le tout précédé d'une ferme construite au 17e siècle. Est-ce que vous me suivez toujours, Marion ?
0: Oui, je suis là.
18: Voilà, plusieurs châteaux en un, comme je le disais. Donc, toujours est-il que la visite commence vraiment par un effet waouh, après avoir franchi le porche de la ferme. Une visite que Marianne Perrieux a faite aux côtés de celui qui gère aujourd'hui l'accueil touristique du château de Spontin. J'ai nommé Hervé Etienne.
20: On a déjà franchi un porche, et pas n'importe quel porche.
21: Alors ça, c'est le porche de la ferme fortifiée, donc construit en 1622, et on voit très bien un style tardif de la Renaissance, donc elle a un certain cachet, et elle ouvre sur une sorte de fer à cheval, donc une cour en U. On a des étables, on a même un logement, c'est assez rare pour le régisseur, le fermier, et ça ceinture vraiment très bien la cour du château, et ça offre vraiment un havre de paix, puisque nous sommes vraiment séparés de la route, de la grande route, oui, qui est à quelques centaines de mètres, et de l'autoroute également.
20: Et puis face à nous, ce château, tout droit sorti d'un conte de fées, avec son pont-levis, avec ses tours. Il est vraiment majestueux, et j'imagine que son histoire, elle est très ancienne.
21: Très ancienne, hein, donc 1270, on est à peu près sûr. On est très bien mis pour voir les deux tours, hein, fortifiées, comme un château fort presque d'enfant. Hein, et au-dessus, on voit au fur et à mesure des siècles, le château va évoluer. Donc il va passer d'une place forte, d'une place défensive, à avoir une place de résidence. On voit vraiment l'orner, on voit les briques qui apparaissent, ce qu'on ne faisait bien sûr pas au Moyen-Âge. Et on a des toitures en poivrière. Tout ça, c'est l'évolution au fur et à mesure dans les siècles qui donne ce château vraiment une lecture à travers le temps. Et au fur et à mesure qu'on avance physiquement la ferme, et puis on va passer le pont-levis, qui est un des rares ponts-levis encore en fonction.
20: Mais c'est ce qu'on va faire, on va avancer. Alors, détail très important, bien évidemment, ce château, qui est donc antérieur à la ferme, qui est derrière nous, ce château, il est entouré de douves.
21: Tout à fait, ça c'est aussi exceptionnel, hein, puisque oui, là, on entend la cascade, hein, et donc c'est le cours du Boc. Donc le Boc qui va se jeter dans la Meuse dans quelques kilomètres. Et donc on voit très bien qu'un bras du Boc fait le tour, donc la douve est alimentée, donc c'est de l'eau vivante, hein, donc il y a des poissons dedans, fait le tour de l'ensemble de l'îlot sur lequel est construit le château et va ressortir de l'autre côté, ce système de cascade.
20: On entend effectivement le Boc, il est ici à notre gauche, on entend la cascade aussi juste en dessous. Allez, on va avancer vers le château précisément. Alors j'ai envie de dire qu'il est resté un peu dans son jus.
21: Ah oui, tout à fait. Donc là, c'est un...
20: On est sur le pont-levis, là.
21: On passe sur le pont-levis, oui. Et vous voyez que c'est un système à bascule. On voit très bien les poteaux qui retiennent. Donc, pour l'instant, il est fixe. On l'a bloqué. Mais uniquement par le contrepoids, eh bien, le système va se refermer. Donc, un homme peut suffire à refermer et à protéger le pont.
20: Ouais, il est censé fonctionner.
21: Il est censé. Il fonctionnera certainement d'ici peu.
20: On a franchi ce pont-levis, on a l'impression d'être au Moyen-Âge ici, franchement, c'est assez impressionnant. Et on entre, on découvre la cour intérieure du château cette fois-ci. On a face à nous, c'est le donjon.
21: C'est celle de donjon. Donc ici, ce qu'on appelle dans la cour d'armes, hein, c'est une cour nettement plus petite que la cour d'honneur, et on voit très bien ce donjon que bon, les constructions qui sont venues après ont intégré.
20: Ça veut dire que ce bâtiment, il était tout seul au départ. Il était au milieu des douves.
21: Tout à fait. Donc c'était une sorte de maison forte qui soulignait donc la propriété du seigneur. Et au fur et à mesure des siècles, on voit très bien l'intervention de 1550, où dans ce style toujours un peu Renaissance finissant, on a agrandi avec des impostes en pierre les fenêtres qui étaient certainement plus petites. Mais on a certaines traces comme des meurtrières, des vestiges du 13e.
0: Et on retrouve sur place Hervé Etienne. On reste quelques minutes encore du côté de ce magnifique château. Hervé Etienne, bonjour.
1: Bonjour.
0: Vous êtes responsable de l'accueil tourisme du château de Spontin. Alors dites-nous tout de suite, en premier, pourquoi ce coup de cœur pour ce château et l'envie de le rouvrir au public, tout simplement ?
1: Alors bon, c'est un bonjour. Hein. C'est un petit coucou aussi à Marianne Périlleux qui a pris sa pension, et c'est un très bon souvenir
0: d'avoir
1: parcouru le château ensemble. Pourquoi ? Parce que le potentiel est absolument unique. C'est principalement cette vallée du Boc qui est vraiment un fil conducteur, donc qui relie, plusieurs villages, la ville de Ciney jusqu'au confluent à Ivoire. Et on voit que Spontin vraiment est un nœud. On l'a signalé dans le début de votre reportage, le centre géographique de la ONI, nos amis du chemin de fer du Boc et le château. On a vraiment un microcosme touristique qu'il fallait vraiment reconnecter. Et nous travaillons donc avec vraiment l'environnement proche et recréer vraiment une attractivité sur une vallée et qui s'inscrit vraiment dans une dynamique touristique et également économique.
0: Alors, on l'a entendu dans le reportage, hein, ce château, il coche toutes les cases du château de l'imaginaire collectif. Il est l'un des rares en Belgique à posséder encore un véritable pont-levis. C'est fou,
1: oui,
0: ça, quand même.
1: Oui, oui. Ici, nous sommes en train de faire l'étude historique, parce que contrairement au donjon qui a eu sa monographie, comme le château a tellement changé, a été rénové au fil des siècles, on n'est jamais parvenu à se dire, ben stop, voilà, on aurait pu commencer dans les années 1970 ou 80, et donc le pont-levis est tout à fait, on a des photos même en couleur, on voit très bien que le pont-levis est en mouvement. Donc ici, on pourrait retirer les étais qui le soutiennent, et le pont se referme. On raconte toujours cette anecdote qu'un visiteur m'a dit, j'étais enfant, et le guide de l'époque me dit, ben voilà, une personne peut le faire bouger. Alors, le gamin se marrait, puis le guide lui a dit, toi et ton copain, allez-y. Et les deux gamins, qui avaient peut-être 7 ans à l'époque, ont refermé le pont-levis à eux deux. Quoi.
0: Ah oui, wow.
1: Donc, oui.
0: Alors, il y a aussi le donjon, et il paraît qu'il y fait très frais. C'est bien, là, pour le moment, avec les chaleurs. J'imagine que vous passez votre journée dans le donjon.
1: Oui. C'est très, très apprécié des visiteurs, comme vous dites, par ces temps de canicule. Et en plus, bon, maintenant, on va ouvrir dès le 1er juillet. Nous sommes ouverts 6 jours sur 7, du mardi au dimanche. Et donc, on ne souhaite pas nécessairement la canicule, mais un bel été pour vous faire comprendre qu'effectivement, en été, c'était très confortable, mais quand on pense à l'hiver, c'était peut-être un peu plus compliqué.
0: Oui, alors cet été, vous l'avez dit, le château sera ouvert 6 jours sur 7. Il y a surtout plein d'événements qui sont organisés, notamment le week-end du 11-12 juillet, la fête des enfants, avec notamment une course de bateau. Ça va être génial, ça.
1: Oui, comme le reportage le disait, on a des douves qui vraiment font tout le tour. Donc on est vraiment dans l'enceinte du château. Donc on va démarrer, donc il y a un atelier. Hein, donc les familles sont invitées à fabriquer leur
0: petit bateau
1: en papier. Hein, donc ils ont des tutos, ils ont des matériels. On démarre justement au pont-levis. Et sur 20-30 mètres, le cours du Boc fait que il y a du courant, et puis donc il y a les lignes d'arrivée, et voilà. Donc chaque participant a la joie de voir sa création, j'espère, voguer et ne pas couler avant l'arrivée.
0: Oui, bah, on a encore le temps de s'entraîner d'ici les 11-12 juillet. On peut essayer à la maison de faire son petit bateau pour voir s'il tient le coup. Les 16 et 17 juillet prochains, il y aura notamment la grande fête du rail. On en parlait tout à l'heure avec notre chroniqueuse Estelle, hein, le fameux rail du Boc. Parlez-nous de cette fête, qu'est-ce qui sera organisé?
1: Alors c'est au mois d'août, hein.
0: C'est au mois d'août.
1: Donc là, ça c'est vraiment nos collègues à 60 mètres du château. Et donc, ils ont bénéficié vraiment d'aides substantielles pour rénover la gare de Spontin, pour recréer de nouveaux arrêts. Donc cette ligne est de plus en plus attractive. Un jour, j'espère qu'elle reliera deux gares SNCB, la gare de Ciney et la gare d'Ivoire, pour avoir vraiment mobilité douce, comme on dit, hein. Vous prenez le train à Bruxelles, vous descendez à Ciney et vous reprendrez, après avoir passé votre journée dans la vallée du Boc, le train à Ivoire qui vous ramènera à Bruxelles et même au-delà par la SNCB.
0: En tout cas, une très belle intention.
1: Cette grande fête du rail donc, va montrer également aux visiteurs. Donc, ils ont été privés, les pauvres malheureux, de cette fête depuis un an ou deux, à cause justement de travaux. Et donc, ici, ça va être le retour de ce grand moment. Et le château, bien sûr, participe, puisque nous réalisons des combos avec eux. C'est-à-dire que si vous allez sur le site du chemin de fer à partir de juillet, vous verrez qu'il est possible de dire bah, tiens, je fais le parcours en train. Avec plusieurs formules. Et puis, j'en profite pour visiter le château également.
0: Et justement, ce site, Sophie.
18: Bah oui, en parlant de site, hein, pour découvrir tous les événements, toutes les activités organisées dans les prochaines semaines au château de Spontin, un seul site, www.chateaudespontin.be.
0: On a noté aussi la brocante de Spontin qui aura lieu le 2 août. Merci beaucoup, Hervé Etienne, pour toutes ces belles propositions. On espère que vous allez passer un bel été à Spontin. Dans un instant, c'est en Gaume que nous rejoindrons Françoise pour sa première chronique dédiée aux contes et légendes de Wallonie. Mais avant cela, il y a François and the Atlas Mountains en compagnie de Clara Luciani.

0: Cet été, chaque lundi, ouvrez grand les oreilles, parce qu'on vous emmène sur les routes de Belgique à la découverte de contes et légendes oubliés. Des lieux chargés de secrets à redécouvrir aujourd'hui et à visiter avec un autre œil. Chaque semaine, le lundi, Françoise nous fera découvrir ces pépites belges où l'on vient pour une balade, mais d'où l'on repart toujours avec une histoire à raconter. Aujourd'hui, on quitte les cartes routières pour suivre un autre chemin, un sentier qui ne figure pas vraiment sur les GPS, mais qui traverse la Gaume depuis des siècles. On va où, Françoise, précisément ?
1: Pour trouver ce lieu, je vous propose à tous une énigme. Je suis la gardienne d'un lieu caché, là où les arbres semblent chuchoter. Mon royaume n'est ni château ni palais, pourtant les légendes y sont bien ancrées. Cherchez un trou mystérieux où je vis.
0: Une grotte ? Une forêt ?
1: Alors oui, on part dans la forêt. Située entre Virton et Étal, certains racontent qu'une fée n'a jamais quitté la forêt. Son nom, la fée Oriande. Si vous marchez du côté du lieu dit Croix-Rouge, dans les bois gommés, ouvrez bien les yeux, vous pourriez la croiser. Oriande n'est pas une petite fée aux ailes brillantes, non, c'est une gardienne.
0: Ah, mais je connais cet endroit, par contre je ne connais pas la légende, donc je veux bien que vous me la racontiez.
1: Alors l'origine est assez floue, mais le conteur Christian Schoebroek en dessine les contours.
2: Oriande, c'est une fée qui apparaît dans une chanson de geste au XIIIe siècle, qui est la chanson de Maugis d'Aigremont. La fée Oriande va sauver Maugis, un enfant qui a été enlevé, pour que Maugis devienne un enchanteur et un chevalier. Et donc une fée nourricière, protectrice.
1: La légende raconte donc qu'elle aurait recueilli le jeune Maugis dans sa demeure secrète et lui aurait transmis ce que peu d'humains reçoivent, le savoir et le courage. « Va maintenant », lui aurait-elle dit, « et que ton nom voyage plus loin que les forêts ». On raconte aussi qu'elle lui remit deux présents extraordinaires, l'épée Flauberge, en forme de flamme, et le cheval Bayard.
0: Et aujourd'hui, il reste quoi de cette légende ?
1: Christian Schoebroek nous y emmène.
2: En Gaume, nous avons la chance de savoir où se cachent les fées. Et elles se cachent notamment à lieu-dit à Croix-Rouge, entre Étal et Virton. Il y a le trou des fées, une grande roche creuse où vivent les fées, et notamment Oriande qui protège la forêt d'Ardenne, elle aussi. Il y a un sentier, le sentier des fées, qui présente un parcours d'un kilomètre et demi, vraiment adapté pour les enfants, avec des petites épreuves où il y a des œuvres d'art, notamment une grande fée taillée dans un arbre. Juste à côté, il y a un autre sentier qui, là, est plus long, il fait 6 kilomètres et demi, donc là, et mine de rien, avec un dénivelé assez important. Et là aussi, il y a toute la légende là, de Maugis qui est mise en place avec son épée Flauberge, et il s'appelle le sentier Bayard.
0: Et c'est ça tout le charme de cette histoire. Hein. Le trou des fées est encore aujourd'hui associé à la présence d'Oriande. Alors personne n'a jamais officiellement rencontré une fée. Mais les légendes n'ont pas besoin de preuves, elles ont seulement besoin d'explorateurs. Et ça se prépare, Françoise.
1: Oui Marion, car il est possible de vérifier ce qui se cache dans la forêt. Ce samedi 4 juillet, la maison de tourisme de Gaume propose une balade familiale dans le fort des Songes sur le sentier des fées de Croix-Rouge. Le principe, retrouver les messages d'Oriande. À chaque découverte, un défi. À chaque défi, un fragment d'un message secret. Et à la fin, reconstituer les mots laissés par la gardienne des fées. Le tout avec une animatrice nature, un goûter maison et un jus local pour 6,50€ par personne, avec inscription obligatoire sur le site visitegaume.be.
0: Et on peut bien entendu s'y promener quand on veut, hein.
1: Oui. Finalement, peut-être qu'aujourd'hui encore, les fées préfèrent qu'on vienne les chercher à pied, car là où la lumière traverse les feuilles, Oriande écoute encore.
0: Et donc, si pendant la balade, quelqu'un entend un bruissement, c'est sans doute le bruit d'une fée, peut-être Oriande, ou peut-être le vent, qui sait. En tout cas, ce qui est sûr, c'est qu'on se retrouve lundi prochain, Françoise, pour de nouvelles légendes que vous allez nous conter avec grand plaisir. Et puis on se voit demain aussi pour des visites insolites du côté de chez nous. En tout cas, merci.
1: Merci à vous.
0: Voilà, et on vous rappelle que vous avez toute la journée pour nous envoyer votre plus belle photo via le site rtbf.be/agence-tourisme pour participer au concours et tenter de remporter un cadeau de plus de 200€ offert par un acteur touristique en Wallonie. Et c'est l'heure du bon plan, Sophie, maintenant.
3: Et oui, Scène de Village transforme chaque été les places de village de l'Est du Brabant Wallon en scène à ciel ouvert avec des arts de la rue, du cirque, du théâtre, de la danse ou encore de la musique. Et cette année, la tournée revient. Prochaine scène, ce sera du côté d'Incourt ce samedi 4 juillet. Et c'est gratuit et accessible à tous. Toutes les infos sur www.ccbw.be, Marion.
0: Merci beaucoup Sophie, bonne chance à tous pour le concours et puis merci pour ce bon plan. L'agence tourisme revient demain, en attendant Matin Première continue jusque 10h. Merci à vous Sophie, merci Françoise, merci Estelle, merci Marianne et puis merci à Paul-Michel en régie. Dans quelques instants, c'est

0: Rappel des titres et puis après on retrouvera les bonnes colonnes de Nicolas Van de Schrik.
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0: Le rappel des titres avec Maxime Maillet.
10: Il va enfin faire moins chaud aujourd'hui. Les températures ne dépasseront pas les 27 degrés. Mais la vague de chaleur n'est pas encore terminée. Ça sera a priori pour mercredi, d'après l'IRM. L'IRM qui maintient son avertissement jaune pour la chaleur sur l'ensemble du territoire, sauf à la côte, déjà repassée en vert. Quelques petits degrés en moins au thermomètre. De quoi soulager peut-être les services de secours submergés depuis plusieurs jours. Les appels vers le 112 ont été multipliés par deux. Dans certains hôpitaux, les services d'urgence se sont retrouvés saturés. Et après les orages de ce week-end, la situation est aussi très compliquée à gérer pour les pompiers. Marc Gilbert de la zone Val-de-Sambre nous décrit le quotidien de ces derniers jours.
11: Au niveau de l'aide médicale urgente, actuellement, nous doublons le nombre de sorties d'ambulances, ce qui veut dire que ça nous pose un très très gros problème, étant donné qu'au niveau des gens qui sont amenés à intervenir au niveau de l'ambulance, ils rentrent dans l'ambulance le matin. Ceux qui font 24 heures ou 12 heures, mais ils n'arrêtent pas, ils restent dans l'ambulance sans arrêt. Il y a énormément d'interventions, énormément de personnes qui sont déshydratées, qui perdent la vie. Et donc pour nous, ce n'est pas du tout évident, il faut le savoir. Donc c'est le métier, mais en tout cas psychologiquement, c'est pas évident pour nous, tant physiquement que psychologiquement, parce qu'on voit que la situation se dégrade au niveau des citoyens surtout, et ça c'est relativement inquiétant.
10: Une interview de François Heureux. D'après l'Organisation mondiale de la santé, la vague de chaleur a déjà fait plus de 1300 morts en Europe. La tension redescend entre les États-Unis et l'Iran. Après une reprise des hostilités ces derniers jours, les deux pays ont décidé d'arrêter les attaques mutuelles et de reprendre les discussions sur le protocole d'accord signé il y a bientôt deux semaines. D'après les États-Unis, les navires peuvent bien circuler librement dans le détroit d'Ormuz. Au Venezuela, les secours accompagnés de chiens renifleurs recherchent les derniers survivants sous les décombres. Le pays a été frappé par deux puissants séismes. Le bilan est passé à 1450 morts. Près de 200 immeubles se sont entièrement écroulés et des dizaines de milliers de personnes sont toujours portées disparues. La Corée du Sud annonce des investissements colossaux dans la tech, l'équivalent de 1000 milliards d'euros pour les 10 prochaines années. L'argent servira à construire des data centers, des lieux de stockage de données dédiés à l'intelligence artificielle, mais aussi à développer des usines de semi-conducteurs. En football, à la Coupe du Monde, le Canada est le premier pays qualifié pour les huitièmes de finale. Victoire 1-0 face à l'Afrique du Sud. Au programme du jour, il y a trois matchs à suivre. Brésil-Japon à 19h, Allemagne-Paraguay à 22h30. Et puis surtout, Pays-Bas-Maroc à 3h du matin. En tennis, le tournoi de Wimbledon commence aujourd'hui. À Londres, les favoris sont les numéros 1 mondiaux, Yannick Sinner et Arina Sabalenka. C'est aussi le grand retour en simple de Serena Williams après 4 ans d'absence. 5 Belges participent au tournoi en simple. Cette année, Anne van der Winkel sera la seule à monter sur le court aujourd'hui. Elle sera opposée à l'américaine Claire Liu.
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0: Et Matin Première continue avec les bonnes colonnes. Étrange histoire ce matin que celle que raconte Le Monde, Nicolas Van de Schrik. Voilà un auteur qui vient faire l'anti-promo d'un livre qui porte son nom. C'est bizarre ça.
13: Ah bah oui, le livre, il s'intitule « Guide complet d'aventure, le manuel de survie du voyageur moderne ». Titre un peu long, c'est vrai. Le genre qu'à court d'idées, on pourrait offrir à Noël à un neveu un brin baroudeur. Le nom sur la couverture, Julien Blangras, auteur qui aime voyager, ou d'après sa page Wikipédia, écrivain voyageur, qui cite quelques titres qui ont formé des jolis succès de librairie pour Julien Blangras, Gringoland, Touriste, ou plus récemment Briser la glace. Et ce guide qui vient de sortir et que la presse commente comme Julien Blangras, elle nous recommande de ne pas le lire.
0: C'est un peu déroutant tout ça, oui. Non ? Un auteur qui déconseille la lecture d'un bouquin qui porte son nom ?
13: Ah bah c'est précisément pour cela. C'est parce que le bouquin porte son nom, mais ce n'est pas lui qui l'a écrit. Ah. C'est même pas qu'il a eu recours à un porte-plume et que le résultat ne lui plairait pas. Non, c'est pur jus de l'arnaque. Je reprends. Wow. Un matin, notre auteur se réveille et il découvre sur Internet, sur un gros site de vente en ligne, on va pas dire lequel, un ouvrage qui porte son nom. 17,50 €. Et si l'on en croit la présentation, c'est une méthode redoutable pour retrouver la liberté de voyager intelligemment hors des sentiers battus. Ah oui, pas mal quand l'été arrive, sauf que, explique Julien Blangras au Monde, le problème c'est que ce n'est pas lui qui a écrit le livre. C'est un fake grossier généré par l'IA. La couverture est Burke, le quatrième de couverture. Il est rédigé en bullet point. La publication est dite indépendante.
0: Ouais, c'est pas tout à fait récent, hein. Ces faux livres commercialisés en ligne et générés carrément par intelligence artificielle.
13: Ouais, sauf que jusqu'ici, le nom sur la couverture était un nom fictif. Ici, il y a, si on lit bien l'article du Monde, il y a usurpation d'identité d'écrivain. L'auteur a retrouvé un précédent aux États-Unis, celui d'une autrice, Jane Friedman, qui aurait subi la même mésaventure, explique.
0: Mais du coup, il existe ou pas ce bouquin ?
13: Ah bah oui, notre auteur usurpé, il en a forcément commandé un, verdict. C'est nul, c'est moche d'abord, mais bon voilà, c'est un livre, c'est pas si grave d'être moche. Ensuite, la mise en page est dramatique. Lui-même dit qu'elle aurait pu avoir été faite par sa grand-mère qui est malvoyante.
0: Ah oui.
13: Le numéro d'ISBN qui identifie les livres est un faux, et sur chaque page, comble du cynisme, on peut lire « matériel protégé par droit d'auteur ». Plusieurs choses encore sont étranges. De un, sa tournicote, oui, autour des thèmes assez chers à cet écrivain, le voyage, le souci environnemental, le goût de l'imprévu. Mais au détour des pages, il y a des aberrations. Le lecteur apprend ainsi à maîtriser, peut-on lire, la stratégie d'inflatroofing. La quoi ? L'inflatroofing, qui permet, paraît-il, d'imperméabiliser son budget en contournant les algorithmes de réservation. Vous la connaissiez pas, celle-là ? Eh ben moi non plus, et Google non plus, et ChatGPT non plus, parce que ça n'existe pas.
0: Oui, ben on comprend qu'il n'est pas content, ce monsieur Blangras, hein, mais non seulement c'est un faux, mais qui en plus raconte des bêtises.
13: Exactement, le tout pour engranger 17 €, c'est maigre. Un spécialiste des tendances numériques décrypte pour Le Monde, l'arnaque consiste à passer en revue des catégories de niche, style livre de voyage, repérer un nom d'auteur, et puis générer un bouquin suffisamment crédible pour être mis en vente. Pour le tout, sera de parvenir à faire remonter le produit ensuite dans les algorithmes de recommandation, et si ça prend... Eh ben, les arnaqueurs impriment, et si pas, ben c'est rien, on passe au suivant. Et au pire, ça peut être utilisé pour prétendre disposer d'une méthode d'arnaque. Pour ce qui est des moyens juridiques de lutte, ben ça c'est plus maigre, explique Le Monde. L'usurpation d'identité ici ne trouble pas vraiment la tranquillité, comme le voudrait le texte pénal. L'escroquerie à 17 € pièce ne sera pas vraiment une priorité judiciaire. Le droit à la propriété intellectuelle, il existe, mais il est souvent dédommagé d'un euro symbolique. La pratique commerciale trompeuse, elle nécessite d'identifier les auteurs de l'arnaque. Alors s'en prendre à la plateforme de vente, il faut être très très motivé pour s'en prendre à ce géant-là. Bref, la déléguée générale du syndicat des auteurs le reconnaît. L'IA, pour le moment, c'est pire que le Far West, ça tire dans tous les sens.
0: Merci beaucoup Nicolas Van de Schrik pour ces bonnes colonnes. Un livre qu'on n'ira pas lire donc,
13: et voilà,
0: mais une chronique qu'on ira réécouter sur Ovio. Avec grand plaisir, sinon on se retrouve demain, même heure, même endroit pour d'autres bonnes colonnes. Bien.

0: Et c'est donc sur le son de Style Council, Shout to the Top, qu'on reçoit ce matin Gorian Delbatur, puisque tous les matins de l'été, la culture aura une fois de plus une place de choix dans Matin Première. Et ce matin, Gorian, qui recevez-vous ?
1: Eh bien, on reçoit Noëlle Michel. Noëlle Michel, bonjour.
2: Bonjour.
0: Bonjour.
1: Noëlle Michel, vous êtes française, mais vous vivez en Belgique, à Gand, depuis des années. Vous êtes ingénieure de formation, mais vous vous êtes tournée vers la littérature depuis des années. Vous êtes passionnée par la langue néerlandaise et vous avez traduit toute une série de romans du néerlandais au français, notamment des romans de Anna Berwoods ou Marente de Mort. Et vous êtes romancière également. Il y a eu le thriller fantastique Viande, Demain les ombres, sur les néandertaliens recréés par les sapiens, ce que nous sommes. Et puis, voici votre troisième roman, Que rien ne fane, c'est paru aux éditions Le Bruit du Monde, et à la base du roman, il y a cette chanson. On l'écoute, une chanson de Placebo.
0: Quelques notes qui vont arriver.
1: Elle va arriver. Ah, bon, bah on ne l'a pas, c'est pas grave, les aléas du direct, ça arrive. Eh bien, ce qu'on vous devait écouter, c'était une chanson de Placebo chantée par Brian Molko, qui chante, bah vous allez me le dire vous-même, qu'est-ce qu'il chante ? C'est une reprise de Serge Gainsbourg et de Jane Birkin. C'est bien ça ?
2: Oui, d'accord, oui. C'est, voilà. Oui, effectivement, le livre commence par cette chanson.
1: Ouais, c'est Je t'aime, moi non plus, dans la version de Placebo.
0: Vous ne voulez pas la chanter ce matin, non ?
1: Moi, je ne vais pas la chanter, je chante très mal, beaucoup moins bien que Brian Molko, la concurrence serait très forte. Et dans cette chanson, le chanteur de Placebo, Brian Molko, chante les parties de Jane Birkin, parties d'une femme. Et on commence par ce morceau parce que c'est ce qui a déclenché la passion, la narratrice de votre roman, hein, Noëlle Michel. La narratrice, elle est française. Elle semble s'adresser à un juge tout au long du roman. Il s'est donc passé quelque chose qui nécessite un recours à la justice. Et votre narratrice explique au juge que si elle se trouve devant lui, c'est à cause de sa passion complètement folle pour Brian Molko, justement le chanteur de Placebo. Alors, ce qui est cocasse, c'est que cette fan de Brian, elle a 82 ans. Alors, c'est une idée de personnage géniale, Saint-Noël Michel, une dame du 4e âge, fan de rock. D'où vous est venue cette idée ?
2: Alors, l'idée, elle est venue de façon très organique, en fait. C'est-à-dire que quand j'ai commencé à écrire, je ne savais pas exactement où j'allais. Contrairement à mes romans précédents, où j'ai travaillé de manière beaucoup plus architecturale, beaucoup plus sur la structure, donc je savais un peu plus où je mettais les pieds, en fait. Et là, c'est un petit peu... en fait, c'est la conjonction de deux thèmes qui m'a donné cette idée, mais à travers déjà l'écriture. Et c'était l'envie de quand même d'écrire sur la vieillesse. En fait, ça c'est parce que j'ai lu à l'époque, je pense que c'était un article de journal sur des situations qui n'étaient pas généralisées, mais quand même qui arrivaient régulièrement dans des EHPAD, donc des maisons de repos en France, avec des gens qui faisaient des rencontres amoureuses en EHPAD, et puis qui étaient éventuellement même surpris par du personnel.
1: Ouais.
2: Sachant que ces endroits sont pas du tout faits en fait pour vivre en couple ou des choses comme ça. Et donc le personnel s'en mêlait et éventuellement la famille aussi pour séparer les gens en fait. Ça m'avait beaucoup indignée. J'y voyais un peu un symbole de l'infantilisation qu'on a trop tendance à faire avec les personnes âgées, etc. Alors évidemment, on peut aussi discuter. Évidemment, quand on parle de vieillesse, on peut parler de perte d'autonomie, de perte cognitive. Donc c'est vrai qu'il y a des nuances à apporter en matière de consentement, etc. C'est pas forcément évident. Mais quand même, pour moi, c'était une histoire d'amour à cet âge-là. Mais c'est un cadeau de la vie, quoi. Donc je trouvais ça tellement triste. Et donc ça me donnait quand même envie de travailler la question de la vieillesse et plus particulièrement du désir au grand âge et encore plus particulièrement peut-être du désir des femmes
1: au évidemment.
2: Grand âge. Voilà.
1: Ça, c'est un des aspects du roman. L'autre aspect, il est musical, hein, on l'a dit, on parle beaucoup de Placebo, de Brian Molko. Je suppose que vous êtes fan vous-même de Brian Molko et de Placebo. Qu'est-ce qui vous plaît dans la musique de ce groupe ?
2: Il y a beaucoup de choses qui me plaisent dans la musique. Après, moi personnellement, ce qui me touche dans la musique, ça reste un peu... ça touche tellement aux émotions que c'est difficile à vraiment analyser. C'est un ensemble de choses. Moi, je trouve que j'aime beaucoup la voix du chanteur.
1: Ouais.
2: J'aime beaucoup musicalement. J'aime beaucoup le rock indépendant. Et puis il y a toute une partie aussi qui est liée à l'histoire du groupe, j'ai envie de dire, déjà qui a toujours été depuis ses débuts très ouvert, transmettait des messages d'acceptation, de tolérance, ça me plaisait beaucoup. Et en fait justement, en me réintéressant un petit peu au groupe et à son historique, je me suis rendu compte aussi à quel point ils avaient, à travers la musique, les textes, et puis aussi la performance sur scène, etc. défendu des valeurs de queerness, j'ai envie de dire.
1: Oui, oui.
2: Et donc brouiller, enfin vraiment jouer avec le brouillage de genre, mais à une époque où on n'avait pas encore le vocabulaire pour le dire, c'est-à-dire qu'aujourd'hui on parlerait peut-être de fluidité de genre, de non-binarité, etc. Et on n'avait même pas le vocabulaire à l'époque. Et ça, je trouve ça fascinant, voilà. Et comme on vous le disait là, cette chanson, cette reprise de Gainsbourg, il y a vraiment quelque chose de très subversif pour moi et d'un geste politique très fort. Alors, je ne sais pas du tout comment ils l'ont, eux, vécu sur le moment. Mais moi, cette lecture à 20 ans de distance, je trouve ça très fort d'avoir renversé les rôles parce que, bah voilà, Brian Molko, déjà, c'était une chanson très clichée sur les stéréotypes de genre, justement.
1: Évidemment, oui.
2: Et en renversant les choses, Brian Molko, il prenait un peu le rôle de la... Donc, femme, je mets des guillemets partout, on voit pas en radio, mais... de la femme, donc du côté passif, du pénétré, en fait, ce qui est dans nos cultures, quelque chose qui est incompatible avec la construction de la masculinité, elle se définit par rapport à la féminité, donc il faut s'en détacher absolument, donc c'était très fort d'assumer ça, en fait.
1: Et vous savez quoi, Noël Michel, magie de la radio, on a retrouvé le son, donc on va écouter un petit extrait de cette version de Je t'aime moi non plus par Placebo.

0: Oui, effectivement, c'est le renversement des valeurs. D'ailleurs, vous écrivez dans votre roman que Brian Molko est un petit caillou dans la chaussure du modèle de masculinité dominant, viriliste et sexiste, un grain de sable prêt à faire dérailler le patriarcat. C'est vraiment ça aussi qui vous plaît chez lui ?
1: Oui, complètement. Et je pense que c'est d'autant plus beau et efficace que c'est pas forcément quelque chose de calculé au départ. C'est-à-dire que je crois pas que Placebo ou Brian Molko, ils sont, en fait, ce sont des, avec Stéphane Ozal, ils se sont présentés tels qu'ils étaient. C'est aussi leur authenticité. C'est pour ça que ça fonctionne aussi. C'est-à-dire que, ils ont refusé de se laisser enfermer dans des cases. Et ça, c'est quelque chose qui me parle énormément parce que, je comprends très bien qu'on ait besoin de cases, de catégories pour penser le monde, en fait. Mais le problème, il advient à partir du moment où on regarde ces cases, ces catégories, et on les imagine comme réelles, comme des entités étanches, comme des prisons, finalement, qui nous enferment, alors que tout ce qui est vivant, c'est un continuum. Et ça, c'est une question que je travaille à travers tous mes romans, pour le coup. Donc ça me parle énormément, ouais.
0: Noël Michel, on continue à parler de votre roman Que rien ne fane aux éditions Le Bruit du Monde. On se retrouve juste après ceci.
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0: Noël Michel, vous êtes toujours avec nous pour nous parler de votre roman Que rien ne fane et l'histoire d'une fan de Brian Molko, le chanteur de Placebo, une fan de 82 ans. Tiens, Noël, est-ce que la musique fait oublier la mort ? Allez, question philosophique comme ça de grand matin.
1: La musique, je ne sais pas si elle fait oublier la mort, mais elle aide à vivre, à mon sens. C'est vrai que c'était intéressant pour moi aussi d'explorer cette question du pouvoir de la musique dans nos vies à travers le roman. Il y a vraiment quelque chose de très... On dit souvent, dans nos sociétés, on a perdu un peu de spiritualité avec le recul des religions, etc. Pour moi, la musique, c'est un des bastions qui reste de spiritualité. Parce que ça s'adresse directement à nos émotions. Et il suffit d'aller dans un concert, peut-être pas tous les concerts, mais dans un concert d'artistes qu'on aime vraiment, pour se sentir vraiment en communion avec les autres, en fait. Il y a vraiment, ça crée du lien entre les gens. Ça fait partie des choses les plus belles qu'on peut vivre, et il n'y a pas d'âge pour être fan.
0: C'est vrai, et j'ai noté dans votre roman, vous écrivez, on a tendance à dire qu'après avoir remisé la religion dans le placard à balai, notre société manque cruellement de spiritualité, mais on oublie la musique comme forme de spiritualité. On en revient à la narratrice de votre roman, Que rien ne fane, on ne connaît pas son nom, mais elle a 82 ans, on l'a dit, son amoureux Paul est mort il y a 8 ans, elle a un fils, Arnold, une belle fille, un petit-fils, Kevin, et elle est un peu honteuse à l'égard de sa passion pour Brian Molko, elle se sent même un peu coupable. Dans notre société, Noël Michel, les personnes âgées n'ont pas le droit d'aimer le rock ou d'être attirées par le corps des jeunes rockers ?
1: Bien sûr qu'elles ont le droit, mais ça fait partie un peu des tabous qu'on a. Je pense que c'est assez fascinant d'ailleurs, c'est qu'on a un petit peu, enfin plus ou moins tous, tendance à le faire inconsciemment. C'est-à-dire qu'à partir du moment, la vieillesse, on associe des stéréotypes aux personnes âgées. Mais on oublie que quand on arrive à un âge avancé, on est encore le produit de ce qu'on a été avant. Quoi.
0: Évidemment.
1: Donc, évidemment qu'il y a plein de variétés chez les gens et qu'il y a plein de façons d'être au grand âge. Et donc, c'est vrai que ce personnage, ce qui m'intéressait au début, c'est qu'effectivement, elle avait du mal à assumer parce qu'elle-même était victime de ces clichés et elle-même se trouve au départ finalement trop âgée pour ça.
0: Ouais.
1: Et puis c'est évidemment c'est chouette parce que ça permet d'imaginer toutes sortes de quiproquos qui rendent la lecture amusante.
0: Oui, il y a beaucoup d'humour dans votre roman.
1: Et puis en même temps, ça va aussi être un chemin d'émancipation parce qu'il n'y a pas non plus d'âge pour s'émanciper et pour s'accepter, que cette femme elle s'accepte comme elle est et qu'elle accepte sa passion.
0: Oui, il y a le regard des enfants aussi sur les personnes âgées. On a parlé de la famille de votre narratrice. Et les personnes âgées ont forcément envie de continuer à vivre normalement. Mais Arnold, le fils de la narratrice, il a envie de mettre sa maman sous tutelle parce que forcément, elle est un peu bizarre selon lui parce qu'elle aime Brian Molko. Et vous l'avez dit, il y a aussi les filles d'une amie dans des pattes qui tombent sur une scène d'amour entre leur maman et puis un autre pensionnaire. Et évidemment, elles le vivent assez mal. Mais pourtant, comme vous l'écrivez, il ne faut pas oublier que dans le mot « vieille », il y a toujours le mot « vie ». Et ça, c'est important de s'en rappeler aussi.
1: Oui, complètement. C'est ça, je crois que... que ce soit la musique, enfin chacun, c'est à chacun de trouver sa voie, mais je trouve ça triste de se fermer des portes parce qu'on vieillit. Au contraire, je crois que tout ce qui peut permettre d'apporter encore de la joie, et même le désir, ça fait partie de la vie aussi. Et c'est vrai que c'est quelque chose de très tabou qu'on n'a pas forcément envie de voir, mais ça peut être une chance aussi. Donc.
0: Et vous avez l'impression qu'en littérature ou dans les arts en général, c'est tabou la sexualité du troisième âge ou du quatrième âge, on n'en parle pas beaucoup, il n'y a pas beaucoup d'exemples.
1: J'ai l'impression que ça, c'est en train de bouger un peu, et c'est pas très étonnant entre guillemets, c'est-à-dire que moi c'est pas la première fois que j'éprouve cela, j'écris sur un thème et puis je me rends compte que petit à petit, on est en résonance avec son époque, c'est un peu logique. Donc j'ai l'impression que ça commence à bouger, mais c'est vrai qu'on a eu un documentaire en France, je crois que c'était France TV, il y a quelques mois justement sur la sexualité des seniors, qui était un très beau documentaire. Et ça fait partie des choses, puis qu'on peut comprendre aussi, on parlait d'Arnold, le fils.
0: Ouais.
1: Il y a aussi une forme de pudeur entre parents et enfants. Évidemment, on n'a pas forcément envie de savoir,
0: connaître
1: la sexualité de ses parents, et tant mieux, c'est mieux. Mais voilà, et d'ailleurs, c'est un petit peu aussi dans le roman, ce personnage du fils, il joue le rôle de censeur, mais c'est un peu malgré lui aussi, c'est-à-dire que c'est aussi par maladresse, parce qu'il veut protéger sa mère, il est dans une démarche de protection. Et je crois qu'il y a beaucoup de maladresse aussi quand on infantilise les personnes âgées. Peut-être le fait qu'on n'a pas assez d'empathie, qu'on ne se met pas assez à leur place et qu'on veut les protéger d'elles-mêmes, finalement, c'est un peu... C'est pas facile, je pense, de trouver le bon équilibre.
0: Non, c'est vrai. Vous parliez du rôle spirituel de la musique. C'est vrai que la musique peut, d'une certaine manière, remplacer certaines formes de religion. Puis aussi, la musique permet de réunir les gens. Et dans le roman, notamment, votre narratrice plus âgée va rencontrer des fans de Placebo et de Brian Molko beaucoup plus jeunes, notamment via les réseaux sociaux. Et ça, c'est ce qui rend aussi la magie, la musique si passionnante. C'est les générations qui se retrouvent parfois devant des artistes qui sont d'âge plus âgé que certains et plus jeunes que d'autres.
1: Oui. Ouais, complètement, je pense que Placebo c'en est un bon exemple, ils sont toujours actifs, font toujours de la musique.
0: Il a 53 ans, Brian Molko, je pense, c'est ça?
1: Oui, à peu près, oui. Et donc les fans, il y en a de toutes les générations, et il y a aussi des jeunes qui se retrouvent dans leur musique, dans leur texte, donc ça c'est quelque chose de beau, c'est quelque chose qui relie, et c'est aussi une chose que j'avais envie de travailler dans le roman, parce que je trouve ça aussi très dommage, on n'a pas assez d'échanges intergénérationnels. À partir d'un certain âge, les EHPAD, les maisons de repos, souvent c'est même pas intégré au centre-ville, c'est un petit peu à l'écart. Ils font plus partie du tissu de la société et c'est triste en fait, parce qu'on a tellement à apprendre les uns des autres. Moi, j'ai une amie qui a pas encore l'âge quand même de l'héroïne, mais qui a passé les 70 ans et puis qui est hyper dynamique, qui a été ma mentor en traduction littéraire, justement.
0: Et qui a inspiré votre personnage.
1: Non, mais qui est très anticonformiste et qui a une grande liberté quand même en elle. Et c'est génial, en fait, d'avoir des amitiés comme ça, entre différentes générations. Donc, c'est pour ça que c'était chouette d'avoir ce personnage de Mona, donc qui rencontre l'héroïne par l'intermédiaire de la musique, et puis qui vont développer quelque chose, une relation où chacune a apporté à l'autre, en fait.
0: Ouais. Vous décrivez beaucoup les réseaux sociaux, les réseaux sociaux de fans, de Placebo et de Brian Molko. Vous avez vous-même été un peu vérifié ce qui s'y dit, ce qui s'y passe. Vous êtes membre de sites de fans de Placebo sur les réseaux sociaux.
1: Oui, j'en suis quelques-uns. Alors, c'est toujours, c'est pour la recherche, évidemment.
0: Évidemment,
1: il faut bien se documenter, n'est-ce pas? Mais oui, c'est vrai que j'ai suivi un petit peu et ça m'a frappé beaucoup. Par rapport à d'autres, si vous voyez bien, comme les gens s'énervent très vite en général dans les commentaires. Et là, dans les groupes de fans, les gens s'envoient des cœurs, parce qu'ils sont heureux. En fait, ça leur rend heureux la musique de leurs artistes favoris. Donc, ça, je trouve ça très beau. Et c'est vrai que moi-même, j'ai un groupe d'amis à Gand que j'ai rencontré très, très tôt en arrivant à Gand, qui se sont rencontrés parce qu'ils sont tous fans de Morrissey et des Smiths. Et ça m'a beaucoup inspirée aussi parce que j'ai toujours trouvé ça fascinant, à quel point, quelle importance ça pouvait prendre dans la vie des gens aussi, cette façon de projeter des choses sur quelqu'un qu'on connaîtra jamais. Donc c'est facile finalement de projeter. Et on revient sur le côté un peu religieux.
0: Oui, c'est vrai. Ouais.
1: Et je trouve ça assez fascinant et il y a quand même beaucoup de belles choses, dans ces groupes de fans et dans la musique.
0: Et on a beaucoup aussi dans votre roman, Noël Michel. Je rappelle le titre de votre livre, Que rien ne fane, c'est paru aux éditions Le Bruit du Monde. Merci, Noël Michel.
1: Merci à vous.
7: Et merci à vous, Gorian, pour cette très belle invitation lecture. Personnellement, vous m'avez conquise.
0: Chouette.
7: Je vais le mettre dans mes valises cet été. Merci, on se retrouve demain pour une autre interview culture. Alors tout de suite, on n'écoute pas Placebo, malheureusement, mais on écoute quelque chose de très bien aussi. C'est le morceau Telvé du groupe AO, un groupe belgo-portugais.

0: êtes du groupe AO, vous parlez portugais ou pas, Cédric?
1: Pas le moins du monde, je peux dire todo bien.
0: Eh ben, ça veut dire peut-être, Talvez, mais d'accord. Peut-être, il n'y a pas d'incertitude. Vous êtes là ce matin pour
1: vous
0: parler d'Entendance Première.
1: Mais oui, on va recommencer notre petite série d'été. On va vous proposer d'inviter à nouveau des hommes, des femmes qui sont passés dans l'émission pour comprendre leur parcours et leur regard sur, eh bien, notre société.
2: Bonjour à toutes et à tous. Plus de 1300 décès supplémentaires enregistrés en Europe depuis le 21 juin. En lien avec la vague de chaleur, c'est selon l'Organisation mondiale de la santé, c'est un bilan très provisoire. Rien qu'en France, sur 3 jours de la semaine dernière, les autorités ont recensé plus de 1000 décès supplémentaires par rapport à la moyenne. Alors chez nous, pas encore de chiffres officiels sur la mortalité, mais la Fédération des pompes funèbres note dans les pages du soir une hausse soudaine de la demande depuis ce week-end. Les secours, les soins de santé sont sous pression, les appels au 112 ont doublé, des hôpitaux ont vu leurs services d'urgence surchargés ce week-end. Notons que les températures devraient redescendre sous la barre des 30 degrés aujourd'hui, mais l'Institut Royal de Météorologie maintient toutefois un avertissement jaune pour la chaleur. Il est valable pour tout le pays, sauf la côte. Une belle frayeur pour 132 touristes, dont une quarantaine de Belges. Ils participaient à une croisière sur la Seine, en France, et un incendie s'est déclaré dans les cuisines du bateau la nuit dernière, alors qu'il était amarré à hauteur de la ville de Honfleur. Équipage et passagers ont pu être évacués à temps, il n'y a pas de blessés. Les dégâts par contre sont très importants, les pompiers luttaient encore contre les flammes ce matin. Le cessez-le-feu entre les États-Unis et l'Iran tient toujours malgré des accusations de violation de part et d'autre. Washington affirme ce matin que les discussions vont bien se poursuivre entre les deux pays et que les navires pourront circuler librement dans la région. De son côté, Téhéran annonce avoir eu une première discussion avec le gouvernement d'Oman à propos du contrôle du détroit d'Ormuz. Ce détroit entre ces deux pays, c'est par là que passait avant la guerre près d'un cinquième de la production mondiale de pétrole. À San José, aux États-Unis, une fusillade a eu lieu dans une fan zone de la Coupe du Monde. La police locale évoque un mort et un blessé grave et un suspect toujours en fuite. Le drame s'est déroulé plusieurs heures après la fin du seul match qui était prévu hier. Ce match, c'était Canada-Afrique du Sud, victoire 1-0 des Canadiens qui accèdent ainsi pour la première fois aux 8e de finale d'un mondial. Les 16e de finale, elles se poursuivent aujourd'hui avec 3 matchs au menu. À 19h, Brésil-Japon, à 22h30, Allemagne-Paraguay, et puis il y aura l'affiche de la nuit, les Pays-Bas contre le Maroc. Voilà pour l'actu, merci de nous suivre.
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1: Bonjour à toutes et tous, ravi de vous retrouver pour ce Tendance Première en version estivale. Le principe, il est simple, pendant quelques semaines, eh bien, on va inviter en effet à nouveau eh bien, des hommes, des femmes qui sont passés dans cette émission pour comprendre un peu leur parcours. Qu'est-ce qui fait qu'ils sont devenus ce qu'ils sont aujourd'hui? Quel est leur regard sur l'actualité et puis les espoirs pour demain? Voilà un peu la trame de l'émission que vous commencez à connaître puisque ça fait maintenant 3-4 ans hein, qu'on vous propose ce rendez-vous estival. Femme de paix, avouez que ça ce terme de femme de paix décerné par le Sénat belge. Mais ça veut dire quoi? Œuvrer pour la paix aujourd'hui. Se servir d'un don, la voix, la musique, pour redonner un sourire à des enfants traumatisés, comme les adultes d'ailleurs, par des années de guerre. Qu'est-ce qui pousse une femme à quitter les plus prestigieuses scènes lyriques du monde pour se consacrer à un travail de reconstruction à Alep, en Syrie? Qu'est-ce qui l'amène à croire en l'art pour panser des blessures? Je suis venu en Syrie, dans le pays de mes racines, au nom de l'art, de l'amour et de l'espoir en ses enfants. C'est ce que l'on retrouve sur eh bien, la page d'accueil de son association. Bonjour, Soumaya Alak.
4: Bonjour.
1: Très très heureux de vous accueillir aujourd'hui pour ce Tendance Première.
4: Merci de votre accueil.
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1: C'est vrai que ça le fait quand même, hein. Femme de paix. Pas mal hein, quand même d'inviter une femme de paix dans le studio le matin pour débuter cette série. On va essayer de comprendre évidemment votre parcours parce qu'il est assez étonnant ce parcours. On va revenir sur votre jeunesse en Suisse. Vous êtes née à Genève avec un papa syrien et puis une maman suisse. C'était quoi les premiers souvenirs que vous gardez de votre jeunesse en Suisse?
4: Eh ben c'est une jeunesse où je manquais de rien, même si peut-être mes parents pouvais avoir des difficultés, je manquais de rien. Et je les remercie pour ça.
1: Vous allez fonder quelques années plus tard, et c'est pour ça qu'on vous avait reçu dans l'émission, ou en tout cas que Hugues Dorsey avait parlé de vous,
4: oui,
1: dans sa chronique Les Combattantes. Vous allez fonder cette association 123 Hope Life for Peace, dont on va parler en Syrie. Une association qui va permettre, justement, grâce à la musique, de panser les plaies de ces enfants et de ces adultes qui ont vécu la guerre, de ces femmes également, qui ont toute leur place dans cette association. Quand on vit avec un papa qui a dû quitter la Syrie, est-ce que vous ressentiez ça dans votre petite jeunesse? Est-ce qu'il y avait des souvenirs, des moments où il parlait de ce pays, vous disiez « Ah, c'est où la Syrie? C'est quoi la Syrie? Comment tu vis, papa ?» Ou pas spécialement, où c'était, il faisait partie de cette génération qui jetait un voile pudique peut-être sur le passé.
4: Alors en fait, mon père est parti environ dans les années 1965, donc bien avant la dictature, pour les études. Mmh. Donc c'était un choix. Et il y avait une, mon grand-père était poète, et puis ils avaient une imprimerie, une revue, et ils pouvaient rester en Syrie, mais il est parti pour faire des études et pour découvrir le monde. Et en fait, mais il a toujours été très très très amoureux d'Alep, et tout était mieux à Alep.
1: Ah oui.
4: Donc par exemple, je sais pas, réparer des choses, on le fera à Alep, réparer de l'artisanat, tout était mieux à Alep.
1: Ça veut dire qu'il y avait quelque part une part en lui qui disait « un jour je retournerai ».
4: Exactement, et en fait il a toujours voulu retourner, si bien qu'en 2008 il a commencé à mettre tous ses avoirs pour construire une maison, mmh, comme la maison de son enfance, parce que la maison de son enfance, c'était une maison arabe dans un vieux quartier d'Alep, Seyd Ali, près de Jdaïdé, et qui et on pouvait sauter de toit en toit pour retrouver les amis. Alors lui, il allait flirter avec les filles. C'est ça qu'il racontait, enfin ce qu'il raconte. Et il a voulu créer ça, c'était en dehors d'Alep. Et puis malheureusement, tout ça, c'est... Il a fini la maison en 2011, et on a vécu une semaine, et puis tout a été détruit et tout a été perdu. Donc c'est que du matériel, donc c'est OK.
1: Mais ça marque, non?
4: Mais ça marque énormément.
1: Ouais. Bon, on va reparler justement de tout cela, parce que votre combat en tant que cantatrice, cantatrice et chanteuse classique, vous allez parcourir le monde, parcourir les scènes, puis à un moment vous allez retourner à Alep aussi et vous dire, en fait, une part de moi vient d'Alep et je dois faire quelque chose à Alep, je dois faire quelque chose entre autres pour les enfants. En parlant d'enfants, le principe de cette émission, c'est que vous amenez des photos qu'on vous présente aujourd'hui. La première photo, c'est vous petite, il y a deux photos.
4: Ouais.
1: Une première photo à gauche où vous êtes en petite tenue de danseuse.
4: Exactement.
1: Une photo en noir et blanc, puis l'autre où vous avez le sourire, c'est marrant parce que votre visage n'a presque pas bougé. Vous avez le même regard.
4: Oui, j'ai juste pas mal grossi, mais sinon non, c'est mais tout.
1: Non, mais c'est drôle quand même de vous voir, oui. On a l'impression que vous n'avez pas bougé. Hein.
4: Mes parents disent ça, oui.
1: Ouais. Qu'est-ce que vous avez envie de dire quand vous regardez cette petite fille dans les yeux, celle qui danse ou celle qui regarde bien droit dans l'objectif? Qu'est-ce que vous avez envie de lui dire aujourd'hui?
4: Mais celle qui danse, je crois qu'elle se sentait libre et très, très heureuse d'être là. Et celle qui regarde droit dans les yeux, c'est au ski en fait.
1: Ouais.
4: Parce que comme étant née à Genève, on a eu la chance dans les années 80 de pouvoir aller en France, voisine, pour faire du ski. Et ça, c'était chouette. Il y a un tout petit peu plus... Je trouve qu'il y a un tout petit peu plus de mélancolie, parce que je crois que c'est une... Il y avait des photographes sur les pistes.
1: Oui.
4: Comme maintenant, d'ailleurs. Mais, et donc, je crois que je voulais pas trop photo, comme d'habitude. Et puis, c'était un photographe qui était un peu... Qui travaillait aussi sur la Côte d'Azur et tout. Donc, un peu comme ça, tac-tac, quoi, un peu...
1: C'est rigolo que vous disiez « je voulais pas trop être prise en photo » alors que quelques années plus tard, vous allez vous retrouver sur les plus grandes scènes lyriques du monde.
4: Oui, mais j'ai jamais trop aimé les photos, en fait.
1: D'accord.
4: Mais c'est peut-être c'est une acceptation de l'image, etc. Maintenant, je me dis que voilà, c'est foutu, de toute façon. Je veux dire, non, mais c'est vrai, après, on contrôle plus trop notre image, maintenant. Avec Bon, ça, c'est encore un autre débat.
1: On va pas rentrer dans ce
4: débat. Non, justement.
1: On a plein d'autres choses à raconter aujourd'hui. Soumaya Alak, vous êtes notre invitée. On va évidemment revenir sur votre parcours, ce qui fait qu'à un moment, vous allez créer cette association 123 Hope Life for Peace.
4: Hope Love Life for Peace.
1: Pardon.
4: Mais c'est OK. C'est un peu long comme titre, mais c'est ça que j'aime.
1: Je vais corriger ça dans ma conduite.
4: Pardon.

0: Souvenir évidemment pour débuter cette émission avec Bill Withers, souvenir de 1977. Vous êtes dans Tendance Première jusqu'à 11h. C'est un bonheur d'être là avec vous aujourd'hui.
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0: Elle est sublime, évidemment, cette voix, c'est la vôtre, Soumaya Halak.
1: Merci
0: beaucoup. Cet hommage à la ville d'Alep que l'on retrouve dans ce morceau musical. J'ai les poils qui sont tout dressés sur les avant-bras. Je ne sais pas si c'est normal ou pas, mais je pense que c'est normal. On va tenter de comprendre avec vous votre parcours. Ce qui vous a amené d'abord à la belgo-syrienne suisse à se dire je me lance.
1: Belge d'adoption.
0: D'accord.
1: J'étais naturalisée.
0: Ben bravo.
1: Trop fière.
0: Qu'est-ce qui fait qu'à un moment, depuis votre Suisse natale, vous vous êtes dit tiens, le chant, la voix, il y a quelque chose qui se produit en moi qui fait que j'ai envie de poursuivre et j'ai envie d'en faire une carrière professionnelle.
1: Alors, tout d'abord, il y a une espèce de mini-légende familiale. Ma grand-mère était amie avec les frères Jacques. Mmh. Et donc André Bellec, quand j'avais 3 ans, je chantais tout le temps. Et il a dit, « Oh Marie-Thérèse, il va falloir que ta petite-fille chante. » Donc ça, c'est pour la petite histoire. Et puis, pour la grande histoire, c'est qu'à 7 ans, j'ai fait des cours de piano à l'Institut Jacques Dalcroze, qui est un merveilleux institut de pédagogie active pour la musique, qui existe aussi en Belgique, qui a inspiré toute ma vie d'ailleurs pour le projet en Syrie. Et j'ai évidemment raté mon année de piano parce que la dame qui était nouvelle prof a voulu bien faire, mais premier jour, elle m'a dit « Il y a 4 examens, il y a 6, il y a ça !» Et moi, comme on a essayé de me mettre dans une boîte.
0: Pas possible, ça.
1: J'ai explosé.
0: Ne mettez jamais des artistes dans une boîte, ça ne fonctionne pas.
1: C'est ça. Et donc, après, maman m'a dit, qu'est-ce que tu veux faire? Et je me souviens, j'étais dans la voiture, et à l'arrière de la voiture, j'ai dit du chant. Et elle m'a inscrite à la maîtrise populaire du conservatoire de Genève. Et ça y est, j'avais 7 ans, et à 8 ans, j'étais toute seule sur scène.
0: Qu'est-ce que ça représente d'être seul sur scène et de se dire qu'on a face à soi un public, des hommes, des femmes, qui, en silence, vous écoutent chanter pendant des années et des années?
1: Mais c'est un grand privilège, parce que à travers le chant, à travers nous, enfin, les artistes, il se passe quelque chose, peut-être dans l'âme et le cœur des gens. Pour moi, je suis un canal pour la musique. Il y a un moment, si j'ai bien travaillé, si j'ai pas bien travaillé, il y a des fois où ça ne marche pas. Mais si j'ai bien travaillé, je me suis bien concentrée, je laisse aller, et là, c'est autre chose qui travaille. On n'est pas tout seul quand on chante, je pense.
0: Votre formation, vous la suivez dans plusieurs pays, entre autres à la chapelle musicale Reine-Elisabeth ici à Bruxelles, mais aussi sur d'autres scènes. Ça veut dire que très tôt, vous allez commencer à voyager.
1: Oui.
0: Très tôt, vous allez bouger. Vous allez avoir votre valise dans la main pour parcourir les scènes. C'est le besoin de retrouver des racines qui vous emmène à un moment, justement, à partir vers la Syrie, à Alep, et vous poser quelques instants.
1: Oui, c'est ça. Mais je voulais dire aussi que finalement, je voyage depuis que j'ai 6 ans. Mm-hmm. Mes parents, ils m'ont mis dans un avion en UM, là, vous savez.
0: Ouais.
1: Donc, je voyage depuis longtemps. J'avais besoin de retrouver mes racines parce que, évidemment, la guerre a été traumatique pour tout le monde. On ne va pas revenir dessus. Et j'avais besoin de partager la chance que j'avais d'être née en Suisse, d'être accueillie par la Belgique, de faire des études incroyables, de pouvoir être une femme libre dans un monde assez libre.
0: Oui.
1: Et donc, j'avais besoin de partager cette expérience.
0: Et là, c'est le déclic à Alep où vous dites, j'ai quelque chose aussi à faire, moi, avec des enfants, avec des hommes et avec des femmes, ici en Syrie. La voix, le chant, la musique va servir, on va en parler évidemment, d'art-thérapie, servir à redonner du sourire, mais aussi à panser des blessures, va servir de thérapie aussi. La photo que vous nous envoyez, c'est la photo qui vous a influencé tous les jours. On va proposer à nos invités de nous envoyer une photo déclic. ce qui fait qu'ils sont devenus ce qu'ils ou elles sont aujourd'hui. Là, c'est une photo d'un couvent de Mar Moussa dans le désert du Nabek en Syrie. Je vais essayer de la décrire. On a en avant-plan quelques objets, un peu des bols tibétains, des petites choses comme ça. On a visiblement des hommes qui sont en train de se recueillir. Une entrée de lumière dans une toiture assez ancienne qui est en train d'éclairer un pied et une femme.
1: Pourquoi Mon
0: cette
1: pied.
0: Photo C'est votre pied. Pourquoi elle est si importante, cette photo? Pourquoi ce couvent est votre déclic?
1: Alors, on est en juin 2022, donc c'est il n'y a pas si longtemps que ça. En mai 2022, je me suis perdue dans le désert. Je voulais trouver Mar Moussa. Ça a été toute une histoire, parce que j'étais avec quelqu'un qui conduisait la voiture, qui voulait absolument pas y aller. Puis moi, je lui dis, mais non, on va trouver la paix intérieure. Enfin bon, je suis partie dans un délire. Finalement, j'ai quand même trouvé cet endroit qui est à 400 marches. Quand on arrive à l'endroit, il faut encore monter 400 marches. C'était en pleine canicule. Et l'arrivée de là-bas, c'était extraordinaire. Et je suis retournée en juin. Et en fait, pour remercier de leur accueil, de l'accueil de mai, j'ai pris mes bols tibétains, les carillons, et j'ai fait un peu de musique. Parce que au départ de chaque prière, il y a une heure de méditation dans le silence avec les bougies. Et en fait, c'est un couvent où ils acceptent tout le monde, où il y a un discours entre les musulmans et les chrétiens, et ils acceptent vraiment tout le monde. Donc c'est vraiment ouvert à tous, et comme vous voyez, il n'y a même pas d'autel, donc en fait, le prêtre est en rond, donc c'est comme des cercles de parole. Donc pour moi, c'est hautement spirituel. Et c'est vrai que si on va avec des bols tibétains à l'église, ils vont nous rire au nez, et là non, ils m'ont accepté comme je suis. Et tous les jours, j'ai pu faire de la musique, c'est eux qui ont demandé. Et donc je me suis retrouvée devant des gens qui m'acceptaient tel que je suis, et ça... C'était pas la première fois, je pense, mais c'est la première fois que je l'ai reçu.
0: Ouais. Mais vous aviez déjà lancé l'association 123 Hope Love Life for Peace. Quel était le but de cette association? Qu'est-ce qui fait qu'à un moment, en voyant ces enfants, ces hommes et ces femmes à Alep, vous vous dites, je vais rester là et je vais partager ma passion pour la musique et tenter de redonner du sourire?
1: Ben, en fait, vous savez, il y a... La vie a du sens si on veut lui en donner. Donc effectivement, il y a du sens si le public est en standing ovation et tout ça. Mais un enfant qui sourit ou qui est plus qu'à la maison quotidiennement parce qu'il a fait un peu de musique ou de mouvement ou de dessin, ou qu'il est un peu plus heureux, et ben, pour moi, ça a encore plus de sens. Et pour moi, c'est comme ça qu'on crée des petits actes de paix. Et que cet enfant pourra sauver ses amis, enfin pourra vibrer autrement, et ça va sauver les situations dans lesquelles, comment dire, j'arrive pas très bien à exprimer, mais ça, les petits actes de paix tendent vers la paix intérieure, et c'est comme ça qu'il y aura plus de calme dans le monde.
0: Oui. Et ça, vous le vérifiez tous les jours sur place, vous le vérifiez tous les jours, et on vous raconte de belles histoires aussi sur les effets bénéfiques de la musique, sur les traumatismes, sur le développement de ces enfants, sur le développement aussi des hommes et des femmes que vous rencontrez à Alep et que vous soutenez. Et d'ailleurs, le grand public peut encore soutenir cette association. On en parlera dans quelques instants. Soumaya Alak, vous êtes notre invitée, c'est un bonheur d'être avec vous.
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0: Notre invité du jour, c'est Soumaya Halak, femme de paix. C'est le titre hein, qu'on vous a décerné il y a quelques années, que le Sénat belge vous a décerné il y a quelques années, alors que vous veniez de lancer eh bien, votre association 123 Hope Love Life for Peace. Vous étiez un peu surprise d'ailleurs, assez oui. rapidement, qu'on vous décerne ce titre. Ça a changé quelque chose dans votre vie, que le Sénat se dise à un moment,
1: c'est femme... C'est le Conseil des femmes.
0: Pardon.
1: Le Conseil des femmes au Sénat.
0: Oui. Ouais. Qu'est-ce que ça a changé?
1: En fait, ça a tout changé parce que je me suis retrouvée...

0: en octobre 2017. Donc je me suis dit, mais c'est pas possible. Et je l'ai pris comme un grand signe, comme si j'avais gagné l'Opéralia dans le monde de l'opéra. Et je me suis dit que c'était aussi un grand prix pour tous les Syriens, toutes les femmes syriennes qui sont des héroïnes au quotidien. Et ça m'a vraiment permis de commencer, de continuer. Ouais. Ça m'a aidé moralement pour continuer.
1: Qu'est-ce que je fais là? Cette question, elle est essentielle, puisque la réponse, c'est celle-ci.

0: voyez à quoi ça sert? Ça sert à faire chanter des enfants.
1: Exactement, ça, et c'est ça une chanson de ma professeure à Jacques Dalcroze, Anne-Claire Rébellet, Zélie Chanson, qui a écrit plein de chansons pour enfants.
0: Oui. Et ça nous a mis le sourire aux lèvres, tous les deux.
1: Oui.
0: Donc ça fonctionne. Je voudrais qu'on parle un petit peu du pouvoir de la musique, justement. Puisque grâce à cette association, on vient d'entendre des enfants qui chantent et qui ont la banane. On peut imaginer des parents aussi qui voient ces enfants chanter et qui, eux, ont aussi la banane. Ce pouvoir de la musique, en fait, vous allez le retrouver lors d'un concert dans le sud de la France. Vous allez vous dire, OK, la musique peut toucher, mais elle peut faire pleurer, entre autres, et elle peut rendre heureux également.
1: Oui, c'était un concert en 2013 avec une viole de gambe et moi-même. Et en fait, la viole de gambe, ça imite la voix humaine, donc c'était vraiment des cordes qui vibrent ensemble. Et on a à un moment improvisé sur un thème oriental. Et ça a été assez incroyable parce que les gens ont applaudi. Mais sont sortis du concert en disant « Ouais, mais cette improvisation !» La première réflexion que je me suis faite, ça c'est l'ego qu'on nous apprend dans les compétitions, dans les conservatoires. Non mais alors, j'ai pas étudié pendant 25 ans pour m'entendre dire qu'une mélopée que je n'ai pas étudiée fait de l'effet. Mais là, en fait, c'était une improvisation sans canevas, sans partition. Et c'était vraiment deux âmes qui s'accordaient pour faire vibrer le public, pour faire voyager par la musique. Mmh. Et là, c'est là qu'entre la musique qui guérit par notre canal.
0: Je suis trop gourmand ou pas? Si je vous demande ce que ça peut donner là maintenant, à 27.
1: Bah j'aurais dû prendre mon bol tibétain.
0: Vous dites oui, non. C'est juste une question.
1: Ah, ben je peux?
0: Bah,
1: oui.
0: Vas-y.
1: Mais oui.
0: Ah oui, c'est de l'impro, on appelle ça.
1: On appelle ça de l'impro.
0: Mais oui, je vous voyais, je me dis, oh, j'ai tellement.
1: Mais oui, mais j'aurais dû prendre mon bol. J'y ai pensé ce matin.
0: C'est pas grave.
1: Bon.

0: ça fonctionne. Je peux comprendre que certains pleurent. Bon, merci infiniment.
1: C'était vraiment de l'impro.
0: Mais oui, mais c'est ça qui est formidable. Merci, hein, Soumaya. Improvisation, elle vous amène à donc partir, on l'a déjà dit, hein, en Syrie. Quels ont été les premiers effets de la musique sur les enfants que vous rencontrez, ou sur les hommes et les femmes? Qu'est-ce qui fait qu'à un moment vous dites, on est dans le bon?
1: Alors, moi je dirais qu'aussi, avec la musique, il y a le mouvement, la rythmique et puis le théâtre. Donc en fait, je pense qu'aussi un peu mon personnage, je suis grande... Ouais, je suis grande et grosse, comme je dis. Mais non, mais voilà, c'est OK hein, de dire ça. Mais comme je suis grande, ça va, ça se passe bien. Et je suis sportive quand même. Et donc, je fais tous des mouvements et tous des... Comment dire? Je les fais respirer. Et ça marche. C'est un peu tout le personnage. Je fais un peu le clown, avec des exercices sérieux. Hein. Et je pense que c'est une question d'énergie. C'est aussi donner une bonne énergie.

0: Et bon, après, je dois aussi me recentrer moi-même. Quand je suis pas en Syrie, je fais aussi toutes sortes de choses pour me ressourcer, faire des spectacles ou bien me ressourcer tout court. Et ça fait la différence, en fait. C'est vraiment donner un air frais et de faire chanter. Je les fais chanter, par exemple. Je fais chanter beaucoup sur oui à la vie. Alors, je leur dis que oui, ça veut dire oui, enfin, que ça veut dire oui en français et que voilà, on imagine qu'on dit oui à la vie. Et ce qu'ils préfèrent, c'est le mot vie, justement.
1: Mais en quoi, justement, est-ce que là, dans ce qu'ils vous disent, ils ou elles vous disent, que ce soit des enfants ou des adultes, en quoi est-ce que ça leur permet de ressentir les traumatismes qu'ils ont vécus, de les exprimer, de se libérer de ces traumatismes et d'avancer dans la vie?
0: Alors, je pense qu'ils... Moi, j'essaye de pas trop aller pointer le traumatisme. C'est plus par le mouvement, ça part tout seul. Parce que si on fait appel trop au mental, on devient un peu parano, parce que plus le mental, il n'est pas très sympa avec nous, il nous fait faire des choses. Donc c'est plus par le corps. Et les mamans, par exemple, nous disent que les enfants sont plus calmes à la maison, qui ont trouvé une activité à faire. C'est comme en fait le centre que j'ai créé en 2023, après, parce que j'ai commencé dans les ruines à travailler, et puis après j'ai eu la chance de pouvoir ouvrir ce centre, vraiment une maison de qui enfin safe zone, comme on dirait en anglais. Et là, les enfants viennent, c'est comme des activités parascolaires. Il y en a qui vont à l'école, il y en a qui vont pas à l'école. Et par ces activités, on peut découvrir ce qui se passe. Et si on peut les aider, on les aide. Ou bien on peut aussi les diriger vers d'autres personnes plus spécialisées. Si, par exemple, il y a des violences domestiques ou des choses plus graves, quoi.
1: Qu'est-ce qui vous a touché, vous, la chanteuse lyrique, née en Suisse, qui a voyagé toute sa vie, dans les traumatismes? Qu'est-ce qu'il y a de plus marquant quand on touche à un trauma et quand un enfant vous parle de ces traumatismes de la guerre?
0: Ben, c'est ce besoin d'amour qu'ils ont, en fait. En fait, ils l'expriment en se tapant dessus. Ils se tapent tout le temps. Enfin, nous, on a essayé avec l'équipe, enfin, j'ai créé un espèce de mantra de la lumière où il y a un mot qui dit « Je suis la douceur ». Donc, on essaie de leur rappeler tout ça, toujours que nous sommes la douceur. Et qu'on peut essayer de communiquer d'une façon non violente. Mais ce qui est incroyable, c'est que je sais qu'il y a tout un mouvement où il faut pas toucher l'enfant et tout ça, mais les enfants, à chaque fois, ils veulent toujours être, comment dire, ils veulent toujours être pris dans les bras. Ou bien ils sont petits, donc ils rentrent comme s'ils se collent contre mon ventre. Donc c'est un truc très bizarre. Moi, je laisse faire parce que c'est comme un hug et je trouve que c'est quand même important d'avoir un toucher dans le respect. Parce que il y a beaucoup même sur place, hein, on fait des cours pour pas justement faire de toucher les gens d'une manière pas OK. Mais ils ont quand même besoin, on sent qu'ils ont besoin d'être touchés et d'être pris dans les bras et d'être entendu.
1: J'entendais aussi pas mal dans des interviews, etc., pas mal de témoignages de femmes qui disent, grâce à la musique, grâce au fait de pouvoir travailler en groupe, entre autres avec vous, ça m'a permis de prendre ma place, de trouver ma place dans la société syrienne.
0: Oui, moi je leur dis toujours que quand même il faut pas qu'elles oublient qu'elles portent la vie, que la femme, elle, c'est la vie. Parce que souvent, la dernière discussion que j'ai eue une des dernières sessions que j'ai eues avant de revenir en Europe, il y en a une qui me dit oui, mais mon fils, il a 16 ans, il contrôle, parce que mon mari est mort, et il contrôle ses sœurs et tout ça. Je lui dis, mais c'est pas possible, toi, t'as 42 ans, c'est toi la maman. Donc, en fait, j'essaye aussi je fais un peu de féminisme à deux francs, en fait. Parce qu'on n'est nulle part là-bas. On est dans une société patriarcale enfin, hallucinante. En plus, il y a le radicalisme religieux aussi. Et j'essaye vraiment de leur donner justement qu'elles reprennent le pouvoir sur leur vie, en pensant qu'elles sont la vie et que tous ces garçons aussi sortent de leur ventre, tout simplement. Pardon de l'image, mais que c'est important qu'elles donnent qu'elles aident ces garçons à être plus dans la douceur et plus dans leur part féminine. Parce que c'est vrai que, voilà, il y a des femmes, elles peuvent pas sortir, mais si elles sortent avec un petit garçon de 2 ans, ça marche, en fait, dans la rue. Moi, je devrais pas trop parler parce que je n'ai pas spécialement envie d'aller en prison en Syrie. Mais bon, vous voyez ce que je veux dire?
1: On en est là aujourd'hui?
0: Non, j'exagère un peu, mais il y a quand même, c'est quand même la place de la femme, c'est pas encore ça, hein. Alors que c'est elle qui, je leur dis, je fais tous des mouvements en disant, bah oui, alors vous êtes capable d'allaiter, de faire à manger, d'écrire sur un truc. Enfin, mais j'essaye de les pousser à être fiers d'elles. Et je leur dis, mais vous regardez dans le miroir, je suis une héroïne du quotidien.
1: On va parler d'espoir avec vous?
0: Oui.
1: Vous êtes d'accord? Soumaya Halak, vous êtes notre invitée jusqu'à 11h. On va entendre une autre voix. C'est celle de la liégeoise Ciel qui sera en concert et à l'affiche des Francofolies de Spa le dimanche 26 juillet.

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1: Joie de ciel qu'on écoutait avec ce titre doucement extrait, premier single, et qui est à découvrir évidemment, entre autres au Francophonie de Spa le dimanche 26 juillet.
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1: Soumaya Halak est notre invitée durant tout l'été, je rappelle. On va eh bien, proposer à des hommes, des femmes qui sont passés dans cette émission Tendance Première, on va leur proposer de revenir pour comprendre à la fois leur parcours, les bifurcations, ce qui fait ce qu'ils ou elles sont devenus, mais aussi voir un peu quels sont les espoirs aujourd'hui. Et Soumaya Halak, vous qui avez créé cette association 123 Hope Love Life for Peace en Syrie, que vous pouvez soutenir, je vous invite d'ailleurs à aller jeter un œil sur le site internet pour bien comprendre un peu à la fois l'importance, mais ce que l'on peut faire, nous, ici en Belgique, pour soutenir cette association et les bienfaits de cette association.
3: Alors, le site internet, il est un peu obsolète, il est un peu vieux. Malheureusement, je fais un peu pas tout toute seule, parce que j'ai quand même une équipe sur place. Mais en ce qui concerne les médias, c'est sur Instagram, plutôt, où on peut m'écrire, et puis je peux donner le compte et tout ça. Mais je pense que sur le site internet, il y a un compte. Mais voilà, je suis un peu dépassée par les événements, je dois dire.
1: C'est vrai?
3: Il faudrait que je pourrais lancer un appel. Hein. Il faudrait que j'ai un bon website, ou bien quelque chose qui... ou une équipe de communication, mais c'est vraiment un projet Colibri. Je fais beaucoup toute seule, donc c'est comme ça, mais je me plains pas, hein, mais c'est juste que le site, il est un peu obsolète.
1: Bon, Soumaya, quand on regarde notre société d'aujourd'hui, y a des choses qui vont bien, des choses qui vont moins bien. On parle beaucoup des choses qui vont pas très très très très bien d'ailleurs. Est-ce que c'est un bienfait de notre société ou pas? Ça, c'est une autre question. Quels sont vos espoirs aujourd'hui, que ce soit pour ici ou pour les petits-enfants qu'on voit là sur ces photos qui sont en train de vous entourer? Ce petit garçon avec ses lunettes bleues, cette petite fille avec les dents de devant qui manquent, celui qui se cache un peu plus, celui qui regarde probablement un de ses potes, il lui manque une dent aussi d'ailleurs, et celui qui veut absolument être sur la photo en haut à gauche, qui veut absolument eh bien, que son visage apparaisse. C'est quoi vos espoirs sur la société, tenant compte de ce que vous vivez régulièrement en Syrie, mais aussi quand vous parcourez le monde?
3: Mes espoirs, c'est dans l'humain, dans la société civile, qui font des petits actes de paix, dans des associations qui font un travail extraordinaire dans le monde entier pour accompagner des enfants, des femmes, des hommes. Là, je vois le petit Omar. Bon, lui, il a une histoire très lourde et je le vois beaucoup dans la rue. Donc, c'est vrai que sortir les enfants de la rue, c'est compliqué. Mais au moins, il a eu, en tout cas... 5 à 6 ans dans une association à Alep, et puis j'ai aussi travaillé avec lui, et j'espère que ça a créé ça a semé une petite graine, et je pense que on peut pas sauver le monde, enfin je ne peux pas sauver le monde, mais on peut accompagner un certain temps les gens et eux-mêmes se sauvent en fait, et c'est s'ils le veulent bien. Et mon espoir, c'est dans ces petites graines qui sont semées par plein de gens exceptionnels. Aussi par l'espoir, c'est dans des spectacles, pour moi. Des spectacles qui ont du sens. Là, hier soir, on a, avec toute une troupe d'Italiens merveilleux, on a fait mémoire au bois du casier de la catastrophe de Marcinelle. Et ça a du sens parce que tous ces Italiens qui sont venus per non fare la fame et pour pas avoir faim en Italie et qui ont aidé à enrichir les usines de charbon et qui sont morts. Et après cette mort, on a, grâce, c'est horrible de dire ça, mais grâce à eux, eh ben on a mis des mesures de sécurité. Donc il y a des gens qui se sacrifient pour que le monde aille mieux. Enfin, c'est horrible de dire ça, mais pour moi, c'est dans ce genre de spectacle de faire mémoire, de ne pas oublier le passé, parce que illuminer le passé pour le connecter au présent, pour créer un futur meilleur, je pense que c'est ça qui est juste.
1: Mais comment on fait dans un pays comme la Syrie, qui a vécu des années avec une chape de plomb énorme, comment on fait pour reparler de ce passé-là et pour envisager l'avenir, pour croire en l'avenir, quand on a vécu des années et des années sous un dictateur?
3: Moi, mon père, il m'a raconté l'histoire des années 50, des années 60. Il m'a raconté des histoires de culture. La Syrie magique avec son artisanat, avec sa musique, avec énormément de la culture en fait. Et je pense que si on revient à cette culture, raconter que la Syrie est un des berceaux de la civilisation, au sein de One Two Three, on fait des tours dans la ville. On va, par exemple, dans des endroits où on montre des synagogues, des mosquées, des églises. On essaye de... Bon, c'est un pays religieux, donc on doit partir de là. Mais aussi dire qu'il y avait les Romains... Enfin, qu'il y avait plein de civilisations avant. Et donc, je pense que en ouvrant les consciences sur notre passé, on peut le connecter au présent. Je pense que ça, c'est important. Effectivement... ces années de dictature, c'est une peur incommensurable que les gens ont. On a peur de parler, les gens ont peur de parler, même s'il faudrait parler. Même jusqu'à maintenant, les gens ont peur de parler.
1: Est-ce qu'ils ont peur de parler? Mais est-ce qu'ils peuvent chanter? Est-ce qu'en chantant, ils peuvent dire des choses?
3: Oui, bah ça oui, parce que si c'est fait dans un endroit qui est sécure, oui. Mais... effectivement, chanter dans la rue ou faire une performance, il nous faut des permissions. On ne peut pas faire ça comme en Europe. Il faut des permissions. Donc, ça va prendre du temps pour que la Syrie se libère de toute cette chape de plomb et que le monde entier arrête de nous emmerder au Moyen-Orient, quoi. En général. Non, mais parce qu'il y a plein de richesses et que voilà, il y a des choses, je sais pas, géopolitiques qui nous dépassent. Moi, j'ai pas spécialement envie d'en parler, tout ça, mais il y a des trucs qui nous dépassent. Mais dans la société civile, ce qui est extraordinaire, alors, je vais pas parler de musique, mais moi, je suis tombée à Alep il y a 2 semaines, mais tombée, mais comme jamais, parce que bon, il y a les infrastructures, les trottoirs, et j'étais fatiguée, puis enfin les trottoirs sont les, voilà, il y a des restes de la guerre et tout ça, et il y a 3 hommes qui sont arrivés, 3 voitures, ils ont béni cette chute, dans le sens où ils ont été très gentils, ils m'ont dit des belles paroles et ils m'ont demandé si ils pouvaient me raccompagner chez moi, mais d'une manière juste bienveillante. Je tombe dans les Marolles, où j'habite. Je ne suis pas sûre qu'on vienne Donc, il y a encore un... J'ai cet espoir-là, cet espoir dans ces merveilleuses personnes qui prennent soin de l'autre, qui... Voilà.
1: Mais pourquoi est-ce qu'on a perdu ça dans les Marolles? On dit les Marolles, mais c'est n'importe quel quartier, évidemment. Pourquoi est-ce qu'on a peut-être perdu ça, ou pourquoi est-ce qu'on n'ose peut-être plus aller vers quelqu'un qui tombe?
3: Parce qu'on a peut-être peur, parce qu'il ne faut pas toucher les gens, parce qu'en fait, on peut porter plainte pour n'importe quoi, tout et n'importe quoi. Je ne sais pas, quelqu'un qui nous tape contre l'épaule, on se dit « Ah, ça y est !» Et il nous a... Je ne sais pas, hein, peut-être c'est ça. Peut-être qu'on est tous sur notre portable et qu'on n'est pas dans le moment présent.
1: Est-ce que vous sentez, vous, parce qu'on en parle en Belgique, il y a des attaques par rapport à la culture de manière générale. Mm-hmm. Est-ce que vous ressentez ça dans d'autres pays aujourd'hui? Est-ce que vous avez l'impression, alors je vais utiliser un très grand mot et d'immenses guillemets, que la culture est en danger?
3: Moi, je pense, parce que des fois, j'ai l'impression qu'on ne peut plus rien dire. J'ai vu passer un article. Coluche, il pourrait plus faire ses blagues. On doit faire attention à tout ce qu'on dit. Et je trouve ça très triste parce que si la personne en face nous accepte pas comme on est, c'est dommage. Moi, j'ai vraiment envie d'accepter la personne en face de moi comme il est. Parce que la personne en face de moi ou les gens qui sont, c'est aussi mon miroir. Donc, s'il y a un truc que j'aime pas chez vous, enfin voilà, c'est peut-être pas un bon exemple, mais chez n'importe qui, ben c'est une part de moi que j'aime pas. C'est à moi de travailler ça. Et donc, si on travaille tous un peu sur les parts qu'on n'aime pas et qu'on les apprivoise et qu'on fait la paix intérieure, parce que que la paix dans le monde, ça n'existe pas, mm-hmm. on est bien d'accord. Parce que mon association 1, 2, 3, Hope, Love, Life, for Peace, c'est un grand mot, c'est un peu sur le jeu de 1, 2, 3, Soleil, mais for peace, c'est for inner peace, c'est pour la paix intérieure, parce que ça n'existe pas, cette paix. C'est juste nous qui faisons ces petits actes et qui travaillons un peu pour avoir un peu de paix, et ça se propage. Mm-hmm. Mais, ouais...
1: Il y a du travail.
3: Il y a beaucoup de travail. Il y a beaucoup de pain sur la planche, ouais. Et il y a aussi beaucoup de travail en Syrie. Malheureusement, les réseaux sociaux font des scandales tout le temps, et ça ne va pas. L'info va trop vite. Plus personne ne réfléchit, va aux sources. Parce que, c'est compliqué.
1: On va parler de déconnexion dans quelques instants, Soumaya. J'ai une dernière question pour cette partie. Qu'est-ce que vous avez l'impression que votre multiculturalité vous a apporté, vous ?
3: Une immense richesse. Une immense richesse parce que...
1: Ça veut dire quoi, une immense richesse ?
3: Ben, une richesse de cœur. J'ai l'impression que je peux faire le caméléon, et ça, c'est merveilleux, que je suis capable de chanter dans les ruines et chanter chez le roi de Belgique. Enfin, c'est un peu extrême, comme... Mais c'est ça, et c'est...
1: C'est pas commun, en tout cas.
3: C'est extraordinaire. Non, mais c'est...
1: C'est vrai.
3: C'est génial. Et grâce au chant, j'ai rencontré toutes sortes de gens. Et c'est extraordinaire. Plus on parle de langue, plus on connaît les codes des personnes autour de nous, mieux c'est. C'est vraiment une richesse. Alors oui, ça ne rapporte pas d'argent, mais ça donne du sens. Et je pense que je pourrais mourir demain, je pourrais dire, bon ben voilà, c'est ouais. Cool.
1: C'est rigolo, Soumaya, parce que je vous regarde, je vous scrute, et à partir du moment où j'ai parlé de cette multiculturalité, vous êtes redressé, vous êtes envolé comme ça. Il y avait un truc hyper important à dire, et que vous avez dans le corps et dans le cœur.
3: Merci.
1: Madame, c'est vrai. On parle de déconnexion ?
3: Oui.
1: Dans quelques instants.

0: Album qui sortira le 10, ah ben non, qui est sorti d'ailleurs le 19 juin, ben oui, le temps presse, le temps avance. C'était Boy Soda, Chase Your Tail. Dans quelques instants, on va parler de déconnexion.
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0: C'est votre choix musical, Soumaya Alak, cet artiste syrien, Shadi Jamil.
1: Oui, voilà.
0: Pourquoi ce choix? Pourquoi il évoque la déconnexion pour vous?
1: Mais parce que... on allait à l'école à Genève et mon père conduisait la voiture et on dansait et au feu rouge on était comme ça à danser et en fait on a vécu avec mon père en tout cas un peu comme des orientaux à Genève avec toute la magie de l'Orient parce que papa nous a jamais raconté tous les problèmes, jamais qu'il fallait faire le service militaire, rien. Et donc, en plus, en Suisse, on vote pour le feu rouge, on vote pour tout. Donc, c'est pas très. Enfin, il y a beau de la politique, évidemment, mais c'est pas aussi politique qu'en France ou en Belgique. Donc moi, j'ai pas connu la politique, j'ai connu juste la magie de l'Orient. Peut-être c'est complètement naïf de ma part, ou de la part de mon père, de nous avoir appris tout ça. Mais au moins, on a un amour incommensurable.
0: Tiens, donc vous avez les yeux qui brillent.
1: Ouais. Non, mais parce que voilà, il nous parlait de la terre rouge, du champ, du tarab oriental. Quand je suis arrivée en Syrie, il y a des jeunes qui m'ont dit « Mais tu es plus syrienne que nous ?» Alors, je connaissais peut-être pas toutes les paroles, et puis mon arabe était approximatif, etc. Parce que après 10 ans d'être pas retourné au pays et tout ça, 10-15 ans, donc voilà. Mais oui, en fait, mais c'est un monde qui n'existe plus. J'entends les gens dire « Ouais, mais t'as son... » Non, mais c'est un monde qui n'existe plus, mais il existe dans mon cœur. Et ça, personne ne pourra me le voler.
0: Et dans vos yeux.
1: Oui.
0: Je vais pas m'apesantir là-dessus.
1: Oui, oui.
0: Photo des connexions aussi que vous nous avez envoyées. Là, on part en Suisse.
1: Oui.
0: On quitte la Syrie. Il y a un ciel assez nuageux, au loin des montagnes enneigées, un lac en avant-plan, et puis un petit village. On est où, là?
1: Alors, c'est le lac Léman.
0: Oui.
1: Non, c'est dans le canton de Vaud, chez nos amis Laurence et Daniel. Et... Laurence et Daniel, ils m'ont connue dans le ventre de ma mère, qui s'appelle aussi Laurence. Et c'est des gens extraordinaires, parce que dans chaque tragédie familiale ou quelques petits soucis, on va chez Laurence et la table est ouverte. Et aussi les bras, et voilà. Et la vue pour se ressourcer.
0: Il y a la vue et il y a l'apaisement. Comment on fait pour se déconnecter quand on a vécu des choses compliquées, quand on voit encore des choses compliquées, quand on a vu des enfants, des femmes pleurer, raconter la guerre, raconter les difficultés? Comment, à un moment, on parvient à mettre son cerveau sur pause, Soumaya Alak, et se dire, maintenant, je déconnecte?
1: C'est la gratitude de voir du beau, pouvoir s'émerveiller d'un sourire, d'une fleur, des montagnes, vraiment être dans la grande, grande gratitude face à une nature qu'on peut voir. Même dans les ruines à Alep, quand cet hiver, il a beaucoup plu, ça a été un peu l'horreur, parce que nous, on a eu tellement d'inondations au centre, c'était un peu l'Aqua Alta pendant 4 mois, comme on dit à Venise, mais après, il y a eu cette nature... Même dans ces fleurs jaunes. Pour moi, c'est ça la déconnexion, c'est être capable d'être en gratitude, de voir de la beauté. Et moi, j'ai la chance de pouvoir aussi voyager, de pouvoir sortir du pays et de voir de la beauté. Et même dans le pays, de voir de la beauté. Et j'ai toujours. Mais ça, c'est peut-être parce que je suis artiste et que j'ai envie de voir le verre à moitié plein et pas à moitié vide. Parce que si on le voit à moitié vide, franchement, on se jette de la tour RTBF tous les jours.
0: On va pas le faire.
1: Non, mais non.
0: Et vous avez aussi un avantage, c'est que vous chantez la beauté.
1: Oui.
0: Ça aussi, ça doit quand même être formidable. Oui. Pouvoir se dire, quand je monte sur scène, dès la première note, je vais chanter de la beauté pendant 1h30, 2h30, 3h.
1: Oui. Et puis aussi, même, par exemple, hier, j'ai joué La Mine, et là, j'ai pu... comment dire, extrapoler une voix grave. Enfin voilà, je peux. C'est un peu se libérer de toute cette horreur que j'ai pu voir ou que je vois. Et c'est vrai que maintenant j'ai une tolérance très forte au malheur. C'est peut-être un peu mauvais parce que j'ai remarqué que que sur place, des fois, on... Ah bon, ah oui, lui, il est mort. Ah oui, et puis il y a eu une bombe l'autre jour. Ah oui, et puis après... Ah oui, il est malade. Oui, ah, ok. Donc, c'est un peu schizophrénique aussi de s'habituer à l'horreur. C'est bof, hein.
0: Ouais.
1: Et je me suis toujours dit que peut-être les souvenirs de mon enfance sur mon lit de mort, ça sera plutôt les ruines que les souks tout vivants. Alors c'est ça qui m'a ça me fait peur. Mais en tout cas, cette chanson qu'on a entendue, je reverrai toujours mon père danser dans la voiture. Ça, au moins, personne ne peut me le voler encore une fois.
0: Il nous reste une toute petite minute, Soumaïa Alak, pour parler justement de ce projet Bois du Casier. Ça veut dire que c'est un projet qui va tourner tout l'été?
1: Non, pas du tout. On l'a fait ce week-end. Mais j'espère qu'on va le refaire. C'était bon, donc pour faire mémoire de la catastrophe. Mais moi, je fais souvent des projets ayant du sens, comme un projet avec Pietro Pizzuti, Maria Palatine et Bernard Tirsio, entre autres. Ça s'appelle Où va le bleu? C'est un spectacle sur l'eau. Parce que l'eau a été mise en bourse en 2020 par BlackRock, et donc c'est une catastrophe. Donc j'essaie vraiment d'être la voix de One, Two, Three, Hope, Love, Life or Peace, et de prêter ma voix à des projets qui ont du sens. Mais j'aime aussi toujours chanter de l'opéra, et l'année prochaine, par exemple, je fais un Tédéum de Dvorak. Enfin, il y a aussi des... Mais je suis assez éclectique, et je préfère donner du sens avec la voix.
0: Merci beaucoup, Soumaïa Alak. Merci d'avoir été notre première invitée et d'avoir initié donc cette série d'été, série que vous pourrez retrouver d'ailleurs ce soir ou évidemment sur les différents réseaux sociaux, en podcast évidemment. Tout de suite, sur la première, on va continuer à parler de musique. Vous allez voir.
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0: Bonjour à tous. Une quarantaine de Belges évacués la nuit dernière suite à un incendie à bord d'un bateau de croisière. Le bâtiment se trouvait dans le port d'Honfleur en France. Il y avait au total 163 personnes à son bord et notamment donc une quarantaine de Belges. Tous ont été évacués, mis en sécurité dans une salle. Le feu se serait déclaré dans la cuisine du navire qui naviguait sur la Seine entre Paris et la Normandie. Aucun blessé n'est à déplorer. Environ 200 personnes évacuées au Tyrol, cette fois en Autriche, près de la frontière italienne. L'armée est intervenue après de très violents orages. Ils ont provoqué des glissements de terrain et bloqué plusieurs routes. Aucun blessé n'est à déplorer pour l'instant. Aucun disparu non plus n'est signalé. La situation est bien plus dramatique au Venezuela. Les espoirs des équipes de secours s'amenuisent après les deux puissants séismes qui ont frappé le pays la semaine dernière. Un dernier bilan fait état d'au moins 1450 morts, mais des dizaines de milliers de personnes sont toujours portées disparues. Les grandes catastrophes naturelles ne laissent en général pas plus de 72 heures au secours pour retrouver des survivants. On va terminer avec du tennis. Zizou Berck, c'est ce matin 37e joueur mondial. Le Belge a empoché hier le tournoi d'Eastbourne en Grande-Bretagne face au Français Hugo Humbert, qu'il va retrouver demain à Wimbledon. Cette fois, l'un des tournois majeurs débute aujourd'hui à Londres, avec notamment l'entrée en lice côté messieurs de Yannick Sinner et Novak Djokovic. Et puis du côté des dames, on attend un retour évidemment très attendu, c'est celui de Serena Williams, et ça, ce sera également pour demain. À 44 ans, la joueuse américaine disputera son premier match depuis 2022 face à l'Australienne Maya Joint. Serena Williams a empoché 7 fois le tournoi de Wimbledon entre 2002 et 2016. Voilà pour l'information. Excellente journée avec nous.
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2: Merci Olivier Nederland. Prochain rendez-vous avec l'info à midi. Histoire et musique dans la suite sur la première.
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2: Bonjour tout le monde, bon lundi à toutes et tous sur la première. J'espère que vous allez bien, ce début de semaine un petit peu plus respirable. Bienvenue dans les notes de l'histoire, un nouveau rendez-vous en ce début d'été. Ce podcast de Jean-Louis Lahaye, proposé par la première et Musique 3, vous plonge dans l'histoire, la grande, à travers des histoires liées à la musique classique. 40 épisodes au total à retrouver également sur RTBF Ovio et qui nous mèneront dans les opéras et salles de concerts et au chevet des compositeurs pour décrypter les événements historiques qui y sont associés. Mais ce lundi, pour le tout premier épisode, nous sommes loin, très loin du faste des grandes salles d'opéra. Nous sommes au cœur de l'horreur, au beau milieu de la Shoah. Dans les ghettos et les camps de concentration, la musique se fait entendre, tantôt instrumentalisée par les forces nazies, tantôt entonnée par les victimes des rafles et des déportations, comme formidable acte de résistance. C'est ce que raconte Jean-Louis Lahaye en évoquant l'opéra pour enfants Brundi Bar, joué plus de 50 fois dans le ghetto de Térézine, non loin de Prague, avant la déportation de ses interprètes vers Auschwitz.
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8: Un pâle soleil d'automne trône dans le ciel tchèque. L'astre ici ne dégage aucune chaleur. Les corps fatigués, meurtris, n'absorbent plus depuis longtemps son énergie vitale. Les oiseaux dans les arbres décharnés ne chantent plus. La nature a fait le choix délibéré de se mettre en suspens face à l'horreur déployée par ce que la nature humaine peut offrir de pire. Térézine à une cinquantaine de kilomètres au nord de Prague. Ici, dans le lieu de malheur qu'on nomme Térézinstadt, le bruit des bottes et des cris règne sans partage sur une population contrainte, terrorisé, déporté. Un camp très loin d'être comme les autres. Ici, pas de lieu d'extermination. Pas de régime concentrationnaire, comme il peut en exister ailleurs. Theresienstadt est une zone de transit. Un ghetto. Y sont enfermés des innocents de tous les horizons. Dans l'un des baraquements, on croise des Autrichiens. Dans un autre, des Allemands. Mais la plupart ici sont tchécoslovaques. D'où qu'ils viennent, ils ont tous un point commun. Ils sont juifs. La particularité du camp au milieu de ce système terrible développé par les nazis, on y croise des personnes plutôt âgées ou célèbres. Parmi elles, Hans Krása n'est pas encore au seuil du troisième âge, mais sa renommée musicale n'est plus à faire dans son pays d'origine. Il est notamment connu pour avoir composé, au sein de l'orphelinat juif de Prague, un opéra pour enfants. Et aujourd'hui, le musicien s'apprête à braver le destin. Comment ? En faisant jouer ici, dans le ghetto, son œuvre qu'il a pu reconstituer. Son titre ? Brundibar. La lueur d'espoir au milieu d'un monde gangréné par la peur, la faim et la mort. Ici, nous entrons par une porte dérobée, celle des loges, des salles de répétition, là où résonne encore le dernier accord d'un concerto ou d'un opéra. Le but de notre voyage, prendre la musique comme point de départ et laisser les notes nous conduire là où l'histoire, la grande, bascule. « 23 septembre 1943. Aujourd'hui, dans les notes de l'histoire, musique et grands événements entrent en résonance. Hans Krása et František Zelenka fébrilement récupèrent au fond des baraquements les décors de l'opéra. Il faut les installer rapidement là où leurs geôliers ont bien voulu autoriser la représentation à venir. František est le scénographe de l'opéra écrit par Hans. La première, à l'orphelinat pragois, fut donné durant l'hiver 1942. Mais les deux amis n'ont pas eu la chance de la voir, eux qui furent déportés dans le même temps ici, à Theresien. Depuis lors, les choses ont changé dans le ghetto. Tout le personnel et l'extrême majorité des petits de l'orphelinat ont aussi été arrachés à la liberté. Alors Krása a eu une idée folle, celle de recréer, avec les moyens du bord, son opéra. En observant son ami les bras chargés de décors, l'homme repense à ses semaines de réécriture et de conception on ne peut plus particulière. Le ghetto, ici, permet certaines libertés. Il faut dire que les nazis l'ont conçu comme une vitrine. En y enfermant certaines célébrités, en y rassemblant des familles, il est facile pour Hitler et ses sbires de montrer à la face du monde que ces gens sont vivants et visiblement bien traités. À chaque visite de la Croix-Rouge, la dernière fois après l'arrivée de 500 Danois au camp il y a quelques semaines, l'organisme international n'y trouve rien à en dire. Si le monde savait. Pour les nazis, Theresienstadt n'est qu'une zone de transit. Les prisonniers du ghetto l'ignorent eux aussi, mais bientôt ils seront envoyés vers l'Est, vers les camps et vers la mort. Mais en attendant, le lieu est toujours une zone d'illusion employée par Hitler à des fins de propagande. Si la majorité des détenus est obligée de travailler pour l'effort de guerre du Reich, d'autres, notamment les musiciens professionnels regroupés ici, peuvent produire et créer. C'est bien simple. Plusieurs dizaines d'événements culturels ont lieu chaque semaine dans le camp. Un certain Victor Ullmann a même composé un opéra, L'Empereur d'Atlantis. Hier soir, un médecin a même donné un cours de médecine. L'avant-veille s'est tenue une conférence historique. La surpopulation ici entraîne des mauvais traitements et des conditions de vie difficiles. Et dans ce brouhaha constant, seuls les 10% les plus privilégiés des prisonniers peuvent, grâce à des tickets durement acquis, profiter des activités proposées. « La création, c'est la vie », avait pensé Hans au moment de récupérer, un peu par miracle, la partition de son opéra. Tout cela grâce au directeur de l'orphelinat, lui aussi déporté, et qui a eu la bonne idée de l'emmener avec lui. Dès lors, il a fallu adapter le travail initial. dans le ghetto, impossible de retrouver l'entièreté du panel d'instruments prévu au départ. Alors, le compositeur s'est creusé les méninges, a fouillé les baraquements et convaincu les musiciens présents de le rejoindre. En quelques semaines, Brundibar était sur le point de renaître de ses cendres. Le tout avec 4 violons, un piano, une contrebasse, des percussions, un violoncelle, une guitare, un accordéon, une flûte, une clarinette et un chœur. Tout y est, ou presque. Pour les décors, c'est Franciszek Zelenka qui s'est attelé à la tâche. L'ancien metteur en scène du Grand Théâtre National, lui aussi, a dû faire avec les moyens du bord. Chaque panneau a été conçu de la plus simple manière qui soit. L'ensemble comporte des trous au sein desquels les chanteurs peuvent glisser leur tête et épouser leur rôle. Le duo quitte le dernier baraquement et prend la direction du bâtiment dédié aux représentations culturelles. Le soleil, déjà, est en train de tomber. Un vent désagréable se lève. Les travailleurs des usines vont bientôt rentrer. Tout doit être prêt à temps. Les amis pressent le pas. Il leur reste moins d'une heure pour tout installer. Bientôt, Hans Krása fera résonner les notes de Brundibar. La mission de l'opéra ? Apporter aux innocents un ticket en ligne directe vers l'évasion de l'esprit et vers l'espoir.

Les enfants du cœur déjà les attendent, frigorifiés par la température automnale qui chute subitement en ce début de soirée. Parmi eux, Ella Steinweisberger, 11 ans. Elle a hérité du rôle du chat, car oui. Oui, l'opéra est une allégorie. L'histoire raconte les péripéties des petits Pepicek et Annika, des malheureux, qui tentent de gagner des maigres sous en chantant dans la rue. Ils doivent acheter des médicaments et du lait pour leur mère souffrante. Mais durant leur prestation, ils sont agressés par un organiste violent, Brundibar. Ils sont rejetés. Pour s'en sortir, le frère et la sœur vont devoir s'allier avec des animaux sachant parler. Moineaux, chiens et chats, le personnage de Ella. La petite fille, stressée, a répété son rôle chaque nuit alors que Morphée se refusait à elle. L'estomac tordu par la faim, le sommeil est devenu une denrée rare dans le ghetto. Mais bientôt, l'effervescence du moment, pour quelques heures, prend le dessus. La crainte disparaît, évaporée derrière les notes et l'histoire magique de cet opéra qui voit la justice et le camp du bien s'imposer face au mal. Chaque spectateur dans l'assistance, en découvrant l'adaptation de l'œuvre, est saisi au cœur. C'est grâce au sens profond du message véhiculé par ces enfants prisonniers. Hans Krása se surprend à pleurer à chaudes larmes à la fin du concert. C'est un triomphe. Bientôt, le ghetto ne parle plus que de ça. Tout dans l'œuvre du compositeur appelle à la lutte, à l'espérance. En moins d'un an, Brundibar va être joué à plus de 50 reprises dans le camp. Chaque fois, l'assistance en redemande. Mais bientôt, il faut se rendre à l'évidence. La Shoah prend un essor considérable. Le régime hitlérien n'a plus besoin de vitrines. Les 50 000 détenus du ghetto sont bientôt considérés comme des cibles à éliminer. Krása, Zelenka et les autres innocents enfermés à Theresienstadt vont être déportés à Auschwitz et mourir pour la plupart. La petite Ella, elle, va survivre à l'horreur, preuve que le nazisme n'a pas pu éteindre toutes les lueurs de vie qu'il a cherché à martyriser. La production culturelle de ce ghetto, si elle est particulière, n'est pas unique. Au milieu de ce système mortifère et génocidaire, le rapport à la musique est central. Dans les camps, les déportés partent au travail sous le patronage de chants, et même parfois sous le son des orchestres. Le système militaire nazi se transpose à celui des camps, où la musique devient une compagne quotidienne. D'abord concentrée entre les mains des bourreaux, l'usage musical va considérablement évoluer. Les détenus vont s'en emparer, le détourner, mieux, en faire un instrument d'espoir et de lutte. La dernière lubie, la construction d'un manège équestre qui permet à Ilse Koch de monter à cheval, tout près des baraquements où la souffrance s'exprime à plein régime. Parmi les prisonniers, Hermann Leopoldi s'est fondu dans la masse. Il est pourtant une star de l'entre-deux-guerres, une figure de la scène du cabaret viennois. Mais depuis l'Anschluss, l'annexion de l'Autriche au Reich, tout a changé. L'agrégation est effective depuis quelques mois et l'artiste juif a été raflé. Alors qu'il tentait de prendre la fuite avec sa famille, leur train à Vienne a été intercepté par les SS. Ces idéologues aux habits noirs sont les pires hommes de main du Reich. Un admirateur du chanteur a permis à la famille Leopoldi de se faufiler par une porte dérobée. Hélas, il fut arrêté et déporté, à contrario de sa famille. Dachau, puis ici, à Buchenwald, où il n'a de cesse d'être sollicité par le commandant du camp. Meloman Koch se promène régulièrement parmi les prisonniers terrorisés. Il y a quelques semaines, il a organisé un concours. Le camp doit pouvoir avoir son hymne. Leopoldi, avec l'aide du librettiste Leonard Beda, a participé et remporté le concours. La chanson de Buchenwald est ainsi née. Le vainqueur, qui devait remporter un prix, n'en vit jamais la couleur. L'important n'est pas là. Avec sa victoire, Leopoldi s'est attiré la sympathie du commandant du camp.
les capots le laissent tranquille. Tous ne peuvent pas en dire autant. L'officier, dans une tenue immaculée, contraste au milieu des innocents décharnés et malades qu'il s'emploie à torturer. À chacun son dû. Sa devise trône au-dessus du portail d'entrée du camp. Ravi de l'hymne récemment composé, le commandant le fait chanter aux détenus 3 fois par jour. Il est si aveugle, d'aucuns diraient idiot, qu'il n'en a pas compris le sens profond. Léopoldi a composé un chant de résistance. Qu'importe, cette œuvre militaire permet aux enfermés de marcher au pas et de ne pas mouffeter. Mais pour Koch, un chant, ce n'est pas suffisant. Non, il veut plus. De retour de déplacement à Dachau, il laisse exploser une jalousie terrible. Le commandant, là-bas, s'est constitué un véritable orchestre. Pourquoi lui, le plus grand mélomane de la SS, n'aurait-il pas le sien ? Après tout, un orchestre de camp, pour ses tortionnaires, est un gage de prestige. Rien ne sera trop beau pour équiper ses musiciens. Koch a fait réquisitionner les uniformes de la garde royale yougoslave. Noir à liseré jaune, les tenues sont distribuées à des musiciens triés sur le volet. On va même leur commander des instruments neufs. Les détenus qui savent jouer correctement sont admis. Pour les autres, qualifiés de chanceux, les membres de l'orchestre seraient osés, et pourtant, au cœur de l'horreur, le mégalomane Koch préserve les musiciens. Un bloc pour eux seuls, une douche de temps à autre. Le statut des détenus jouant pour le commandant du camp est à des années-lumière de celui des autres déportés.

0: Denk mir auf die, wirst du noch erwarten. Wir sitzen in derselben Reihe und als das Kino war vorbei, da hab ich mich an sie herangebirscht. Sie hat sich zwar zuerst geniert, doch als ich sie dann ausgeführt, gleich hab ich mich gefühlt als wie ein Fürst.
1: Leopoldi, lui, va pouvoir remercier sa bonne étoile. Bien arrivés au pays de l'oncle Sam, sa femme et sa fille ne vont pas hésiter à jouer toutes les cartes possibles pour le faire libérer. Grâce à un énorme pot de vin versé aux nazis, c'est chose faite à la fin de l'année 1938. Le chanteur échappe de peu à l'horreur de la déportation et est extradé vers les États-Unis. Buchenwald, comme tous les camps, s'apprête de son côté à devenir une arme de destruction massive.
0: Und wenn man da kein Taxi hat, man kommt rein zu spät.
1: Dès la naissance de l'idéologie nazie, la musique, et plus particulièrement la grande musique germanique incarnée par Wagner ou Mozart, prend une place toute particulière. À côté de ses œuvres, l'art musical militaire prend aussi toute sa place. Les marches et autres ouvrages binaires régentent la vie des garnisons, mais aussi celle des camps. Très vite, la lubie des commandants concernant les orchestres devient une obsession. La théorisation de la Shoah, bien plus encore que les premières vagues de déportation, provoque l'internement de très nombreux juifs, prisonniers politiques, tziganes, homosexuels ou handicapés. Le tout au sein de trois types de structures qu'il faut absolument distinguer. Les camps de travail, les camps de concentration et enfin, les camps de la mort. Il est rare que les équipes des camps puissent commander des instruments comme le mégalo Koch a pu le faire à Buchenwald. La plupart du temps, le stock est obtenu en spoliant les malheureux à leur arrivée. Arrachés à leurs propriétaires, les objets sont alors placés dans des zones prévues à cet effet et distribués aux membres des orchestres. Chaque orchestre de détenus est donc composé de musiciens triés sur le volet. Ils sont recrutés par des responsables ou parfois par les SS eux-mêmes. Dès les premiers jours au camp, on demande aux nouveaux venus s'ils jouent d'un instrument. Des auditions sont menées, bien souvent au pied levé. Si cela s'avère concluant, alors un instrument leur est attribué. Il n'est pas rare aussi que les nazis en charge autorisent les détenus à envoyer une lettre à leurs proches. Leur but ? Se faire envoyer son propre instrument afin de garnir la collection amassée par les structures concentrationnaires. Les archives de Buchenwald permettent même de découvrir qu'un gérant de magasin de musique s'est fait envoyer la quasi-totalité des instruments présents dans sa boutique afin d'équiper différentes institutions nazies. La musique dans les camps, avant même l'éclatement de la Seconde Guerre mondiale, devient une arme à double tranchant. Parfois, elle peut permettre de sauver des vies. Bien souvent, les membres des orchestres dans les camps peuvent être mieux lotis que leurs condisciples. Parfois, en revanche, une perte de moyens lors d'une audition ou une pratique approximative d'un instrument peut entraîner la mort immédiate. Aussi fou que cela puisse paraître, on compose aussi dans les camps. Le cas de Brundibar à Theresienstadt ou du chant de Buchenwald au sein du camp éponyme ne sont pas des cas isolés. Ces deux œuvres permettent de voir à quel point les compositeurs et les musiciens sont prêts à prendre des risques et à faire passer des messages allant à l'encontre des ordres que peuvent leur donner leurs tortionnaires. Dans bien des cas, répétitions et autres moments de pratique permettent des prises d'initiative, des élans solidaires entre détenus. Chaque type de camp peut être amené à développer une structure musicale propre. Ainsi, Auschwitz-Birkenau, pourtant connu pour être l'un des pires camps de la mort, dispose d'un orchestre féminin et d'un autre masculin. L'art musical, au sein même de la terreur, se développe et gagne en importance. Il ne faut pas se leurrer pourtant. La vie au cœur des enfers reste une denrée fragile et certains musiciens, hélas, vont la prendre à leurs dépens.
2: Nous écouterons la suite de ce premier épisode des Notes de l'Histoire consacrées à la musique dans la Shoah, mais pour leur retour en 2026 avec l'artiste uclois Clément Chevalier, révélé dans The Voice Belgique saison 12. Voici à vif sur RTBF la première.
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0: Jacques. Et ce lundi, nous démarrons par une page extrêmement sombre de l'histoire, la Shoah, dans les camps de Buchenwald, Dachau, Ravensbrück, Treblinka ou Auschwitz-Birkenau. Orchestre, chœur, opéra, cabaret et chant accompagnent le quotidien des déportés. Des œuvres comme le chant de Buchenwald, d'Hermann Leopoldi ou le chant des marais témoignent de cette résistance par l'art.
1: Aujourd'hui, dans les notes de l'histoire, musique et grands événements entrent en résonance. Au cœur du système concentrationnaire et génocidaire nazi, alors que l'enfer ne cesse de renouveler son emprise sur la vie de nombreux innocents, les déportés vont à de nombreuses occasions bâtir une culture parallèle. La musique dans les camps est une compagne qui offre une solidarité et de meilleures conditions de vie. Pour autant, les gardiens, capots et membres de la SS, bourreaux des innocents, ne laissent rien passer. Et la pratique d'un instrument, parfois, ne suffit pas à se sauver d'une fin terrible et immédiate. Camp de concentration de Dachau, en plein milieu d'une nuit où le sommeil, une nouvelle fois, est une denrée rare et précieuse. Dans l'un des baraquements où sont entassés des dizaines d'hommes les uns sur les autres, le musicien Shoni Alex Brown doit supporter la toux persistante d'un de ses condisciples. L'homme est de plus en plus malade. Le spectre de la mort semble le guetter. Il n'est pas le seul dans ce cas-là. Alors que le jeune homme tente de toutes ses forces de s'endormir, la porte du baraquement s'ouvre soudain avec fracas. Dans l'embrasure, un SS éméché fait lever tout le monde. Les capots, ces détenus complices des gardiens, rassemblent les malheureux face à l'officier. Ce dernier fait appeler les violonistes. Ils sont trois, dont Brown, à se présenter. Le nazi s'ennuie et cherche quelqu'un qui pourrait lui jouer ses airs favoris à la demande. Il vient là, en plein milieu de la nuit, faire passer au trio une audition. Celui qui remporte la timbale pourra profiter de rations alimentaires généreuses et de conditions améliorées. Le premier à se lancer décide de jouer du bac. La chaconne est une danse à trois temps populaire chez les professionnels de la musique. Il ne fait pas d'erreur. Avec légèreté, les notes s'enchaînent, voluptueuses, rempart à la terreur qui s'empare de tous les détenus. Mais le sous-officier, lui, ne semble pas sensible à l'œuvre magistrale de son compatriote. D'une moue déconfite, il fait un signe de la tête aux capots qui se sont glissés derrière les musiciens. D'un coup sec, sans prévenir, il fracasse le crâne de l'auditionné. L'homme tombe net, gisant dans une mare de sang. Sans aucune émotion, le SS appelle le deuxième homme. Mais le pauvre bougre, totalement décontenancé par la scène d'horreur à laquelle il vient d'assister, perd ses moyens. Tremblotant, dans l'impossibilité de reprendre le dessus, le capot l'étrangle sans qu'il ait pu jouer une note. Face au SS, il ne reste plus que Brown, qui n'emmène pas large. Comment va-t-il s'en sortir? Jouer du bac, visiblement, n'est pas une bonne idée. Le musicien ne parvient pas non plus à rassembler ses idées comme il le voudrait. Tout est très instinctif. En un instant, il se décide. Du Strauss. L'air entraînant du beau Danube bleu se répand dans le baraquement. Brown loupe une de ses premières notes. Il ferme les yeux tout en continuant à jouer. Il s'attend, comme ses pauvres camarades, à sentir le souffle de la mort le saisir par la nuque. Mais non. Le SS semble convaincu, hoche la tête et bat même le rythme de son talon. De quoi sauver la vie du musicien? Rien ne le dit. À la fin de sa prestation, le capot s'avance et demande au sous-officier s'il doit tuer ou non le violoniste. Le SS, d'un geste, indique que Brown aura la vie sauve. Cet événement nous raconte que la musique dans les camps n'est pas toujours une alliée. Elle peut parfois conduire à la souffrance et à la mort. La hiérarchie très établie au sein des camps entraîne la nécessité pour les déportés de maîtriser différents styles musicaux afin de contenter leurs tortionnaires. Si les officiers en général aiment les marches militaires et les œuvres martiales, les gardiens et les SS du bas de l'échelle préfèrent nettement le jazz et des œuvres plus modernes. Dans les travées des camps, et si l'on accepte les marches utilisées à des moments répétés de la journée, c'est donc plutôt le jazz qui s'impose. Une musique pourtant américaine, mais qui a été reprise à son compte par le propagandiste en chef du régime, Joseph Goebbels. Dans le Troisième Reich, on produit un jazz blanc, arien, très apprécié à Berlin. Mais le moins que l'on puisse dire, c'est que l'unité des leaders du régime sur ce point est totalement inexistante. Goebbels fait face à Rosenberg, qui en tant qu'idéologue du nazisme, développe et applique ce qu'il nomme les arts dégénérés. C'est bien simple. Pour être utilisé, une œuvre doit être issue d'un compositeur le plus arien possible. La fameuse musique allemande, notamment celle de Wagner, est celle qu'on porte aux nues. Le ministre de la propagande, lui, veut être plus malléable. Sa personnalisation du jazz à l'allemande est, par exemple, rejetée par Rosenberg, qui ne supporte pas l'idée qu'on puisse s'inspirer d'une musique américaine et non blanche. C'est le propre, au fond, du régime nazi. Tout y est mis en scène, codifié, et la musique, comme les autres disciplines artistiques, est mise au service du régime et de sa glorification. Le tout sans forcément faire preuve de cohérence. Cette guerre artistique, menée entre deux pontes du régime nazi, est à l'image du reste. Hitler est avant tout un grand partisan de la devise « diviser pour mieux régner ». Un coup, Goebbels obtient l'autorisation de mettre sur pied des groupes de jazz qui passent à la radio. Un coup, Rosenberg se voit conforté par le Führer dans sa politique d'exclusion musicale. Mais les années passant, le chef suprême ne va avoir de cesse d'être convaincu que la musique, comme le reste des strates de la société, doit être totalement épurée et transformée. Les musiciens des camps, et notamment les orchestres, de fait, deviennent les interprètes de cette dualité qui s'exprime à l'extérieur des lieux de terreur. Si les marches et autres rythmes binaires s'imposent au quotidien, notamment le matin et le soir, d'autres moments permettent d'autres types d'expressions artistiques. Certains commandants de camp, dont Koch, qui est certainement à Buchenwald l'un des plus mélomanes, font donner des concerts de musique classique à intervalles réguliers. Et puis, les notes sont parfois des témoins de la terreur. Il n'est pas rare que lors des punitions, ou pire, des exécutions de déportés, l'orchestre soit employé pour jouer des morceaux aux paroles évocatrices. Ils rendent les moments d'horreur plus sadiques. Les tortionnaires prennent plaisir à faire résonner des œuvres légères lors des moments de mise à mort. Des marches de cirque au plus grand succès de Mozart ou de Strauss, notamment son Beau Danube bleu. Parfois, les nazis utilisent les systèmes de haut-parleurs des camps pour réveiller les pauvres âmes en plein milieu de la nuit. Cela s'inscrit dans une stratégie plus globale et institutionnalisée de l'épuisement des prisonniers, afin d'éviter toute tentative de résistance ou d'évasion, par exemple. De ce fait, musique et chant deviennent des armes utilisées pour museler et juguler les détenus. Sans pour autant que les hautes sphères du régime ne fassent passer des ordres clairs et précis à ce sujet. Certains témoignages rapportent que des opposants communistes ont dû, tout en creusant leur tombe, chanter l'Internationale. Mais cette torture musicale se décide à l'échelle des commandants de camp et non dans le bureau d'Hitler. A contrario, les moments de répétition, eux, peuvent parfois permettre l'expression d'une forme de solidarité ou de résistance. Les camps ne sont pas des zones silencieuses, imperméables aux nouveautés artistiques du monde extérieur. Au cœur de l'indicible, les instruments et les chants sont des compagnons aux utilités diverses et aux usages variés. Il l'empêche. Malgré la volonté affichée et appliquée de museler les tentatives d'union, certains camps nazis sont connus pour avoir été le théâtre de multiples tentatives de rébellion, et plus encore, de résistance. La musique, au cœur de ces moments de soulèvement, va souvent jouer un rôle essentiel.
0: Encore de la musique sur la première, mais plus actuelle cette fois, c'est Jay Bernard, le projet solo de Hint de Pré du groupe belge Balthazar. Il revient avec le single 4 in the morning, un petit peu anachronique à 11h40, mais on l'excuse parce que c'est si bon.

0: Bonne fin de matinée sur La Première. Vous écoutez les notes de l'histoire, un podcast La Première et Musique 3 qui aborde l'histoire par l'angle de la musique classique. Pas de salle de concert richement ornée ou d'opéra luxueux toutefois dans ce premier épisode, puisque nous évoquons la Shoah et la musique qui règne durant cet épisode sombre de l'histoire avec Jean-Louis Lahaye.
1: Au cœur de l'horreur nazie, le système concentrationnaire et génocidaire mis en place et institutionnalisé par Hitler est loin d'être un monde silencieux. La terreur s'accompagne de musique, qu'elle soit utilitaire, martiale ou employée pour accompagner les moments de vie ou de torture. Mais plus encore qu'un instrument de coercition, l'art musical va devenir, dans certains cas, un vecteur d'espoir et une arme de résistance. Ravensbrück, au nord de Berlin. Le camp de concentration, tristement célèbre, est depuis 1939 le plus important centre de déportation de femmes et d'enfants présents sur le territoire allemand. Ils sont plus de 120 000 à avoir connu l'horreur ici. Pourtant, et face à un système concentrationnaire toujours plus violent et épuisant, l'art s'exprime à plein régime. Le Coq et Odoul, sous forme de dessins et de peintures, Renaud de Saint-Georges et Delbault avec des recueils de poésie ou des œuvres littéraires. Ravensbrück est un endroit de douleur, autant qu'il peut permettre des expressions diverses. Germaine Tillion est ethnologue. Déportée comme tant d'autres, la scientifique, un soir, s'est décidée à se lancer dans l'impossible. Une opérette revue. Dans son bloc, toutes les autres détenues ont trouvé l'idée extraordinaire. Ainsi est né le Verfugbar, aux enfers, un texte découpé en trois actes, dont l'objectif premier, au cœur de la nuit, est de faire rire. Les paroles griffonnées au cœur d'un petit carnet sont noires, cyniques, crues et terribles. Elles sont intelligemment placées sur des airs que tout le monde peut facilement reconnaître et chanter. L'ethnologue, journée après journée, cachée par ses camarades dans une caisse alors qu'elles sont affectées au tri des vêtements fraîchement arrivés au camp, compose ses vers acides, acerbes. Ce n'est que lorsque le soir est venu, la faim et le doute au creux du ventre, que l'opérette revue peut prendre toute sa mesure. Chaque nouvelle adaptation est le moyen pour tout le bloc de rire et de partager un moment de convivialité. Dans bien des cas, la bonne humeur, même fugace, est capable de sauver des vies. Mais certains, grâce à la musique, sont allés plus loin dans les camps de la mort. Les notes ne sont plus coercitives, elles sont au contraire libératrices.

0: la vie dans les camps est particulièrement cadrée. Toute liberté prise peut conduire à des punitions sévères, ou pire, à la mort. Dès lors, blocs et baraquements deviennent des forteresses entre l'inénarrable réalité et les espoirs de jours meilleurs. Des moments musicaux propres aux déportés permettent une certaine évasion, mais aussi et surtout, un retour attendu vers une humanité que le nazisme cherche à faire disparaître chez celles et ceux qui sont enfermés dans les camps. Des chœurs par nationalité se forment, et les gardiens ont tendance à ne pas interdire cette expression artistique qui survient le soir après le travail. Plus encore, dans les centres de mise à mort, d'Auschwitz, Birkenau, à Treblinka, les maigres expressions artistiques autorisées sont un moyen pour les geôliers d'éviter les soulèvements. Lors des fusillades, qui permettent la liquidation totale des déportés réunis dans un seul lieu, des haut-parleurs crachent des airs entraînants qui donnent de l'allant aux bourreaux. Dans les camps de concentration, la pratique est plus généralisée, mais cet accès à la culture n'est pas destiné à tous. Certains commandos, notamment ceux qui sont amenés à effectuer les tâches les plus pénibles, sont bien souvent exclus de ces parenthèses de vie retrouvées. La notion de résistance musicale dans les camps s'exprime souvent par un détournement des airs les plus souvent joués. Les morceaux martiaux sont modifiés. On y accole des paroles d'espoir. Cynisme et colère peuvent aussi s'y retrouver. Certains carnets secrets permettent de faire circuler ces nouvelles compositions ou à garder une trace. Cette pratique est courante, notamment à Buchenwald. Des chants sont composés dans les camps, comme le chant des marais, et plaisent tellement qu'ils sont diffusés par les SS à l'extérieur. L'hymne devient célèbre et agrège à lui bien des déportés. À l'inverse, à Treblinka, le chant officiel est une longue litanie qui plonge les esprits dans le désespoir. Et pour cause. Il a été composé à la demande du commandant du camp de la mort. Dans le cadre de la pratique musicale des camps, résister n'est pas toujours synonyme de révolte. Certains détournements de marches militaires ou utilitaires employés par les bourreaux peuvent amener à provoquer rire et légèreté, et ainsi adoucir un quotidien fait de terreur et d'horreur. D'une certaine façon, la musique a été employée par les geôliers comme un instrument martial. Elle encadre la vie dans le camp, peut aussi devenir une pression psychologique, notamment dans les moments de torture ou de punition. Clandestine, détournée, elle est développée dans les baraquements et les blocs pour faire rire, pleurer et permettre enfin à des cohortes d'innocents de retrouver un semblant de dignité. À Térésine ou à Auschwitz, à Treblinka ou à Buchenwald, l'art musical dans le système concentrationnaire est un acte de résistance qui aura servi à combattre l'anéantissement de l'esprit. Pour preuve, ces quelques mots de Simon Lax, chef d'orchestre des Hommes de Birkenau. La musique aidait à vivre, mais elle aidait aussi à mourir. Voilà pour ce récit que j'ai eu le plaisir de partager avec vous grâce à la plume d'Antoine Charpagne et à la collaboration des équipes de LDV Productions.
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2: Et les notes de l'histoire, vous retrouvez également ce podcast sur RTBF Ovio, 40 épisodes au total à savourer. Demain, focus sur Offenbach sous Napoléon III, gloire, empire et guerre franco-prussienne. Allez, l'amour plutôt que la guerre à présent. Voici Easy to Love de Jordan Rakei et Tom McFarland, la moitié du duo Jungle. C'est doux et dansant.

0: Cotton, c'était Vince Staples et pourtant le monde est loin d'être doux comme du coton et le rappeur en est bien conscient puisqu'il a écrit « Pendant que le monde brûle, j'ai décidé de sortir cet album ». Merci pour votre écoute. Voilà donc les mots de Vince Staples à propos de Cry Baby, son 7e album. On se retrouve avec la playlist sur la première dans quelques instants. Ce sera juste après les infos de midi.
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10: Très bon après-midi à tous. L'après-midi sous le soleil, quelques cirrus tout au plus, peut-être un peu plus de nuages en gomme et des températures qui seront plus respirables que la semaine dernière, mais qui seront tout de même encore entre 20 et 28 degrés. L'IRM d'ailleurs maintient son avertissement jaune pour chaleur partout sauf au littoral. Il fera 20 degrés au littoral, 28 pour la Campine, 27 pour Liège, 26 pour Bruxelles ou encore Namur. Pour ce soir, un temps calme et sec, peu nuageux dans l'ensemble. Quelques nuages supplémentaires par le littoral arriveront en fin de nuit, minima de 12 à 16 degrés. Et puis demain matin, on retrouvera un ciel ensoleillé. Les nuages seront peut-être un peu plus présents sur l'ouest des Deux-Flandres. Et puis l'après-midi, on devrait conserver de belles éclaircies dans l'ensemble, mais elles seront de temps à autre masquées par les nuages, notamment sur les régions centrales et à l'est, où quelques gouttes sont possibles localement. Maxima de 26 degrés dans le centre, 28 en Campine.
11: Bonjour à toutes et à tous. Une grève tout d'abord aujourd'hui dans les prisons du pays. Elle a débuté ce matin à 6h. Elle doit durer 24 heures. Un mouvement en front commun pour dénoncer le manque de respect envers les organisations syndicales. Un mouvement bien suivi selon les syndicats et la direction que nous avons pu joindre. Un piquet de grève qui rassemble de nombreux agents pénitentiaires est organisé devant la prison de Leuze en Hainaut. Le trafic ferroviaire entre Bruxelles et Louvain est rétabli. C'est ce qu'annonçait Infrabel, le gestionnaire du réseau, en fin de matinée. Des caténaires avaient été endommagés ce matin entre Diguem et Zaventem. Du coup, les trains ne circulaient que sur deux voies. Les dégâts ont été réparés. Les quatre voies sont à nouveau opérationnelles. Sachez aussi que la SNCB adapte son offre estivale avec des trains supplémentaires vers la côte, mais aussi vers les réserves naturelles, les parcs d'attractions et les festivals. Adaptation prévue jusqu'au 23 ou au 30 août selon les régions. Par contre, en semaine, l'offre est ajustée pour tenir compte de la diminution des trajets domicile-travail et domicile-école. Ce sera donc moins de trains P et moins de trains S. À l'étranger, Pékin va envoyer l'équivalent de 13 millions d'euros d'aide humanitaire au Venezuela. C'est ce qu'annoncent les autorités chinoises après deux puissants séismes qui ont fait au moins 1450 morts et surtout des dizaines de milliers de disparus au Venezuela. Le gouvernement chinois fournira notamment une aide matérielle d'urgence pour soutenir les opérations de secours et la reconstruction. Enfin, la reprise des discussions entre les États-Unis et l'Iran, c'est ce qu'annonce en tout cas un représentant américain en fin de matinée. Les discussions devraient reprendre autour de l'accord conclu le 17 juin dernier. Il porte notamment sur l'arrêt des hostilités, des entrevues qui devraient reprendre après une suspension des attaques dans la région du Golfe, annoncée à la fois par les États-Unis et par l'Iran. Voilà pour les informations. Excellent temps de midi avec nous.
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0: Merci Olivier Nederland pour ces informations. Prochain point sur l'actu, ce sera à 13h. Et on va démarrer avec une heure musicale. Ce sera la playlist sur RTBF, la première.
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1: Et oui, c'est la playlist sur la première. Bienvenue. On va passer une heure en musique à faire le plein de nouveautés, de découvertes ou redécouvertes, de coups de cœur et d'artistes à applaudir durant les festivals cet été. Une savoureuse sélection musicale signée Alexandra Vassen. Guillaume Desmet est à la réalisation. Merci à elle et merci à lui. Merci aussi à vous, bien sûr, d'être branchés sur la première. On démarre avec la superstar canadienne Charlotte Cardin et un single plein de peps sorti ce printemps 2026, The Way We Touch.

La si jolie voix de Damon Albarn, c'était Gorillaz avec Bizarrap, Kara Jackson et Anushka Shankar. Quelques-uns des nombreux invités présents sur le dernier album de Gorillaz, The Mountain, sorti cet hiver. Un album que le groupe viendra défendre en live chez nous ce samedi à Rockwerther. Et après Damon Albarn, autre star britannique, c'est Harry Styles qui débarque dans la playlist sur la première. Et pourtant, il a beau être britannique, il chante un hymne pour les American Girls. Voilà ce que l'on savoure. Excellent temps de midi.

Vous écoutez la playlist sur la première avec l'américain Aaron Fraser, batteur et co-chanteur du groupe Durand Jones and the Indications, et qui a également un projet solo depuis 2021, comme ce single It's a Shame, dans lequel l'artiste évoque cette impression de devoir tout recommencer à zéro, et la frustration aussi de se dire que chaque fois qu'on croit avoir trouvé la perle rare, eh bien tout s'écroule et une nouvelle histoire se déroule avec la même fin. L'enregistrement est en fait un mémo vocal sur son téléphone, c'est principalement ça en tout cas qui constitue l'enregistrement de cette chanson, avec quelques pistes de cordes ajoutées par-dessus. Retour chez nous à présent dans la playlist avec Teddy Bear, le jeune Montois dont tout le monde parle, qui a été découvert en première partie de Benjamin Biolay, Clara Luciani ou encore Feu Chatterton. Il sera à l'affiche des Francofolies de Spa le samedi 25 juillet et aussi à l'affiche du festival Les Solidarités le 5 septembre à Namur. On écoute son titre Chaussures Roses.

Samo, breakfast, bon c'est plus trop l'heure du petit déjeuner, à la rigueur le brunch à midi 24. Mais bon, le lundi ne se prête peut-être pas trop au brunch, j'en conviens. En tout cas, Blue Samu, on l'écouterait volontiers matin, midi et soir. La chanteuse belgo-portugaise sera au Dour Festival le 16 juillet. J'espère que vous allez bien, que vous passez un bon temps de midi. C'est la playlist jusqu'à 13h sur la première, des nouveautés musicales, quelques pépites et un duo.

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Le Belge Aurel, dont vous avez peut-être découvert le talent dans les groupes Lucie Lucie, Pan ou Sonfjord, mais qui est aussi en solo, comme ici dans le titre Là-bas que l'on vient de savourer. Aurel, il sera en concert le mercredi 16 septembre au Botanique à Bruxelles. Ce sera même la release partie de son album Tant qu'on aura pied. Une petite dose d'hémoglobine dans la suite, mais je vous rassure tout de suite, c'est pour la bonne cause, c'est pour le bien-être de nos oreilles. C'est Dracula de Tame Impala.

Il et elle se sont vachement bien trouvés. Sébastien Tellier et Juliette Armanet chantent Attraction. Et c'est nous qui sommes conquis. Midi 39, vous êtes sur RTBF La Première. C'est la playlist jusqu'à 13h. Et la prochaine pépite, c'est Bruno Mars. I Just Might.

0: C'est pas la fièvre du samedi soir, c'est celle du lundi midi. Fever Dream, un morceau signé Alex Warren, auteur, interprète, mais aussi youtubeur. Le jeune Californien a plusieurs cordes à son arc et pas mal de contacts aussi, puisque le clip de Fever Dream contient une apparition de Paris Hilton. Et ouais, et nous sur la première, on a encore mieux que Paris Hilton niveau star. On a un chanteur, rappeur mythique qui a fait son comeback et une étoile montante, c'est This Is et Théodora qui arrivent dans la playlist avec Mélodrama.
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1: Bad Bunny, qui ne devait sans doute pas faire partie de la playlist des festivités des 250 ans des États-Unis, vu son rapport à l'administration Trump. À propos de festivités, l'artiste de Molenbeek, Camille Mbé, chante « Rien à fêter ». Mais nous, on célèbre joyeusement son album « Jeune et laide », sorti en mai. Un album à écouter et réécouter. Merci d'être là sur la première. C'est la playlist jusqu'à 13h.

0: Quand même, c'est Mickey qui sera à l'affiche du festival Les Ardentes le dimanche 5 juillet, à l'affiche du festival Les Solidarités le samedi 5 septembre à Namur, et puis en concert avec la première aussi le 22 octobre à l'Abbé. Merci Alexandra Vassen pour cette programmation et Guillaume Desmet pour la réalisation. Virage à 180 degrés, puisqu'on parlera des Ducs de Bourgogne dans la suite. Ce sera juste après le journal de 13h.
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0: Les infos avec Delphine Vreux, il est 13h.
3: De l'air plus respirable, des températures bien plus supportables, et dans les maisons de repos, les résidents se sentent soudain beaucoup mieux. Les températures affolantes des derniers jours vont cependant laisser des traces. Elles ont déjà provoqué plus de 1000 décès en Europe. À coups de milliards, de centaines de milliards, la Corée du Sud annonce un investissement massif dans l'intelligence artificielle. Bonjour, le mercure a cessé de s'affoler, en tout cas pour l'instant, et dans les maisons de repos, l'air est enfin plus respirable. La routine peut reprendre. Samuel Flasbaz et Floril Michaud se sont rendus dans une maison de repos de Molenbeek-Saint-Jean, où les résidents respirent enfin.
4: Il fait frais aujourd'hui ?
5: Ouais.
4: Parfait.
6: Fini d'être cloisonné dans sa chambre pour les résidents, ils peuvent enfin colorier, refaire des activités sportives ou simplement sortir.
7: Il est possible que moi, après le manger, je m'en vais. Je vais en ville.
8: Je suis bien content, je dessine un peu parce que gros.
9: Je choisis les anniversaires cette semaine.
6: La baisse des températures, c'est aussi un soulagement pour les soignants, Floriane, ergothérapeute.
10: On est content parce qu'on va pouvoir faire les activités qui ont été reportées, on va pouvoir remettre en place toutes les activités. Les résidents se plaignent beaucoup moins et il y a aussi beaucoup moins de personnes qui suffoquent et qui demandent de l'aide.
6: Pour s'occuper au mieux de ces résidents, Floriane a mis en place un groupe de parole post-canicule.
11: Est-ce que tu as envie de dire comment tu as vécu la canicule ? Le fait d'avoir trop chaud.
12: Tu es encore en train de la vivre.
11: Tu es encore trop chaud ?
12: Oui.
6: Un moyen aussi de mieux se préparer aux prochaines vagues de chaleur.
3: La Belgique y respire enfin mieux, mais la chaleur est toujours écrasante ailleurs en Europe, surtout sur l'Europe centrale et les pays de l'Est. 130 millions d'habitants vont encore devoir affronter la canicule, 35 degrés ou plus, 38 même en Ukraine, avec le risque de fragiliser le réseau électrique déjà gravement endommagé par les bombardements russes. Selon l'Organisation mondiale de la santé, cette vague de chaleur a déjà fait plus de 1300 morts en Europe, et ce n'est qu'une première estimation. Mais qu'en est-il chez nous, Rudi Herman? C'est ce qu'il y a déjà des chiffres officiels pour la Belgique.
13: Non, et ce bilan de la surmortalité causée par les températures très élevées, il ne devrait être annoncé que dans une semaine environ par Sienzano, l'Institut National de Santé Publique. Sienzano croise différentes données, celles relatives à la population et à la mortalité qui proviennent du Registre National et de l'Office Belge de Statistique, et celles qui concernent notamment les relevés de température réalisés par l'Institut Royal Météorologique. Un éventuel nombre de décès supérieur à la normale peut ensuite être constaté après comparaison avec la mortalité des 5 dernières années à la même période. Il s'agira de chiffres affinés, mais pas encore définitifs, car certaines disparitions ne sont enregistrées que plusieurs semaines après la date du décès, ou parce que le lien entre décès et forte chaleur est parfois difficile à déterminer. Mais vu la pression sur les services de santé, une surmortalité devrait bien être établie, comme par exemple lors des vagues de chaleur des étés 2003 et 2006. À l'inverse, phénomène plus rare lors de l'été 2023, marqué lui par une baisse du nombre de décès.
3: Merci Rudy. Et la France a déjà recensé plus de 1000 décès supplémentaires. La Fédération française du secteur funéraire constate également une saturation et un manque de place pour installer les corps, pas sur l'ensemble de l'Hexagone, mais dans plusieurs de ces régions. Chaleur trop intense, orages, pompiers et hôpitaux déjà mis à rude épreuve et résultat. Plusieurs festivals ont dû être évacués, ont évacué leur site ou dû annuler des concerts ce week-end. Exemple, Couleur Café à Bruxelles ou encore Werther Boutique, où le concert de Katy Perry a été annulé en dernière minute. Du côté des festivaliers, oui, il existe très souvent une assurance annulation si ce festivalier se trouve dans l'impossibilité d'assister au concert. Mais si c'est le festival qui annule s'annule, le festivalier peut-il être remboursé totalement ou même partiellement? Marie Miquel s'est posé cette question à Julie Frère, la porte-parole de Test-Achat.
1: Quand on a un concert unique qui est annulé, évidemment, c'est facile. On a droit au remboursement total. Ici, quand on a une partie des artistes qu'on n'a pas pu voir, eh bien, on va avoir droit à un remboursement partiel. On sait qu'il y a beaucoup de festivaliers et festivalières qui réservent des festivals pour aller voir une tête d'affiche en particulier, qu'ils ou elles n'ont pas pu aller voir. Donc, dans ce cas-là, même si on est dans un cas de force majeure, il y a une obligation dans le chef du festival de rembourser partiellement. Donc, on va voir maintenant ce que les festivals vont mettre sur la table. Les événements sont très récents. On sait aussi que les festivals sont déjà dans une situation compliquée. Donc, on espère ici que tout le monde va faire preuve de bon sens et de bonne foi pour trouver une solution qui convienne à tout le monde.
3: Des explications recueillies par Marie Miquels. Elle reflète le coût de la vie qui reste élevé, mais l'inflation a ralenti au mois de juin, 3,4% au lieu de 4%. Les principales hausses de prix concernent les prix de l'énergie pour l'électricité et le gaz naturel, les loyers également. Par contre, les carburants, les billets d'avion et les vêtements ont vu leur prix baisser. La douane a saisi près de 8 tonnes et demi de haschich le 18 juin au port d'Anvers. La drogue était cachée dans un conteneur. Il était parti du Maroc. L'avocat de Paolo Falzone décide d'introduire un pourvoi en cassation. Franck Discepoli conteste l'intention d'homicide de son client. Le conducteur qui a foncé dans la foule le matin du carnaval de Strépy-Bracny. Il a été condamné à 27 ans de prison il y a quelques jours par la cour d'assises du Hainaut. Une grève a démarré tôt ce matin dans toutes les prisons du pays en front commun syndical. Cette grève de 24 heures est bien suivie selon les syndicats et les directions que nous avons pu joindre. Devant les portes de la prison de Leuze-en-Hainaut, un piquet de grève est installé. Grégory Wallet, secrétaire fédéral CGSP, nous explique les raisons de ce mouvement.
2: Ça fait quelques mois maintenant qu'on se rend compte que malgré l'envoi de mails ou malgré des interventions dans les différentes instances, on n'est pas toujours écouté et on n'a toujours pas des réponses à nos questions. Et donc, à un moment donné, ce manque de respect fait qu'aujourd'hui, en front commun, nous avons remis un préavis et nous faisons une action à la prison de Leuze. Mais on sait que dans la plupart des établissements, ça va être au ralenti aujourd'hui. On est bien conscient de la situation aussi dans les établissements pénitentiaires. Aujourd'hui, c'est vraiment un autre motif, mais c'est un motif qui tient à cœur aux organisations syndicales et il fallait se faire entendre.
3: Cette grève doit se terminer demain matin à 6h. Et c'était une interview au micro de Thomas de Brocaire. Des usines entières vont être construites. La Corée du Sud annonce un plan d'investissement gigantesque dans le domaine de l'intelligence artificielle. 505 milliards d'euros et ce n'est qu'un début. Le pays ne veut pas seulement s'adapter, il veut dominer et anticiper. Pascal Bustamante, la Corée du Sud dégage donc des centaines de milliards d'euros.
4: Et oui, et ces 505 milliards d'euros ne représentent que la première tranche d'investissement. Dans les 10 ans, ce sont 1000 milliards d'euros qui sont prévus. Le projet compte pas moins de 4 nouvelles usines destinées à la production de semi-conducteurs, ces éléments présents dans les ordinateurs, les tablettes et les centres de données hébergeant l'intelligence artificielle. Et c'est l'explosion de cette dernière qui a généré une pénurie de ces composants, ce qui a entraîné une hausse des prix de l'informatique en général. D'ici 2035, ce sont aussi de nouveaux centres de données qui sont appelées à voir le jour. Le gouvernement a promis d'alléger considérablement toutes les contraintes administratives comme les permis de bâtir et d'environnement. Écoutez Lee Jae-myung, le président sud-coréen.
12: Nous devons sécuriser les éléments fondamentaux de l'IA plus rapidement que tout autre pays. Les semi-conducteurs, l'IA physique et les centres de données d'IA constituent les trois piliers d'un bond en avant considérable. Nous devons les réunir et, avec un sentiment d'urgence, mobiliser toutes les capacités du gouvernement et du secteur privé pour bâtir un écosystème d'IA coréen.
4: Pour le président sud-coréen, c'est véritablement un nouveau chapitre économique qui s'ouvre devant lui, pointant les espoirs de prospérité à venir de son pays.
3: Merci Pascal Bustamante. La Turquie va accueillir dans quelques jours un sommet de l'OTAN et elle appelle aujourd'hui à lever entre pays alliés les restrictions sur les ventes de l'industrie de la défense. La Turquie qui demande à être intégrée dans l'architecture de la défense européenne. Le football à présent est la suite des 16e de finale à la Coupe du Monde avec 3 rencontres programmées ce soir et la nuit prochaine. À 16h, il y aura Brésil-Japon. À 22h30, l'Allemagne affrontera le Paraguay et à 3h du matin, le Maroc jouera face aux Pays-Bas. Des matchs à suivre en télé sur Tipeee. Et ce lundi marque aussi le début de la compétition à Wimbledon, troisième tournoi de tennis du Grand Chelem de l'année. Une Belge sera déjà sur les courts londoniens aujourd'hui. Anne Van de Winkel affrontera dans l'après-midi l'américaine Claire Liu, 145e joueuse mondiale. Elle est issue des qualifications. Et voilà pour ce journal. Merci d'être à notre écoute.
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0: Merci Delphine Vreux pour ce journal. Prochain point info à 14h. On retrouve la nouvelle saison de la série de Bart Van Loo consacrée au duc de Bourgogne dans la suite sur la première.
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27: Je me gare le long d'un quai, le Schoolkai à Gand. Je descends de ma voiture. Il y a du monde, hein? C'est l'animation bourdonnante de la gare de Gand-Damport, Gent-Damport. Elle diminue quand j'emprunte le quai du Voorhout. La tour de la cathédrale Saint-Bavon dresse fièrement son sommet dans le ciel. Et bien sûr, je me dis que j'y entrerai le moment venu, car l'agneau mystique est un appât bourguignon qui continue d'exercer un attrait irrésistible. Mais mes pensées s'envolent déjà plus loin, vers le château des Comtes, het Gravenstein. Je les rappelle aussitôt à l'ordre. C'est alors que mon regard s'échappe. Inconsciemment, ma tête pivote d'un quart de tour vers la droite et l'église Saint-Jacques m'apparaît. Le petit moulin dans ma tête s'affole, mon esprit galope. Je songe à ce qui se cache derrière la Vrijdagmarkt, la place du marché du vendredi. Au canon géant, qui se trouve à une centaine de mètres de là, le Dullegriet, comme on l'appelle chez nous, ce canon qui semble prêt à tirer, même si cela n'arrivera plus jamais. Et je pense au Beffroi, à la Grande Boucherie, à la Cour des Princes. Stop, stop. Chaque chose en son temps.
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27: Une fois, mon regard, mes jambes et ma tête de nouveau sous contrôle, je me trouve plongé dans le silence. On dirait que je suis arrivé à destination. Curieusement, je ne suis encore jamais venu ici alors que tout commence à cet endroit. C'est ici que toute l'histoire prend racine. Intimidé, je m'aventure dans le parc de Koyendans. J'aperçois alors les ruines de l'abbaye Saint-Bavon, méconnue, donc mal aimée, mais à ne pas manquer. Écoutez, écoutez, l'église Saint-Jacques, oui. Ah, et ça, c'est l'église Saint-Nicolas. Les cloches de l'église abbatiale Saint-Bavon s'en donnent aussi à cœur joie. Celles de Saint-Jean également. Toutes les cloches de Gand sonnent à l'unisson. Oui, c'est ici qu'a lieu le mariage de Marguerite de Mal et de Philippe Lardy, le 19 juin 1369. The Summer of 69, le plus important de notre histoire. Le début d'une réaction historique presque chimique d'où jailliront plus tard les plats pays, le berceau de ce qui deviendra finalement la Belgique, les Pays-Bas et le Luxembourg. Mais stop les cloches, stop! D'abord, je dois rembobiner. Philippe, hop! Vous, vous retournez en Bourgogne. Marguerite, allez hop, dans votre berceau, dans le ventre de votre mère même, la malheureuse Marguerite de Brabant. On remonte même au-delà de Crécy, où mourra son grand-père, Louis de Nevers, petit-fils du grand Robert de Béthune, le lion de Flandre. Et voici la bataille des éperons d'or, elle passe aussi. On saute tout le XIVe siècle, où la peste et la guerre de Cent Ans sont tapis, prêtes à être lâchées dans la fosse aux ours de ce siècle monstrueux. Et non, ce n'est pas encore fini. Fast rewind à gogo, crieraient les franco-anglais. On remonte encore plus loin que le XIIIe siècle de Marguerite et Jeanne de Constantinople, au-delà de toutes les croisades, au-delà de l'an 1000 même, au-delà des inévitables vikings. Et ainsi, on atterrit ici, à Gand. En l'an 630, où un certain amant, à l'endroit même où je me trouve, fonde une communauté religieuse. Amand, Amandus comme on l'appelle en Flandre, est un prédicateur dont on voit encore une fresque dans le réfectoire monumental où nous terminerons notre visite tout à l'heure. C'est le fondateur du monastère qui portait encore le nom de Ganda, le nom du lieu dit où tout cela a commencé. Impossible d'être au plus près des racines de Gand. Je n'ai qu'à regarder par-dessus mon épaule pour savoir que derrière moi, la Lys se jette dans l'Escaut. Et je sais que Ganda, en vieux celte, signifie confluence. Oui, la confluence de la Lys et de l'Escaut. Eh bien, c'est là que je me trouve, à l'endroit même où Gand jette ses racines étymologiques. Ganda. Un des plus fidèles disciples d'Amand est un certain Bavon, un riche noble de Esbec qui menait la grande vie et qui, après avoir trop abusé de l'alcool et de femmes, a voulu se convertir et se retirer. Il est donc parti vivre en ermite à la campagne, quelque part dans un chêne creux. Mais après sa mort, il revient ici, enfin son cadavre plus exactement. Et c'est ainsi que ce saint Bavon rentre à Gand, donnant à l'abbaye son nom définitif. L'abbaye Saint-Bavon, de Saint-Bavs Abdair, se prépare à faire face à une vie bien compliquée. Mais que voulez-vous? Comme je le disais tout à l'heure, les Vikings débarquent au 9e siècle. Et reprenons là le fil chronologique dans le bon ordre. Donc, au 9e siècle, destruction au saccage par les Vikings. Au 12e siècle, immense campagne de construction et d'agrandissement. Et c'est à ce moment-là que naît, que dis-je, émerge cette magnifique église romane à cinq nefs qui se dresse, oh, au moins dans mon imagination, qui se dresse devant moi, qui sera après peu à peu retouché, ça et là, pour suivre la toute nouvelle mode du gothique. Cette église, cette magnifique église qui, hélas, a disparu. Comment est-ce possible? Je vous raconterai ça tout à la fin de cet épisode. Stay tuned, ne quittez pas, car la disparition de cette magnifique église est tragiquement liée à notre histoire bourguignonne. Aujourd'hui, on ne peut que constater les tristes ravages du temps en ces lieux. Par chance, quelqu'un a eu l'heureuse idée de faire renaître, grâce à la végétation naturelle, l'ampleur qu'avait jadis cette église monumentale. Les anciennes nefs, figurez-vous, ont été remplacées par des haies de charme soigneusement taillées en formant de véritables piliers végétaux. Dès qu'on s'en approche, on se dit « Waouh, oh, ça a dû être immense, ça devait être immense !» On peut donc aujourd'hui déambuler entre ces haies de charme dans ce qu'on appelle l'église verte de Groene Kerk. Cependant, une petite surprise nous attend. À ma gauche subsiste une partie de l'église abbatiale. Il s'agit d'un mur. Le plus ancien mur de Gand, de Oudste Muur van Gent, qui date de la fin du Xe siècle. Et c'est juste incroyable, ces pierres millénaires. Et à chaque fois que je viens là, il me suffit de caresser ces pierres pour que clic-clac-cloc se réémerge dans mon imagination cette ancienne église romane. Là, voilà. Vous êtes là, je suis là, nous sommes là. Nous nous cachons derrière un pilier et nous entendons comment le portail de l'église s'ouvre en craquant. Le voilà. Directos de Bourgogne, Philippe le Hardi. D'abord à contre-jour, mais quand il s'approche, on voit qu'il est vêtu de bleu. Et modeste comme il est, il a fait broder partout la première lettre, l'initiale. Bref, il y a des P partout. Mais aussi plein de petites fleurs. Des marguerites, bien sûr, car il se rend auprès de sa Margareta. Voilà que le prince francophone la salue d'un « ma chère Marguerite ». C'est un des rares moments romantiques de notre premier père fondateur. Ils prennent tous deux place près du cœur. Ils voient, ils entendent l'ouverture de la cérémonie. Dans un instant, les futurs mariés seront bénis par Philippe d'Arbois, l'évêque de Tournai. Et je sais ce que vous allez me demander, mais que bon Dieu vient faire ici l'évêque de Tournai, ici à Gand, dans cette histoire? Pourquoi pas l'évêque de Flandre, de Bruges, de Gand ou que sais-je? C'est très simple. À l'époque, il n'y avait pas d'évêché en Flandre. Nous, les Flamands, nous dépendions des diocèses de Cambrai, d'Arras, de Thérouanne et donc aussi de Tournai. Voilà pourquoi la présence de cet évêque tournaisien est particulièrement importante. Et pendant que ce même Philippe d'Arbois, évêque de Tournai, ouvre la cérémonie de mariage et s'apprête à bénir les jeunes mariés devant Dieu, Marguerite de Mal jette un œil vers son futur mari. Vous pensez vraiment qu'elle a dû lui dire « Allons, cher époux, fondons ensemble les plats pays ». Bien sûr que non, les grandes évolutions géopolitiques ne naissent pas d'une décision prise un bon matin. Ce sont des processus longs, complexes, qui s'étendent sur plusieurs générations et se construisent peu à peu, parfois presque à leur insu. Non, soyons réalistes. Je pense plutôt que Marguerite, en posant pour la première fois les yeux sur Philippe, s'est dit « Mon Dieu, on ne m'avait pas menti, il a vraiment un très grand nez ». Peut-être ce petit moment d'intimité dans le cœur d'une église est-il idéal pour se pencher un instant sur le contexte religieux du XIVe siècle. Qu'y a-t-il au catalogue? Évidemment, l'église catholique. Mais là, pour commencer, cette église catholique est divisée. Enfin, elle est sur le point de l'être. Dans le sens où... Enfin, écoutez-moi. En 1305, la situation à Rome est devenue si difficile, violente, épouvantable, que le pape ne peut plus y vivre. Il cherche alors un endroit pour vivre à l'abri et atterrit à Avignon, eh oui. Et voilà que les fidèles se trouvent avec les papes d'Avignon sur les bras. Un incroyable palais voit le jour, ce palais dont nous, touristes, arpentons encore les couloirs aujourd'hui. Nous sommes alors en 1305, mais quelques décennies plus tard, les querelles repartent de plus belle au sein même de cette église catholique. Mort de trouille, un des papes dit « Avignon, ça suffit maintenant, c'est bon ». Il rentre à Rome et se promet d'y rester pour toujours. Mais une fois sur place, les évêques en conclave sont à nouveau incapables de se mettre d'accord sur qui sera le nouveau pape. Résultat, tout à coup, on se retrouve avec un pape à Rome et très vite un antipape. Et cet antipape, devinez où il va se retrancher ? Bingo ! À Avignon. Nous sommes alors en 1376, soit à peine 7 ans après notre mariage. Voilà le schisme de l'Occident expliqué en 30 secondes. Et ces pauvres fidèles qui cette fois-ci se trouvent avec deux papes sur les bras. Lequel choisir ? Pas évident. C'est déjà compliqué juste chez nous. En Flandre, on reste fidèle à Rome. Mais Philippe de Bourgogne, et Philippe Lardy, n'oublions pas qu'il est fils de roi de France, lui, il se doit d'être fidèle au pape français, c'est-à-dire le pape d'Avignon. Donc déjà chez nous, les Flamands, ils sont pour Rome, mais Philippe Lardy qui arrive, qui duc de Bourgogne, qui bientôt sera comte de Flandre, lui, il est pour Avignon. Bref, c'est un vrai panier de crabes. Compliqué pour le duc de Bourgogne, très compliqué aussi pour

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2: Des mouvements qui seront qualifiés comme tels. Comme par exemple les Begin de Begintjes. Les Begin, ces femmes qui se soulèvent et affirment pouvoir entretenir, indépendamment de l'Église, une relation personnelle avec Dieu. Comprenez par là, sans l'intermédiaire de l'institution ecclésiastique et de ses ministres corrompus. Dans nos régions également, les béguinages fleurissent un peu partout. Vers 1400, une trentaine d'années après le mariage, on en compte une centaine. Et il y en a aussi à Gand. Alors que Philippe d'Arbois s'adresse à notre Marguerite et à son Philippe dans son homilie pour leur parler des joies du mariage, sans doute en latin d'ailleurs, il y a des chances que les détails du message leur échappent, bref, qu'ils n'y comprennent que dalle, grandit. Pas très loin de là, une véritable ville béguinage, l'ancien grand béguinage. Évidemment, l'Église catholique ne facilite pas la vie des béguines, au contraire. Ok, les béguines, on connaît. Mais il y a aussi les geeslaars, les flagellants. Ça vous dit quelque chose? Pour vous expliquer tout ça, nous devons revenir à la messe. Nous revoilà à côté de Marguerite et de Philippe. Tout devant, Philippe d'Arbois conduit l'office. Mais à ses côtés, regardez bien, se trouve un autre homme. Un homme qui écoute. Son nom est Jean Dufailly. Et ce Jean Dufailly n'est autre que l'abbé de l'abbaye de Saint-Bavon. Bref, le grand chef religieux de l'endroit, qui, lors de cette célébration, se retrouve relégué au second plan, car bien sûr, l'évêque est son supérieur. Mais comment cet homme, ce Jean Dufailly, a-t-il réussi à devenir l'abbé de la grande abbaye Saint-Bavon? En se faisant bien voir par le pape. Et c'est là que je peux faire le lien avec ces geeslaars, ces flagellants. Et vous savez, ces troupes de dévots possédés qui parcourent le pays de village en ville et qui se flagellent en public pour implorer la miséricorde de Dieu. On les associe souvent spontanément à la période de la peste, car avant ou après les épidémies, ils défilent par centaines, voire milliers, en se fouettant pour soustraire leur corps à la discipline imposée par l'Église. Eh bien, notre Jean Dufailly s'est démené pour chasser ces flagellants, pour excommunier ces hérétiques. Et il y arrive en tant que chef de la délégation de la Haute École de Paris. Le pape, Clément VI, applaudit des deux mains, car il trouve génial que ce Jean Dufailly, l'homme-là, près de l'autel, attaque les flagellants avec virulence, par la parole et par l'écrit. Le pape va d'ailleurs le récompenser avec un beau cadeau, et ce cadeau, c'est « ça vous dirait de devenir abbé ici, à Gand ?» Et c'est ainsi qu'on peut retrouver, à côté de l'évêque ici dans cette église, notre fameux Jean Dufailly. L'homme qui a réussi à mater les flagellants en Flandre devient l'abbé de l'une des abbayes les plus importantes dans le comté de Flandre. Et ce n'est pas tout. Connaissez-vous la secte des danseurs? 5 ans après le mariage en 1369, en 1374 donc, ces danseurs arrivent, dit-on, de la Meuse, depuis la principauté de Liège. Ah, ces Liégeois, toujours prêts à se glisser partout. Et ces danseurs y jettent l'émoi dans l'ensemble des plats pays. Il s'agit encore d'un groupe de fanatiques religieux.

0: À Gand aussi, sont venus organiser des espèces de rave parties religieuses. Ils se déshabillent, dansent nus, agressent des spectateurs, ils ont les mains baladeuses. Ils finissent les pieds en sang, l'écume aux lèvres, mais ils continuent. Ils dansent jusqu'à la transe, en espérant sans doute se transcender vers une conscience religieuse supérieure. Un vrai Tomorrowland médiéval. Et en 1374, le bailli de Gand fera exécuter 4 femmes. Pourquoi ? Parce que, exaltées par la danse, elles se sont laissées aller au blasphème. Mais retournons à la cérémonie de mariage, à notre messe dans l'abbaye Saint-Bavon à Gand. La danse, ce sera pour la fête un peu plus tard, pour le banquet bien sûr. À présent, écoutons les dernières paroles de l'évêque Philippe d'Arbois. À ses côtés, Jean Dufailly, l'abbé. Parfaitement synchrone, il prononce d'une seule et même voix le Ite Missa Est. La messe est dite. Philippe et Marguerite sont désormais unis devant Dieu. Et les fidèles présents dans l'église répondent en chœur « Deo gracias ». Rendons grâce à Dieu. Philippe le Hardi, le voilà marié. Mais pourquoi l'appelle-t-on le Hardi ? Cela nous ramène à son père, Jean le Bon, roi de France. Nous sommes au cœur de la guerre de Cent Ans. Un roi en conflit permanent avec l'Angleterre et qui, en 1356, livre bataille aux Anglais près de Poitiers. Une bataille qu'il finit par perdre. Et là, sur le champ, il est sauvé par son plus jeune fils, son Benjamin, son préféré, Philippe, notre Philippe donc. Et parce qu'il a sauvé son père de la mort, les chroniqueurs le baptiseront Philippe le Hardi. Oui, ce téméraire de Philippe qui, comme je l'ai dit, n'en demeure pas moins le plus jeune fils du roi de France. Alors comment va-t-il récupérer la Bourgogne ? Suite à l'invasion la plus cruelle qu'ait jamais connue l'Europe. Celle de l'armée de Bastille de la peste, qui depuis Marseille s'étend vers le nord en passant par le Bourgogne. Là, il y a déjà un duc de Bourgogne, un certain, vous l'avez deviné, Philippe, plus spécifiquement Philippe de Rouvres, tchac, fauché par la peste. Si jeune que, eh oui, il n'a pas encore pu avoir d'enfant. Pas de progéniture et le duché de Bourgogne tombe automatiquement dans l'escarcelle, dans le panier du roi de France. Le Jean le Bon de tout à l'heure qui se dit « yes » ou, au cœur de la guerre de Cent Ans plutôt, « ouais ». Finalement, je peux remercier mon fils qui m'a sauvé sur le champ de bataille. Je pourrais lui dire « allez, viens ici, fiston, pour toi, la Bourgogne ». Et c'est comme ça. Vous tous, vous pouvez noter dans vos cahiers d'histoire que notre premier père fondateur est vraiment un homme de son temps. Il doit son nom à la guerre de Cent Ans et son pays à la peste. Et cette peste, figurez-vous, nous ramène de nouveau à l'abbaye de Saint-Bavon. Car, à l'aube du millénaire, vers l'an 1000, arrive ici un certain Macaire. Macarius, un pèlerin qui mourra en 1012 à Gand lors d'une épidémie. Il sera enterré ici dans l'abbaye et deviendra un saint invoqué contre la peste et les maladies contagieuses. Ici dans le jardin, on peut encore voir et toucher le puits de Saint-Macaire. Ce puits figure aussi sur la célèbre vue panoramique de Gand en 1534. Allez voir sur Google et zoomez sur le puits de Macaire. Juste derrière, on y distingue un détail frappant, un nid de cigogne sur un toit. Et ce puits de Macaire, il est toujours là. On raconte que si vous buviez de son eau, vous pouviez guérir de toutes sortes de maux. Mais aujourd'hui, il est à sec. Si vous laissez glisser votre regard du puits vers les bâtiments encore debout de l'abbaye, il faut prendre conscience d'une chose. Ici, notre ADN bourguignon colle encore au mur. Suivez-moi jusqu'au mur le plus ancien. Ce mur millénaire, le seul vestige de l'église abbatiale. On peut encore le franchir. Il existe un passage. Et de l'autre côté, on entre dans les ruines de ce qu'a été l'abbaye. Dans le déambulatoire, nous tombons pour ainsi dire sur l'un des fils naturels, enfin un des batteurs, de Philippe le Bon. Et Philippe le Bon, rappelez-vous, c'est sans doute le plus connu de nos ducs. Et avec Philippe le Bon, on est deux générations plus loin, c'est-à-dire qu'il devait appeler Philippe Lardy papy. Et ce Philippe le Bon, les lecteurs des Téméraires s'en souviennent peut-être, a engendré pas mal d'enfants illégitimes. Et voici l'un de ces 26 bâtards, un certain Raphaël de Mercatel, qui en 1478 devient abbé de cette abbaye. Il le doit évidemment à son père Philippe, à son sang bourguignon, et qui, toujours ce même Raphaël de Mercatel, qui en 1495 relookera le déambulatoire roman où nous nous trouvons pour lui donner un style gothique et lui offrira des vitraux. Cette touche gothique, il va la donner à toute l'abbaye. On le voit encore très bien quand on avance un peu plus loin, dans la salle gothique aux voûtes d'ogive. Elle est presque parfaitement conservée et porte à juste titre son nom, la salle de Mercatel. Mais le clou de la visite se trouve tout au bout. La pièce maîtresse, si vous me permettez ce petit jeu de mots, est un réfectoire monumental. Un bijou d'architecture romane du XIIe siècle, lui aussi remanié et considérablement surélevé par ce Mercatel. Mais je dois avouer que ce Mercatel, on ne peut pas dire que ce soit un religieux convaincu, que ce soit un véritable père abbé, et sa nomination est évidemment lucrative. Ce qui n'est pas pour lui déplaire, il ne s'adonne pas vraiment aux pratiques religieuses. Tout l'argent qui tombe dans son escarcelle disparaît aussitôt dans l'acquisition de riches manuscrits, toujours plus précieux. Et nombre d'entre eux ont été conservés. Comme il est merveilleux de voir comment on a inculqué, dès la plus tendre enfance, à ce fils illégitime de Philippe le Bon, que la beauté est une vertu que le Bon a héritée de son grand-père, le Hardy. J'espère que vous suivez toujours mon ascension, un peu acrobatique, de l'arbre généalogique bourguignon, que, je tiens à vous le signaler, vous trouverez en détail à la première page du Tour de la Grande Bourgogne, mais aussi sur le site de la première. Voilà! C'est donc grâce à ce Mercatel que l'abbaye Saint-Bavon atteint, au début du XVIe siècle, sa splendeur architecturale. Splendeur qui ne durera pourtant pas très longtemps, car à peine 30 ans plus tard, 33 pour être exact, en 1540, cette puissante abbaye connaîtra sa fin. Elle sera détruite par celui que je considère comme le dernier des Bourguignons, Charles Quint, l'ultime téméraire, le dernier rejeton de la lignée fondée par Philippe Lardy et Marguerite de Mâle. Et une fois de plus, on doit tout ça aux récalcitrants gantois et leur grande révolte contre les impôts de guerre qui dégénèrent complètement. En 1540, la ville de Gand est lourdement punie et l'un des volets de la sentence prévoit de démolir l'abbaye de Saint-Bavon et une grande partie du village de Saint-Bavon. Écoutez-moi bien. Car le nom de l'abbaye est alors repris par l'église Saint-Jean au centre-ville désormais appelé l'église Saint-Bavon. Et à partir de 1559, 19 ans plus tard, on l'appellera la cathédrale Saint-Bavon, l'endroit où, et oui, on conserve toujours l'agneau mystique de Jan van Eyck. À l'endroit même où nous nous trouvons toujours, s'élève alors une sorte de citadelle, une forteresse, le fameux Spaniarden Castell, le château des Espagnols, destiné à tenir les Gantois à l'œil. Et où, Dieu merci, certains éléments de l'ancienne abbaye ont été préservés. C'est en effet parce que le réfectoire a été transformé en chapelle que ce bijou roman est intact. Ce qu'il reste des siècles plus tard des ruines de l'abbaye sera sauvé en 1834 par l'échevin August van Lokeren, Auguste pour les francophones. Bravo et merci monsieur. Il faudrait qu'une version du 21e siècle de cet homme se lève, car cet endroit a tout le potentiel pour devenir l'un des recoins les plus aimés de Gand. Et pourquoi ne pas y installer un panneau qui ferait explicitement référence à ce mariage de 1369, si crucial pour notre histoire. Et voyez, le 31 août 2024, soit 655 ans après l'union de Philippe Lardy et de Marguerite de Mal, j'ai eu l'honneur de dévoiler, aux côtés du bourgmestre et des échevins, non pas un simple panneau, mais une véritable pierre commémorative. Une pierre sur laquelle sont gravés des mots qui résument l'essentiel, c'est-à-dire qu'ici, le mariage célébré entre la Flandre et la Bourgogne a déclenché une réaction historique presque chimique, une réaction dont allaient naître les plats pays. Ce jour-là, en ce lieu même, mon livre Stoute Schoen, la version néerlandaise du Tour de la Grande Bourgogne, a également été porté sur les fonts baptismaux. Plus de 1500 lecteurs ont fait le déplacement jusqu'ici, au cœur de ces ruines de Saint-Bavon à la beauté féerique. Ils étaient venus de Haarlem, de Nimègue, de Breda. Vraiment, je n'invente rien. De Bois-le-Duc, Saint-Tron, Bruxelles, Courtrai, Bruges, et j'en passe. Quel beau symbole, quel symbole magnifique, ils sont venus des quatre coins des plats pays. Et je les revois encore s'avancer ensemble, lentement, pour lire les mots gravés sur la pierre commémorative. Cette pierre qui leur racontait comment le point zéro de leur, que dis-je, de notre histoire d'origine, de notre genèse bourguignonne, a pris racine ici même. C'était le 19 juin 1369, une date que nous devons ancrer, non seulement dans la pierre des monuments, mais aussi en lettres dorées dans notre mémoire collective. Peut-être, chères auditrices, chers auditeurs, pouvez-vous la répéter, cette date, à haute voix, maintenant? L'histoire, c'est aussi une question de drill. Le 19 juin, 1369.
1: Le 19 juin 1369.
0: Le 19
1: juin 1369.
0: Vous vous imaginez bien que l'inauguration de cette pierre commémorative a été pour moi une fête. Parlant de fête, la vraie fête de 1369, ce banquet de noces flamando-bourguignons sans égal, doit encore avoir lieu. Et elle n'aura pas lieu ici, à l'abbaye de Saint-Bavon, mais à la cour des princes, de l'autre côté de la ville de Gand. Vous me suivez?
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3: Et voilà donc pour le premier épisode de la deuxième saison de cette série sur les traces des téméraires de Bart Van Loo. Il y a 20 épisodes au total et tous se trouvent sur RTBF Ovio, de même que les épisodes de la première saison si jamais vous l'avez manqué. Demain, pour le deuxième épisode, on restera à Gand, à la Cour des Princes, là où naît Charles Quint. Bart Van Loo a parlé de confluent. On va rester en milieu aquatique. Ça fait du bien avec la chaleur. Mais cette fois, c'est en musique. La nage indienne, Étienne Dao, à 13h45 sur La Première.

Beck, conducteur solitaire sur ce morceau, Ride Lonesome. Quelques mois seulement après la sortie surprise de l'EP Everybody's Gotta Learn Sometimes, fin janvier sur les plateformes, composé de reprises et de raretés, l'artiste aux 8 Grammy Awards nous a offert ce single surprise également, un single mixé par Nigel Godrich, collaborateur de longue date de Radiohead. La pop de l'américain Somber à présent dans vos oreilles. Voici Home Wrecker. Alors on ne sait pas si c'est inspiré ou non d'une véritable histoire d'amour. En tout cas, ça parle d'aimer quelqu'un qui n'est pas disponible. Et l'artiste clame dans cette chanson ne pas vouloir briser de ménage. C'est ce qu'on écoute sur RTBF La Première.

0: Somber sur la première. Merci beaucoup Antoine Duhart pour la réalisation de cette émission. Les infos de 14h arrivent avec Olivier Nederland et puis ce sera Été Première avec Guillaume Kerremans. Salut Guillaume.
1: Oh, bonjour, vous entendez les petits criquets là qui arrivent, l'ambiance estivale qui se pose. Ça s'est bien passé pour votre première?
0: Ça s'est très très bien passé, première sur la première.
1: Ça c'est l'idéal, ça marche toujours bien normalement.
0: Ça marche très très bien. Ce sera donc Été Première avec les criquets et Guillaume, après les infos de 13h, de 14h bien sûr.
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5: Excellent après-midi à toutes et à tous. Si vous empruntez régulièrement la E411 entre Bruxelles et Wavre, sachez que la circulation sera fortement perturbée sur l'autoroute entre le 3 et le 10 juillet à hauteur d'Overijs. Ça concerne des travaux sur un pont. La circulation dans les deux sens, vers Bruxelles et vers Namur, sera déviée sur deux voies au lieu de trois. Un mouvement de grève depuis ce matin dans toutes les prisons du pays. Le préavis prend fin demain matin. Une grève suite à un conflit dans différentes prisons de Wallonie. Le dialogue entre les directions locales et les syndicats serait devenu impossible. Les syndicats disent avoir l'impression de ne plus être entendus. Des renforts sont prévus du côté de la police. La défense de Paolo Falzone décide d'introduire un pourvoi en cassation. Maître Discepoli va contester l'intention homicide de son client. Ce sont les suites, bien sûr, du drame de Strepy-Brakni. Paolo Falzone avait foncé dans une foule en mars 2022 lors du carnaval. Il a récemment été condamné à 27 années de prison par la cour d'assises du Hainaut. Et l'intention homicide avait été retenue. Le géant du tabac British American Tobacco annonce la suppression de 5500 postes de travail à travers le monde, des licenciements dans le cadre d'un programme de transformation qui doit permettre d'économiser près de 700 millions d'euros d'ici 2028. British American Tobacco possède notamment les cigarettes Lucky Strike et Dunhill. Enfin, une petite statistique football qui vaut ce qu'elle vaut. Pour terminer, les Diables Rouges ont tiré 73 fois vers les buts adverses lors de leur match de poule à la Coupe du Monde. C'est l'équipe qui a tiré le plus souvent, plus que les 47 autres équipes qui étaient en lice. Dans le détail, ça donne 15 tirs face à l'Égypte, 23 contre l'Iran et 35 face à la Nouvelle-Zélande. Des chiffres de la FIFA, encore une fois, qui valent ce qu'ils valent. Voilà pour les informations. Excellent après-midi avec nous.
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6: Merci beaucoup pour ce résumé de l'actualité, Olivier Nederland. On retrouve un petit journal à 15h.
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6: Allez, ça y est, la saison estivale est lancée. Bon, d'accord, tout le monde n'est pas encore en vacances, mais on sent déjà que le rythme change doucement. Et nous aussi, sur la première, on passe en mode été. Pendant les prochaines semaines, nous allons vous faire redécouvrir quelques-uns des plus beaux moments de cette saison radio, des rencontres marquantes, des échanges qui font réfléchir, des séquences qui nous ont fait sourire, ou tout simplement des émissions qu'on avait envie de partager une nouvelle fois avec vous. Et puis, pour accompagner tout ça, une playlist qui sent bon les vacances, les fenêtres ouvertes et les kilomètres qui défilent. Si vous avez la chance de voyager, j'espère que vous avez bien commencé cette semaine. Les températures sont enfin redevenues plus respirables. On retrouve doucement l'envie de profiter de l'extérieur et de se remettre à toutes nos activités. Très heureux en tout cas de partager, de passer ces deux prochaines heures avec vous. Et pour lancer cette émission estivale, voici Sergio Mendes et le collectif Brasil 66 avec Masquenada.
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0: Paul McCartney sur la première à plus de 40, 80 ans. L'ancien Beatle continue d'enregistrer, de tourner, surtout de transmettre cette incroyable énergie qui traverse toute sa carrière. On écoutait Come Inside. Bon appétit si vous êtes encore à table ou que votre pause midi se prolonge un petit peu. Et puisqu'on parle de table, parlons de pain. Pas n'importe lequel, celui qui a du goût, qui prend son temps et qui raconte aussi une histoire. Dans Tendance Première, Mélanie Guisset s'intéressait au pain local. Derrière cette expression, il y a des producteurs, des moulins, des artisans et une autre manière de consommer.
1: Au début, je me suis dit, oui, c'est peut-être un peu trop local pour une chronique ici, parce que bon, ça touche une poignée de boulangeries d'une région bien précise. Mais plus la discussion avançait avec eux, plus je me disais qu'en fait, derrière cette campagne, il y a une histoire de pain, une histoire de liens, de filières, de territoires, et un enjeu qui est assez fondamental, celui de relocaliser notre alimentation. Et donc, je leur ai dit, d'accord, on va en parler, en fait, on va creuser, on va élargir. Et en fait, je me suis rendu compte que l'histoire valait vraiment la peine d'être racontée. En fait, il m'explique, ce gars-là, là que deux moulins viennent de réouvrir dans la région, des moulins à la ferme. L'un qui s'appelle la ferme du Gala, qui a réouvert un moulin en 2020. L'autre, les Cocottes en Ribotte à Genappe. Alors ça, c'est marrant, c'était d'abord des poules pondeuses, enfin c'est toujours. Ils ont créé des pâtes aux œufs. Ils se sont dit que ce serait sympa d'avoir aussi la farine. Ils ont étendu leur travail aux farines et donc ils ont réouvert ici un moulin en 2024, d'abord pour faire des pâtes et ensuite ils se sont rendus compte que voilà, ils avaient un surplus de farine. Et le gars s'est dit, tiens, en fait, on a de la farine locale, on a des moulins qui tournent ou qui retournent, on a des agriculteurs qui sont motivés. Si on essayait de connecter tout ce petit monde avec les boulangers artisanaux. Alors d'abord, ils avaient étendu au boulangerie tout court, mais les industriels ont reçu le projet de manière un peu moins favorable, donc ils ont travaillé avec les boulangeries artisanales. L'idée, c'était de faire du lien entre deux mondes, parce que c'est pas si simple. On connaît un peu la réalité des agriculteurs, qui sont pas spécialement toujours les meilleurs commerciaux, qui n'ont pas spécialement ça dans leur ADN d'être fait pour vendre leurs produits. Et puis les boulangers, qui sont debout vers 1h ou 2h du matin, qui ont des journées bien remplies, et qui n'ont pas vraiment, dans leur cahier des charges de la journée, de commencer à aller se promener un peu partout pour trouver des producteurs de blé pour discuter farine. Et donc le gars s'est dit, ok, on va organiser une réunion dans cette région-là, avec tous les acteurs, les agriculteurs, donc les meuniers, les boulangers. L'objectif, lancer une expérimentation. Chaque boulanger qui serait volontaire après la réunion allait créer un pain spécial, local, à base de farine de la région, pendant tout le mois de septembre. Et donc une sorte de test grandeur nature, est-ce que ça fonctionne? Est-ce que le pain est bon? Est-ce que les boulangers, ils arrivent à se réapproprier ce savoir-faire? Parce que travailler une farine locale, c'est pas la même chose. Et surtout, est-ce que les clients vont suivre et vont être touchés par l'action? Alors l'engagement était assez clair dès le départ, on peut pas rajouter d'additifs, pas de gluten ajouté, uniquement de la farine issue du moulin local. Et c'est important de le souligner parce que dans la boulangerie industrielle et même dans certaines boulangeries qui font leur petit possible dans certains villages, aujourd'hui, il y a certains pains qui contiennent des améliorants, des enzymes, des conservateurs, du gluten rajouté pour faciliter le pétrissage, pour accélérer la fermentation, pour garantir une mie bien gonflée, bien blanche. Et donc, c'était un vrai défi pour certains boulangers de se réapproprier cette farine et surtout de ne rien ajouter d'autre et de commercialiser un vrai pain local. Et c'est vrai qu'on a un peu perdu ce lien avec la farine brute qui a plus de caractère mais qui vit aussi avec le climat, avec le terroir, avec l'année. Et donc cette campagne, elle a pour but, et c'est là que je trouvais ça chouette d'en parler ici, de retourner à une démarche artisanale, locale et transparente. Et en fait, cette petite action locale, je trouve qu'elle soulève en fait une question qui est bien plus large. D'où vient la farine de la majorité des pains qu'on vend en Belgique? Qui produit le blé? Est-ce que c'est du blé wallon? Est-ce que c'est transformé localement? Mais en fait, pas tellement. D'après les chiffres du Collège des producteurs, il y a moins de 10% des céréales qui sont produites en Wallonie qui sont encore transformées pour l'alimentation humaine ici. La grande majorité part en alimentation animale ou est exportée. Et pourtant, on a des terres, on a des céréaliers, on a des moulins qui réouvrent et nos pains ne sont pas faits avec des farines locales. La difficulté... quand on creuse un petit peu, mais c'est vraiment de structurer cette filière, en fait, d'assurer que le blé qui est récolté localement, il soit transformé localement, qu'il soit utilisé par les artisans boulangers et finalement qu'il soit vendu aux consommateurs. Et il y a plein d'enjeux qu'on mesure peut-être pas tellement quand on mange un pain, mais qui sont des enjeux techniques, logistiques, économiques. Il faut que tout le monde y trouve son compte, que la farine soit bien stable, qu'on retrouve un peu un savoir-faire dans nos boulangeries, que le pain se tienne et que les gens soient touchés par le fait de manger un pain avec de la farine locale. Alors, il y a certaines boulangeries qui participaient à l'action pour qui c'était un vrai défi. Bon, d'abord, on sait, les farines locales, elles sont parfois un petit peu plus chères, elles sont plus sensibles. Et puis, il faut pouvoir avoir du temps aussi d'expliquer aux clients pourquoi ce pain, il est un peu différent, pourquoi il n'est peut-être pas luisant et blanc comme d'habitude, pourquoi la mie, elle est peut-être un peu moins aérée, mais on va mieux la digérer, pourquoi ça vaut quelques centimes de plus, en fait, pourquoi ce pain, il est riche de sens. Et justement, c'est là qu'ils se sont rendus compte qu'il y avait aussi toute une pédagogie à faire autour. Donc, ils ont essayé, avec le GAL, de vraiment communiquer. Donc, quand on rentre, j'ai fait le test. Je suis allée me promener dans les boulangeries pour vérifier un peu ça.
2: Vous avez fait l'acheteuse lambda.
1: J'ai fait l'acheteuse un peu discrète. Enfin, jusqu'aujourd'hui. À partir de demain, ce sera moins facile pour la suite de la campagne. Mais en effet, il y avait des affiches qui expliquaient, voilà, le pain local est mis en avant, goûtez-le, etc. Et ce qu'on espère, et c'est pour ça que j'avais envie de donner un petit coup de main, c'est que à terme, c'est une action qui fasse un peu tache d'huile, que d'autres boulangeries, d'autres communes aient envie de s'emparer de ça, que les boulangeries contestées aient envie de racheter cette farine, parce que derrière ce pain, il y a une filière, tout un savoir-faire, un territoire qu'il est chouette de mettre en avant. Et en fait, cette campagne, elle parle de résilience. On sait que relocaliser notre alimentation, c'est un des grands enjeux du 21e siècle. On l'a vu pendant le Covid, à quel point nos filières, elles sont assez fragiles. Et aujourd'hui, des initiatives comme ça, ça va dans le sens d'une autonomie alimentaire régionale, wallonne, locale. Et le gouvernement wallon, il a aussi mis ça dans ses objectifs, de développer des filières céréalières à destination humaine. Donc je trouve que cette initiative, elle est à mettre en avant et que ça donne aussi à réfléchir et que peut-être que les gens qui nous écoutent se demanderont la prochaine fois, tiens, en fait, il y a quoi comme farine dans mon pain ?
0: Et finalement, derrière une simple miche de pain, il y a tout un territoire et une manière de faire. Et si cet été, c'était peut-être l'occasion pour vous d'aller visiter un moulin près de chez vous, ou même de tenter de faire votre pain maison, pourquoi pas ? On se lance. Voici le morceau qui a surpris beaucoup de fans d'Angèle en 2024, Night Call, revisité par la chanteuse et Phoenix et par Kavinsky.

0: Isolde Lausen sur RTBF, la première avec Hugo Land. Isolde Lausen qui prépare la sortie de son troisième album solo à la fin du mois d'août. Batteuse, chanteuse, compositrice, elle poursuit un parcours singulier avec un univers toujours aussi élégant. Très bel après-midi à vous, merci d'avoir choisi la première. La suite arrive dans quelques instants avec une nouvelle pépite de notre saison radio, mais aussi D-Drums et Feu Chatterton. À tout de suite.
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0: D-Drums sur la première avec Let's Go Surfing. C'est ça, tout l'esprit d'été premier. Faire du surf et prendre le temps aussi pour redécouvrir des émissions qui nous ont marquées, remettre en lumière quelques beaux moments de radio et construire une bande-son qui accompagne vos vacances, vos après-midi. Direction Tubize. En septembre dernier, Vincent Delbusset et toute l'équipe de Ça vaut vraiment le détour faisaient escale dans la cité du Betchar. Une émission pleine de rencontres, de découvertes et de bonne humeur, bien sûr.
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2: Vous êtes là, Sainte? Il me semblait bien, il me semblait bien. Ici à Sainte, au domaine W, on a pour but non pas de vider toutes les caves de ce domaine viticole, mais bien de découvrir Tubize et sa commune. Vous allez me dire

0: L'un n'empêche pas l'autre, ceci dit, c'est vrai. Mais Sainte fait partie de la commune de Tubize, donc, et depuis quelques minutes, deux candidats s'affrontent, David et Johanna, sur des questions de culture générale qui concernent la région, ou pas d'ailleurs. Mais c'est quand même l'occasion de nous donner envie de venir ici. D'ailleurs, David, si vous quittez Tubize pendant longtemps, qu'est-ce qui vous manque en premier lieu ?
1: Oh, ben, je dirais quand même les gens, parce que la population Tubize est quand même assez ouverte, assez chouette. Donc, je dirais quand même les gens.
0: Et vous, Johanna, qu'est-ce qui vous manque le plus quand vous quittez ici la région ?
2: Ben, moi, exactement pareil. En fait, c'est vraiment la convivialité, les magasins. En fait, tout le monde nous connaît. Bon, ça fait quand même plus de 30 ans. Donc, quand on y va, on est vraiment leurs voisins, leurs copains. Voilà, c'est un peu ça, notre...
0: Donc, c'est aussi les gens qui vous,
2: ouais,
0: qui vous manquent.
2: Tout à fait.
3: Et les magasins. Et
2: les magasins.
0: On ne sait pas si c'est les mêmes gens, évidemment, qui vous manquent. Et les cafés aussi, d'accord. Place en tout cas à la deuxième manche. Un mot, trois définitions. Seule l'une d'entre elles est bonne. C'est ce qu'on appelle le jeu des dictionnaires, figurez-vous. Et ça va vous permettre, je vous le souhaite en tout cas, d'engranger un point de plus dans cette manche. On va commencer avec vous, David. Alors, selon vous, qu'est-ce qu'un jacquemart ? Raoul.
4: Eh bien, le Jacquemart à Othon est une brasserie-restaurant familiale et de qualité depuis 1951. Au Jacquemart, we speak English and we speak Netherlands. Je fais une petite publicité.
3: Pour le Jacquemart.
4: Oui, pour le Jacquemart. Mais un Jacquemart avec T, ou Jacquemart avec D, ou Jacquemart sans C et avec le Q, est aussi...
0: Oui.
4: Est aussi un automate d'art représentant un personnage sculpté en bois et en métal qui indique les heures en frappant une cloche avec un marteau. C'est terriblement énervant, autant que la chanson de Claude François.
0: D'accord, mais quand même pas tout à fait. Et vous, Maxime, qu'est-ce qu'un Jacquemart ?
3: Alors figurez-vous qu'un Jacquemart est un sosie de star qui a été démasqué. Il faut savoir que dans le milieu du show business, nous sommes nombreux à avoir recours à un ou plusieurs sosies. Moi-même, j'envoie mon sosie lorsque cette émission se rend dans des villes de moindre importance. Le sosie de Raoul Reyers est actuellement avec nous, puisque le vrai Raoul assume la fonction de ministre de l'Intérieur. Le Jacquemart le plus célèbre est sans nul doute José Luis Constanza, sosie excessivement ressemblant de Vladimir Poutine, démasqué pas plus tard qu'il y a deux semaines lorsqu'il s'est présenté à Donald Trump avec les mots « Si, soy el señor Poutine ».
4: Je suis désolé, mais j'ai pas la même petite moustache que le ministre de l'Intérieur.
0: Et enfin, troisième définition, vous avez peut-être déjà porté un Jacquemart, et dans ce cas, soit vous étiez enfant, soit militaire de profession. Le Jacquemart, c'est ce vêtement marin avec un élément particulier qui le distingue de tous les autres. Un col blanc, vous avez échancré très large devant, assorti d'une voilette dans le dos, blanche également. Le tout complété d'un liseré bleu marine sur les rebords. On parle alors d'un col Jacquemart. Pourquoi ce nom ? Eh bien, en référence à la société Jacquemart de Saint-Nazaire, fournisseur officiel de la marine nationale française. Alors, à votre avis, David, qu'est-ce qu'un Jacquemart ? Est-ce que c'est un automate ? Est-ce que c'est plutôt un sosie de star ? Ou un vêtement ?
1: Moi, je n'avais pas confiance à mon ami en face.
3: Pas confiance, bah, bravo.
0: Pas trop confiance.
3: Comme si je jouais
4: je suis d'accord avec vous.
1: Ouais.
0: Donc, il nous reste soit le petit automate avec une cloche,
1: ouais,
0: soit le vêtement.
1: Je pars quand même sur mon copain Raoul ici.
4: Mais dites, vous êtes un ami.
1: Voilà, j'y crois en ces paroles et donc voilà, je reste sur ma position. Oui.
0: Vous faites confiance à Raoul, ouais, et vous faites bien, bravo. C'est effectivement un automate. Johanna, allez-vous faire aussi bien que David ? On va le savoir tout de suite, parce que j'ai aussi pour vous une définition qui est d'ailleurs un nom propre. Qui est, ou qui était, Michel Derny ? Catherine.
5: Michel Derny est un sportif canadien né à Trois-Rivières, au Québec, dans les années 80. C'est le premier vainqueur de la Power Slap League, ou en québécois, « T'as donc d'écraser la bibitte sur ma joue ». Ou en français, le concours de gifles, enfin de torgnoles, quand on voit comment les têtes font parfois un tour complet après l'impact. Ce concours avait lieu à Chicago en septembre 2016 et Michel Derny l'a donc remporté haut la main, si je puis dire, à la suite d'un combat qui dura 21 minutes et par un score de 52 taloches à 51. Après cette victoire écrasante, évidemment, Michel Derny est rentré chez lui un peu incognito, il faut le dire. Et deux mois plus tard, en novembre donc, alors qu'on était aux portes de l'hiver, un coup de froid l'a fait éternuer et il est mort.
0: On devrait organiser un tournoi de torgnole ici, je trouve.
4: On peut commencer tout de suite.
0: Alors, qui est ou qui était Michel Derny, Raoul ?
4: Michel Derny était un astronaute wallon originaire de Sainte.
0: D'accord.
4: Michel est un peu méconnu dans le domaine de l'espace. Lorsqu'il a construit sa première fusée et au premier essai, sa fusée a changé de trajectoire et s'est écrasée dans le compost de la commune. Après un deuxième essai, sa fusée, qui était plus performante, mais d'un seul coup, le moteur s'est arrêté net et il est retombé dans le compost, mais beaucoup plus en profondeur. Il venait de trouver sa vocation et il est devenu, à présent, le jardinier de la commune de Saintes, officiellement.
0: Eh oui, allez savoir, allez savoir. Voilà. Et moi, j'ai une troisième proposition. Michel Dernier, comme son nom ne l'indique pas, n'a pas souvent fini premier. Ce cycliste tubisien, c'est un peu le Raymond Poulidor belge, l'éternel second, comme lors du Tour de France en 86, où il arrache une belle deuxième place dans la première étape, ou encore en 88, où il se classe second dans la mythique boucle Liège-Bastogne-Liège. Alors, est-ce que c'était un coureur cycliste, Michel Dernier? Est-ce que c'était plutôt un astronaute wallon? Enfin, ex-astronaute wallon est devenu jardinier, ou bien un champion de torgnole?
2: Ben, j'aurais voulu croire Raoul avec le compost, ça me plaisait bien, mais oui. Je pense que c'est le cycliste.
4: Vous êtes aussi très compost?
2: Oui, tout à fait. Oui.
0: Michel Dernier, figurez-vous, alors ça va vous étonner, était effectivement un cycliste tubisien.
3: Ouais,
0: oui.
3: Ouais.
0: Grand champion, hein, ceci dit.
6: 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Des histoires insolites, des passionnés aussi, des traditions, des coins qu'on croyait connaître un peu et qui réservent toujours une belle surprise. Ça vaut vraiment le détour à retrouver normalement à la rentrée, hein, sur RTBF, la première. On part en France pour la musique. Mathieu Pedupin, alias Lescope, prépare son retour avec un nouvel album attendu cet automne. Et voici un avant-goût avec Comète.

0: Vanessa Paradis avec le retour des beaux jours. Là, on peut le dire qu'ils sont revenus, hein, les beaux jours. La chaleur vous a peut-être un peu épuisé ces derniers jours avec des nuits difficiles. La séquence qui suit pourrait bien vous intéresser. Dans Week-end Première, Charlotte de Coquet recevait Pasquale Nardon pour parler d'un phénomène de plus en plus étudié. Les vagues de chaleur nous font-elles vieillir plus vite? Réponse tout de suite.
1: Il ne faut pas oublier que tous les êtres vivants, c'est une industrie de réactions biochimiques extrêmement complexes. Nos cellules intestinales, par exemple, eh bien, se renouvellent tous les 4 à 5 jours. Notre peau, c'est toutes les 3 à 4 semaines. 10% chaque jour de nos cellules de peau sont renouvelées. Même chose pour le foie, les globules rouges, et même les neurones peuvent se renouveler. Et donc, on a une horloge biologique qui est différente, un âge biologique qui est différent de notre âge d'anniversaire. Par exemple, je me suis fait griffer par mon chat, eh bien, ma cicatrisation va prendre beaucoup plus de temps si mon âge biologique est plus âgé que si j'étais beaucoup plus jeune biologiquement. Et donc, il y a bien deux âges différents, l'âge d'anniversaire, mais aussi à quelle vitesse nos réactions biochimiques se déroulent dans notre corps.
2: Et comment je peux savoir quel âge biologique j'ai?
1: Eh bien, il suffit de mesurer toute une série de paramètres biologiques. Et c'est ce qui a été publié effectivement dans Nature Climate Change, qui est un sous-revue de Nature, ce 25 août 2025, où une équipe de 10 chercheurs chinois qui travaillent à l'université de Hong Kong et dont l'auteur correspondant s'appelle Kui Guao, qui est épidémiologiste, ils ont fait une étude gigantesque. Ils ont étudié pendant 15 ans 24 922 adultes de Taïwan. Qu'est-ce qu'ils ont fait? Ils ont mesuré donc pendant ces 15 années toute une série de paramètres biologiques. Ils ont mesuré la pression sanguine, le taux d'inflammation, le taux de cholestérol, les fonctionnements spécifiques du poumon, des foies... Du foie.
2: Pour ceux qui en ont plusieurs.
1: Du foie, des reins, etc. Et donc, avec tous ces paramètres biochimiques, on peut donner, estimer un âge biologique de la personne que nous sommes en train d'observer. Et ils ont mesuré pendant ces 15 années aussi qu'il y a eu à peu près 30 vagues de chaleur sur Taïwan. Et donc, ils ont mesuré tous ces paramètres biologiques et ils ont montré effectivement qu'en moyenne, les personnes qui avaient subi ces 30 vagues de chaleur, eh bien, avaient vieilli 33 jours de plus que tous ceux qui n'avaient pas subi ces vagues de chaleur. Et donc, ils ont pu ainsi démontrer, il reste encore toute une série de détails, évidemment, à prouver, mais là, il y a une corrélation assez stricte et assez forte. Ils ont montré effectivement que les vagues de chaleur allaient augmenter l'âge biologique et que chaque fois qu'on augmente d'à peu près 1,3 degré, eh bien, on perd en moyenne, Charlotte, entre 8 et 11 jours de notre existence. Et cela, évidemment, a des conséquences, parce que si votre âge biologique avance par rapport à votre âge anniversaire, eh bien ça a des conséquences, vous pouvez développer des maladies cardiovasculaires, vous pouvez faire un AVC, vous pouvez commencer un diabète beaucoup plus tôt du point de vue de votre âge, je dirais, d'anniversaire. Et donc il y a bien un effet supplémentaire qui est causé par les vagues de chaleur. Et d'ailleurs, dans Nature, il signale que c'est le même effet que ceux qui fument des cigarettes ou que ceux qui boivent de l'alcool. Eux aussi ont un âge biologique qui augmente en quelque sorte.
2: Oui, donc si on a des vagues de chaleur, plus de la cigarette, plus de l'alcool, là c'est vraiment le combo perdant.
1: Exactement, là vous cumulez les trois.
2: Et alors, est-ce qu'on peut se protéger? Comment on fait? Ou c'est comme
1: non,
2: ça?
1: C'est comme ça, c'est-à-dire qu'il y a une altération due à l'augmentation de température. Chez certaines personnes, ça va accélérer certaines réactions biochimiques, puisqu'on sait que la température a une influence sur la vitesse des réactions chimiques, et donc forcément a une influence sur la vitesse des réactions biochimiques, donc de notre fonctionnement cellulaire. Ils ont aussi montré que les personnes qui travaillaient à l'extérieur, eh bien, eux vieillissent encore plus. Et donc, il y a bien une corrélation. Si vous avez une vague de chaleur, mais que vous n'êtes pas exposé nécessairement de façon directe au soleil, certes, vous allez vieillir plus vite, mais moins vite que si vous êtes à l'extérieur pendant ces vagues de chaleur. Et donc, voilà, c'est quelque chose d'important en termes d'épidémiologie, puisque ça va influencer, évidemment, comme j'ai dit, toute une série de maladies qui arrivent avec l'âge.
2: Mmh. Moi, je pars souvent en vacances plus au nord, quand il fait chaud. Je pense que je vais continuer à faire ça.
1: Et prenez un chapeau.
0: Ouais, et courage, hein. Les chaleurs sont derrière nous. Normalement, on retrouve des conditions un petit peu plus faciles, hein, pour nous, même si l'été arrive et que ça restera quand même bien ensoleillé. Les grosses températures sont derrière nous. Week-end Première à retrouver chaque samedi et dimanche matin sur la Première pour le réveil. Deux très beaux morceaux nous arrivent sur RTBF. La Première, d'abord Rye et puis Tom Misch.
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Micha sur la première avec Slow Tonight, une belle façon d'aborder cette première après-midi d'été première. Dans quelques instants, toute l'actualité avec le journal de 15h. Ensuite, on se retrouve pour une nouvelle heure de musique, de découverte et de moments choisis dans les émissions qui ont marqué cette saison sur la première. A tout de suite, voici d'abord Doichi Anxiety.

Et on a pris un petit peu d'avance sur la première, c'est déjà les vacances avec Été Première d'Oishi avec Anxiety. Les meilleurs moments de la saison arrivent juste après l'info de 15h.

0: Excellent après-midi. 5 personnes tuées par balle ce lundi dans une ville du nord de l'Allemagne. L'auteur présumé des coups de feu a été arrêté. Une autre personne aussi, selon la police de Stade. Il s'agit d'une ville de 50 000 habitants près de Hambourg. Les faits se sont produits dans un centre de jeunes. Les circonstances de cette fusillade restent floues. Une enquête a été ouverte. Les températures sont un peu redescendues chez nous, mais les pays de l'Europe centrale et de l'Est font aujourd'hui face à une sérieuse canicule. Au moins 130 millions de personnes connaissent des températures supérieures à 35 degrés ce lundi. De nombreux pays sont touchés, de l'Autriche à l'Ukraine. Une forte secousse a de nouveau touché Caracas ce matin, la capitale du Venezuela. Une nouvelle secousse 5 jours après le double séisme qui a fait déjà près de 1500 morts et des dizaines de milliers de disparus. La Commission européenne annonce avoir débloqué 5 millions d'euros d'aide humanitaire d'urgence. L'Union qui organise aussi un pont aérien humanitaire pour acheminer du matériel essentiel vers les zones sinistrées. Le président turc demande l'intégration de la Turquie aux structures de défense européennes. Il demande aussi la levée des restrictions qui frappent son industrie. Le chef de l'État, Recep Tayyip Erdogan, cible notamment le programme SAFE de l'Union. La Turquie en est exclue et ce programme permet à la Commission de lever, de distribuer des fonds pour soutenir les capacités industrielles et technologiques de défense des États membres. La Turquie est la deuxième armée de l'OTAN en nombre d'hommes. Elle accueille un sommet de l'OTAN les 7 et 8 juillet prochains. Enfin, les premiers résultats au tournoi de tennis de Wimbledon. On notera chez les dames la qualification pour le deuxième tour de l'américaine Jessica Pegula, quatrième joueuse mondiale. Chez les messieurs, qualification des Espagnols Rafael Rodar et de Pablo Carreño Busta. L'Italien Yannick Sinner a débuté son match il y a quelques instants contre le Serbe Cecmanovic. Voilà pour l'info, excellent après-midi.
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2: Merci Olivier, retour de la rédaction à 16h.
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2: Ravi de vous retrouver, on continue de passer l'après-midi ensemble avec Été Première. J'espère que tout va bien chez vous, peut-être déjà en vacances ou bien encore au travail ou simplement en train de profiter d'un moment un peu plus calme chez vous. En tout cas, cette météo plus respirable nous donne envie de sortir, de se balader, de rouvrir les fenêtres. Bref, de profiter pleinement de l'été qui arrive et c'est exactement l'esprit de cette émission. Une ambiance détendue avec vous, de la bonne musique et quelques-uns de nos plus beaux moments radio de cette saison à redécouvrir ensemble. Et on démarre d'abord en musique avec un immense classique.
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2: Paul Simon, ça vous dit ? Avec Graceland. Bel après-midi.

0: Jug, sur la première, le guitariste, auto-compositeur et multi-instrumentiste Jug poursuit son aventure solo avec un titre engagé où le blues devient le cri de la planète avec le soulèvement de la Terre. On retrouve maintenant l'une des voix que vous avez pris l'habitude d'entendre une fois par semaine le matin. En février dernier, François Heureux recevait Mélanie Akkari pour évoquer une question qui concerne de nombreux pays, la baisse de natalité. Un échange passionnant et amusant que nous avions envie de partager à nouveau avec vous.
1: 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Alors on va parler de la baisse de la natalité ce matin. Ouais, c'est une tendance mondiale. Apparemment, les jeunes ne veulent plus faire d'enfants. Ouin ouin, ils préfèrent voyager, boire des lattés avoine. C'est faux. Enfin non, c'est vrai, on préfère voyager, boire des lattés avoine. Non mais ouais. Bien sûr. Et faire du pilate. J'ai testé le pilate, ça m'étonne pas que ça ait tué Jésus. Hein. C'est hyper dur ce truc. Mais c'est partir d'un postulat erroné que de dire que les jeunes ne veulent plus faire d'enfants. Les jeunes veulent faire des enfants, les enquêtes le confirment. Le désir d'enfant est bien présent, il est élevé et il est majoritaire. Mais vous savez ce qui est élevé aussi? Les prix. Excusez-moi, les prix là. Peut-être on vit dans un aéroport et on le sait pas. On m'explique pourquoi tout coûte le prix d'un sandwich triangle. Alors pourquoi ils en font moins? Bah, le premier frein cité, c'est évidemment l'immobilier. Bah oui, puisque personne ne fait rien pour encadrer correctement le marché et interdire la spéculation immobilière. Résultat, les salaires n'ont pas suivi l'augmentation des loyers. Donc un enfant, oui, mais pour le mettre où? Vous savez que pour avoir le même pouvoir d'achat immobilier que les gens avaient en 2000, il faudrait gagner presque le double du salaire moyen actuel. Non, parce qu'il y en a marre de se faire stigmatiser par des gens qui ont acheté leur maison pour deux galets et un sourire. Ça va, un moment. À notre époque, on se plaignait pas, oui, et à ton époque, l'apport personnel, c'était trois framboises, une bonne bouteille de pinard et un clin d'œil pervers au notaire. Je rêve. Mais les jeunes sont fainéants. Il n'y a jamais eu autant de jeunes actifs. Ce qu'on ne dit pas, c'est que la pauvreté, elle a rajeuni. Aujourd'hui, dans plusieurs pays européens, le taux de pauvreté des jeunes dépasse celui des retraités. Et vous pensez que notre préoccupation, c'est de nous reproduire? Mais ça va pas ou quoi? Peut-être qu'avant de culpabiliser les utérus, il faudrait penser à sécuriser les vies. Je sais pas, je propose. Une des raisons qui revient le plus, c'est aussi l'angoisse liée à l'écologie et à l'état de la planète. Et ça, c'est encore plus vicieux parce que la pollution a justement, entre autres, une incidence sur la fertilité. La concentration des spermatozoïdes a chuté de 50% depuis les années 70. Même eux, ils ont vu le prix des loyers à l'extérieur et ils ont fait « Ouais, non, on préfère rester en coloc. On est bien entre nous. » Avant, ils étaient des millions à vouloir rentrer dans l'ovule. Aujourd'hui, ils sont quatre, dont deux bornes, un qui a le mal des transports et le dernier qui est en burn-out. Enfin oui, bah, ils veulent plus. Et même si on veut un enfant, moi, je pense que j'en veux. Moi, je veux des enfants, c'est bon, j'ai changé d'avis. Parce que c'est marrant, t'sais, c'est petit, ça prononce mal des mots, ça tombe, c'est drôle. En plus, un enfant, c'est toujours une bonne excuse pour faire des crêpes. J'aime bien l'idée. Mais quand je regarde autour de moi, il n'y a absolument rien qui me donne envie de faire un enfant. Sérieusement, là, moi, je vais sortir un être humain de ma chair et devoir lui expliquer pourquoi il y a des gens qui font des saluts nazis dans la rue. Lui expliquer qu'ils ont été encouragés par certains élus qui apparemment pensent que le cordon sanitaire, c'est un accessoire de bondage. Lui expliquer qu'avoir une mère libanaise et parler arabe, ça pourrait potentiellement être un obstacle dans sa vie. Que l'homme le plus riche de la planète a développé une IA dont une des utilisations massives consiste à déshabiller les femmes et des enfants en deepfake. Je dois lui expliquer pourquoi des adultes regardent des vidéos TikTok avec le son à fond dans le train tout en se plaignant des enfants qui font du bruit. Mais ça va pas. Je préfère vomir dans mes mains et applaudir, il en est hors de question. Il va pas comprendre cet enfant, il va me poser plein de questions. Sauf que moi, je comprends pas non plus pourquoi, comment on en est arrivé là. Moi, aux dernières nouvelles, j'avais 14 ans. C'était Noël. J'avais demandé une tête à coiffer. Et les marqueurs là dans lesquels il fallait souffler pour faire des dessins, vous vous souvenez, ça c'était le summum du swag. Et puis d'un coup, je sais pas ce qui s'est passé, j'ai grandi et je me suis retrouvée à me faire insulter de gauchiste par des gens qui ont trois fois mon âge, juste parce que j'ai dit que tout le monde devrait avoir un toit au-dessus de la tête et que ce serait pas mal que les milliardaires payent des infos. Je sais pas ce qui s'est passé. Et on va se retrouver comme ça, comme deux débiles avec mon enfant assis sur son lit avant l'heure du dodo, à la lueur de sa veilleuse, à fixer le sol, à pas comprendre pourquoi. Et il me dira avec sa toute petite voix: je peux avoir une crêpe? Et moi, je lui dirais oui, parce que je peux pas lui promettre un monde parfait, ni un climat stable, ni apparemment un débat public intelligent. Mais je pourrais lui promettre une crêpe et des câlins. Et peut-être qu'au fond, c'est ça, la maternité.
0: Matin première, chaque jour de la semaine, dès 6h. Et cela, même pendant l'été. Et tout au long de l'été, vous continuerez à retrouver les rendez-vous qui font le succès de cette matinale, notamment les chroniques humour après le journal de 8h. En approche, Benjamin Biolay et Bill Withers.
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0: Ça, c'est un bel exercice pour contrôler votre souffle hein, et voir votre santé respiratoire. Bill Withers avec Lovely Day sur la première. Impossible de ne pas se détendre hein, en entendant ce morceau. Ça donne envie de ralentir le rythme, eh bien, de profiter pleinement aussi de cette période de l'année. Et si vous cherchez justement des idées d'escapade cet été, le prochain extrait devrait vous inspirer. Direction Bruxelles avec Marianne et Walid pour une balade dans deux petits trésors de verdure, le parc Sobieski et les jardins du fleuriste.
1: Nous sommes sous un magnifique saule pleureur, à mon avis déjà assez âgé, vu l'épaisseur du tronc. Il fait beau, le ciel est bleu. Pour moi, c'est une vraie découverte, mais vous connaissez cet endroit. Vous avez l'habitude de faire des visites ici, dans ces jardins et dans ces parcs.
2: Oui, tout à fait. Je guide notamment pour la ville de Bruxelles. Et pour votre information, la signification du parc Jean Sobieski vient tout simplement d'un roi de Pologne, Jean III Sobieski, qui a permis de soulever le siège qui était à Vienne dans les années 1600 et de libérer Vienne du siège des Ottomans à cette époque-là.
1: Alors, il y a un avion au-dessus de nous, on l'entend peut-être. On n'est pas très dans un Zaventem, en fait, ici.
2: Absolument, on est, disons, dans les couloirs d'atterrissage et de décollage des avions.
1: Zut, on est aussi à deux pas de l'Atomium, pour situer un petit peu, parce que c'est vrai qu'on peut combiner cette balade nature avec peut-être la visite de l'Atomium qui est vraiment ici, juste à côté. Quelle est la superficie de ce parc? On va avancer un petit peu, on va quitter la couverture végétale de ce magnifique saule pleureur.
2: Environ 4 hectares. Les parcs qui sont mitoyens à celui-ci font aussi plus ou moins la même superficie. C'est le parc colonial et le parc du jardin du fleuriste.
1: On parle de parc ou de jardin? Je pensais que c'était le jardin colonial.
2: Oui, le nom officiel ou historique, c'est jardin colonial. Mais ce sont maintenant des parcs qui sont sous la gestion de Bruxelles Environnement. C'était appelé jardin colonial pour la bonne et simple raison que Léopold II a utilisé ses parcs pour stocker en fait le produit de ses collections qu'il ramenait des colonies à la fin du 19e et début du 20e siècle.
1: Ah mais voilà, donc on quitte déjà le parc Sobieski et on entre dans les jardins du fleuriste qui jouxte vraiment, enfin je veux dire tout ça communique. Alors jardin du fleuriste, là encore, une explication sur le titre, sur le nom.
2: Absolument. Donc, notre roi Léopold II avait, dans ses prérogatives d'installation de ses parcs, le souci d'avoir des plantations à la fois de plantes exotiques tropicales, mais aussi de consommation locale. Mais il avait aussi un jardin du fleuriste qui servait uniquement à ce qu'on pourrait appeler les fleurs à couper que l'on peut mettre sur les tables, je dirais, ordinaires comme les tables royales.
1: D'accord. Alors, nous nous étions donné rendez-vous là en dessous, ouais, à l'entrée du parc Sobieski. Nous sommes maintenant un peu sur les hauteurs. On parle de quelques mètres, hein, ça ne monte pas très fort.
2: Non, bien sûr, mais c'est intéressant parce que justement, la structure du parc est bien faite puisqu'on peut se servir ici de la vue panoramique qu'on a sur Bruxelles avec un belvédère qui est une sorte de balcon qui est ici à notre gauche. Et c'est, pour le visiteur, c'est vraiment intéressant d'avoir une vue panoramique sur les environs.
3: Ah ouais, on en prend plein les yeux, voilà. Et plein les oreilles aussi, surtout. Magnifique reportage, et forcément, on sent votre enthousiasme,
1: et
3: Marianne.
1: Qui est réel, il n'est pas fin.
3: Mais ça, je le sais.
1: Et je n'étais pas au bout de mes surprises, Wally, car effectivement, ce jour-là, moi qui ne suis pas bruxelloise, hein, je dois toujours le préciser, parce que Bruxelles, c'est toujours une vraie découverte pour moi. Est-ce que vous connaissez, vous, d'ailleurs, Bruxelles?

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1: Bienvenue sur La Première.
2: Crescendo. Nous entrons donc dans les jardins du fleuriste, avec déjà de très très beaux massifs de fleurs ici sur la gauche, avec des allées bien évidemment, qui sont destinées aux promeneurs. Waouh ! Qu'est-ce que c'est beau !
3: Oui, c'est vraiment... Moi je trouve que Bruxelles Environnement ici a mis en place un jardin qui sert d'expérimentation, d'expérience pilote en matière de plantation et d'évolution des aménagements de parcs à Bruxelles. Et ma foi, le résultat est très esthétique, très encourageant. Et en plus, il se met justement dans cette nouvelle problématique de la préservation et de la restauration de la biodiversité.
2: Henri, on va essayer de décrire ce que nous avons sous les yeux. Donc, oui. Nous sommes sur les hauteurs des jardins. Les jardins sont à nos pieds. Alors, il y a différents types de jardins. Il y a des massifs de fleurs, mais il y a aussi des pelouses avec des œuvres d'art. Il y a des arbres, forcément. Il y a aussi un plan d'eau juste devant nous. Il y a aussi des massifs de graminées, soit à la gauche du plan d'eau. Alors, ce caille boutique, on peut marcher dessus.
3: Ouais, ouais.
2: En plein milieu du plan d'eau, ouais, ça, c'est assez étonnant. Et alors, toutes ces couleurs, c'est une féerie de couleurs ici. On a du blanc, du rose, du mauve, du jaune.
3: Les parterres sont aussi aménagés avec des diversités de couleurs et de hauteurs de plantation. Il faut savoir ici aussi que la particularité des jardiniers qui travaillent ici dans les jardins du fleuriste sont des permanents, c'est-à-dire qu'ils travaillent toute l'année ici uniquement dans les jardins du fleuriste.
2: Ah oui. On va peut-être descendre,
3: oui.
2: On va essayer de s'approcher au plus près de certains massifs de fleurs ou de graminées ou des bancs en teck. En fait, c'est assez romantique. Je les trouve romantiques, moi, ces jardins.
3: Et moi, je trouve que c'est un... Parmi tous les parcs de Bruxelles, c'est le jardin le plus zen, si on pouvait lui
2: aussi
3: donner un adjectif.
2: Ouais. Alors, un petit bruit de fond. Il y a des ouvriers au travail. Nous sommes en plein été. Et c'est logique, c'est la haute saison pour les jardiniers. Alors, votre prénom ?
4: Samuel.
2: Alors Samuel, mais quel merveilleux endroit pour vous, j'imagine, c'est ce que vous dites tous les jours.
4: Ah oui, c'est vraiment un véritable plaisir de travailler ici, le parc est magnifique, il est calme, il y a des fleurs dans tous les sens, ouais, très, très chouette de travailler ici.
2: Ouais, vous êtes combien à travailler maintenant ?
4: Maintenant, on est une équipe de 6 personnes.
2: Vous avez un petit coin préféré ici dans ce parc?
4: J'aime tout le parc, la vérité, il est magnifique, peu importe. En fait, ça dépend les saisons. Par exemple, on a une zone sous-bois, et là, le sous-bois, il est magnifique fin d'hiver, début du printemps. Et donc maintenant, il est un peu moins sympathique, il y a un peu moins de fleurs dans le sous-bois. Mais maintenant, à cette période-ci, enfin surtout mai-juin, ce sera tous les bancs de fleuries. On a une zone avec des bancs de fleuries, elle est magnifique. Encore un peu maintenant, mais surtout au printemps.
2: Et une fleur préférée ? Il y a des fleurs qui demandent plus d'entretien que d'autres.
4: Oui, c'est vrai. Il y en a qui sont très faciles. Il y en a que c'est vraiment très difficile à garder, à maintenir vraiment en vie. Je ne sais pas si j'en ai une préférée. Il y en a tellement et elles sont tellement magnifiques. J'aime les fleurs bleues, on va dire, d'une manière générale. Il y en a plusieurs ici.
2: Ouais. Il y a beaucoup de fleurs bleues, mais je suis assez d'accord avec vous parce que j'adore aussi les fleurs bleues et mauves. Et alors là, c'est le paradis ici pour ça. Mmh. Il y en a énormément, énormément. Écoutez, merci en tout cas d'avoir répondu à ces quelques questions. Et bon travail et bravo parce que je trouve que... Waouh ! Qu'est-ce que vous en pensez, Henri ?
3: Ah oui, tout à fait. Je suis vraiment... en émerveillement sur les aménagements qui sont faits ici au parc, enfin au jardin du fleuriste, parce que justement, c'est le moyen pour Bruxelles Environnement de tirer profit de tous les travaux qui sont faits ici en guise d'expérimentation et puis ensuite de les répartir dans les parcs bruxellois.
2: C'est très bucolique, c'est très charmant.
3: Ah oui, ça entraîne forcément à la rêverie.
2: Je suis sous le charme. Quelle déconnexion ici. On est plongé complètement dans un autre univers. Et pour ça, et rien que pour ça, je dirais, c'est magnifique.
5: Oui, c'est magnifique aussi de retrouver l'agence Tourisme. Hein. Tous les matins, vers 8h45 sur La Première, des belles idées de balade, des conseils, des découvertes. 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

0: C'était avec Marion Jaumotte et toute l'équipe. Dans la suite, on écoute un des artistes belges qui montre vraiment bien le chemin à tous les autres. En tout cas, on aime beaucoup le suivre depuis le début. C'est Pete avec son dernier morceau, Silencieux.
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Pete, le rappeur sur la première avec Silencieux, rappeur bruxellois, hein, qui sera notamment aux Francopholies de Spa cet été, avant de retrouver le public de l'ancienne Belgique cet automne avec la première. On poursuit avec un duo que l'on retrouve avec beaucoup de plaisir, c'est Angus et Julia Stone. On écoute Monroe.

0: Angus et Julia Stone, un frère et une sœur australiens qui font de la musique ensemble et ça donne vraiment bien ce morceau. Monroe sur leur dernier album qui s'appelle Karaoke Bar. Dans un instant, eh bien, c'est même tout de suite en fait, on va écouter une des émissions emblématiques de notre antenne. Retour sur un extrait qui nous a beaucoup marqué, c'est Jérôme Collin et Laurence Bibot qui nous parlaient eh bien des cheveux. Et attention, une chronique spéciale consacrée aux cheveux gras, donc c'est pas n'importe quoi. Parce que la culture passe aussi par des sujets inattendus, hein, qui font sourire autant que réfléchir.
1: Je parle ici de cheveux gras comme signature de la personnalité de celui, parce que figurez-vous qu'il y a plus d'hommes que de femmes, oui, qui s'affichent avec ses cheveux gras. Attention, attention, je sais que nous ne sommes pas tous égaux face à la production de sébum, comme nous l'explique Christophe Nicolas de Paris.
2: Parce qu'il ne faut jamais oublier que le sébum, c'est carrément la nutrition du vaisseau capillaire. Il faut le réguler. Mais il ne faut pas chercher à l'annuler.
3: Et justement, on l'annule en faisant des shampoings tous les jours.
2: Ah ben, on déterge.
1: On déterge.
4: Mais voilà. On déterge, Laurence.
1: Voilà. Alors, attention, il ne s'agit pas non plus de parler de cette nouvelle tendance, plutôt féminine de... Enfin, nouvelle ou ancienne, on ne sait plus avec les réseaux. Je ne sais pas depuis combien de temps elle a. Il s'agit du no-poo, contraction de no shampoo.
5: Cette jeune femme, elle, pratique le no-poo total, que de l'eau. C'est dans le cadre d'une démarche végane que Virginie Gerber en est arrivée là.
6: J'ai demandé à ma grand-maman comment il faisait, et puis elle m'a dit qu'effectivement, il savait très peu les cheveux, des fois avec pas de produit, ou des fois avec du savon de Marseille, elle m'a dit. Qu'avant la Première Guerre mondiale, on se lavait les cheveux à peu près tous les 3 mois, puis elle racontait, en fait après, c'était devenu tous les mois, puis après, toutes les semaines, puis voilà. Et puis maintenant, tous les jours.
1: Pas pour tout le monde, hein, tous les jours.
4: Non,
1: Jérôme.
4: Je vous confirme ça, Laurence. Merci beaucoup, je me suis sentie un petit peu visée.
1: Attention, je ne parle pas non plus ici d'un cheveu qui semble gras, parce qu'il est gominé, ce qui donne ce brillant et cette tenue. Utilisé aussi bien par Hitler que par Elvis, comme quoi il y avait au moins un point commun entre les deux. Si vous en connaissez d'autres, n'hésitez pas à nous contacter via le FB, le Facebook de l'émission.
4: Oh,
1: on tremble déjà. Alors, je ne parle pas non plus du cheveu gras à la dandy. Oui, ça peut paraître paradoxal, mais on peut être coquet et porter le cheveu gras. Je pense par exemple au présentateur français Yann Barthès de l'émission Quotidien, hein, qui a incontestablement une vraie coupe et 3 jours sur 5 un vrai gras. Je ne parle pas non plus du cheveu gras par omission. Le cheveu gras des intellectuels, des philosophes, des écrivains. Vous n'avez peut-être pas tous en tête les cheveux de Vladimir Jankélévitch, mais on se dit qu'il avait déjà beaucoup à penser avant de se laver les cheveux. Un Dostoïevski qui, malgré le peu de portraits qu'on a de lui, ne sentait pas le démêlant. Ou encore une Marguerite Yourcenar qui semblait se passer allègrement de shampoing.
4: C'est vrai.
1: Alors, je vous parle d'un gras décidé.
4: Ah, voilà.
1: Souvent,
4: nous y sommes.
1: Absolument. Souvent associé à une non-coupe et à des cheveux longs, des cheveux gras courts, ça n'a aucun intérêt puisque ça ne se voit pas. Je m'attarde cet après-midi sur le cheveu gras politique. Le cheveu gras politique, le cheveu refus, le cheveu résistance, le cheveu abandon, le cheveu pas de côté. Ne pas se laver les cheveux, c'est refuser d'appartenir à un monde qui nous propose ceci.
7: Après m'être lavé les cheveux avec le shampoing et le baume démêlant, j'utilise le spray activateur de boucles. Ce spray, il est super parce qu'il va vraiment rafraîchir vos boucles pour mieux les définir après. J'insiste vraiment sur les pointes et ensuite je brosse avec mes doigts. La deuxième étape, c'est la crème bouclante nutritive. Ça permet vraiment d'hydrater et de nourrir la boucle. Ensuite, je scrunch et le résultat est dingue. Et je vous fais de gros bisous.
1: Ouais, voilà. Parce que...
4: Je scrunch.
1: Ouais. Et je fais des gros bisous. Parce que dans une société qui a remplacé le pouvoir sacré de l'encens par le pouvoir sacré du shampoing, que dis-je de la baume, que dis-je du spray, que dis-je de l'activateur de boucle au sel de la mer morte, porter le cheveu gras, Jérôme, est une affirmation.
4: C'est vrai, Laurence, je suis d'accord avec vous.
1: Une déclaration défendue par des artistes comme Serge Gainsbourg, Jean-Pierre Mocquet, Arnaud, Philippe Catherine, Kurt Cobain. Des artistes qui ont en commun le sens de la provocation, de la subversion, de l'anarchisme, du nihilisme, voire un mauvais goût revendiqué pour certains d'entre eux. Des artistes qui ont fait passer la négligence pour un style, qui n'ont pas manqué de devenir pour certains des figures séduisantes alors que ce n'était pas gagné-gagné.
4: Ouais.
1: Personnellement, pour conclure, question cheveux, je suis restée très tradie. J'aime les frites, mais je ne passerai pas ma main dans l'huile. Comme quoi, il en faut pour tous les goûts.
4: Merci Laurence Bibot.
0: Extrait d'Entrée sans frapper, une de nos émissions emblématiques. Une émission à retrouver, bien entendu, à la rentrée sur RTBF La Première. On a bien rigolé, en tout cas, on a appris beaucoup de choses. Et c'est ça aussi, hein, tout l'esprit d'été première. Dénicher les séquences qui nous ont fait rire, réfléchir ou découvrir quelque chose. Et vous les proposer à nouveau accompagnés d'une belle playlist qu'on relance dans quelques secondes. On a prévu encore Marina Céleste et Alessandro Ruff.
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0: Bienvenue à vous sur La Première, c'est Été Première. On change d'heure, ou presque, Marina Céleste nous rappelle que c'est l'heure d'été.

0: La chanteuse française Marina Céleste avec l'heure d'été. Ici, c'est été première. Et quand on regarde un petit peu à la météo, bah, c'est vrai que cette semaine sera encore quand même estivale et les températures deviennent beaucoup plus respirables. 23 prévu pour demain, 24 mercredi et jeudi. Et donc, je pense que les conditions seront vraiment idéales.
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0: Allez, on ouvre notre playlist d'été, catégorie musique belge. Alison de Roof qui signe son retour avec un premier album entièrement en français. Et le voici avec le titre qui, lui, n'est pas en français, Today.
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Today, Alice Onderhoof sur la première. Elle sera notamment à l'ACMO et au Francophilie de Spa cet été, avant un concert au Cirque Royal avec la première à l'automne. Et on reste en Belgique. Bon, on est pas mal, hein, finalement, à la maison. Voici une autre artiste bruxelloise qui fait beaucoup parler d'elle. C'est Idylle. On écoute L'ennui.

0: Idylle sur la première, une artiste qu'on devrait continuer à entendre dans les prochains mois. On écoutait L'ennui. Voilà qui referme cette première journée d'été première. Bon, ça s'est plutôt bien passé. Hein. Merci à Antoine pour la réelle. Vous savez quoi? Eh bien, ce sera chaque jour un bon moment, surtout avec Vanessa Clack qui revient dès demain tout au long de l'été. Nous continuerons à vous accompagner chaque après-midi avec cette envie de remettre en lumière quelques-uns de nos plus beaux moments de notre antenne, sans oublier une playlist pensée pour la saison. Dans un instant, le journal de 16h, puis la suite de votre après-midi sur la première, c'est Travelling, et un peu plus tard, le bureau des complots. Je vous souhaite un très bel été et déjà de belles vacances.
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2: Bonjour et bel après-midi, ça y est, c'est enfin de l'air plus respirable pour débuter la semaine avec du soleil, quelques petits nuages assez discrets, des températures de 20 degrés attendues en bord de mer, 29 du côté d'Arlon, 26 degrés dans le centre, ça reste supérieur au normal de saison. Cette nuit, un ciel dégagé, des minima de 13 à 16 degrés, ce sera donc plus facile de trouver le sommeil. Demain mardi, on commence avec un soleil très généreux et puis des voiles de cirrus arriveront par l'ouest, donc le ciel sera un petit peu voilé, un peu laiteux. L'après-midi, des cumulus supplémentaires sur le sud-est du territoire et localement, il pourrait dégénérer en averse. Côté température, peu de changements, 21 à 28 degrés, avec encore dans le centre 26 degrés, donc on reste toujours dans la vague de chaleur.
0: Vous écoutez bien la première, il est presque 16h, le journal d'Olivier Nederland.
3: Excellent après-midi, voici les informations essentielles de la journée avec d'abord l'inflation qui a baissé chez nous au mois de juin, 3,4% contre 4,08% en mai dernier. Les principales hausses de prix concernent l'énergie, gaz et électricité, les loyers et également les forfaits touristiques. L'indice pivot pour la fonction publique et les allocations sociales est dépassé, ça veut donc dire que les salaires et ces allocations vont augmenter. Mais il y a cette fois une limitation à l'indexation. Les salaires de plus de 4000 euros bruts par mois et les allocations de plus de 2000 euros bruts ne seront pas indexées. La défense de Paolo Falzone annonce un pourvoi en cassation. Maître Franck Discepoli conteste la qualification des faits. Il estime qu'il n'y a pas eu intention de tuer dans le chef de son client. Paolo Falzone a été reconnu coupable de 7 meurtres et 79 tentatives de meurtre. Il avait foncé dans une foule à Strepy-Bracny en mars 2022 lors du carnaval. L'intention homicide a été retenue et le 17 juin dernier, Paolo Falzone a été condamné à 27 années de prison. On notera également cette grève aujourd'hui dans toutes les prisons du pays. Elle a débuté ce matin à 16h, elle doit durer 24 heures. Un mouvement en front commun pour dénoncer le manque de respect envers les organisations syndicales. Le mouvement est bien suivi, un piquet a été installé devant la prison de Leuze en Hainaut. Les syndicats se disent incompris. Des températures un peu moins chaudes chez nous depuis ce matin. Après une semaine marquée par une vague de chaleur, la Belgique respire mieux. Ça n'est pas le cas de l'Europe centrale et de l'Europe de l'Est. Au moins 130 millions de personnes connaissent des températures supérieures à 35 degrés aujourd'hui. De nombreux pays sont concernés. L'Autriche, la Serbie, la Pologne, la Hongrie ou encore l'Ukraine notamment. Voilà pour l'essentiel de l'information. Excellente fin d'après-midi en notre compagnie.
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0: La voix que vous entendez ne sort pas de ma bouche. C'est ma voix intérieure. Je ne parle plus depuis l'âge de 6 ans. Personne ne sait pourquoi. Pas même moi. Mon père dit que c'est un don secret. Et que le jour où je déciderai de m'en servir pour arrêter de respirer, je mourrai. Aujourd'hui, il m'a mariée à un homme que je n'ai pas encore rencontré. Ma fille et moi, nous allons bientôt le rejoindre dans son pays. Mon mari a dit que mon mutisme ne le dérangeait pas. Il écrit ceci, écoutez. Dieu aime les créatures muettes, alors pourquoi pas moi? Il serait bon qu'il ait une patience divine. Car le silence finit par affecter tout le monde. Ce qui est étrange, c'est que je ne me sens pas silencieuse. À cause de mon piano.
1: Aujourd'hui dans Travelling, une histoire d'amour néo-zélandaise sur fond de piano. Une histoire de femmes, de bout du monde, de Maori, de langue des signes et de passion. La leçon de piano, The Piano, un film de Jane Campion, sorti en 1993, est une histoire romantique mais dure qui se passe au 19e siècle entre une femme exilée en Nouvelle-Zélande, son nouveau mari et son amant. Ada, mère d'une petite fille, est muette et exprime toutes ses émotions à travers son instrument. Sauf que son piano est abandonné sur la plage par son nouveau mari, récupéré par le voisin qui lui propose un étrange marché, récupérer petit à petit son piano, touche par touche, en se soumettant à un jeu sensuel. Le piano devient ainsi l'enjeu d'une conquête érotique entre cet homme simple et cette femme sophistiquée. Pari gagné, car Ada, Eida, s'ouvre petit à petit à la sexualité et à l'amour. Dans cette fable victorienne, Jane Campion laisse la part belle à la sensualité tout en suggestion, avec le corps parcouru de frissons quand les doigts effleurent les touches d'ivoire. Holly Hunter promène son visage lunaire et expressif, interprétant elle-même les morceaux au piano. Anna Paquin est la petite fille. Harvey Keitel est Baines, le voisin, et Sam Neill Stewart, le mari. Le film, écrit par une femme, réalisé par une femme, reçoit la Palme d'Or à Cannes en 1993 et 3 Oscars. Meilleure actrice pour Holly Hunter, meilleur second rôle féminin pour Anna Paquin et meilleur scénario original pour Jane Campion. Le tout est assez rare pour être signalé, Jane Campion a été la première femme à recevoir une Palme d'Or. Aujourd'hui, dans Travelling, c'est un voyage en Nouvelle-Zélande et le 19e siècle que nous vous proposons. Et pour cela, nous avons beaucoup d'archives, des interviews, des extraits et un piano. Ne tardons plus, Eida et Flora viennent de débarquer sur une plage néo-zélandaise. Des Maoris les attendent pour porter tous leurs biens jusqu'à leur nouvelle maison, sauf le piano qui deviendra l'enjeu du film.
2: Ça, c'est un piano, c'est le piano de ma mère.
3: Ben se fait les porter deux par deux. Dis-leur de prendre toutes les caisses, la table et les malles. Non, seulement les malles et les caisses. Celle-ci reste là. Non, pas maintenant.
2: Il faut le prendre. Elle veut son piano.
3: Oui, moi aussi, mais là, nous sommes trop peu nombreux pour le transporter. C'est trop lourd.
2: On ne peut pas le laisser ici, le piano.
1: Michael Nyman, ou Michael Nyman si vous préférez, est un compositeur anglais, c'est le musicien attitré de Peter Greenaway. On l'a aussi entendu sur le Monsieur Ear de Patrice Lecomte. Et c'est lui qui va signer toutes les compositions de la leçon de piano, une tâche importante parce que le piano est littéralement un personnage du film, un être d'émotion, un objet de désir et de conquête. Car comme le personnage de Ada ne parle pas, le piano devient sa voix et il remplace la parole. Le caractère d'Eida, sa personnalité, ses humeurs passent à travers son instrument. Plus tard, au cours des leçons à proprement parler avec le voisin, le piano traduit l'évolution des sentiments à son égard. Pour le compositeur, il faut alors inventer un discours musical à l'actrice qui interprète Eida. Michael Nyman, avant de composer le répertoire, rencontre Holly Hunter à New York. L'actrice sait déjà jouer du piano. Mais le compositeur doit vérifier un certain nombre de détails purement techniques, comme sa vitesse d'exécution ou l'étendue de son registre. Il se rend compte que la comédienne est plus à l'aise dans les morceaux lyriques et pleins d'émotions que dans les œuvres très précises et très rythmées. Michael Nyman doit donc inventer une musique avec laquelle, en tant qu'actrice et en tant que pianiste, elle se sente des affinités et qu'elle puisse se jouer avec sentiment et passion. Nyman choisit de piocher dans le folklore écossais et dans les chansons populaires de ce pays pour créer un répertoire à Aida. À partir de là, tout a coulé de source, se souvient le musicien. C'est comme si j'écrivais les notes d'un compositeur du milieu du 19e siècle qui aurait vécu en Écosse et puis en Nouvelle-Zélande. Mais les compositions devaient rester simples et modestes car il ne s'agissait pas d'un musicien professionnel. Nyman avoue avoir créé une sorte de scénographie acoustique aussi évocatrice que les décors ou les costumes. Et pour se faire une idée de son travail, on écoute le titre principal de la BO dans Travelling.

0: Scénario Jane Campion, photographie Stuart Dryburgh, décor Andrew McAlpine, musique Michael Nyman, réalisation Jane Campion, en un mot de piano, la leçon de piano, un film dramatique, victorien et musical sorti en mai 1993. En voici le synopsis.
1: Un jour que ma mère et mon père chantaient en duo dans une grande forêt, un terrible orage survint brusquement, mais ils ne remarquèrent rien tant leur chant était passionnel. Ils ne s'arrêtèrent même pas quand la pluie se mit à tomber, et tandis que leur voix s'élevait à l'unisson pour la dernière mesure, un énorme éclair jaillit soudain du ciel et frappa mon père qui s'enflamma comme une torche. C'est ainsi qu'au même instant mon père trouvait la mort et que ma pauvre mère devenait muette. Elle n'a jamais plus prononcé une seule parole.
0: Aina McGrath est écossaise, mère d'une fillette de 9 ans. Elle est envoyée par son père en Nouvelle-Zélande pour y vivre avec un homme qu'elle ne connaît pas. Aina est muette, elle recourt à la langue des signes pour s'exprimer, et c'est sa fille, Flora, qui traduit ce qu'elle raconte. Mais pour s'exprimer vraiment, Aina joue du piano. Le piano et la musique représentent toutes ses émotions. Et c'est donc avec un encombrant piano qu'Aina débarque sur une plage sauvage. Son nouveau mari, un colon, Alistair Stewart, les accueille, elle et sa fille. Le problème, c'est que le piano est trop lourd pour être emporté dans le bush. Il est abandonné sur la plage. Un voisin, illettré, ami de Stewart, Baines, le récupère en échange de terre dont le colon est avide et le fait remonter depuis la plage. Fasciné par Aina, Baines lui propose d'échanger petit à petit l'instrument. Ne pouvant se résigner à ne plus jouer, Aina accepte le marché, regagner le piano touche par touche en se soumettant à ses fantaisies. Et progressivement, cette austère femme victorienne découvre la sensualité, ce qui finit par attiser la jalousie du nouveau mari. C'est Jane Campion qui écrit le scénario de la leçon de piano « Nous sommes alors en 1984 ». Elle l'écrit avant même de mettre en scène son premier film « Sweetie » en 1989. Bien que vivant et travaillant à Sydney, elle rêve du passé colonial de son pays natal, la Nouvelle-Zélande. Et dès lors, elle creuse, elle s'enfonce dans l'histoire de ce pays. Imagine un 19e siècle à la croisée du romantisme et du néo-gothique, l'ère victorienne avec ses codes. La réalisatrice en parle sur le plateau de Bouillon de Culture au micro de Bernard Pivot.
2: On a l'impression, quand on voit ce film, on se dit que ça a dû être adapté d'un roman anglais du siècle dernier, un roman à la fois romantique. Et puis pas du tout, c'est vous qui avez écrit ce scénario.
3: Oui, c'est moi qui l'ai écrit.
4: Eh bien, bon, j'ai été très influencée par Emily Brontë et par Léo Durlevant, parce que pour moi, ça représente une attitude vis-à-vis du romanesque qui est mal compris aujourd'hui. Il y a une pureté, une dureté, une profondeur dans ces histoires romanesques, dans ce que raconte Emily Brontë. Et ça n'est pas doux, c'est pas comme ça qu'on voit le romantique. Vraiment, le romantique, c'est très fort, c'est violent, ça exige qu'on sacrifie sa vie sur l'autel de ce qu'on croit. Et ce qui m'intéressait, c'était de raconter une histoire. Une histoire dans ce genre, mais aujourd'hui, donc j'utilise des éléments du romantisme 19e siècle que tout le monde connaît, mais j'ai également pris des aspects du 20e siècle afin de pouvoir parler d'érotisme, de sexualité, et avec le regard d'aujourd'hui.
0: Jane Campion, 1993, une archive INA. La cinéaste invente trois personnages fictifs, on l'a compris, Aina, la jeune femme muette, Stewart, son nouveau mari, et Baines, le voisin qui a porté son dévolu sur elle. À partir de ces trois personnages, Jane Campion construit un triangle amoureux. Mais encore.
5: Je voulais créer un personnage de femme très mystérieux. Je suis attirée par les gens qui dégagent quelque chose de mystique, les gens impénétrables qu'on ne comprend pas, qui sont têtus et qui se moquent de la vie des autres. Je trouve ces personnages très intéressants.
0: Jane Campion sur le making-of du film. Aina sera donc un personnage énigmatique, têtu et volontaire, un personnage muet. Figure tutélaire vêtue de noir qui donne au film toute sa force et qui cache sa sensualité sous les conventions de son époque. La réalisatrice l'avoue, C'était très excitant de parler d'une époque où la façon d'aborder la sexualité était différente de celle que nous connaissons aujourd'hui. Ces personnages du 19e siècle ne sont pas préparés à affronter la puissance dévastatrice des pulsions amoureuses. De nos jours, on sait tout, à tel point que nous avons perdu la capacité d'éprouver une pulsion érotique spontanée. Mais pour les héros du film, c'est l'inverse. Stuart, le mari, est probablement vierge. Pour lui, l'expérience du sexe et de la jalousie est un bouleversement. Rien ne vient atténuer l'impact ou amortir les ravages d'une relation amoureuse. Mais ce qui fait l'originalité réelle du projet, c'est le piano, véritable vecteur d'émotion.
5: Le piano représente différentes choses pour moi. Il est d'abord Ada. J'avais décidé qu'Ada soit muette parce que je voulais qu'elle soit passionnément attachée à son piano. Le piano est donc sa voix. Il peut aussi en quelque sorte être vu comme la métaphore de la civilisation, dans le sens où le piano est un instrument très complet. En même temps, ce qui est curieux, c'est que son langage est universel. Il exprime les émotions.
6: And at the same time, what's curious about it is its language is very universal, and it speaks the emotions.
0: Jane Campion sur le making of du film. Ce fameux piano dont la réalisatrice nous parle est un lien culturel fort avec la Grande-Bretagne. Le placer dans une nature sauvage, sur une plage, puis dans ses cahutes en Nouvelle-Zélande, le fait devenir puissant, sauvage, presque animal. Un animal domestiqué par Aida qui s'ouvre également grâce à lui et grâce à Baines et aux leçons de piano à la sensualité.
7: Que dirais-tu si quelqu'un se servait d'une table de cuisine comme d'un piano ?
8: Comme d'un piano ?
7: C'est étrange, non ? Parce que ce n'est pas un piano, ça ne produit aucun son.
0: Le piano, personnage essentiel, vous l'avez compris, indispensable du film de Jane Campion, c'est un crapaud perdu sur une plage de Nouvelle-Zélande, un animal étrange qui donne sa voix sensuelle et sentimentale à une muette et qui lui sert à livrer ses secrets. Les mêmes secrets qu'a choisi notre programmateur Jean-Baptiste Roumain en nous faisant écouter Alain Chamfort.

0: Jeu de séduction, expression d'une liberté sans souci de moralité, libération des carcans d'une société victorienne transposée à l'autre bout du monde dans des paysages intenses, aussi énigmatiques qu'embrumés, tel est le terreau de la leçon de piano de Jane Campion. On continue de vous en parler sur RTS La Première.
1: Mère voudrait voir ce que vous savez jouer.
2: J'aimerais mieux pas jouer. Je veux écouter, j'apprendrai comme ça.
1: Tout le monde doit s'exercer.
2: Moi, je veux juste écouter.
0: Jane Campion est une réalisatrice néo-zélandaise installée à Sydney, diplômée d'anthropologie et du Sydney College of Arts. Un premier court-métrage en 82, déjà primé, suivi d'un premier long-métrage en 89 qu'elle co-écrit, Sweetie, prix Georges Sadoul du meilleur film étranger. La voilà bien partie. En 1990, An Angel at My Table est primé à Venise, à Toronto et à Berlin. Son cinéma est plutôt viscéral. La réalisatrice n'a peur de rien et surtout pas de montrer le chaos des pulsions. La voix est ainsi grande ouverte pour un film qu'elle porte en elle depuis un moment. Elle rêve d'une interprétation romantique d'une passion à la manière d'une Jane Austen ou d'une Emily Brontë. En 1987, trois ans après avoir commencé à développer ce sujet, Jane Campion montre une première ébauche du scénario à la productrice Jane Chapman, pour laquelle elle a réalisé le téléfilm Two Friends. Et Jane Chapman se montre aussitôt intéressée. Elle retrouve dans le script les moments forts de son adolescence, les idées romanesques suscitées par les lectures, la notion que rien n'est plus important que la passion et qu'il faut laisser de la place au désir. Ensemble, les deux femmes retravaillent le scénario avec Billy McKinnon et le trio travaille sur les forces de l'amour et de la jalousie, du désir et de la haine. Tout cela est terriblement romantique et gothique. Deux genres qui s'entremêlent avec passion dans cette fiction. En 1990, le script achevé, on se met en quête de capitaux et le financement est apporté par une société de production française, CB 2000, qui a produit Lynch, Almodovar et Bertolucci. Les deux femmes travaillent d'arrache-pied. Pour que leur histoire fonctionne, elles savent qu'il leur faudra un cadre exceptionnel. Ce seront les paysages à la fois sauvages et intimes du bush néo-zélandais. Une nature sombre, moussue, foisonnante. Elles savent également qu'elles doivent donner à cette histoire romanesque un ton contemporain. Par ses paysages et son style épique, le film se rattache au genre romantique. Toutefois, je sentais qu'il fallait traiter les personnages avec réalisme. Nous ne devions à aucun moment sombrer dans le conte de fées ou le romanesque échevelé.

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2: Il s'agissait d'un pari risqué et je n'étais pas très rassurée car les collaborations entre cultures différentes sont un point sensible. Certes, il y eut des larmes et des moments difficiles, mais au bout du compte, je crois que l'expérience fut enrichissante pour tout le monde. Aspect particulièrement marquant de la culture maori, les peintures et les tatouages corporels sont largement représentés dans le film. Normal, dans la culture maori, le corps entier est considéré comme un temple. Les plus surprenants sont les moko, ce sont les tatouages faciaux symbolisant la position et le pouvoir spirituel mana de ceux qui les portent au sein de la société tribale maori. Et puis vient le casting. Pour cette histoire financée par la France, coproduite par une société australienne et tournée en Nouvelle-Zélande, il faut une distribution internationale. Je voulais des comédiens exigeants et expérimentés qui m'entraîneraient dans un autre univers et qui m'obligeraient à me dépasser. Les personnages du film demandaient à être possédés par des acteurs suffisamment professionnels pour s'en emparer et les maîtriser. Pour attirer ces acteurs, le principal atout est la qualité du scénario, précise encore la réalisatrice dans les notes de production. Depuis le début, Jane Campion veut son compatriote Sam Neill pour le personnage de Stuart, le mari. Pour Aida, un grand nombre d'actrices australiennes, françaises, anglaises, américaines sont envisagées et ce sera Holly Hunter, une américaine. Nous aurions pu passer à côté d'Holly Hunter. Aida, telle que nous l'imaginions, était grande, puissante, avec une sorte de beauté sombre et étrange à la Frida Kahlo. Mais dans la cassette de son audition, Holly nous a stupéfiés. Il faut dire que Leontaire a aussi un net avantage sur ses concurrentes. Elle possède un réel talent de pianiste, lui permettant d'exprimer une importante facette d'Aida. Au milieu de l'année 1991, la productrice et la réalisatrice se rendent à Los Angeles pour rencontrer Harvey Keitel, à qui elles veulent confier le rôle de Baines. Lui, c'est un acteur typique de l'acteur studio, il est inventif, il est attentif. Quant à la petite Flora, la réalisatrice se charge un directeur de casting néo-zélandais de trouver la fillette qui prospecte dans tout le pays, visionne un stock de cassettes et finit par trouver Anna Paquin, une gamine minuscule qui semble toute timide. Mais sa puissance, sa maîtrise du texte, son instinct de l'art dramatique convainquent la réalisatrice.
3: Pour le personnage de Flora, la fille d'Ada, je pensais qu'il serait formidable qu'elle soit une miniature d'Ada et qu'il y ait cette sorte de conspiration féminine entre elles. J'ai cherché une petite fille qui pouvait ressembler à Holly avec du tempérament et je ne savais pas ce que ça donnerait.
2: Jane Campion, nous parlons de son casting en 1993.
4: Where's your mother? 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
2: Nous avons tous en nous des pulsions romanesques auxquelles nous cédons par moments, au mépris de toute logique, souligne la réalisatrice. Il s'agit d'un itinéraire héroïque dont l'issue est souvent tragique. Je l'admire car il demande un grand courage. Mais il peut aussi être celui des fous et des impulsifs. Je ressens des affinités entre mon film et les passions que décrit Emily Brontë dans Les Hauts des Hurlevents. Deux passions, racontées par deux voix, celle d'une femme et celle d'un piano, Tori Amos, Daisy Dead Pet.

0: Cadrage dynamique, montage nerveux, plan serré, organique, qui se mêle à d'autres plans très larges. 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Dans Travelling, on vous parle du tournage de la leçon de piano.
1: Ada, 4 touches. Pourquoi 5? Je veux seulement qu'on s'allonge. D'accord, d'accord, 5.
0: On va tourner en Nouvelle-Zélande, sur la plage de Karekare et dans les paysages environnants. C'est une plage difficile d'accès située au nord de l'île, au sud de la ville d'Auckland. C'est un lieu assez spectaculaire, un paysage rocheux et verdoyant, une plage de sable noir, les vagues fortes de la mer de Tasmanie qui viennent s'y briser. Les falaises y sont couvertes d'une végétation à la luxuriance quasi préhistorique. Jane Campion.
2: Le problème matériel pour tourner certains extérieurs choisis pour leur atmosphère, pour leur immensité, leur difficulté, leur charme, est énorme. C'était effrayant parce qu'on sentait que ça pouvait facilement mal tourner.
0: Mais on s'accroche au paysage, car pour Jane Campion, chaque paysage doit être porteur d'émotions, d'une signification particulière. Le bush néo-zélandais est un personnage à part entière. Le chef opérateur travaille avec précision. Il joue de sa caméra, en fait un témoin presque indiscret, guidant le regard du spectateur. Elle se glisse dans les endroits qu'elle n'a pas l'habitude de visiter, à l'intérieur d'un piano, dans la poche de Stewart. Pour l'image, il s'inspire d'un procédé couleur du 19e siècle, l'autochrome. L'emploi de touches colorées très vives dans certains paysages qui permet de faire ressortir le bleu-vert du bush et les teintes ambrées et noires de la boue. Il faut que l'on retrouve dans le film un élément aquatique, un petit peu fond d'aquarium, un bleu-vert assez sombre sur lequel se détachent des tons de chair. Le film est tourné en lumière naturelle, avec des gris oppressants, avec des nuages accrochés à la mer. Mais quand le soleil se fractionne à travers les feuillages, quand on passe de l'obscurité profonde à la luminosité, toute l'histoire fait sens. On construit également des décors en studio et on apporte quelques modifications au paysage naturel. Autour de la maison de Stewart, le mari, des arbres morts et calcinés sont plantés dans la boue pour accentuer l'esprit primitif. Il fallait que l'héroïne soit plongée dans cet environnement sombre, humide et froid, puis découvre l'univers de Baines, une cathédrale de végétation exotique, un paysage gothique baigné d'une lumière d'un vert rafraîchissant. Les comédiennes et les comédiens travaillent leur rôle avec rigueur, se mettant presque à nu, oubliant leur esprit fin du XXe siècle pour embrasser celui du XIXe. Jane Campion est une réalisatrice qui fait confiance à ses interprètes et qui les pousse à développer leurs personnages et à s'y approprier. Holly Hunter apprend la langue des signes. Et pour complètement devenir le personnage, elle se met à porter crinoline et corset. Je n'ai jamais douté que je pourrais interpréter Ada, explique Holly Hunter dans les notes de production du film. Mais cela m'a demandé un certain effort. Il a fallu que je modifie entièrement ma façon de bouger, d'agir, de m'exprimer, car je suis à l'origine quelqu'un de très moderne, de très américain. Les costumes victoriens m'ont aidé à opérer cette transformation. En essayant de me mouvoir gracieusement dans le bush avec corset, cache-corset, jupe, jupon, crinoline et culotte longue, je me sentais vraiment devenir Ada. Cette épreuve que les femmes subissaient quotidiennement à l'époque forgeait leur caractère. Elles étaient délicates et fragiles, mais avaient également besoin de courage et de résistance pour porter avec grâce ces vêtements. Et j'ai trouvé ce contraste très intéressant. Holly Hunter va même plus loin, elle progresse au piano, joue devant l'équipe, s'entraîne toute seule pendant des heures et elle finit par incarner complètement son personnage. Elle arrive même à développer une relation particulièrement étroite, presque symbiotique, avec la petite Anna Paquin. Entre les deux actrices, une relation presque mère-fille éclos, faite de tendresse et d'amour. Décidément, il n'est question que d'amour dans ce film.
1: Ada. Je suis malheureux. Parce Parce que je vous veux. Parce que je n'ai plus que vous à l'esprit et que je ne peux plus penser à rien. Voilà pourquoi je souffre. Je suis malade de désir.
0: Pas de mots, mais de la musique. Ada est muette, mais elle s'exprime par petits mots écrits à toute vitesse, par les notes de son piano, par ses sourcils froncés, ses yeux ronds. Grondement de l'océan, piano échoué, cadrage vertigineux, sécheresse des dialogues et pulsions, sentiments océaniques et loup dans Travelling.

0: En 1993, c'est l'entrée en vigueur du grand marché unique européen. La première journée mondiale de l'eau. On suspend les essais nucléaires britanniques, soviétiques et américains. Nelson Mandela reçoit le prix Nobel de la paix, s'abarde en Algérie avec le groupe islamique armé. En 1993, Bill Clinton est élu président des États-Unis. Il y a 300 morts lors des émeutes entre hindous et musulmans à Bombay. Audrey Hepburn, Joseph Mankiewicz et Federico Fellini meurent. Au cinéma, on voit Les Nuits Fauves, La Liste de Schindler, Jurassic Park, Last Action Hero et Les Visiteurs. La leçon de piano sort à Cannes en mai 1993.
1: Vous savez, marchander, vous pourriez reprendre votre piano. Vous voulez le reprendre ? Vous voulez le reprendre ? Voilà. Je voudrais faire un marché. Il y a des choses que j'aimerais faire pendant que vous jouez. Si vous me laissez faire, vous pourrez le racheter. Qu'est-ce que vous en dites ? Une visite pour chaque touche.
2: Suddenly occurred to me that there was an innocence about sex, eroticism and love that.
3: J'ai compris qu'il y avait une certaine innocence dans le sexe, l'érotisme, l'amour que les gens de notre époque ont du mal à trouver. On grandit, surtout nous les femmes, les hommes aussi, avec l'idée que l'un des plus grands buts de la vie est d'avoir une véritable liaison amoureuse et sexuelle. On lit des milliers de livres sur le sujet qui nous informent sur la bonne façon de faire l'amour. Mais on perd aussi l'innocence de cette pulsion romantique. Notre naïveté perdue nous empêche de la connaître. Les personnages du film, eux, ne comprennent pas ce qui leur arrive et ils éprouvent tous cette innocence.
2: Just fall upon it for it to be discovered, and the characters in the story are rather blind to what's happened to them, so that they do actually fall across it.
0: Jane Campion en 1993, et c'est certainement ça qui plaît au public et à la critique, cette recherche d'amour absolu teintée de cette innocence. Ces personnages qui se font littéralement balayer par un sentiment amoureux sensuel. Une découverte de la sexualité dans des paysages somptueux, un voyage initiatique presque sans parole. Le film cartonne dans les cinémas et le public sort ému des salles.
4: C'est très bouleversant, formidable. Je suis encore tout ému.
5: Je suis complètement retournée. Vraiment, c'est magnifique.
6: It's great.
5: C'est un film qui est très fin, qui est très fort.
6: Extraordinaire.
5: C'est réussi. Je crois que si celui-là n'a pas la Palme d'Or.
0: Et cette dame a raison. Jane Campion va bel et bien recevoir à Cannes la Palme d'Or ex aequo avec Adieu ma concubine de Chiang Kai-shek. Et Holly Hunter décroche le prix d'interprétation féminine.
7: À l'image de la belle Holly Hunter, le palmarès du 46e Festival de Cannes a couronné des révélations et des femmes. Pour la première fois, en effet, la Palme d'Or est allée à la Chine et à une réalisatrice, sacrée ex aequo à travers les films Adieu ma concubine et La leçon de piano. Un jury d'ailleurs bien à l'étroit avec si peu de récompenses pour tant de longs métrages. Ainsi a-t-il pour la première fois encore attribué à deux films le prix qui porte son nom. Quant aux esprits grincheux ou chauvins qui croient n'avoir vu la France briller pendant la cérémonie qu'à travers la présence désintéressée d'Isabelle Adjani, ils ont tort. Car le 7e art hexagonal a été récompensé à deux reprises, avec le prix de la commission technique à Mazepa de Bartabas et avec le prestigieux prix de la caméra d'or pour L'odeur de la papaye verte, un premier film franco-vietnamien entièrement tourné à Bry-sur-Marne.
0: Voilà pour la cérémonie. Mais la leçon de piano n'a pas fini de faire parler d'elle. Partout où le film passe, les récompenses pleuvent. Golden Globes en 1993, César du meilleur film étranger, BAFTA et puis les Oscars. En 1994, Holly Hunter est sacrée meilleure actrice. Jane Campion reçoit l'Oscar du meilleur scénario original. Quant au meilleur second rôle féminin, il va à Anna Paquin, la petite fille. L'Oscar lui est remis par Gene Hackman.
8: For the best performance by an actress in a supporting role, the Oscar goes to Anna Paquin, the piano.

0: to thank the Academy for the honour of letting me be here today. I'd like to thank Jane, Jan and Holly for making this all possible. And I'd like to thank Eddie Campbell, Pat Quirk and Beanie for taking such good care of me during the making of the film.
1: Anna Paquin qui monte sur scène, béret bleu sur la tête et qui peine à s'exprimer devant cette audience, le souffle coupé, mais ça peut se comprendre puisque la comédienne a seulement 11 ans. On la verra plus tard jouer Malicia dans les X-Men et puis Sookie Stackhouse dans la série True Blood. Quant à Jane Campion, elle devient une icône, si, le mot n'est pas trop fort, du moins une réalisatrice importante. En 3 films, Sweetie, Un ange à ma table et La leçon de piano, la réalisatrice néo-zélandaise s'impose, affirme son regard en racontant des histoires de femmes. Jane Campion sait graver ses thèmes de prédilection dans la pellicule, la folie, le monde végétal, la noirceur de l'enfance, l'art sous toutes ses formes dans un style personnel et toujours renouvelé. Ses héroïnes se distinguent chaque fois par leur marginalité radicale. En 1996, elle adapte Portrait de femme d'Henry James avec Nicole Kidman. Suivent Holy Smoke, Bright Star et puis la série Top of the Lake ainsi que The Power of the Dog. En 2014, Jane Campion devient la première réalisatrice à présider le jury des longs métrages à Cannes après avoir été la première réalisatrice à recevoir une Palme d'Or.
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4: Il fait moins chaud ce lundi, ça fait du bien, mais les températures restent tout de même assez élevées. On est toujours dans cette vague de chaleur, avec des maxima qui restent supérieurs au normal de saison. Un soleil généreux et quelques petits nuages ici ou là. Ce soir, un ciel dégagé, cette nuit un temps calme, des minima qui vont descendre entre 13 et 16 degrés. Donc là, vraiment, ce sera nettement plus confortable pour trouver le sommeil. Demain, mardi, du soleil en matinée. Ensuite, des voiles de cirrus arriveront à partir de la côte. Ils seront assez nombreux, donc on aura un ciel un petit peu laiteux, une impression un petit peu blanchâtre. Et dans l'après-midi, on pourra avoir 2-3 cumulus supplémentaires sur le sud-est du pays. Localement, il pourrait donner une averse. Les maxima attendus demain, 21 degrés en bord de mer, 26 dans le centre, donc on sera toujours dans les critères de la vague de chaleur et on pourrait avoir encore 28 degrés sur l'extrême sud du territoire. On devrait retrouver pour le début du mois de juillet un temps un peu plus frais, donc on repassera sous la barre des 25 degrés, du soleil le matin, plus de nuages l'après-midi et quelques petites sautées.
5: La cassation, l'avocat de Paolo Falzone annonce qu'il va introduire un recours devant la Cour de cassation. Ils alternent les lunettes de piscine et les baskets pour courir. 1000 élèves du Brabant wallon participent à une compétition scolaire. Certains sont très motivés, d'autres beaucoup moins. Les parents d'un enfant de 7 ans inculpé de meurtre aux États-Unis, autiste, mal nourri, l'enfant pesait 115 kilos et il a succombé à une maladie cardiaque. Bonjour, le procès d'assises est terminé depuis quelques jours à peine. Paolo Falzone a été condamné à 27 ans de prison pour avoir foncé en voiture à une allure folle sur la foule le matin lors du carnaval de Strepibrachni. Et son avocat, Franck Di Cepoli, annonce aujourd'hui qu'il n'en reste pas là. Il compte introduire un pourvoi en cassation. L'avocat conteste la qualification des faits. Plus précisément l'intention de tuer retenue par le jury de la cour d'assises du Hainaut. La cour de cassation ne va pas réexaminer les faits, mais elle va vérifier le respect des règles de droit et la procédure judiciaire. Franck Di Cepoli explique plus précisément les raisons qui le poussent à saisir la cour de cassation.
6: Ce que nous mettons en avant, c'est simplement de savoir si la manière dont la cour d'assises a appréhendé la question de l'intention homicide est une manière qui rencontre la loi et les exigences de la loi. C'est ça que nous posons simplement comme question. Donc c'est une question quand même assez vaste, mais qui est une question qui touche à la fois au fond, à la forme et quelque peu au fait aussi. Mais c'est surtout le fond qui nous intéresse. Ça fait 4 ans que nous soutenons qu'il n'existe pas d'intention de tuer. Et je pense que la question est tellement importante et peut avoir tellement de conséquences au niveau de la jurisprudence qu'il nous semblait indispensable de pouvoir la soumettre à notre juridiction la plus haute. Donc c'est vraiment une question qui vaut pour M. Falzone, mais je pense qu'il vaut pour beaucoup d'autres dossiers.
5: Une interview au micro d'Arnaud Montero. Le numéro d'urgence 112 a été particulièrement sollicité au cours du week-end. Un week-end partagé entre canicule et orage. Plus de 12 000 appels reçus samedi, c'est 2 fois plus que d'habitude. Et 19 300 appels le lendemain pour les pompiers essentiellement. Il continue de faire chaud aujourd'hui, mais l'air est plus respirable et dans les écoles et les classes surchauffées, on apprécie les quelques degrés en moins et ils arrivent durant la dernière semaine d'école, dernière semaine avant les grandes vacances. Dans le Brabant wallon à Braine-l'Alleud, 1500 élèves relèvent un défi, un aquathlon 6 heures non-stop de course à pied mais aussi de nage. Sportifs donc, Louis Matagne et Odile Lehert ont assisté au premier plongeon.
7: C'est parti pour la natation. 4, 3, 2 ou une longueur en fonction de l'année dans laquelle sont les élèves. Certains enfants sont très motivés.
8: Oui ! J'aime bien courir, faire du sport.
9: La course à pied et j'aime bien la natation.
7: D'autres, moins.
10: Non, j'aime pas. Parce que ça fait mal aux jambes.
7: Ensuite, place à la course à pied autour du petit étang du parc du Paradis.
11: Comme un deux tours du petit lac, ça me paraît quand même dur, mais ça va aller.
7: C'est du sport, c'est sûr, et cet effort ne s'improvise pas, nous explique le professeur d'éducation physique Michael Delaineur.
3: Donc les quatrièmes primaires doivent courir 15 minutes, les cinquièmes 18 minutes, les sixièmes 20 minutes. Et même chose en natation, c'est vraiment super chouette parce que c'est la finalité de ce qu'on a fait pendant la dernière partie de l'année.
7: Luis Del Solo, organisateur de l'événement.
12: L'objectif, c'est vraiment de permettre à des enfants qui ne connaissent pas l'activité de lier ensemble deux sports d'endurance de base qui sont essentiels dans le développement des enfants. Le but n'est pas nécessairement la performance, mais simplement le sport pour tous.
7: Le sport pour tous et les encouragements pour tous.
13: Je trouve que c'est super cool que tout le monde encourage tout le monde aussi et que ce ne soit pas juste des gens qui encouragent leur classe, quoi.
7: Preuve qu'ils auront aussi appris le fair play.
5: Le reportage d'Odile Leherde avec des interviews réalisées par Louis Matagne. Une grève générale a démarré tôt ce matin dans les prisons en front commun syndical et pour 24 heures. Les syndicats ont le sentiment de ne pas être entendus. Ils dénoncent un manque de concertation avec l'administration pénitentiaire. Une grève donc, mais des conditions aussi encore plus stricte, et tout cela après une semaine compliquée dans les cellules à cause de la canicule. Une situation dénoncée par le Conseil central de surveillance pénitentiaire, dont fait partie l'avocate Sarah Grandfils.
14: Malgré l'existence d'une loi qui instaure un service minimum dans les établissements pénitentiaires, ce service minimum n'est toujours pas garanti. Il permettrait de garantir les sorties au préau, 3 repas par jour, le respect de l'hygiène, l'accès aux soins, vraiment le minimum minimorum des droits fondamentaux des personnes détenues. Pour pouvoir maintenir ces droits, les garantir en temps de grève, il faut un certain nombre de membres de personnel. Or, déjà en circonstances normales, il n'y a pas assez de personnel dans certains établissements pour pouvoir donner ces services essentiels. Et donc, je vous laisse imaginer en temps de grève. Et on ne peut accéder à l'heure actuelle à la réquisition de personnel que quand une grève dure plus de 48 heures. Or, ce n'est pas le cas de cette grève-ci, comme la plupart des mouvements de grève. D'ailleurs, ils durent 24 heures ou en tout cas moins de 48.
5: Des explications recueillies par Rudy Hermans. Cette grève est bien suivie selon l'administration pénitentiaire. Des renforts policiers sont arrivés à l'intérieur des établissements. Elle reflète le coût de la vie qui reste élevé, mais l'inflation ralentit en juin, 3,4% au lieu de 4%. Les principales hausses de prix concernent les prix de l'énergie pour l'électricité et le gaz naturel, pour les loyers aussi. Par contre, les carburants, les billets d'avion et les vêtements ont vu leur prix baisser. Des coups de feu ont été tirés aujourd'hui dans le nord de l'Allemagne, dans un centre d'aide pour jeunes à Stade, près d'Hambourg. La fusillade a fait 5 morts et plusieurs blessés. 2 suspects ont été arrêtés. Une affaire de négligence extrême qui secoue à présent les États-Unis. Au Michigan, un enfant de 7 ans est mort et ses parents sont inculpés de meurtre. Il n'y a ni coup ni arme à feu. Pascal Bustamante, cet enfant est mort dans un contexte très particulier.
15: Et oui, quand les secours appelés par la mère du petit Casper sont entrés dans l'habitation familiale, le petit garçon était couché dans le lit qu'il partageait avec sa sœur et ses parents. Il respirait difficilement. Il a été conduit à l'hôpital où il est finalement décédé. Le rapport du légiste est éloquent. L'enfant pesait 115 kilos pour 1,30 m. Il a succombé à une maladie cardiaque aggravée par son obésité. Son régime alimentaire était totalement déséquilibré. Il n'avait été présenté qu'une seule fois à un médecin. Atteint d'autisme, il ne sortait jamais de chez lui. Sa sœur de 5 ans a été trouvée à l'extérieur du domicile, sale et nue. Elle a été confiée au service de protection de l'enfance. Les parents, quant à eux, ont été arrêtés et incarcérés.
5: Et quelles sont les suites pour eux? De quoi sont-ils finalement inculpés?
15: Eh bien, le procureur du Michigan a retenu à l'encontre des deux parents la maltraitance d'enfants, mais aussi le meurtre sans préméditation et la torture. Ces deux dernières préventions sont passibles de la prison à perpétuité.
5: Merci Pascal. Une forte secousse a de nouveau fait trembler la région de Caracas au Venezuela, une zone déjà ravagée par un double tremblement de terre. La semaine dernière, le bilan est toujours provisoire, plus de 1400 morts. Et 50 000 disparus. Des quartiers entiers n'ont pas résisté. Près de 200 immeubles se sont totalement effondrés. Les États-Unis annoncent une aide de 300 millions de dollars. L'Union européenne débloque 5 millions d'euros pour l'aide humanitaire d'urgence. À la Coupe du monde de football, à 3h la nuit prochaine, le Maroc rencontrera les Pays-Bas en 16e de finale. L'équipe marocaine compte sur le talent d'Ismaël Salibari. Il est devenu le premier joueur africain à marquer lors de 3 rencontres consécutives d'une Coupe du monde. Et pourtant, un tel parcours, un tel niveau, ce n'était pas une évidence pour lui. Enfant, son corps ne lui a fait aucun cadeau.
16: When I was Quand j'avais 2 ou 3 ans, j'avais un problème qui m'empêchait de marcher correctement. Mes pieds n'étaient pas droits et je devais donc porter un appareil orthopédique. Je devais le porter toute la journée, même la nuit, et je n'arrivais pas à dormir. Mais ma mère me prenait toujours dans ses bras pour que je puisse m'endormir. Elle ne dormait pas beaucoup à l'époque et c'est pourquoi je la remercie sans cesse. C'est grâce à elle et à Dieu, bien sûr, que je peux aujourd'hui marcher, courir et taper dans un ballon.
5: Ismaël Saïbari qui remonte sur le terrain la nuit prochaine à 3h du matin donc. Et tout à l'heure à 18h, il y aura aussi Brésil-Japon. Et à 22h30, l'Allemagne affronte le Paraguay. Wimbledon, n'est pas Roland-Garros, finaliste à Paris. Maja Kvalinska est déjà éliminée du tournoi sur gazon. La Polonaise, désormais 21e mondiale, a été battue d'emblée dès le premier tour par une Thaïlandaise sortie des qualifications. Et la Belge Anne Vandenwinkel dispute, elle, son premier match contre l'Américaine Claire Liu. Elle est 145e mondiale. Les deux joueuses disputent toujours le premier set et c'est 4 partout. Et voilà qui referme ce journal. Merci d'être à notre écoute.
17: Merci Delphine Vreux. L'information revient à 18h avec Olivier Nederland. Entre les deux, on va voyager loin, très loin, direction l'Égypte antique, ses pyramides, ses mystères et toutes les théories qu'elle continue d'inspirer aujourd'hui. C'est le retour du Bureau des complots, une toute nouvelle saison qui vous accompagne tout au long de l'été sur la première. Mais avant de partir à Gizeh, on part un petit peu moins loin, faisons un détour par vos conditions de circulation. Bonsoir Jean-Marc Steil. Comment ça se passe sur les routes en cette fin de journée?
18: Nous avons un accident dans l'échangeur venant de l'E411 Luxembourg-Namur, autour de Dossous. Le véhicule est en bande de droite en direction de l'E42 vers Mons, prudence. Ralentissement également sur l'E40 Liège-Aix-la-Chapelle dans le chantier à Herve, 10 minutes perdues vers l'Allemagne. Davantage sur l'E42 entre Chapelle-Lerlémont et Boisden vers Mons avec 30 minutes perdues. Attention aussi à ce soulèvement de chaussée sur l'E42 Saint-Vite-Prume, hauteur de Sarre-l'Espace, c'est en direction de l'Allemagne. Et puis sur le Ring, c'est assez calme dans l'ensemble, même si il y a tout de même 20 minutes entre Wezembeek-Oppem et Diegem et 10 minutes entre Grimbergen et Jette.
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17: Ah, ils sont de retour. Peters et Jacobs rouvrent les portes du Bureau des complots, ce mystérieux service installé quelque part dans les sous-sols de la RTBF. Leur mission, eh bien, passer au crible les plus grandes théories du complot qui traversent notre époque et voir ce qui résiste vraiment au fait. Pour ce premier épisode de la saison, ils s'attaquent à l'un des plus grands mystères de l'histoire. Comment les pyramides d'Égypte ont-elles été construites? Avec l'ingéniosité des bâtisseurs de l'Antiquité ou grâce à un savoir perdu, voire à une aide venue d'ailleurs, comme certains l'affirment encore aujourd'hui, entre découvertes archéologiques, papyrus, malédictions et croyances tenaces, l'enquête commence, le Bureau des complots, première partie.

0: Peter C. Jacobs, le bureau des complots.
1: Bonjour Jacobs.
2: Ah bien le bonjour mon cher Peter, je vous attendais.
1: Quel plaisir de vous retrouver pour une nouvelle saison dans ce bureau des complots.
2: Oh mais sachez que la joie est largement partagée. Alors comment allez-vous? Et votre famille toujours aussi remuante?
1: Eh bien, disons que s'il y a des choses qui ne changent pas dans ce bas monde, c'est bien l'agitation qui règne sous mon toit. Avec Kenza, ma fille qui prend notre salon pour un studio de tournage TikTok, et ma femme qui enchaîne les expérimentations New Age, je peux dire que oui, c'est toujours aussi animé. Et vous, mon cher Jacobs, toujours amoureux de cette Nathalie ou ce ne fut qu'une passade finalement?
2: Une passade. Non, cher ami, sachez que nous sommes un couple très heureux.
1: En couple? Carrément. Elle emménage chez vous alors?
2: Oh, doucement. En couple ne veut pas dire que nous devons aller si vite. Hein. Non, pour le moment, nous nous contentons de rendez-vous nocturnes, bi-hebdomadaires, hein, cela dit, afin de faire sereinement le point sur notre relation jusqu'au prochain rendez-vous.
1: Ah oui, ah, c'est tellement romantique dit comme ça. On dirait soit un supplice tantrique ou un entretien d'embauche.
2: Je vois que vous avez gardé votre tempérament caustique. Cela m'avait presque manqué. Okay. Enfin, ce qui compte, c'est que nous revoici réunis hein, une nouvelle fois pour explorer les complots qui fascinent tant nos contemporains.
1: Eh oui, les conspirations, c'est un domaine où le travail ne manque jamais. Et si vous voulez mon avis, par les temps qui courent, notre bureau n'est pas prêt d'être au chômage technique.
2: D'ailleurs, regardez notre fidèle répondeur clignote. Quelqu'un nous aurait déjà laissé un message.
1: Mais oui, je l'avais presque oublié, ce bon vieux répondeur. Lui aussi, il est resté là, patiemment, prêt à recueillir les questions de nos concitoyens, tourmentés par les rumeurs en tout genre.
2: Pensez donc, nous avons déjà enquêté sur la Terre plate, les Illuminati, le 11 septembre, les vaccins, les morts de Kennedy ou de Marilyn Monroe.
1: Les théories de la simulation ou de l'évolution, les ovnis, la liste est longue, près d'une quarantaine d'enquêtes à notre actif déjà. Dites-moi, chers collègues, sur quel sujet pensez-vous que nous allons enquêter cette saison?
2: Ah, je ne sais pas. Le satanisme, peut-être Big Pharma, les pyramides, tiens.
1: Pas mal, à moins qu'on nous demande de dévoiler les plans de la NSA, d'explorer les archives secrètes du Vatican, ou de partir, je ne sais pas, moi, sur les traces du mystérieux Yeti.
2: Mon cher Peters, je dois bien l'avouer, j'ai hâte de m'y remettre.
1: Eh bien, à vous l'honneur. Appuyez donc sur le bouton de notre répondeur et écoutons ce qu'il nous réserve pour notre grand retour au bureau.
2: Je vous remercie. Rien que ce petit bip est une caresse à mon oreille. Comme une plongée dans les tréfonds des angoisses de notre civilisation. Comme une expédition dans les méandres obscurs des lignes de fracture de nos démocraties libérales. Comme une...
1: Non, ok. Merci, Jacobs. J'apprécie votre élan lyrique. Mais allez appuyer sur le bouton, hein. Je crois que tout le monde a compris.
2: Que voulez-vous, mon cher collègue? Je dois reconnaître que cette reprise m'enthousiasme plus que je ne semble vouloir l'admettre. Allez, c'est parti.
3: Vous avez un nouveau message.
4: Bonjour, c'est bien le bureau des complots? Je peux poser ma question? Ah oui, c'est le répondeur. Alors voilà, moi je m'appelle Lucie, j'habite à Mons et je voudrais que vous me renseigniez sur les pyramides d'Égypte parce qu'on entend un peu tout et n'importe quoi là-dessus. D'abord, est-ce qu'on sait comment elles ont été construites, oui ou non? Parce que d'un côté, on entend des trucs dingues, hein, comme Gims qui dit que les pyramides d'Égypte c'était des centrales électriques et d'autres qui parlent de construction d'extraterrestres. Bon, qu'est-ce que vous pensez de ça? On doit croire quoi? Merci de m'éclairer là-dessus et merci de reprendre du service, hein, messieurs. Je suis contente de savoir que vous êtes de retour au bureau.
1: Ah, et bien cette Lucie est bien sympathique. Ça fait toujours plaisir de savoir qu'on a manqué à quelqu'un.
2: Et puis, cerise sur le gâteau, j'ai gagné.
1: Et gagné quoi?
2: Eh bien le pari. J'avais prédit qu'on nous questionnerait sur les pyramides.
1: Oui, entre autres sujets, j'en conviens, mais on n'a rien parié.
2: J'avais prédit les pyramides en tout cas. Ma victoire ne souffre d'aucune contestation possible.
1: Trop facile. Vous savez bien que ce répondeur a des oreilles et qu'il nous distille des sujets d'enquête avec un hasard qui n'appartient qu'à lui seul. Et puis, les pyramides, c'est un sujet tellement populaire que tout le monde a entendu au moins une histoire folle à leur propos.
2: C'est vrai qu'entre les mystères qui entourent leur construction, les légendes sur la réelle fonction de ces pyramides où se croisent monde de l'au-delà et technologies secrètes, il y a de quoi hein, remplir les bibliothèques.
1: C'est pour ça que Lucie nous demande de faire le point. Et entre nous, elle ne doit pas être la seule à se questionner. Les pyramides d'Égypte séduisent le grand public depuis des siècles. Elles fascinent, intriguent et alimentent parfois les délires les plus farfelus.
2: Eh bien, à nous de faire le tri, mon cher collègue, entre lecture biblique, message crypté d'une civilisation disparue, extraterrestre bâtisseur ou savoir oublié, les pyramides semblent capables d'absorber toutes les théories possibles. Il est donc temps d'aller voir ce qui se cache réellement derrière ces blocs de pierre vieux de plusieurs millénaires.
1: Tel Napoléon haranguant ses troupes en pleine campagne égyptienne, j'ai envie de vous répondre que du haut de la pyramide, 40 siècles nous contemplent. Alors soyons précis et appliqués à la tâche. C'est parti.
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1: Les pyramides sont les monuments les plus emblématiques de l'Égypte ancienne, mais ce qu'il faut dire pour commencer, c'est qu'elles n'apparaissent pas soudainement dans le paysage. Elles sont le résultat d'une évolution progressive du tombeau égyptien qui passe peu à peu de structures très simples à d'immenses monuments de pierre qui dominent encore le paysage aujourd'hui.
2: Tout commence réellement vers 2700 avant notre ère, pendant la troisième dynastie égyptienne. Jusque-là, les rois et pharaons étaient enterrés dans des mastabas, des sortes de grandes tombes rectangulaires à toit plat. Et puis arrive un architecte de génie, Imhotep, et celui-ci a une idée folle. Empiler plusieurs mastabas de taille décroissante, et c'est ainsi qu'à Saqqara naît la première pyramide. Celle-ci compte 6 niveaux qui s'élèvent vers le ciel, et c'est un véritable tournant.
1: Eh oui, on passe du simple lieu de sépulture à un édifice monumental. Cette élévation en gradin, c'est déjà une tentative d'atteindre le divin. Hein. Plus le monument est haut, plus il se rapproche du ciel, du domaine des dieux. À partir de là, la forme pyramidale va progressivement s'imposer comme le modèle funéraire royal et chaque successeur cherchera à surpasser le précédent. C'est le début d'une course vers l'éternité.
2: Et cette course vers l'éternité, elle n'est pas seulement religieuse, elle est aussi profondément politique. Le roi affirme son lien direct avec les dieux, notamment Ra, aussi surnommé Amon-Ré, le dieu soleil considéré comme le créateur de l'univers dont le culte devient central.
1: Ainsi, le pharaon devient le garant de l'ordre cosmique. Et ce pouvoir symbolique s'exerce aussi dans le temps. En érigeant ces monuments pour l'éternité, les pharaons veulent figer leur règne dans la mémoire collective.
2: Et c'est justement cette alliance entre le visible et l'invisible qui culmine avec la grande pyramide de Gizeh, aussi nommée la pyramide de Khéops. Érigée vers 2560 avant notre ère, c'est le sommet absolu, au sens propre comme au sens figuré. À l'origine, cette pyramide mesurait 146 mètres de haut, avec des faces parfaitement lisses, recouvertes de calcaire blanc poli, une pyramide qui brillait donc comme une étoile posée sur terre.
1: Et cette lumière, elle disait aussi la perfection. La base est un carré presque parfait, de plus de 230 mètres de côté, orienté quasiment dans l'axe nord-sud-est-ouest, avec une marge d'erreur minuscule. Même selon nos standards modernes, ce soin extrême, c'est une démonstration de savoir-faire exceptionnel.
2: Et ce qui est vertigineux, c'est que ces monuments n'ont pas été construits pour durer quelques décennies, hein, mais bien des millénaires. Ils ont survécu aux invasions, aux pillages, aux tempêtes de sable, aux séismes, et défié finalement le temps lui-même.
1: Et aujourd'hui encore, elles continuent de nous interpeller. Elles disent la démesure des rêves humains et la capacité d'une civilisation à mobiliser tout un peuple autour d'un roi-dieu.
2: Et justement, hein, si ces monuments continuent de nous fasciner aujourd'hui, c'est aussi parce qu'ils restent entourés d'un grand nombre d'idées reçues. Car nous pouvons déjà affirmer une chose, hein, l'idée que des armées d'esclaves épuisées aient monté ces blocs sous les coups de fouet est un mythe tenace mais qui ne tient plus vraiment face aux découvertes archéologiques récentes.
1: Effectivement, les armées d'esclaves, comme on dit, qui auraient construit les pyramides, c'est une légende qui nous vient de l'Antiquité et qui a ensuite été reprise et amplifiée pendant des siècles. Mais vous avez raison, les découvertes archéologiques modernes racontent une histoire bien différente, notamment grâce à des papyrus retrouvés sur les bords de la mer Rouge il y a un peu plus de 10 ans.
2: Oui, en 2013, hein, précisément sur le site de Wadi Al-Jarf, des archéologues français dirigés par Pierre Tallet ont en effet mis au jour ce qu'on appelle aujourd'hui les papyrus de la mer Rouge. Et parmi ces documents, on trouve le journal d'un contremaître nommé Merer, qui est daté du règne de Khéops et qui est, c'est ça qui nous intéresse, directement lié à la construction de la Grande Pyramide.
1: Ce document, incroyablement bien conservé depuis 4 millénaires grâce au climat sec du désert, décrit de façon très concrète le travail quotidien d'une équipe d'ouvriers. Merer y explique comment son équipe transporte des blocs de calcaire depuis les carrières de Toura jusqu'au plateau de Gizeh en passant par les canaux du Nil. On y voit comment les ouvriers travaillent et se succèdent sur le chantier, comment cette immense organisation fonctionne au quotidien sous le contrôle de l'administration royale.
2: Oui, on est très loin de l'image traditionnelle des immenses masses d'esclaves, donc ces papyrus montrent que ces ouvriers sont des travailleurs encadrés, spécialisés, nourris et logés par l'État. Et ce constat d'ailleurs est renforcé par les autres découvertes faites à Gizeh. On a retrouvé en effet des sépultures et toute une série d'indices difficilement compatibles avec l'image classique de l'esclave.
1: Ces hommes ne travaillaient pas seulement pour un salaire et une ration. Ils participaient à quelque chose de sacré. On a retrouvé des graffitis laissés par ces ouvriers où ils signent leur passage avec fierté. C'est à la fois touchant et puis révélateur d'une ambiance.
2: Et ce sans parler du défi technique vertigineux que représente bien sûr la construction des pyramides. On parle quand même de blocs de calcaire ou de granit qui pèsent souvent plusieurs tonnes, qui sont taillés dans des carrières situées à des kilomètres du chantier. Les blocs étaient transportés jusqu'au Nil, chargés sur des barges, puis acheminés sur le plateau de Gizeh, qui se trouvait alors beaucoup plus près du fleuve qu'aujourd'hui.
1: Une fois sur place, les Égyptiens auraient utilisé d'immenses rampes pour faire monter progressivement ces blocs. Ce qui impressionne, c'est qu'ils réalisent tout cela sans roues, sans fer et sans poulies. Pour construire ces monuments gigantesques, ils ne s'appuient avant tout que sur la force humaine, leur ingéniosité et leur connaissance en géométrie.
2: Oui, ce qui est certain, c'est que les architectes des pyramides savaient calculer les pentes. Hein. Quand on voit l'alignement des faces de la grande pyramide de Khéops, on ne peut être qu'impressionné.
1: Même l'intérieur est un casse-tête. Hein. Couloirs, chambres, galeries de décharge pour éviter les effondrements, c'est de l'ingénierie pure, mais chargée de symboles. Car chaque orientation, chaque dimension a une signification cosmologique en plus.
2: Bref, les pyramides impressionnent tellement qu'on cherche une explication à la hauteur du vertige qu'elles provoquent.
1: Parce que ce que les Égyptiens ont accompli, ça défie l'entendement. Et pourtant, accepter qu'une civilisation humaine ait pu réaliser de tels monuments avec des moyens de son époque paraît parfois difficile à concevoir. Alors, beaucoup préfèrent imaginer une autre histoire, plus mythique. Et comme nous allons le voir, ce phénomène commence très tôt, dès les premiers récits laissés par les explorateurs et chroniqueurs de l'Antiquité.
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7: Les pyramides n'ont pas encore livré tous leurs secrets. La suite de cette enquête dans quelques instants sur la première.
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7: Belle fin de journée, on vous accompagne sur tous les retours à la maison et sur tout votre trajet vers vos diverses activités. On retrouve le bureau des complots où il fait bien frais, mais un petit peu sombre quand même dans les sous-sols de la RTBF. Peters et Jacobs poursuivent leur enquête entre les récits les plus incroyables et les découvertes des archéologues. Où se trouve finalement la vérité? Deuxième partie.
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1: Nous réattaquons une nouvelle saison du Bureau des complots avec les pyramides d'Égypte. Car depuis plus de 4000 ans, elles fascinent les hommes et d'une certaine manière, c'est précisément le but de leurs bâtisseurs. Tout dans ces monuments est conçu pour impressionner. Leurs dimensions gigantesques, la solidité de leurs matériaux, leur précision mathématique ou encore leur orientation astronomique, rien n'est laissé au hasard.
2: Ces monuments, avec bien sûr la pyramide de Khéops en tête, seule merveille du monde antique encore debout, continuent encore aujourd'hui à susciter questions et fascinations. Et depuis l'Antiquité, les théories se sont accumulées pour combler les zones d'ombre, au point d'empiler peu à peu suppositions, interprétations et récits concurrents.
1: Commençons cette épopée des théories sur les pyramides directement avec Hérodote, l'historien grec du 5e siècle avant notre ère, qui a été le premier à questionner le mystère des pyramides. Lui, il arrive en Égypte vers moins 450, soit plus de 2000 ans après la construction de la pyramide de Khéops.
2: Il recueille alors des récits de prêtres, des traditions locales et essaie de reconstruire le passé à partir des témoignages qu'il parvient à rassembler. Dans le livre des histoires, il écrit, je cite, « Khéops réduisit les Égyptiens à la plus extrême misère. Il ferma tous les temples et leur interdit d'y offrir des sacrifices. Il contraignit tous les Égyptiens à travailler pour lui. »
1: Hérodote ne fait pas dans la demi-mesure. Hein. Il donne tout de suite une interprétation politique simple. Le pharaon était un tyran, il aurait mobilisé sa population de force.
2: Il écrit, je cite une nouvelle fois, « 100 000 hommes travaillaient à la fois, relevés tous les 3 mois, 10 ans furent employés à construire la chaussée et 20 ans pour la pyramide elle-même. »
1: Alors, d'où tient-il des informations aussi précises? Difficile à dire. Et c'est important parce que certaines de ces affirmations, notamment l'idée d'une construction sur 20 ou 30 ans pour la pyramide de Khéops, restent étonnamment compatibles avec ce que concluent encore beaucoup d'archéologues aujourd'hui. En revanche, ce qui pose davantage question, c'est sa manière de décrire cette immense mobilisation humaine.
2: Oui, certains historiens pensent d'ailleurs qu'Hérodote utilise l'exemple de l'Égypte pour adresser une critique politique à ses propres contemporains.
1: En tout cas, dès cette première étape, nous avons déjà un récit filtré plusieurs fois. D'abord par une mémoire égyptienne vieille de plus de 2000 ans, puis par le regard d'un auteur grec qui interprète ce qu'on lui raconte à travers sa propre grille de lecture. Et malgré cela, ce récit va s'imposer pendant des siècles sans véritable contradiction.
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1: Quittons la Grèce d'Hérodote pour glisser vers une autre tradition. Car dans la Torah, l'Égypte occupe déjà une place centrale. C'est le pays de la servitude, des travaux imposés aux Hébreux et finalement de l'Exode.
2: Mais il faut être précis, hein, ces récits ne disent pas explicitement que les Hébreux ont construit les pyramides. Ils évoquent surtout des travaux forcés, des villes construites pour Pharaon et une immense mobilisation humaine.
1: Et c'est précisément là qu'intervient Flavius Josèphe, cet historien juif du 1er siècle.

0: Donc, dans la Genèse, chapitre 41, Joseph dit donc à Pharaon, je cite, « qu'on amasse le blé pendant les années d'abondance et qu'on le garde en réserve pour les années de famine. » Dès lors, une idée s'impose, les pyramides pourraient être d'immenses réserves destinées à stocker les récoltes, une interprétation qui va durablement transformer la manière dont beaucoup regardent ces monuments.
1: Et cette idée fonctionne d'autant mieux que personne, à ce moment-là, ne sait comment est structuré l'intérieur des pyramides. On peut donc les imaginer totalement creuses.
0: Exactement, l'intérieur est inconnu, donc tout est possible, alors pourquoi ne pas en faire des silos à grains gigantesques ?
1: Et cette lecture va s'installer très longtemps. On la retrouve chez des auteurs médiévaux, dans des chroniques, dans des récits de voyageurs. Les pyramides, comme grenier de Joseph, se retrouvent même dans des mosaïques d'édifices religieux, comme la basilique Saint-Marc à Venise, par exemple, qui date du XIIIe siècle.
0: Donc après la lecture d'Hérodote, finalement celle de Flavius Joseph obéit au même réflexe. Face aux pyramides, on ne comprend pas bien, alors on imagine et on interprète. Mais attendez une seconde, Peters. Vous êtes en train de nous dire que personne n'a jamais essayé de rentrer à l'intérieur de la Grande Pyramide ? Enfin, les pièges de tombes existent depuis toujours en Égypte, non ?
1: Oui, vous avez raison. Depuis l'Antiquité même, on a retrouvé des textes de loi qui punissent de terribles sévices ceux qui y pénètrent. Mais les grandes pyramides, elles sont restées inviolées pendant longtemps.
0: Eh bien, voyez-vous, je pense qu'il est temps pour nous d'aller voir ce qu'elles renferment.
1: Au début du IXe siècle, un homme a décidé d'affronter directement le mystère des pyramides. Son nom, Al-Mamoun. Fils du calife de Bagdad, qui est alors l'un des grands centres intellectuels du monde, il évolue dans un environnement profondément marqué par l'étude des mathématiques, de la philosophie grecque et de la recherche du savoir. Et selon plusieurs chroniqueurs musulmans, c'est lui qui aurait tenté l'impensable, entrer dans la Grande Pyramide à la recherche d'un trésor.
0: Oui, il faut dire qu'à l'époque, les pyramides apparaissent comme de véritables coffres-forts scellés qu'aucun homme n'a encore réussi à ouvrir. De quoi nourrir facilement l'idée qu'elles renferment des richesses inestimables. L'histoire raconte donc que vers l'an 820, les hommes d'Al-Mamoun, peut-être une centaine, commencent à creuser directement dans la masse de pierre. Puis, selon le récit, ils entendent soudain un bruit provenant de l'intérieur, comme une pierre justement qui chute. Ils décident alors de percer la façade de la pyramide vers cette direction, et là, ils débouchent sur un couloir ascendant.
1: Et imaginez un instant la scène. Al-Mamoun espère probablement découvrir des trésors extraordinaires, des richesses fabuleuses, peut-être même une sépulture royale intacte. Et pourtant, il ne trouve presque rien. Il ne découvre ni montagne d'or, ni momie spectaculaire, ni trésor capable de justifier tous ses efforts. Et ce vide apparent va immédiatement nourrir les interprétations.
0: Car si nous sommes bien dans un tombeau, comment expliquer un espace aussi vide ? Et si ce n'est pas un tombeau, alors quelle était réellement la fonction de ces monuments ? Voilà toute la force du geste d'Al-Mamoun. Il ne produit pas une théorie, mais il permet pour la première fois d'observer concrètement l'intérieur de la pyramide.
1: Mais cette percée, au sens propre comme au figuré, ne marque pas encore le début des grandes explorations scientifiques. Après cette chasse au trésor infructueuse, aucune étude véritablement méthodique n'est entreprise pendant des siècles. Il faut en réalité attendre la fin du XVIIIe siècle et l'expédition d'Égypte. En 1798, Napoléon Bonaparte débarque avec son armée, mais aussi avec des savants, des ingénieurs et toute une série d'instruments destinés à mesurer, observer et documenter ces monuments. Pour la première fois, les pyramides font l'objet d'une observation systématique et tout cela donnera naissance à l'ouvrage monumental intitulé « Description de l'Égypte », publié à partir de 1809.
0: Parmi les contributeurs à cette entreprise collective, citons le nom de Vivant Denon. Né en 1747, diplomate et graveur à 16 heures, il accompagne Napoléon dans cette expédition d'Égypte alors qu'il a la cinquantaine. Il n'est ni ingénieur, ni architecte, mais il observe, il dessine et il note tout avec une précision obsessionnelle.
1: Et si son nom est resté dans l'histoire, c'est qu'il publie très vite. Son livre intitulé « Voyage dans la Basse et Haute-Égypte » sort en 1802, donc avant même l'ouvrage collectif « Description de l'Égypte ». Son livre constitue le premier grand choc visuel et intellectuel de l'Europe face aux pyramides.
0: Denon cherche surtout à comprendre comment ces monuments ont été construits. Il observe leurs proportions, la pente des faces et la façon dont les blocs s'empilent les uns sur les autres. Et il arrive à une conclusion assez simple. Ces pyramides n'ont probablement pas été construites d'un seul coup, mais progressivement, couche après couche.

0: Et puis, il explore aussi l'intérieur, décrit les galeries, les chambres, et raconte avoir été, je cite, « surpris de la petitesse des passages dans un si vaste édifice ». Là encore, ces observations font reculer l'hypothèse des greniers à grains.
1: Mais paradoxalement, plus les observations vont se multiplier, plus le mystère va s'épaissir.
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0: Nous voilà maintenant au cœur du 19e siècle. Les pyramides sont désormais décrites, mesurées et explorées. Alors arrive une étape décisive. Quand Champollion déchiffre les hiéroglyphes, il permet enfin de comprendre ce qui est écrit sur les monuments égyptiens. Une question revient alors avec insistance, et si les pyramides étaient avant tout des tombeaux?
1: Et surtout, cette hypothèse commence enfin à pouvoir être vérifiée. Car avec la fièvre de l'égyptologie qui s'empare de l'Europe à cette période, les chercheurs explorent d'autres pyramides, souvent plus tardives, où ils découvrent des sarcophages et surtout des inscriptions. Ce sont les fameux textes des pyramides.
0: Ces textes changent beaucoup de choses, hein, car il s'agit d'inscriptions funéraires destinées à accompagner le pharaon dans l'au-delà. Plus les chercheurs comparent les monuments, plus le lien entre pyramides et fonctions funéraires devient cohérent.
1: Et un moment clé intervient en 1837 avec Howard Wise. Dans les chambres situées au-dessus de la Grande Pyramide, celui-ci découvre des inscriptions laissées par les équipes de chantier, avec notamment plusieurs mentions du nom de Khéops. Pour la première fois, la pyramide se retrouve donc directement associée à un pharaon précis.
0: À partir de ce moment-là, à Gizeh, donc là où est située cette pyramide, tout commence à converger vers l'idée d'un tombeau royal. Mais malgré tout, on ne retrouve ni momie de Khéops, ni chambre funéraire intacte, ni scène complète permettant de lever tous les doutes. L'hypothèse devient solide, mais elle reste une hypothèse et laisse donc encore de la place à d'autres interprétations.
1: En 1865, un nouveau personnage entre en scène. Il s'agit de Charles Piazzi-Smith. Astronome royal pour l'Écosse et directeur de l'observatoire d'Édimbourg, il bénéficie d'une solide réputation scientifique. Et c'est précisément ce qui va donner du poids à ce qu'il publie après son voyage à Gizeh. Car Smith finit par se poser une question un peu différente. Et si la pyramide servait aussi à transmettre un message ? Dans son livre « Notre héritage dans la Grande Pyramide », publié la même année, il développe alors une idée spectaculaire. Selon lui, la Grande Pyramide serait le témoignage de Dieu gravé dans la pierre, et ses dimensions enregistreraient les grands événements de l'histoire humaine.
0: Alors là, c'est très important ce que vient d'apporter Smith. Les dimensions ne servent plus seulement à comprendre comment la pyramide a été construite, elles deviennent un code à déchiffrer. Smith reprend les mesures accumulées depuis Vivant Denon, les affine et commence à examiner chaque hauteur, chaque angle, chaque longueur. Puis, il introduit une idée décisive. Selon lui, toutes ces mesures reposeraient sur une unité sacrée, le Pyramid Inch, une unité d'origine divine antérieure au système moderne. À partir de là, il cherche des correspondances partout. Il croit retrouver par exemple pi dans certaines proportions, voit apparaître des constantes naturelles dans différentes longueurs et finit par considérer la pyramide comme une immense formule mathématique gravée dans la pierre.
1: Et surtout, il va encore plus loin. Pour lui, les couloirs et les distances à l'intérieur de la pyramide correspondent à des durées et des périodes historiques. Autrement dit, il commence à lire la pyramide comme une immense chronologie. Sa démarche, vous le comprenez, est très différente de celle des égyptologues. Là où les archéologues étudient des objets, des textes et des vestiges, Smith interprète avant tout des nombres.
0: Mais avec un biais évident. Smith sélectionne les mesures qui correspondent à son hypothèse. Et comme les nombres sont partout, des correspondances apparaissent. C'est ce qui va conduire à sa marginalisation au sein de la communauté scientifique d'ailleurs. Mais son idée, celle de faire des pyramides l'objet d'une science mystique, va s'ancrer durablement dans l'imaginaire collectif.
1: Parce que cette idée répond finalement à autre chose. Non pas comprendre comment les pyramides ont été construites, mais pourquoi une civilisation ancienne a-t-elle consacré autant d'énergie, de temps et de ressources pour construire de tels monuments? Et c'est justement là que la science moderne entre en scène.
0: Et comme on va le voir, le travail des archéologues et l'apport de la technologie ne va pas freiner l'émergence d'interprétations étonnantes. Bien au contraire, comme un mirage qui s'éloigne à mesure que l'on s'en approche, les pyramides vont au fil des découvertes continuer de se parer de mystères et de théories les plus fantastiques.
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6: Dans un instant, la conclusion de cette première enquête de la saison. Restez bien avec nous, on va en apprendre des choses.
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6: Bienvenue, si vous venez d'allumer la radio à l'instant, ça s'est bien passé votre lundi? La première en mode vacances, et ça nous va bien, on a beaucoup de choses à vous proposer, plusieurs récits à se mettre dans les oreilles. Voici la dernière partie du Bureau des complots. Les pyramides cachent-elles encore un secret, ou révèlent-elles surtout notre fascination pour les grandes énigmes? Bonne écoute.
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0: Depuis qu'elles se dressent dans le désert égyptien, les pyramides fascinent. Comment ont-elles été construites et pourquoi? Dès l'Antiquité, Hérodote tente déjà de répondre à ces questions en comblant les zones d'ombre par ses propres interprétations, notamment avec l'idée erronée d'immenses masses de travailleurs réquisitionnés pour bâtir la pyramide de Khéops.
1: Puis d'autres lectures apparaissent. Certains imaginent alors que les pyramides sont en réalité d'immenses silos à grains destinés à stocker les récoltes. Plus tard, les savants du 19e siècle les mesurent, les dessinent et les étudient sous tous les angles. Mais paradoxalement, plus les connaissances progressent, plus le mystère semble s'épaissir.
0: Nous voilà au 20e siècle maintenant. Et l'aura qui entoure les pyramides va se charger de fantastique. Tout commence en 1922, quand le tombeau de Toutankhamon est découvert par un Anglais du nom d'Howard Carter.
1: Oui, Howard Carter découvre la tombe de Toutankhamon dans la vallée des rois, et la nouvelle fait immédiatement le tour du monde. Pour la première fois, le public découvre une tombe presque intacte, remplie de richesses spectaculaires. Mais très vite, un autre récit apparaît. Certains commencent à parler d'une mystérieuse malédiction égyptienne.
0: Tout commence avec une histoire étrange. Le canari d'Howard Carter est dévoré par un cobra, apparu on ne sait comment dans la maison. Or, le cobra est justement l'un des symboles du pouvoir pharaonique. Certains y voient immédiatement un mauvais présage. Puis, dans les jours et semaines qui suivent, des journaux britanniques commencent à évoquer une mystérieuse inscription découverte dans la tombe où on peut y lire une formule menaçante censée protéger le repos du pharaon contre les profanateurs. Les versions varient selon les journaux, mais le message ressemble à peu près à ceci « La mort frappera de ses ailes celui qui troublera le repos du pharaon ».
1: Mais la légende prend véritablement forme quelques mois plus tard. En avril 1923, George Herbert Carnarvon, riche mécène qui finance les fouilles, meurt au Caire. Immédiatement, la presse établit un lien entre sa disparition et l'ouverture de la tombe. Et très vite, les coïncidences s'accumulent. On raconte qu'au moment précis de sa mort, une panne d'électricité plonge le Caire dans l'obscurité. On raconte aussi qu'au même instant, en Angleterre, son chien s'effondre et meurt. Ces histoires sont alors répétées, amplifiées, déformée par les journaux, à la recherche bien sûr de sensationnalisme.
0: Eh oui, car un élément souvent oublié joue un rôle important. Howard Carter accorde l'exclusivité du chantier au Times de Londres. Les autres journaux n'ont donc presque aucun accès direct aux fouilles, alors même que le public se passionne soudain pour l'Égypte. Pour remplir leurs pages, ils se tournent alors vers les rumeurs, les témoignages indirects et toutes sortes d'histoires plus ou moins vérifiables. Et parmi ceux qui participent à nourrir cette fascination, on retrouve même un certain Arthur Conan Doyle.
1: Et oui, l'auteur de Sherlock Holmes lui-même participe à l'histoire. Figure publique, passionné par l'occultisme, Arthur Conan Doyle contribue à populariser l'expression qui va faire date, la malédiction de Toutankhamon. Selon lui, des esprits protecteurs auraient été placés autour de la tombe pour la défendre. Une idée qui trouve immédiatement un écho dans les années 20, à une époque fascinée par le spiritisme et la possibilité que les morts puissent encore agir sur les vivants. À partir de là, la mécanique s'emballe. Une liste de morts commence à circuler avec des archéologues, des visiteurs, des proches des expéditions, et chaque disparition finit par être associée à la découverte. La malédiction prend alors de l'ampleur et cette succession des décès donne peu à peu l'impression d'une inquiétante série.
0: Pourtant, si on procède à quelques vérifications, on remarque qu'aucune inscription menaçante n'a été trouvée dans la tombe de Toutankhamon. Les formules citées dans les journaux ne correspondent à aucun texte réel découvert sur place. La mort du riche mécène George Carnarvon est en réalité beaucoup moins mystérieuse. Tout commence avec une piqûre de moustique qui provoque une infection, aggravée ensuite par une pneumonie. On parle plutôt d'une septicémie chez une personne âgée plutôt que d'une malédiction.
1: Et lorsque l'on regarde la fameuse liste de morts, on découvre qu'elle a surtout été construite après coup en mélangeant des personnes qui sont quelquefois très éloignées de la découverte. Mais malgré tous ces démentis, le récit finit par s'imposer. Pendant longtemps, la tombe de Toutankhamon restera associée à cette idée de malédiction.
0: Et tout ce qui touche à l'Égypte aussi, et bien sûr les pyramides qui vont être suspectées d'être au mieux piégées, au pire maudites. Et puis comme un miroir de son temps, les pyramides vont ensuite suivre les avancées techniques du siècle, avec les fantasmes qui y sont associés.
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0: Et si la forme parfaite de la pyramide de Khéops possédait un pouvoir lié à sa géométrie ? Voilà une question qui ouvre la porte aux théories sur les vibrations mystérieuses. Parce que certains défendent une idée assez étonnante. La pyramide elle-même produirait, concentrerait ou amplifierait une forme d'énergie.
1: Le point de départ de cette théorie dans les années 30, c'est un certain Alfred Bovis, radiesthésiste et expérimenteur français connu pour avoir conçu l'échelle de Bovis, un instrument censé mesurer l'intensité vibratoire ou le taux vital, comme il dit, d'objets, de lieux ou d'êtres vivants.
0: Alors présenté comme ça, cela paraît un peu obscur, mais il imagine que certains objets, notamment les pyramides, peuvent avoir une fonction vibratoire, en bref, émettre des ondes. Et il applique son idée aux pyramides d'Égypte. Il dit avoir construit des maquettes en carton de la pyramide de Khéops, y avoir placé un morceau de viande à l'intérieur et un autre à l'extérieur. Et selon lui, la différence est nette. Le morceau de viande placé dans la pyramide se dessèche, et l'autre pourrit. Il en conclut que la forme pyramidale, elle-même, agit.
1: Et cette histoire va connaître un immense succès, car à partir de là, de nombreux auteurs commencent à affirmer que les pyramides possèdent toutes sortes de propriétés particulières. Certains parlent d'effets sur les graines ou les plantes, d'autres prétendent qu'elles peuvent améliorer le goût de l'eau ou même produire des effets bénéfiques sur la santé.
0: Citons en exemple le cas de Karel Dorbal, un ingénieur tchécoslovaque qui, après avoir approfondi les travaux de Bovis dans les années 60, dépose un brevet pour un objet en forme de pyramide censé restaurer le tranchant des couteaux ou des rasoirs. Une lame usée, placée à l'intérieur d'une structure pyramidale, retrouverait ses propriétés initiales.
1: Et des amateurs commencent alors à reproduire cette expérience. Ils fabriquent des pyramides en carton, en plastique, parfois même en métal, en essayant de respecter les proportions de la pyramide de Gizeh. Et puis ils placent différents objets à l'intérieur, des aliments, des lames, de la matière organique. Et rapidement, les témoignages se multiplient. Certains affirment bien observer une meilleure conservation, un ralentissement de la décomposition ou encore des modifications de certaines propriétés physiques.
0: Précisons que ces affirmations ne sont pas confirmées par les tests scientifiques. Hein. Mais rien n'y fait. La pyramide concentrerait un champ d'ondes lié à une énergie cosmique.
1: Alors j'ai tout à coup envie d'exciter votre imagination, mon cher Peters. Et si ces pyramides ne provenaient pas d'une technologie humaine ?
0: Oh, mon cher Jacob, vous me faites rêver. Et maintenant, je me souviens pourquoi vous m'avez manqué. J'ai l'impression qu'on va prendre la direction des étoiles. Au milieu du XXe siècle, de nouvelles théories émergent, avec Erich von Däniken. Nous en avons déjà parlé dans ce bureau, car ce personnage a notamment popularisé la théorie des anciens astronautes sur laquelle nous avons enquêté. Petit rappel, en 1968, quand il a la trentaine, cet ancien hôtelier, sans formation académique en archéologie, publie le livre « Les chariots de Dieu », un best-seller international traduit dans des dizaines de langues et diffusé à des millions d'exemplaires.
1: Dans son livre, qui défend l'idée d'un savoir humain hérité des extraterrestres, les pyramides deviennent un exemple central. Von Däniken insiste sur leur ancienneté, leur taille et leur précision, et il écrit, je cite, « Comment des hommes primitifs auraient-ils pu construire des monuments aussi gigantesques avec des moyens aussi rudimentaires ?»
0: C'est sûr que la question, dite comme ça, est saisissante. Comment construire des monuments aussi gigantesques, précis et durables avec des outils essentiellement en pierre ou en cuivre, sans utiliser donc de fer ni de machines complexes, tout en s'appuyant principalement sur la force humaine ?
1: Pour donner des éléments de réponse, von Däniken reprend alors des éléments déjà connus depuis Vivant de nom et les égyptologues du 19e siècle, le poids des blocs pesant plusieurs dizaines de tonnes, l'ajustement des pierres, l'orientation quasi parfaite vers les points cardinaux, et là, il remet en cause tous les travaux des archéologues.
0: À partir de là, deux possibilités sont avancées. Soit les civilisations anciennes disposaient d'un savoir perdu, soit elles ont reçu une aide extérieure. Von Däniken privilégie la seconde. Il parle d'enseignants venus du ciel, de visiteurs ayant transmis des connaissances. Il écrit, je cite, « Les anciens dieux pourraient bien avoir été des astronautes ». Alors, dans ce cadre, les pyramides deviennent les indices d'un contact.
1: Et puis, il élargit le champ, rapproche les pyramides d'Égypte des pyramides mayas et aztèques, évoque aussi d'autres structures monumentales à travers le monde, comme au Pérou ou sur l'île de Pâques. L'idée est d'établir un réseau pour conclure que si plusieurs civilisations ont produit des formes similaires, alors une cause commune est possible. Pourquoi pas donc venant du lointain cosmos ?
0: Oui, alors c'est un petit peu à la mode de son époque. Hein. Nous sommes à la fin des années 60, la conquête spatiale commence, l'humanité regarde les étoiles et la science-fiction envahit la culture populaire. Von Däniken s'inscrit complètement dans ce contexte. Il prend une idée très contemporaine, l'existence de visiteurs venus d'ailleurs, et puis il la projette dans le passé.
1: Et les pyramides deviennent alors le support idéal de cette théorie.
0: L'hypothèse d'une technologie qui dépasse les capacités humaines actuelles perdure jusqu'à aujourd'hui et nous amène à Jacques Grimaud. Né en 1959, selon les éléments biographiques qu'il communique lui-même, il se présente comme un chercheur indépendant, autodidacte, passionné de géométrie, de symbolisme et d'histoire ancienne. Il affirme avoir travaillé de longues années sur les proportions des monuments, les systèmes de mesure et les correspondances entre sites à l'échelle mondiale.
1: Alors ce Jacques Grimaud ne publie pas dans des revues scientifiques, mais il diffuse ses idées à travers des conférences, des vidéos et différents ouvrages. En croisant géométrie, architecture et symboles, il arrive lui aussi à la même conclusion. Les pyramides témoigneraient d'un savoir ancien, aujourd'hui perdu. Et ces idées vont toucher un public beaucoup plus large avec La Révélation des pyramides, un documentaire réalisé avec Patrice Poyard et largement diffusé à partir de 2010.
0: Sur RMC Découverte notamment, qui s'est fait taper sur les doigts à cette occasion par le gendarme de l'audiovisuel français, mais qui l'a rediffusé quand même ensuite. Le film connaît de toute façon une diffusion en ligne avec des millions de vues, images aériennes, reconstitutions, commentaires en voix off. Le film pose dès le départ une question, les pyramides sont-elles vraiment ce que l'on croit ?
1: Et très vite, le discours se concentre sur Gizeh, hein. Le site est présenté comme un point nodal, le film insiste sur la précision de l'orientation de la Grande Pyramide, ses dimensions, ses proportions, et surtout sa stabilité dans le temps. Les blocs, les ajustements, la régularité des assises, tout est présenté comme extrêmement précis, trop précis même.
0: Oui, un argument revient de manière récurrente. Ce travail est incompatible avec les outils supposés de l'époque. Ce qui implique, selon Grimaud, un niveau de connaissance supérieur à celui généralement attribué aux civilisations anciennes. Le film reste prudent dans sa formulation. Il ne parle pas directement d'extraterrestres. Il insiste plutôt sur une origine humaine, mais ancienne, une humanité antérieure dont il ne resterait que des traces.
1: Ah, mais c'est peut-être ce que pense Maître Gims alors. Le chanteur congolais, lui aussi, estime que les pyramides appartiennent à un savoir perdu, me semble-t-il.
0: Oui, mais lui l'associe plutôt à une sorte de Wakanda, popularisé par Marvel. Une civilisation africaine secrète, technologiquement très avancée et restée cachée au reste du monde. Gims est plutôt dans une histoire de l'Afrique mythifiée, oubliée ou volontairement dissimulée par les Occidentaux.
1: Là, vous faites référence à une interview donnée en 2023 chez un youtubeur où Gims s'est lancé en roue libre sur l'histoire de l'Afrique.
0: Effectivement.
1: Je le cite et excusez par avance mon langage fleuri. L'Afrique, c'est Wakanda, bordel. À l'époque de l'Empire de Kouch.
0: Oui, donc ça, c'est 1000 ans avant Khéops. Hein.
1: Il y avait de l'électricité. Les pyramides qu'on voit là au sommet, c'était des foutues antennes.
0: Oui, ben dites donc.
1: La science que les Égyptiens avaient dépasse l'entendement et les historiens le savent très bien.
0: Le chanteur ne s'arrête pas là. Selon lui, je le cite, 50 000 ans avant les Européens, la notion de chevalerie était déjà là. On retrouve aujourd'hui des tableaux cachés dans les catacombes. C'était des Renois, comme il dit, qui sont en mode chevalier, Lancelot, tout ça. Bien sûr que ça existait déjà, c'est juste qu'il faut connaître notre histoire.
1: Ah, où va-t-il chercher tout ça? On pourrait en rire hein, si Gims ne comptait pas 15 millions d'abonnés sur YouTube, 11 millions sur Facebook, 7 millions sur TikTok et 5 millions sur Instagram. Et quand il dit qu'il faut connaître notre histoire, on peut se demander donc quel livre il conseille pour cela.
0: Effectivement, Maître Gims nous aura donné le vertige pour terminer.
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0: Les pyramides, et surtout celles de Gizeh, seules merveilles du monde antique encore debout, portent des légendes et des fantasmes à la hauteur de leur grandeur. Révéleront-elles un jour tous leurs secrets ? Peut-être, mais ce qui est certain, c'est que nous n'avons pas fini de leur en inventer.
1: À coup sûr, hein, car même si l'archéologie nous montre aujourd'hui que ces monuments ont été construits par des ouvriers organisés plutôt que par des esclaves, même si la science nous montre que les pyramides ne produisent probablement aucune énergie mystérieuse, les rumeurs, elles, continuent.
0: Pour répondre à Lucie, qui nous a laissé un message sur notre répondeur et qui nous demandait à qui et à quoi ont servi les pyramides, eh bien on peut dire qu'aujourd'hui les chercheurs s'accordent largement sur le fait qu'il s'agit avant tout de tombeaux royaux construits pour les pharaons égyptiens.
1: Oui, enfin attention à ne pas banaliser les choses, hein, cher collègue. Dire qu'il s'agit de tombeaux royaux ne rend pas ces monuments moins extraordinaires. Ces édifices uniques ont été conçus par des architectes et des ouvriers exceptionnels qui maîtrisaient les mesures, les mathématiques et l'organisation avec une précision remarquable.
0: Mais l'être humain est ainsi fait, mon cher Jacobs. Il imagine souvent que ses ancêtres étaient forcément moins intelligents que lui, comme si nous représentions naturellement le sommet du progrès.
1: Et cela, permettez-moi d'en douter.
0: Oui, l'histoire nous rappelle régulièrement qu'il est dangereux de confondre modernité et supériorité.
1: Vous voyez, devant les pyramides, hein, même les plus grands égaux retrouvent rapidement le sens de la mesure.
0: Oh, mais dites-moi, Jacobs, cela ressemble bien à une maxime. Vous y mettez cette saison?
1: Oh non, je ne saurais vous ôter ce privilège dans lequel vous excellez. Et d'ailleurs, qu'avez-vous à nous proposer pour aujourd'hui?
0: Eh bien, écoutez, au bureau des complots, on sait que plus un monument résiste au temps, moins il résiste aux fantasmes.
1: Maxime lumineuse comme un soleil du désert et qui me donne hâte d'entendre la prochaine. Allez, on se retrouve très vite avec une nouvelle conspiration. Et d'ici là, vous qui nous écoutez, ne croyez pas tout ce que vous entendez.
0: Oh non, faites plutôt appel au bureau des complots.
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6: Le bureau des complots, une toute nouvelle saison à retrouver tout au long de l'été sur La Première et quand vous le souhaitez sur Ovio. Dans un instant, on place au grand journal de 18h préparé et présenté par Olivier Nederland. Ensuite, vos rendez-vous d'information se poursuivent avec les coulisses du pouvoir et les clés pour prendre un petit peu de recul sur l'actualité et mieux comprendre les enjeux. Bon début de soirée à l'écoute de La Première. Restez bien avec nous, on se met à jour sur l'actualité.
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22: Il fait moins chaud ce lundi, ça fait du bien, mais les températures restent tout de même assez élevées. On est toujours dans cette vague de chaleur, avec des maxima qui restent supérieurs au normal de saison, un soleil généreux et quelques petits nuages ici ou là. Ce soir, un ciel dégagé, cette nuit un temps calme, des minima qui vont descendre entre 13 et 16 degrés. Donc là, vraiment, ce sera nettement plus confortable pour trouver le sommeil. Demain, mardi, du soleil en matinée. Ensuite, des voiles de cirrus arriveront à partir de la côte. Ils seront assez nombreux, donc on aura un ciel un petit peu laiteux, une impression un petit peu blanchâtre. Et dans l'après-midi, on pourra avoir 2-3 cumulus supplémentaires sur le sud-est du pays. Localement, il pourrait donner une averse. Les maxima attendus demain, 21 degrés en bord de mer, 26 dans le centre, donc on sera toujours dans les critères de la vague de chaleur et on pourrait avoir encore 28 degrés sur l'extrême sud du territoire. On devrait retrouver pour le début du mois de juillet un temps un peu plus frais, donc on repassera sous la barre des 25 degrés, du soleil le matin, plus de nuages l'après-midi et quelques petites ondées.
23: Bonsoir à tous. L'indice pivot est dépassé chez nous. Les salaires, les pensions, les allocations sociales vont être indexées, mais pour la première fois, il s'agira d'une indexation plafonnée. L'avocat de Paolo Falzone introduit un pourvoi en cassation. Il conteste l'intention de tuer retenue lors du procès. Les assises du Hainaut ont récemment condamné Paolo Falzone à 27 années de prison. Le président de la FIFA épinglé dans une enquête de la BBC, Gianni Infantino, prend manifestement beaucoup l'avion pour assister au match de football, de quoi relancer la polémique autour de son empreinte carbone. L'inflation est en baisse chez nous au mois de juin. Selon Statbel, l'Office des statistiques, le taux d'inflation est passé de 4% en mai à 3,4% ce mois-ci. L'indice pivot est aussi dépassé. Je vous le disais, ça signifie que les salaires des fonctionnaires, les pensions et les allocations sociales seront indexés de 2% dans 3 mois. Les salaires du secteur privé seront aussi indexés, mais avec pour la première fois l'application d'un plafonnement décidé par le gouvernement fédéral. Explication Cédric Loriot.
24: Après 2 mois de hausses successives en avril et en mai, suite au conflit au Moyen-Orient, l'inflation a donc reculé en juin en Belgique. Mais 3,4%, c'est encore 2 fois plus qu'en mars dernier. Si les prix du gaz et de l'électricité sont toujours à la hausse, ceux des carburants ont nettement baissé, ce qui a contribué à faire baisser le taux. L'indice santé, valeur de référence pour déterminer l'indexation automatique des salaires, a été dépassé. Les salaires de milliers d'ouvriers et d'employés du secteur privé vont donc être indexés, mais en tenant compte du plafonnement décidé par le gouvernement fédéral dans son accord budgétaire. Cela signifie que la partie du salaire au-dessus de 4 000 € brut ne sera pas indexée. Même mécanisme dans la fonction publique, puisque l'indice pivot est lui aussi dépassé. La partie du salaire qui dépasse 4 000 € ne sera pas indexée. Pour les pensions et les allocations sociales, le plafonnement est fixé à 2 000 € brut. L'indexation dans la fonction publique aura lieu en septembre. Ce mécanisme de plafonnement sera mis en œuvre une deuxième fois en 2020.
23: En bref, un mouvement de grève depuis ce matin dans toutes les prisons du pays. Il devrait durer jusqu'à demain matin. Une grève suite à un dialogue devenu impossible entre les directions locales et les syndicats. Des syndicats qui disent ne plus être entendus. La défense de Paolo Falzone annonce donc un pourvoi en cassation. Maître Franck Discepoli conteste la qualification des faits. Il estime qu'il n'y a pas eu intention de tuer dans le chef de son client. Paolo Falzone, reconnu coupable de 7 meurtres et 79 tentatives de meurtre, il avait foncé dans une foule à Strepy-Bracny en mars 2022 lors du carnaval. L'intention homicide a donc été retenue et le 17 juin dernier, il a été condamné à 27 années de prison. Alors, on rappelle que la Cour de cassation ne réexamine pas les faits, mais vérifie le respect des règles de droit, de la procédure judiciaire. Dans ce contexte de pourvoi, maître Jean-Philippe Mayence, avocat de partie civile, estime, lui, que les victimes et les proches des victimes ne pourront pas tourner la page.
2: Ils espéraient pouvoir faire leur deuil d'une décision qui, étant définitive, leur permettrait de réclamer leurs dommages et en tout cas de pouvoir commencer à penser à autre chose. Ici, dans tous les cas de figure, il faudra plusieurs mois avant que la Cour de cassation ne statue. Et dans cette mesure-là, ils ne pourront toujours pas se dire « Tiens, cette affaire est terminée, on va passer à autre chose, on va essayer de commencer à faire notre deuil ». Ils vont toujours se poser la question de savoir est-ce que oui ou non, il y aura des problèmes de forme qui seront retenus par la Cour de cassation et devrait-il ou non y avoir un nouveau procès. Donc quoi qu'il se passe, ils ne seront pas tranquilles, même si moi personnellement je n'aperçois pas de moyen de cassation.
23: Des propos recueillis par Jawad Mesrouri. La police lance des recherches avec des chiens pisteurs dans le village de Honwe, en province de Namur. La disparition d'un père et de son fils de 5 ans suscite l'inquiétude. Ils n'ont plus donné signe de vie depuis samedi dernier. Leur voiture a été retrouvée près du terrain de football de l'entité. Un avis de recherche est publié. Des bénévoles mènent également des recherches. Chez nous encore, ça reste compliqué dans les hôpitaux et dans les services d'urgence en raison de la vague d'intense chaleur qu'on a connue. Même si ça commence à aller mieux, les services gériatriques notamment sont sous tension. À Liège, aux urgences de la clinique du Mont-Légia, on comptabilise 500 entrées sur 48 heures le week-end dernier et des décès ont été constatés. Reportage, Marc Mélon et Bénédicte Allier.
3: C'est mon épouse qui s'est aperçue que je n'étais pas dans un état normal et qui a dit « allez, on va aux urgences ».
7: À la clinique du Mont-Légia, parmi les centaines d'admissions, celle de Miguel. La température corporelle de ce patient était trop élevée. Lorsqu'une hyperthermie se produit, il est urgent d'agir. Jean-Michel Maux, médecin urgentiste.
8: Le corps n'est pas fait pour fonctionner à cette température-là. Et donc, on a des patients qui arrivent à 42 degrés. Ils ont des défaillances d'organes vraiment réelles, avec les reins qui sont endommagés, les poumons qui sont endommagés, le cœur qui est endommagé, ainsi de suite. Et on peut avoir vraiment des défaillances qu'on appelle multisystémiques et des patients qui sont en choc. C'est pas anodin, la chaleur. Il ne faut pas la banaliser.
7: Au Mont-Légia, les équipes sont au bord de la saturation. Au service de gériatrie, les 160 lits sont occupés et de nombreux décès sont malheureusement à déplorer. La clinique parle de surmortalité. D'où l'importance de pouvoir identifier les signaux de détresse. Sophia Lepartz, chef du service de gériatrie.
10: Une personne qui va être fatiguée, confuse, la bouche sèche, les urines foncées, les urines malodorantes ou encore la peau qui est tirée, sont des signes qui doivent attirer l'entourage sur la déshydratation probable d'une personne âgée.
7: La clinique du Mont-Légia dit traverser une des crises les plus graves de ces dernières années.
23: Des températures un peu moins chaudes chez nous donc depuis ce lundi. Après une semaine marquée par une vague de chaleur, la canicule qui frappe désormais l'Europe centrale et l'Europe de l'Est. Au moins 130 millions de personnes connaissent des températures supérieures à 35 degrés aujourd'hui. Et notamment l'Ukraine. L'Ukraine qui par ailleurs mène des frappes de plus en plus efficaces en Russie. Au point de faire réagir Vladimir Poutine. Nous voyons les problèmes, nous les reconnaissons et nous y répondons. Voici ce qu'il a assuré le week-end dernier à l'occasion d'un congrès de son parti. Ces frappes ukrainiennes sont particulièrement efficaces en Crimée, occupée par la Russie. Kiev parvient à frapper comme elle n'osait pas l'espérer il y a encore même quelques semaines. Alors, le vent est-il en train de tourner en Crimée? Maureen Mercier est sur place.
25: On la pensait oubliée. L'Ukraine mène une campagne de frappe méthodique, objectif, asphyxier la péninsule occupée depuis 2014 par la Russie. Kiev y parvient grâce à une nouvelle génération de drones dopés à l'intelligence artificielle. Des drones capables de frapper plus en profondeur. Le pont qui relie la Crimée à la Russie continentale, son port, les axes routiers, ferroviaires, les raffineries, tout y passe. Au point que la Crimée est placée en situation d'urgence depuis dimanche. Les civils sont notamment privés de carburant. Le ministre de la Défense ukrainien veut y croire. La Crimée est en train d'être isolée par des drones et dans un avenir proche, il semble qu'elle va se transformer en île, dit-il. C'est souvent à partir de la péninsule que l'armée russe lance sur l'Ukraine ses drones et ses missiles. Attention toutefois à ne pas surestimer les conséquences de ces succès de l'Ukraine. La Russie est capable de poursuivre la guerre encore plusieurs années. Voilà l'avertissement du chef du renseignement polonais.
23: En bref, encore 6 personnes tuées par balle dans la ville de Stade. C'est une ville du nord de l'Allemagne, à l'ouest d'Hambourg. La police affirme que l'auteur présumé des coups de feu a été arrêté, une autre personne aussi. Les faits se sont produits dans un centre d'aide à la jeunesse, mais les circonstances de cette fusillade restent encore floues. La police évoque tout de même une possible tragédie familiale, selon ses propres termes. Le football avec 3 nouveaux 16e de finale ce soir dans le cadre de la Coupe du Monde de football, ce soir et la nuit prochaine. À 19h d'abord, il y aura Brésil-Japon. À 22h30, ce sera Allemagne-Paraguay. Et à 3h du matin, Pays-Bas-Maroc. Et il est fort probable que Gianni Infantino assiste à l'une ou l'autre de ces rencontres. Le président de la FIFA montré du doigt dans une enquête de la BBC. Nos confrères britanniques se sont intéressés au déplacement de Gianni Infantino. De quoi relancer la polémique autour de son empreinte carbone. Thibaut Deplanque.
1: 24 matchs dans 16 villes et 3 pays différents. Depuis le 11 juin et le lancement de la Coupe du Monde, Gianni Infantino a parcouru plus de 50 000 km, ce qui équivaut au bilan carbone annuel de 78 personnes. À plusieurs reprises au cours de la phase de groupe, le président de la FIFA a assisté à 2 matchs par jour, souvent dans des villes distantes de plusieurs centaines de kilomètres. Certains jours, Infantino a pris jusqu'à 3 vols différents. Le plus long, 4500 km entre Vancouver et Miami. Le plus court, à peine 150 km entre Philadelphie et l'aéroport de Teterboro dans le New Jersey. La FIFA s'est pourtant engagée à réduire ses émissions de gaz à effet de serre de 50% d'ici 2030 et à atteindre la neutralité carbone pour 2040. Mais selon plusieurs rapports écologistes, l'empreinte carbone globale de cette Coupe du Monde pourrait atteindre les 9 millions de tonnes de CO2, de quoi en faire le mondial le plus polluant de l'histoire.
23: On va terminer avec le début du tournoi de tennis de Wimbledon à Londres et on notera d'abord la qualification pour le deuxième tour de l'américaine Jessica Pegula, 4e mondiale. Par contre, la polonaise Chwalinska, révélation et récente finaliste de Roland-Garros, a été éliminée. Côté messieurs, qualification, défaite plutôt d'emblée pour Casper Ruud et Andrei Rublev. Et puis à l'instant, Yannick Sinner, l'italien, vient de se qualifier en 5-7, difficilement face au Serbe Kitzmanovic. Et puis la belge Anne van de Winkel face à l'américaine Claire Liu. C'est le 3e set qui débute. Voilà pour votre journal. Excellente soirée avec nous.
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6: Merci Olivier Nederlan pour ce journal bien complet de ce lundi 29 juin. L'information continue bien sûr sur la première avec un journal à toutes les heures pour suivre l'actu au plus près. Au cours de l'heure qui vient, on prendra aussi un peu de recul avec les coulisses du pouvoir et puis un grand sujet décrypté dans les clés avec Arnaud Reussen. Je vous souhaite une excellente soirée sur la première et puis avant de retrouver Bertrand Haine, voici Aurel San qui poursuit l'aventure de son 5e album, La Fuite en Avant. Pour ce titre, il s'associe à Yammer, révélation masculine des victoires de la musique en 2024. Deux générations, deux univers, mais une même envie de raconter le monde avec leurs mots et leur musique. Voici encore une fois.
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0: Orelsan et Yamé sur la première avec encore une fois Orelsan qui sera notamment à l'affiche du Dour Festival le 17 juillet prochain avant de retrouver le public belge en novembre à l'ING Arena lors d'un concert présenté avec la première. L'actualité ne s'arrête pas au fait avec nos journaux. Derrière chaque décision, il y a aussi un contexte, des rapports de force et parfois quelques clés de lecture indispensables. Voici les coulisses du pouvoir de ce lundi avec Bertrand Haine.
1: Ce discours du Premier ministre Bardo Weaver, qui était l'invité de l'ambassadeur américain à Bruxelles hier au cinquantenaire pour la fête des 250 ans de l'indépendance américaine. Discours donc célébrant les valeurs morales de l'Amérique.
2: Oui, et bien sûr, de la part de Bardo Weaver, atlantiste assumé, la présence à cette fête de l'ambassadeur ne se discutait même pas. Le Premier ministre, tout aussi conservateur qu'atlantiste, a choisi d'axer son discours sur une citation de Calvin Coolidge, président américain de 1923 à 1929. Alors, je vous la donne, comme il l'a donnée donc au public qui était présent. « Nous vivons à l'ère de la science et d'une accumulation abondante de biens matériels. Ce ne sont pas eux qui ont donné naissance à notre déclaration, donc déclaration d'indépendance. Oui. C'est notre déclaration qui les a créés. Les valeurs spirituelles priment. Si nous n'y accrochons pas, toute notre prospérité matérielle, aussi impressionnante soit-elle, se transformera décidément en un sceptre stérile entre nos mains. » Fin de citation.
1: Voilà pour cette phrase donc de Calvin Coolidge, président dans les années 20. Une phrase qui n'est pas si anodine que cela, Bertrand.
2: Non, Bardo Weaver, qui est loin d'être un idiot, n'a pas choisi Calvin Coolidge par hasard. Calvin Coolidge, c'est une référence pour les conservateurs américains. Il est issu d'une famille puritaine du Vermont. Il était persuadé, en effet, que les vertus morales, comme le sens du travail, la famille, le patriotisme, la démocratie étaient à l'origine de la richesse de l'Amérique, et non l'inverse. La prospérité est donc la conséquence de vertus morales. Et durant son mandat, dans les années 20, il a donc mis en œuvre avec succès un programme de dérégulation, de réduction de la dette et des impôts, avant que tout ne s'effondre en 1929. C'est la fameuse crise de 1929, mais il était déjà plus président depuis quelques semaines. Il a eu un peu de chance. Coolidge est aussi une référence pour avoir mis en place des droits de douane élevés, tiens, une politique étrangère isolationniste et une politique d'immigration qui était alors la plus restrictive que l'Amérique ait connue. L'Amérique doit rester l'Amérique, disait-il.
1: Bon, une référence donc pour Bardo Weaver, mais moins pour Donald Trump.
2: Oui, car en convoquant Coolidge, Bardo Weaver cite une référence conservatrice qui est en train de disparaître du paysage actuel de la droite américaine, et Bardo Weaver ne peut l'ignorer. Coolidge respectait, voire vénérait les institutions américaines de séparation des pouvoirs, censées incarner la sagesse des pères fondateurs. Trump, lui, ne cesse de les piétiner, le Congrès américain ou la justice. Coolidge évitait de mêler l'argent et la politique. Il refusait l'enrichissement personnel en tant que président et menait plutôt une vie sobre. Alors là aussi, Trump fait de la politique pour l'argent et ne cesse ostensiblement d'afficher sa réussite. Puis enfin, dernière comparaison, Coolidge respectait une démocratie formelle. Il a refusé de se représenter en 29 alors que normalement, tout le monde l'annonçait réélu. Trump, lui, méprise, on le sait, l'élection, sauf quand il gagne, bien sûr. Mais la différence essentielle, elle tient justement dans le passage cité par Bardo Weaver.
1: Passage qui dit donc les vertus morales créent la richesse.
2: Oui, car Donald Trump considère à l'inverse que c'est la force qui crée la richesse. La morale, c'est un truc de faible. De ce point de vue, le trumpisme est l'antithèse du conservatisme de Coolidge, qui était aussi d'ailleurs celui de Reagan, et qui est, je le pense tout à fait, celui de Weaver. Car pour un conservateur classique, oublier que la richesse est le fruit de la morale, eh bien c'est se condamner à la corruption et au déclin. Alors Bardo Weaver a-t-il voulu faire passer en douceur un message inquiet à son allié favori? On ne le saura jamais, mais j'en ai quand même un peu l'impression.
0: 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On prend maintenant la route. Comment ça se passe en cette fin de journée, le point circulation avec Caroline Martin?
3: Oui, bonsoir. Il y a un accident sur le 40 à hauteur de Baptiste. Deux poids lourds sont impliqués. C'est en direction de Bruxelles. La bande de droite est obstruée. Vous ralentissez entre Thymistère-Clermont et Hervé. Vous perdez 30 minutes. Sur la 602, entre Liège et le tunnel de Cointe, en direction du Laveu, 10 à 15 minutes supplémentaires également. Sur le 42, entre Gouy et Boisden, en direction de Mons, vous perdez 20 minutes. 15 minutes entre Loyers et Dossou. C'est en direction de Bruxelles. Et c'est sur le 411. Et puis du côté du Ring, la circulation est assez dense pour l'instant, avec jusqu'à 45 minutes à ajouter à votre temps de parcours entre Grimbergen et Jette.
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0: Dans quelques minutes, les clés tout au long de cette période estivale. Nous avons choisi de vous proposer quelques épisodes des clés qui ont marqué la saison, des sujets qui restent d'actualité et qu'on avait envie de partager à nouveau avec vous.
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0: Merci de passer cette fin de journée avec nous sur la première, que vous soyez encore sur la route, au bureau ou déjà tranquillement installé chez vous. Soyez les bienvenus dans quelques instants, les clés, mais d'abord Jesse Ware, qui est revenu ce printemps avec un nouvel album, ça s'appelle Super Bloom. Et c'est un disque vraiment élégant, lumineux, fidèle à l'univers de la chanteuse britannique qui sera d'ailleurs en concert avec la première à l'Ancienne Belgique au mois de novembre. Voici le titre qui donne son nom à l'album.

0: Jessie Ware sur la première. Et maintenant, place aux clés. 10 ans après l'accord de Paris, la Belgique peut-elle réellement atteindre la neutralité carbone d'ici 2050? C'est la question que s'est posée Arnaud Ruessen en s'appuyant sur les dernières données disponibles et sur l'analyse de spécialistes des politiques climatiques. Bonne écoute.
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7: Bonjour à toutes, bonjour à tous et bienvenue dans Les clés pour un épisode en mode remise des bulletins pour la Belgique. On va essayer de voir où en est notre pays sur son chemin vers la neutralité climatique. L'objectif, on le rappelle, c'est d'être neutre en carbone, neutre dans les émissions de gaz à effet de serre d'ici 2050. Et on va voir que malheureusement, même si globalement on est dans la bonne direction, la Belgique, si elle continue au rythme actuel, ne sera pas du tout dans les temps. On a 27 minutes pour comprendre pourquoi.
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7: C'est un bulletin qui tient en une centaine de pages. Et la mention que l'on y retrouve le plus, c'est « trop lent, trop lent, trop lent ». Symbolisé par un petit escargot jaune qui revient chapitre après chapitre. Parfois, on a même droit à des pictogrammes « sens interdit », qui signifie qu'on va carrément dans la mauvaise direction. Et puis, bien trop rarement, des petites cibles vertes pour marquer quelques bons points. Page après page, un bilan se dégage. Vu la direction prise et le rythme suivi, la Belgique ne sera pas au rendez-vous de la neutralité carbone d'ici 2050, à moins de mettre les bouchées doubles, voire davantage. Mais rentrons un peu dans le détail de ce baromètre réalisé par le Service public fédéral Santé et Environnement et qui synthétise en réalité toute une série d'études et de rapports réalisés par divers organismes et bureaux d'études en Belgique. Premier point, les émissions de gaz à effet de serre émises depuis le territoire belge. On peut considérer que la Belgique a fait aujourd'hui un peu plus de 30% de l'effort qu'elle doit faire pour atteindre la neutralité climatique. Le problème, c'est que cette réduction de 30%, on l'a réalisée sur 35 ans, entre 1990 et aujourd'hui. Il faut donc faire le reste, maintenant, sur les 25 années qui viennent d'ici 2050. 25 ans pour s'occuper des 70% restants. Et les études prospectives montrent que dans l'état actuel de ses efforts et de ses engagements, eh bien la Belgique va manquer sa cible. Elle va continuer à réduire ses émissions, certes, mais pas du tout assez rapidement. Un autre ordre de grandeur intéressant à avoir en tête, c'est la répartition du gâteau entre les différents secteurs qui émettent des gaz à effet de serre chez nous. 28% des émissions viennent du secteur de l'industrie. 25%, un quart donc, vient du transport. Il faut regarder les bâtiments aussi, qui contribuent eux pour 18%, surtout parce qu'il faut les chauffer, ces bâtiments. Le secteur de l'énergie, c'est-à-dire les centrales électriques, mais aussi les usines de raffinage, contribue pour 16%. Et puis le cinquième gros morceau, c'est l'agriculture, qui représente 11% des émissions. Tous ces secteurs sont engagés dans des efforts de transition. Aujourd'hui, certains avancent vite, d'autres moins. Mais à l'heure qu'il est, dit le rapport, aucun ne peut dire qu'il est dans les temps pour atteindre la neutralité carbone en 2050. Et avec nous pour nous plonger dans ce rapport, il y a Émilie Taylor. Bonjour.
8: Bonjour.
7: Vous êtes experte en politique climatique pour le SPF Santé et Environnement. Vous avez travaillé donc à ce rapport, à ce bulletin.

0: aussi aller voir vraiment des indicateurs plus précis, aller voir des dynamiques sous-jacentes qui permettent de comprendre vraiment pourquoi ce constat, en fait. Donc, c'est pour ça qu'on n'a pas juste regardé les émissions de gaz à effet de serre, mais qu'on a été voir toute une série d'autres choses beaucoup plus concrètes. Ça permet, bien sûr, des actions plus ciblées quand on a ça en tête.
1: Oui, puisque vous regardez pour ce rapport, à la fois, effectivement, hein, les émissions de gaz à effet de serre, mais aussi ce qu'on vend aujourd'hui comme type de voiture chez nous, où on en est dans l'installation des éoliennes, ce qui se passe aussi au niveau des pompes à chaleur, par rapport aux chaudières, au gaz. Enfin, tout ça a été digéré, regardé pour fournir la vision la plus complète de l'état de nos efforts aujourd'hui.
0: Oui, tout à fait.
1: Alors, on va se plonger dedans en parcourant un peu les différents secteurs. Hein. Je disais, il y a 5 grands secteurs qui sont abordés dans ce rapport. Et on va commencer avec celui de l'énergie. C'est pas le plus important en termes de volume de gaz à effet de serre, mais il est central parce qu'évidemment, tous les autres secteurs dépendent un peu de ce secteur énergie dans les efforts qu'ils doivent faire. Alors, ce qu'on remarque aujourd'hui, hein, quand on lit votre rapport, c'est que l'installation du renouvelable avance plutôt bien en Belgique. Hein, pour l'éolien en particulier, on est pratiquement même dans les temps de nos objectifs pour 2050. Mais voilà, ce que vous dites, c'est que ce rythme de croissance rapide du renouvelable reste quand même insuffisant pour atteindre la neutralité carbone en 2050. Et ce, même si on continue à s'appuyer sur du nucléaire, hein, c'est bien intégré aussi dans le rapport. Donc ça, c'est un premier problème, on ne décarbone pas assez vite notre énergie. Et puis, il y a un deuxième problème que vous constatez aussi, c'est qu'on n'est pas vraiment en train de muter assez vite vers l'énergie électrique. Or, ça, on sait que passer toute une série de consommations qui sont dans le fossile aujourd'hui vers l'électrique, c'est un enjeu de la transition. Donc, on a des gros efforts à faire encore au niveau du secteur de l'énergie.
0: Oui, tout à fait. Ben donc, d'une part, comme vous le disiez sur l'installation de renouvelables, donc en effet, on constate qu'en termes d'éolien, si on regarde les 10 dernières années, on a une tendance qui est plutôt positive, mais ça veut dire qu'il faut quand même continuer au moins, au minimum, à la même vitesse pour être cohérent avec ces scénarios de neutralité climatique. Alors, continuer à la même vitesse, c'est pas si évident. Hein. On sait qu'il y a quand même toute une série, par exemple, de retards dans l'offshore. Il y a toute une série de challenges aussi dans l'installation d'éolien onshore, notamment en Flandre. Il y a des grandes discussion sur ces questions-là. Donc, continuer à la même vitesse, ce n'est pas forcément évident. Mais, en effet, c'est quand même un bon point du rapport, cette énergie éolienne. Sur le solaire, on n'est pas tout à fait assez rapide. Et donc, ça ne permet pas, en fait, selon les scénarios de neutralité climatique, on voudrait atteindre au moins 80% d'énergie renouvelable dans le mix électrique. Et avec les évolutions actuelles, on n'arrive pas à ce niveau.
1: Et ça, c'est important à préciser parce que les efforts ne sont pas forcément toujours linéaires. Dans un premier temps, installer des éoliennes, c'est entre guillemets plus facile parce qu'il y a des portions de territoire qui sont disponibles, que ce soit sur terre ou en mer. Installer du photovoltaïque, il y a pas mal de toits et de citoyens demandeurs. Plus on va avancer, plus il va falloir en rajouter, plus ça peut devenir difficile. Donc, même continuer à ce rythme-là, dont vous nous dites que ce n'est peut-être pas suffisant, même continuer à ce rythme-là ne sera pas forcément si simple.
0: Oui, tout à fait. Même continuer au même rythme demande une série de mesures ambitieuses, effectivement.
1: Et de suivi d'une volonté politique forte sur ces questions-là. L'autre aspect que je mentionnais, c'est le fait qu'on n'électrifie pas assez vite. Alors, on va rappeler, hein, l'idée, c'est que, par exemple, dans l'industrie, vous avez un four qui fonctionne aujourd'hui avec de l'énergie fossile, du gaz, par exemple. Si on veut émettre moins d'émissions de gaz à effet de serre, il faut moins d'énergie fossile. Donc, il faudrait remplacer, par exemple, ce four par de l'électrique. Là, vous constatez qu'on n'avance pas assez vite.
0: Oui, tout à fait. On va même, si on regarde au niveau belge total, dans la mauvaise direction, en fait. Donc, en effet, dans le cadre de la transition, on s'attend à avoir une augmentation de cette consommation électrique dans l'industrie, mais aussi dans les bâtiments, avec les pompes à chaleur, avec les véhicules électriques, etc. Et ce qu'on voit, c'est qu'on est plutôt en train de réduire notre consommation d'électricité au niveau belge. Donc, c'est assez contre-intuitif, en effet. On n'est en tout cas pas dans cette dynamique d'électrification massive à laquelle on s'attend.
1: Vous diriez que peut-être le changement de paradigme, presque, l'idée aujourd'hui qu'il faut d'abord réfléchir électrique parce qu'on peut plus facilement décarboner de l'électricité que d'autres usages qui sont aujourd'hui basés sur du fossile, que ce changement de paradigme, que ce pli n'est pas encore tout à fait pris du passage à l'électrique.
0: Tout à fait. Alors, est-ce que c'est une question de pli ? Il y a bien sûr, évidemment, une question aussi de prix. On dit, par exemple, dans le bâtiment, et la question se pose un peu sous la même forme pour l'industrie, que pour qu'une pompe à chaleur soit rentable dans le bâtiment, il faut que le ratio prix de l'électricité sur prix des énergies fossiles, du gaz principalement, soit autour de 2. Aujourd'hui, on est plutôt autour de 4. Et donc, ça veut dire qu'aujourd'hui, ce n'est pas vraiment rentable d'installer une pompe à chaleur. Donc là, il y a une des raisons pour lesquelles on n'assiste pas à cette modification massive.

0: On peut donc retenir déjà ici quelques éléments importants qui concernent le secteur de l'énergie. D'une part, le fait qu'on avance bien dans le renouvelable, mais qu'il va falloir continuer au même rythme jusqu'en 2050, et ce ne sera pas forcément simple. Le nombre de panneaux photovoltaïques à installer, le nombre d'éoliennes à construire reste très conséquent, et on est encore loin de l'objectif final. D'autant que les scénarios qui nous disent aujourd'hui qu'on est sur la bonne voie en matière de renouvelables sont des scénarios qui intègrent aussi une large part de sobriété, de modération de la demande. Or, jusqu'ici, on n'en prend pas vraiment le chemin. Autre constat important, le switch du fossile vers l'électrique se fait bien trop lentement aujourd'hui. Et ça peut s'expliquer notamment par un coût de l'électricité très élevé chez nous, qui ne rend pas ce switch suffisamment attractif pour les entreprises et pour les consommateurs. Venons-en alors au secteur du transport. Un gros secteur à décarboner, puisqu'on l'a déjà dit, il représente pratiquement 25% de nos émissions de gaz à effet de serre aujourd'hui. Et malheureusement, les avancées actuelles sont beaucoup trop timides par rapport aux objectifs.
1: Dans le transport, on est à un niveau en termes d'émissions qui est supérieur à celui de 1990. Donc en effet, on a un vrai gros challenge. Ce qu'on constate, c'est qu'il n'y a pas de transfert modal aujourd'hui, donc on se déplace encore principalement en voiture. On ne voit pas de modification vers le train, vers les transports en commun ou vers les transports actifs. Actuellement, c'est un problème parce qu'en fait, que ce soit le fédéral ou les trois régions, dans leur plan énergie-climat, toutes les entités comptent sur ce transfert modal et donc on voit que c'est pas encore le cas aujourd'hui. Donc là, il y a un vrai challenge dans ce secteur. L'autre challenge, bien sûr, c'est aussi l'électrification. Donc on voit qu'on électrifie une partie de la flotte de voitures. C'est principalement le cas pour les voitures de société qui s'électrifient rapidement. Mais quand on parle des véhicules privés, alors là, on constate pas du tout la même chose. On a une légère augmentation, mais c'est beaucoup plus lent. Donc là aussi, on a encore un vrai challenge dans ce secteur. Et ça, c'est juste en parlant du transport de passagers. Mais il y a aussi le transport de marchandises qui est... en fait, on constate un peu la même chose. Pas du tout de transfert modal vers le train ou vers le bateau en Belgique et une électrification qui est encore plus lente des camions et des véhicules de transport de marchandises. Donc oui, un vrai challenge dans ce secteur.
0: Oui, parce que c'est intéressant de rappeler qu'on avance sur deux jambes, entre guillemets, dans la décarbonation du transport. D'une part, il faudrait essayer de se déplacer moins ou de se déplacer différemment, par exemple en transport en commun, si on parle du transport de personnes. Et puis, quand on doit quand même se déplacer, il faudrait que les moyens de transport, eux, n'émettent plus de CO2. Et donc, c'est pour ça qu'on parle notamment des voitures électriques. Vous constatez, on vient de l'entendre, que sur ces deux plans-là, on est en retard, on n'avance pas assez vite. Et sur le transfert modal, si je vous comprends bien, là, presque tout est encore à faire. On continue à vendre chaque année encore plus de voitures aujourd'hui en Belgique. Ça veut dire que ce changement de paradigme, là aussi, je reprends ce mot, il n'est pas du tout en train de s'opérer.
1: Non, en effet. Alors après, il y a peut-être des dynamiques qu'on va voir avec du retard. Ça, je ne peux pas, évidemment, j'ai pas de boule de cristal, mais en effet, actuellement, dans les chiffres, on ne voit pas, absolument pas de transfert modal. Donc là, il y a vraiment quelque chose à creuser. D'une part, est-ce que c'est un manque d'investissement dans les infrastructures ou est-ce que c'est autre chose? Il y a clairement des points à creuser là-dessus. Ouais.
0: Donc là, il y a un vrai défi politique qui n'est pas juste de dire on va remplacer du fossile par de l'électrique, mais comment est-ce qu'on change les comportements, il faut le dire comme ça?
1: Oui. Alors, quand on parle de changement de comportement, moi, j'aime bien quand même toujours rappeler que c'est pas juste, en effet, des décisions individuelles. Hein. Évidemment, moi, je peux vouloir prendre le train, mais si j'ai pas de gare à côté de chez moi, j'aurai pas de solution. Donc, il y a en effet aussi des vraies questions d'infrastructure, est-ce que... Et aussi peut-être d'aménagement du territoire, hein, d'ailleurs. On continue, par exemple,
0: L'étalement urbain.
1: L'étalement urbain, exactement. Ça pose question, ça, évidemment, si on pouvait limiter cet étalement, avoir des centres urbains qui soient peut-être un peu plus denses, ça faciliterait largement le recours au transport en commun.
0: Sur le transport, donc, le défi est gigantesque encore. Il ne suffit pas de décarboner notre mobilité actuelle. Si on veut réussir la neutralité climatique, il faut carrément modifier notre façon de nous déplacer, notre façon de concevoir aussi le transport de marchandises. Et là, on est très loin du compte. Venons-en alors à un troisième secteur, où le bulletin est aussi plutôt sévère. C'est le secteur de l'agriculture. Et ce chapitre-là, on va le parcourir avec Sarah Pousset.
2: L'agriculture représente un dixième des émissions de gaz à effet de serre de la Belgique. C'est donc un poste important, mais qui inquiète aussi, parce que si globalement les émissions du secteur ont diminué depuis les années 90, eh bien on observe une légère réaugmentation depuis 2010. Le secteur devrait en fait diviser ses émissions par deux, voire par cinq selon certains scénarios, pour atteindre la neutralité climatique. En agriculture, les gaz à effet de serre, ce sont le CO2, mais aussi le protoxyde d'azote lié aux engrais pour fertiliser les sols, et puis surtout le méthane lié à l'élevage. L'élevage, justement, parlons-en, car c'est le plus gros problème. C'est de là que viennent la moitié des émissions de l'agriculture. En fait, le secteur s'est amélioré au début des années 2000, mais depuis 2007, la courbe des émissions est une ligne droite, elle augmente même à certains moments. Décarboner le secteur agricole, ce n'est donc pas seulement faire baisser l'usage des produits phytosanitaires, il faut agir sur l'élevage et revoir les pratiques agricoles, mais il faut aussi bien sûr agir sur la demande, c'est-à-dire nos régimes alimentaires et limiter le gaspillage. Actuellement, la Belgique produit 200% de ses besoins en viande. Dans ce rapport, on apprend aussi qu'au fur et à mesure, l'élevage de bovins ou de porcs a diminué au profit de la volaille. Et ce changement a des conséquences sur la fertilisation des sols. Puisqu'il y a moins d'animaux dans les pâtures, eh bien ces terrains deviennent des champs cultivables où on va disperser de l'engrais pour augmenter le rendement. Globalement, les émissions liées à la fertilisation des sols ne diminuent donc pas assez vite. Enfin, le dernier point noir du secteur agricole, c'est sa consommation énergétique. Les terrains deviennent plus grands, détenus par de plus grandes fermes qui peuvent se payer plus de machines. Les surfaces cultivables ont aussi augmenté, tout comme les surfaces sous serre. Bref, un tas de machines supplémentaires gourmandes en énergie. Pour que le secteur agricole soit neutre en termes d'émissions énergétiques, eh bien ces émissions devraient tout simplement être diminuées de 100% d'ici 2050. Or, depuis 10 ans, elles ne font qu'augmenter, et ce malgré le changement progressif du mix énergétique vers l'électricité et la biomasse.
0: Donc là, à entendre tout cela, Emily Taylor, on a un souci, c'est que on n'est pas vraiment en train de diminuer dans le secteur de l'agriculture, alors que on doit, dans tous les secteurs, atteindre cette neutralité carbone. Ça veut dire que on ne peut le faire qu'avec un changement de modèle agricole, un changement même aussi de notre mode de consommation, de la façon dont on s'alimente. Si on veut pouvoir vraiment prendre le taureau par les cornes, si je puis dire, il y a des changements plus profonds à opérer que ce qu'on est en train de faire aujourd'hui dans ce secteur.
1: Alors certainement, avant de répondre plus concrètement à cette question, j'ai envie de faire un tout petit peu en arrière. Le secteur de l'agriculture, c'est un secteur sur lequel on ne s'attend pas à atteindre la neutralité climatique d'ici 2050. Autant sur les autres secteurs, le bâtiment, le transport et l'énergie aussi, on veut atteindre la neutralité climatique. Dans l'industrie et dans l'agriculture, on s'attend à ce qu'il reste quand même une part d'émissions qui vont devoir être compensées. Donc l'agriculture, c'est un secteur particulièrement complexe à décarboner. Alors qu'est-ce qu'il faut faire concrètement pour décarboner ce secteur? Il y a 3 grands postes dans le secteur. Il y a l'élevage. Dans ce poste-là, il faut réduire le nombre de têtes de bétail. Et ça passe évidemment aussi par des changements dans les modes de consommation, etc. Ça n'aurait évidemment pas de sens de réduire ce nombre de têtes de bétail si on continue à manger plus de viande. On note dans le rapport qu'on diminue notre consommation de viande rouge, qui est la viande qui émet le plus de CO2. Donc ça, on va quand même un pas dans la bonne direction. Il y a toute une série d'autres choses qui peuvent se mettre en place dans l'élevage. Notamment, on peut réduire un peu les émissions par tête de bétail en changeant un peu la nourriture qu'on leur donne, etc. Mais c'est plutôt à la marge. Donc, il y a vraiment le grand levier qui est la réduction du cheptel. En termes de fertilisation, là aussi, on a besoin, en effet, d'un vrai changement de modèle. Il faut soutenir toute une série de modèles agricoles qui soient alternatifs et qui aient besoin de moins d'intrants, moins de fertilisants, d'engrais, et d'intrants de manière générale. Ça veut dire soutenir potentiellement l'agriculture biologique, l'agroforesterie, des modèles de polyculture élevage, etc. Donc là, en effet, il y a des gros changements. Et bien sûr, il faut soutenir aussi la demande, comme toujours. Et alors dans l'énergie, alors là, en effet, pour cette partie-là, on voudrait atteindre zéro émission. Et donc ça passe notamment par l'électrification, comme on en parlait tout à l'heure, potentiellement des tracteurs, des modes de chauffage pour les bâtiments d'élevage, etc.
0: Donc, il y a énormément de pain sur la planche aussi, mais on le comprend, on ne peut pas juste agir un peu en silo, en essayant de gratter un peu des émissions à tous les niveaux. Il faut une réflexion un peu globale, intégrée, qui intègre aussi le consommateur pour pouvoir avancer et y arriver. Si on se penche maintenant sur le secteur de l'industrie, dont on n'a pas encore parlé, pourtant 28% des émissions, c'est le plus gros des secteurs aujourd'hui en termes d'émissions de gaz à effet de serre. On voit, quand on regarde votre rapport, que la trajectoire n'est pas si mal. On n'est pas tout à fait à temps non plus, mais ça se passe pas trop mal au niveau de l'industrie. Comment est-ce qu'on peut l'expliquer, ça ? Qu'est-ce qui fait que, dans l'industrie, ça semble avancer relativement vite dans la décarbonation aujourd'hui ?
1: Alors, il y a toute une série de facteurs qui peuvent expliquer cette diminution, mais notamment un outil qui a été mis en place au niveau européen, qui est le système des quotas d'émissions, le système qu'on appelle ETS, qui joue certainement un rôle majeur dans cette réduction. Maintenant, comme on le disait tout à l'heure, sans doute que les solutions qui ont déjà été mises en place dans l'industrie sont les solutions, entre guillemets, les plus faciles. Et donc, si on veut continuer dans cette direction, il y a certainement toute une série d'autres mesures à mettre en place. Il y a un rapport notamment qui est sorti début septembre, dans le courant du mois de septembre, à ce sujet, qui fait un focus sur le secteur de l'industrie et qui identifie différentes mesures à mettre en place pour soutenir l'industrie dans cette décarbonation. Il faut notamment investir dans toute une série d'infrastructures, notamment les réseaux d'électricité, les réseaux de transport de CO2 aussi, si on veut pouvoir déployer les technologies de capture et de stockage du carbone. Il faut aussi déployer des marchés qui soient pour ces produits verts et décarbonés, notamment via des marchés publics qui intégreraient des critères qui vont dans ce sens-là. Voilà, il y a aussi toute une série de supports à faire pour aider les industries dans leurs innovations à décarboner. Ça, il y a des solutions au niveau européen qui sont proposées.
0: Mais donc, c'est un peu comme ce qu'on disait tout à l'heure sur le renouvelable. On ne peut pas se dire que parce que la trajectoire est bonne, on peut laisser faire et que ça va continuer à aller aussi bien jusqu'à atteindre la neutralité carbone en 2050. S'il n'y a pas un support plus important, des régulations qui viennent en plus, on ne va pas forcément y arriver parce qu'on a fait la partie la plus facile du travail et que tout ce qui vient là, c'est vraiment rentrer dans le dur pour la décarbonation de l'industrie.
1: Oui, tout à fait, c'est un excellent point. Continuer à la même vitesse, ça ne veut pas dire ne plus rien faire, c'est bon, on est lancé, quoi. L'inertie n'est pas suffisante et si on ne fait rien de plus, on n'y arrivera pas en effet.
0: Et cet avertissement-là, il est évidemment très important, surtout à l'heure où certains acteurs économiques demandent justement qu'on revoie plutôt à la baisse certains des objectifs du Green Deal. Autre élément de ce rapport que je trouve très interpellant, c'est ce qui concerne l'empreinte carbone de notre pays et de ses habitants. Parce que là, dans tout ce qu'on vient d'évoquer, on parle des émissions qui partent de notre territoire, ce qui est fabriqué chez nous, les émissions de nos voitures, de nos centrales, de nos usines, etc. Or, il y a aussi toute une série d'émissions qu'on appelle des émissions importées par notre consommation. Exemple, si vous achetez un téléphone qui est fabriqué en Chine, eh bien les émissions du processus de sa fabrication sont comptées pour la Chine, alors qu'elles nous servent en réalité ici, en Belgique, où l'on va utiliser ce téléphone. C'est cela qu'on considère comme l'empreinte carbone des Belges, en comptant leur consommation, y compris pour les produits fabriqués à l'étranger. Or, si on regarde les chiffres de cette empreinte carbone, on voit qu'on est très loin de la diminution de 30% de 1990 que l'on a évoquée pour les émissions territoriales. La diminution est beaucoup moins rapide au niveau de l'empreinte carbone, parce qu'on consomme de plus en plus et de plus en plus de produits fabriqués à l'étranger, des produits qui, dans les chaînes de valeur, font souvent beaucoup de trajets aussi à travers le globe, ce qui ajoute encore à leur empreinte climatique. C'est essentiel à avoir en tête, car l'enjeu climatique, il est global, planétaire et non national. Bon, mais si on prend alors maintenant l'ensemble du rapport, J'ai envie d'entendre les conclusions que vous vous en tirez. Parce qu'on va rappeler ce qu'on a dit au tout début. On a fait aujourd'hui à peu près 30% de réduction des émissions de gaz à effet de serre par rapport au point de référence de 1990, donc ça veut dire en 35 ans. Et il nous reste 25 ans pour les 70% restants. C'est énorme, évidemment, de faire les 70% en 25 ans. Surtout que, vous nous l'avez dit, dans certains secteurs, mais c'est plus facile au début, ça va devenir plus difficile à la fin et de plus en plus difficile pour aller chercher les derniers pourcents de réduction. Est-ce que quand on voit ça, on doit déjà se dire c'est fichu, en fait, on ne va pas y arriver? C'est ça la conclusion de votre rapport?
1: Non, c'est certainement pas la conclusion du rapport. La conclusion, c'est qu'on va trop lentement, qu'il faut accélérer. Mais il y a toute une série de choses qui sont déjà là pour pouvoir accélérer. Les voitures électriques sont déjà là sur le marché, les pompes à chaleur sont disponibles, etc. Et donc, il y a toute une série de choix politiques pour accélérer cette transition. On peut l'accélérer. Là, le vrai enjeu, c'est de mettre en place les solutions maintenant pour pas se retrouver bloqué à l'avenir et stagner dans nos émissions.
0: Alors, vous travaillez pour l'administration, le SPF Santé Environnement. Donc vous, votre rôle, c'est pas de faire de la politique, et j'imagine qu'on est prudent dans les messages qu'on envoie aux politiques, mais quand même, quand on amène, en tant que service public fédéral, un rapport comme celui-là, c'est quand même de dire aux politiques, si vous continuez de la manière dont vous êtes en train d'opérer là aujourd'hui, on va pas y arriver. Ça, c'est le principal message qui est quand même envoyé aux différents gouvernements du pays aujourd'hui.
1: Alors c'est un message important, mais bien sûr on essaie d'aller plus loin, c'est pour ça qu'on a été voir vraiment concrètement, on leur dit voilà, ces indicateurs-là, si vous voulez qu'ils évoluent, sachez qu'aujourd'hui c'est pas le cas, donc il faut mettre des choses en place additionnelles. Donc on essaye quand même d'aller de manière plus constructive et de donner un peu plus des outils, c'est pour ça qu'on creuse un peu plus que juste montrer les émissions. Mais en effet, c'est une des conclusions, il faut accélérer.
0: Donc c'est une sorte de boussole aussi pour le politique, de dire bon, là on n'y est pas, si on veut y arriver, voilà toute une série de curseurs, toute une série de choses sur lesquelles vous pouvez agir pour qu'on essaye d'y arriver.
1: Oui, exactement, c'est le but de l'exercice.
0: Et on sent aussi, quand on lit ce rapport, à quel point tout est lié, évidemment, et que donc c'est difficile de réfléchir à cette question-là, silo par silo, parce qu'une mesure qu'on va prendre qui touche la consommation, elle a des impacts sur l'agriculture, elle a des impacts sur l'industrie. On voit aussi dans votre rapport que si on continue à utiliser le sol de manière intensive, non seulement on émet du CO2, mais en plus, on réduit la capacité du sol à capter du CO2. On a vraiment l'impression, quand on vous lit, que tout est dans tout et que si on n'a pas une réflexion politique, je dirais globale, systémique, intégrée, ça va être difficile d'y arriver.
1: Oui, en effet, et en plus d'une réflexion systémique et globale, j'ai envie de dire aussi long terme, parce qu'il y a toute une série de choses dans ce rapport qui ont des dynamiques qui sont en fait lentes. Quand on parle, en effet, d'utilisation des sols, d'absorption naturelle, mais aussi d'aménagement du territoire, etc., c'est toutes des politiques qui ont des dynamiques lentes, et donc si on veut qu'elles aient un impact d'ici 2050, c'est maintenant qu'il faut y réfléchir, trouver des solutions, les mettre en place, et ça donnera des résultats que dans quelques années. Donc oui, en effet, important à avoir en tête.
0: Le rapport présenté ici est donc une synthèse et un mode d'emploi pour le politique, mais aussi pour vous qui nous écoutez, puisque ce rapport, il s'adresse aussi aux citoyens et aux citoyennes. N'hésitez pas alors à le parcourir, vous tapez simplement « baromètre de la transition » dans un moteur de recherche et vous allez le trouver très facilement, avec beaucoup de données précises et accessibles, des graphiques aussi qui permettent de comprendre. Je vous invite vraiment à vous en saisir. 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
3: 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Nous avons sélectionné quelques-uns des épisodes qui nous ont le plus marqué, des émissions que vous avez peut-être manquées ou que vous aurez le plaisir de redécouvrir. Retour à la musique sur La Première. L'artiste britannico-jamaïcain Miles Smith poursuit son ascension avec un premier album studio paru il y a quelques semaines pour Drive Save. Il partage le micro avec Niall Horan, ancien membre des One Direction, une chanson qui accompagne parfaitement celles et ceux qui sont encore sur

0: My Smith et Niall Horan, c'est la première avec Drive Safe. Dans quelques minutes, nous retrouverons David Riffon pour un nouveau point sur l'actualité avec le journal de 19h. Mais avant cela, Matt Berninger, la voix du groupe The National, s'offre une parenthèse tout en douceur en compagnie de Roseanne Cash. Ils reprennent ensemble Who Loves the Sun.
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0: Matt Berninger, Rosanne Cash sur la première. Dans un instant, journal de 19h, préparé, présenté par David Hérifon. Merci d'avoir passé cette fin de journée avec nous. Et tout au long de l'été, tendez bien l'oreille. La première vous accompagne avec des rendez-vous qui vous permettent de prendre le temps, de comprendre l'actualité, mais aussi de redécouvrir quelques émissions qui ont marqué cette saison. Passez une excellente soirée sur la première et merci pour votre grande fidélité.
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7: Il est 19h. David Riffon, bonsoir à tous. 24,9 degrés à Uccle cet après-midi, c'est-à-dire juste sous les 25 degrés dans la station de référence. La première vague de chaleur de l'année est donc officiellement terminée. Elle a duré 12 jours, elle avait démarré le 17 juin. On rappelle la définition d'une vague de chaleur. Il faut 5 jours avec au moins 25 degrés, dont 3 avec plus de 30 degrés, ce qui a été largement validé ces derniers jours. Enfin, des températures plus fraîches. Donc ce lundi, pour certaines et certains d'entre nous, il était temps, d'autant qu'à certains niveaux la situation reste assez compliquée. Exemple, dans les hôpitaux, les services d'urgence restent chargés en raison de la vague de chaleur qui nous quitte donc progressivement et particulièrement vulnérables, vous l'aurez compris, les personnes âgées avec des décès à déplorer. Du coup, à leur tour, les entreprises de pompes funèbres sont très sollicitées ces derniers jours, ce qui pourrait à certains égards nous faire penser à la période de la crise du Covid. Mais la situation n'est pas comparable. Éric Cielebrot est entrepreneur de pompes funèbre à Tihange, en région liégeoise.
8: On a déjà connu une charge de travail qui est aussi importante, en un délai assez court, mais c'est pas vraiment la même chose que pendant le Covid, qui était une crise qui a duré beaucoup plus longtemps, et dont les conditions de travail n'étaient pas vraiment les mêmes. Donc on devait se protéger, on devait faire vraiment attention à ce qu'on faisait, pour notre santé et pour la santé des autres. Ici, c'est vraiment différent, et c'est vrai que le volume est important, mais les conditions sont pas vraiment comparables. Donc on a vraiment ressenti une augmentation du nombre des décès à partir de samedi, et c'est généralement et principalement des personnes qui sont déjà âgés et qui vraisemblablement ont déjà des soucis de santé avant de souffrir de la chaleur. Alors pour le moment on n'est pas complet, la charge de travail est supplémentaire et importante mais on n'est pas encore complet, ça se passe relativement bien.
7: Une interview d'Anne-Catherine Crouffert, j'ajoute que le numéro d'urgence le 112 a été particulièrement sollicité au cours du week-end, à partager entre canicule d'abord et puis orage ensuite. Plus de 30 000 appels selon le service public fédéral santé publique contre une 12 000 habituellement. La défense de Paolo Falzone va se pourvoir en cassation. Paolo Falzone, reconnu coupable il y a quelques jours devant la cour d'assises du Hainaut de 7 meurtres et de 79 tentatives de meurtre. Son avocat conteste la qualification des faits et plus précisément l'intention de tuer retenue par le jury. La cour de cassation vérifie le respect des règles de droit et de la procédure judiciaire. L'inflation reste élevée chez nous, mais elle diminue légèrement. Le coût de la vie a augmenté de 3,4% au mois de juin qui se termine, contre 4,08% en mai. Les hausses sont toujours les mêmes, les prix de l'énergie, électricité, gaz naturel, les loyers augmentent aussi. Et dans la colonne des baisses, les carburants à la pompe qui étaient très élevés en raison de la crise au Moyen-Orient, ça se stabilise donc un peu. Idem pour les billets d'avion qui avaient connu une hausse assez forte en raison du conflit. Cette inflation à 3,4% provoque par ailleurs un dépassement de l'indice pivot. Les allocations et les salaires du public augmenteront de 2% dans 2 et 3 mois. Un nouveau revers devant la Cour suprême pour Donald Trump. La plus haute instance judiciaire américaine a refusé par 5-4 au président américain la possibilité de révoquer Liza Cook. Souvenez-vous, une des gouverneurs de la réserve fédérale américaine. La décision réaffirme l'indépendance de la banque centrale américaine face à la tentative sans précédent du président américain d'influencer l'institution. Le 20 février dernier, la Cour suprême avait déjà annulé la plupart des droits de douane imposés par Donald Trump à ses principaux partenaires commerciaux. En football, la suite des 16e de finale à la Coupe du Monde. Une belle affiche vient de débuter entre le Brésil et le Japon. À 22h30, l'Allemagne affrontera le Paraguay. Et la nuit prochaine, un match très important pour la communauté marocaine de notre pays. La plus belle affiche des 16e, sans doute, à 3h du matin. Ce sera Maroc-Pays-Bas. 7 points sur 9 possibles pour le Maroc dans la phase de groupe. De quoi aborder la suite du tournoi avec confiance. Le sélectionneur belgo-marocain Mohamed Wahbi.
4: La confiance qu'on a, c'est au travail qu'on fait. C'est clair qu'on a les joueurs, on a ce qu'il faut. On a la fédération, notre roi, Sa Majesté Mohamed VI, que Dieu l'assiste, qui a beaucoup investi pour qu'aujourd'hui, le Maroc ait tout ce qu'il faut pour rivaliser avec les plus grands. Tout ça fait qu'aujourd'hui, on a confiance. On a confiance parce qu'on se donne les moyens. Mais on sait aussi qu'il y a des choses qu'on ne peut pas perdre de vue. C'est le goût de l'effort, c'est la solidarité. C'est ce qui va faire peut-être la différence ici dans les moments très difficiles.
7: Pays-Bas-Maroc, c'est donc à 3h du matin, la nuit prochaine, heure belge. Un mot de Wimbledon et l'élimination de la jeune belge Anne Van Den Winkel face à l'américaine Claire Liu. Une défaite au premier tour en 3-7. Merci de nous accompagner, je vous souhaite une excellente soirée.
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1: Bonjour à toutes et tous, ravi de vous retrouver pour ce Tendance Première en version estivale. Le principe, il est simple, pendant quelques semaines, eh bien, on va inviter en effet à nouveau eh bien, des hommes, des femmes qui sont passés dans cette émission pour comprendre un peu leur parcours. Qu'est-ce qui fait qu'ils sont devenus ce qu'ils sont aujourd'hui? Quel est leur regard sur l'actualité et puis les espoirs pour demain? Voilà un peu la trame de l'émission que vous commencez à connaître puisque ça fait maintenant 3-4 ans qu'on vous propose ce rendez-vous estival. Femme de paix, avouez que ça claque. Ce terme de femme de paix décerné par le Sénat belge. Mais ça veut dire quoi? Œuvrer pour la paix aujourd'hui. Se servir d'un don, la voix, la musique, pour redonner un sourire à des enfants traumatisés, comme les adultes d'ailleurs, par des années de guerre. Qu'est-ce qui pousse une femme à quitter les plus prestigieuses scènes lyriques du monde pour se consacrer à un travail de reconstruction à Alep en Syrie? Qu'est-ce qui l'amène à croire en l'art pour panser des blessures? Je suis venu en Syrie, dans le pays de mes racines, au nom de l'art, de l'amour et de l'espoir en ses enfants. C'est ce que l'on retrouve sur la page d'accueil de son association. Bonjour Soumaïa Alak.
2: Bonjour.
1: Très très heureux de vous accueillir aujourd'hui pour ce Tendance Première.
2: Merci de votre accueil.
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1: C'est vrai que ça le fait quand même, femme de paix. Pas mal, quand même, d'inviter une femme de paix dans un studio le matin pour débuter cette série. On va essayer de comprendre évidemment votre parcours, parce qu'il est assez étonnant, ce parcours. On va revenir sur votre jeunesse en Suisse. Vous êtes née à Genève avec un papa syrien et puis une maman suisse. C'était quoi les premiers souvenirs que vous gardez de votre jeunesse en Suisse?
2: Eh ben, c'est une jeunesse où je manquais de rien, même si... Si peut-être mes parents pouvaient avoir des difficultés, je manquais de rien. Et je les remercie pour ça.
1: Vous allez fonder quelques années plus tard, et c'est pour ça qu'on vous avait reçu dans l'émission, ou en tout cas que Hugues Dorzé avait parlé de vous dans sa chronique Les Combattantes. Vous allez fonder cette association 123 Hope Life for Peace, dont on va parler en Syrie. Une association qui va permettre justement, grâce à la musique, de panser les plaies de ces enfants et de ces adultes qui ont vécu la guerre, de ces femmes également, qui ont toute leur place dans cette association. Quand on vit avec un papa qui a dû quitter la Syrie, est-ce que vous ressentiez ça dans votre petite jeunesse? Est-ce qu'il y avait des souvenirs, des moments où il parlait de ce pays, vous disiez « Ah, c'est où la Syrie? C'est quoi la Syrie? Comment tu vis de papa ?» Ou pas spécialement, où c'était, il faisait partie de cette génération qui jetait un voile pudique peut-être sur le passé?
2: Alors en fait, mon père est parti environ dans les années 1965, donc bien avant la dictature, pour les études. Mmh. Donc c'était un choix... Et il y avait mon grand-père était poète, et puis ils avaient une imprimerie, une revue, et ils pouvaient rester en Syrie, mais il est parti pour faire des études et pour découvrir le monde. Et en fait, mais il a toujours été très très très amoureux d'Alep, et tout était mieux à Alep.
1: Ah oui.
2: Donc par exemple, je sais pas, réparer des choses, on le fera à Alep, réparer de l'artisanat, tout était mieux à Alep.
1: Ça veut dire qu'il y avait quelque part une part en lui qui disait « un jour je retournerai ».
2: Exactement, et en fait il a toujours voulu retourner, si bien qu'en 2008 il a commencé à mettre tous ses avoirs pour construire une maison, comme la maison de son enfance, parce que la maison de son enfance était une maison arabe dans un vieux quartier d'Alep, Sed Ali, près de Jdaideh, et qui et on pouvait sauter de toit en toit pour retrouver les amis. Alors lui, il allait flirter avec les filles. C'est ça qu'il racontait, enfin ce qu'il raconte. Et il a voulu créer ça, c'était en dehors d'Alep. Et puis malheureusement, tout ça, il a fini la maison en 2011. Et on a vécu une semaine et puis tout a été détruit et tout a été perdu. Donc c'est que du matériel, donc c'est OK.
1: Mais ça marque, non?
2: Mais ça marque... énormément.
1: Ouais. Bon, on va reparler justement de tout cela parce que votre combat en tant que cantatrice, cantatrice, chanteuse classique, vous allez parcourir le monde, parcourir les scènes, puis à un moment vous allez retourner à Alep aussi et vous dire en fait une part de moi et vient d'Alep. Et je dois faire quelque chose à Alep, je dois faire quelque chose, entre autres, pour les enfants. En parlant d'enfants, le principe de cette émission, c'est que vous amenez des photos qu'on vous présente aujourd'hui. La première photo, c'est vous, petite. Il y a deux photos.
2: Ouais.
1: Une première photo à gauche, où vous êtes en petite tenue de danseuse.
2: Exactement.
1: Une photo en noir et blanc. Puis l'autre, où vous avez le sourire. C'est marrant parce que votre visage n'a presque pas bougé. Vous avez le même regard.
2: Oui, j'ai juste pas mal grossi, mais sinon, non, c'est mais tout.
1: Non, mais c'est drôle quand même de vous voir. Oui. On a l'impression que vous n'avez pas bougé. Hein.
2: Mes parents disent ça, oui.
1: Ouais. Qu'est-ce que vous avez envie de dire quand vous regardez cette petite fille dans les yeux, celle qui danse ou celle qui regarde bien droit dans l'objectif? Qu'est-ce que vous avez envie de lui dire aujourd'hui?
2: Mais celle qui danse, je crois qu'elle se sentait libre et très, très heureuse d'être là. Et celle qui regarde droit dans les yeux, c'est au ski en fait.
1: Ouais.
2: Parce que comme étant née à Genève, on a eu la chance dans les années 80 de pouvoir aller en France, voisine, pour faire du ski. Et ça c'était chouette. Il y a un tout petit peu plus, je trouve qu'il y a un tout petit peu plus de mélancolie parce que je crois que il y avait des photographes sur les pistes
1: oui.
2: comme maintenant d'ailleurs. Mais je crois que je voulais pas trop photo comme d'habitude, et puis c'était un photographe qui était un peu qui travaille aussi sur la Côte d'Azur et tout, donc un peu comme ça, tac tac quoi, un peu.
1: C'est rigolo que vous disiez je voulais pas trop être prise en photo, alors que quelques années plus tard vous allez vous retrouver sur les plus grandes scènes lyriques du monde.
2: Ouais, mais j'ai jamais trop aimé les photos en fait.
1: D'accord.
2: Mais c'est peut-être c'est une acceptation de l'image, etc. Maintenant, je me dis que voilà, c'est foutu, de toute façon. Je veux dire, non, mais c'est vrai. Après, on contrôle plus trop notre image maintenant. Avec les... Bon, ça, c'est encore un autre débat.
1: On va pas rentrer dans ce
2: débat. Non, justement.
1: On a plein d'autres choses à raconter aujourd'hui. Soumaya Halak, vous êtes notre invitée. On va évidemment revenir sur votre parcours, ce qui fait qu'à un moment, vous allez créer cette association 123 Hope Life for Peace.
2: Hope Love Life for Peace.
1: Pardon.
2: Mais c'est OK. C'est un peu long comme titre, mais c'est ça que j'aime.
1: Je vais corriger ça dans ma conduite.
2: Pardon.

Souvenir évidemment pour débuter cette émission avec Bill Withers, souvenir de 1977. Vous êtes dans Tendance Première jusqu'à 11h. C'est un bonheur d'être là avec vous aujourd'hui.

0: Elle est sublime, évidemment, cette voix, c'est la vôtre, Soumaya Halak.
1: Merci. Merci
0: beaucoup. Cet hommage à la ville d'Alep que l'on retrouve dans ce morceau musical. J'ai les poils qui sont tout dressés sur les avant-bras. Je ne sais pas si c'est normal ou pas, mais je pense que c'est normal. On va tenter de comprendre avec vous votre parcours. Ce qui vous a amené d'abord à la belgo-syrienne suisse à se dire je me lance.
1: Je suis belge d'adoption.
0: D'accord.
1: J'étais naturalisée.
0: Ben bravo.
1: Trop fière.
0: Qu'est-ce qui fait qu'à un moment, depuis votre Suisse natale, vous vous êtes dit tiens, le chant, la voix, il y a quelque chose qui se produit en moi qui fait que j'ai envie de poursuivre et j'ai envie d'en faire une carrière professionnelle.
1: Alors, tout d'abord, il y a une espèce de mini-légende familiale. Ma grand-mère était amie avec les frères Jacques. Mmh. Et donc André Bellec, quand j'avais 3 ans, je chantais tout le temps. Et il a dit, oh Marie-Thérèse, il va falloir que ta petite fille chante. Donc ça, c'est pour la petite histoire. Et puis, pour la grande histoire, c'est qu'à 7 ans, j'ai fait des cours de piano à l'Institut Jacques Dalcroze, qui est un merveilleux institut de pédagogie active pour la musique, qui existe aussi en Belgique, qui a inspiré toute ma vie d'ailleurs, pour le projet en Syrie. Et j'ai évidemment raté mon année de piano parce que la dame qui était nouvelle prof a voulu bien faire, mais premier jour, elle m'a dit « Il y a 4 examens, il y a 6, il y a 5 !» Et moi, comme on a essayé de me mettre dans une boîte.
0: Pas possible, ça.
1: J'ai explosé.
0: Ne mettez jamais des artistes dans une boîte, ça ne fonctionne pas.
1: C'est ça. Et donc, après, maman m'a dit, qu'est-ce que tu veux faire? Et je me souviens, on était dans la voiture, et à l'arrière de la voiture, j'ai dit du chant. Et elle m'a inscrite à la maîtrise populaire du conservatoire de Genève. Et ça y est, j'avais 7 ans, et à 8 ans, j'étais toute seule sur scène.
0: Qu'est-ce que ça représente d'être seul sur scène et de se dire qu'on a face à soi un public, des hommes, des femmes, qui, en silence, vous écoutent chanter pendant des années et des années?
1: Ben, c'est un grand privilège, parce que à travers le chant, à travers nous, enfin, les artistes, il se passe quelque chose, peut-être dans l'âme et le cœur des gens. Pour moi, je suis un canal pour la musique. Il y a un moment, si j'ai bien travaillé, si j'ai pas bien travaillé, il y a des fois où ça ne marche pas. Mais si j'ai bien travaillé, je me suis bien concentrée, je laisse aller, et là, c'est autre chose qui travaille. On n'est pas tout seul quand on chante, je pense.
0: Votre formation, vous la suivez dans plusieurs pays, entre autres à la chapelle musicale Reine-Elisabeth ici à Bruxelles, mais aussi sur d'autres scènes. Ça veut dire que très tôt, vous allez commencer à voyager.
1: Oui.
0: Très tôt, vous allez bouger. Vous allez avoir votre valise dans la main pour parcourir les scènes. C'est le besoin de retrouver des racines qui vous emmène à un moment, justement, à partir vers la Syrie, à Alep, et vous poser quelques instants.
1: Oui, c'est ça. Mais je voulais te dire aussi que finalement, je voyage depuis que j'ai 6 ans. Mmh. Mes parents, ils m'ont mis dans un avion en UM, là, vous savez. Donc je voyage depuis longtemps. J'avais besoin de retrouver mes racines parce que, évidemment, la guerre a été traumatique pour tout le monde. On ne va pas revenir dessus. Et j'avais besoin de partager la chance que j'avais d'être née en Suisse, d'être accueillie par la Belgique, de faire des études incroyables, de pouvoir être une femme libre dans un monde assez libre.
0: Oui.
1: Et donc, j'avais besoin de partager cette expérience.
0: Et là, c'est le déclic à Alep où vous dites, j'ai quelque chose aussi à faire, moi, avec des enfants, avec des hommes et avec des femmes, ici en Syrie. La voix, le chant, la musique va servir, on va en parler évidemment, d'art-thérapie, servir à donner du sourire, mais aussi à panser des blessures, va servir de thérapie aussi. La photo que vous nous envoyez, c'est la photo qui vous a influencé tous les jours. On va proposer à nos invités de nous envoyer une photo déclic. ce qui fait qu'ils sont devenus ce qu'ils ou elles sont aujourd'hui. Là, c'est une photo d'un couvent de Mar Moussa dans le désert du Nabek en Syrie. Je vais essayer de la décrire. On a en avant-plan quelques objets, un peu des bols tibétains, des petites choses comme ça. On a visiblement des hommes qui sont en train de se recueillir. Une entrée de lumière dans une toiture assez ancienne qui est en train d'éclairer un pied et une femme.
1: Pourquoi
0: cette photo ? C'est votre pied. Pourquoi elle est si importante, cette photo ? Pourquoi ce couvent est votre déclic ?
1: Alors, on est en juin 2022, donc c'est il n'y a pas si longtemps que ça. En mai 2022, je me suis perdue dans le désert. Je voulais trouver Mar Moussa. Ça a été toute une histoire, parce que j'étais avec quelqu'un qui conduisait la voiture, qui voulait absolument pas y aller. Puis moi, je lui dis, mais non, on va trouver la paix intérieure. Enfin, bon, je suis partie dans un délire. Finalement, j'ai quand même trouvé cet endroit qui est à 400 marches. Quand on arrive à l'endroit, il faut encore monter 400 marches. C'était en pleine canicule. Et l'arrivée de là-bas, c'était extraordinaire. Et je suis retournée en juin. Pour remercier de leur accueil, de l'accueil de mai, j'ai pris mes bols tibétains, les carillons, et j'ai fait un peu de musique. Parce que au départ de chaque prière, il y a une heure de méditation dans le silence avec les bougies. Et en fait, c'est un couvent où ils acceptent tout le monde, où il y a un discours entre les musulmans et les chrétiens, et ils acceptent vraiment tout le monde. Donc c'est vraiment ouvert à tous, et comme vous voyez, il n'y a même pas d'autel, donc en fait, le prêtre est en rond, donc c'est comme des cercles de parole. Donc pour moi, c'est hautement spirituel. Et c'est vrai que si on va avec des bols tibétains à l'église, ils vont nous rire au nez, et là non, ils m'ont accepté comme je suis. Et tous les jours, j'ai pu faire de la musique, c'est eux qui ont demandé. Et donc je me suis retrouvée devant des gens qui m'acceptaient tel que je suis, et ça... C'était pas la première fois, je pense, mais c'est la première fois que je l'ai reçu.
0: Mais vous aviez déjà lancé l'association 123 Hope Love Life for Peace. Quel était le but de cette association ? Qu'est-ce qui fait qu'à un moment, en voyant ces enfants, ces hommes et ces femmes à Alep, vous vous dites « je vais rester là et je vais partager ma passion pour la musique et tenter de redonner du sourire ?»
1: Ben, en fait, vous savez, il y a... La vie a du sens si on veut lui en donner. Donc effectivement, il y a du sens si le public est en standing ovation et tout ça. Mais un enfant qui sourit ou qui est plus qu'à la maison quotidiennement parce qu'il a fait un peu de musique ou de mouvement ou de dessin, ou qu'il est un peu plus heureux, et ben, pour moi, ça a encore plus de sens. Et pour moi, c'est comme ça qu'on crée des petits actes de paix. Et que cet enfant pourra sauver ses amis, enfin pourra vibrer autrement, et ça va sauver les situations dans lesquelles, j'arrive pas très bien à exprimer, mais ça, les petits actes de paix tendent vers la paix intérieure, et c'est comme ça qu'il y aura plus de calme dans le monde.
0: Oui. Et ça, vous le vérifiez tous les jours sur place, oui. Vous le vérifiez tous les jours, et on vous raconte de belles histoires aussi, hein, sur les effets bénéfiques de la musique, sur les traumatismes, sur le développement de ces enfants, sur le développement aussi des hommes et des femmes que vous rencontrez à Alep et que vous soutenez. Et d'ailleurs, le grand public peut encore soutenir cette association. On en parlera dans quelques instants. Soumaya Alak, vous êtes notre invitée, c'est un bonheur d'être avec vous.
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0: Notre invitée du jour, c'est Soumaya Alak, femme de paix. C'est le titre que vous a décerné il y a quelques années, que le Sénat belge vous a décerné il y a quelques années, alors que vous veniez de lancer votre association 123 Hope Love Life for Peace. Vous étiez un peu surprise d'ailleurs, assez rapidement, qu'on vous décerne ce titre. Ça a changé quelque chose dans votre vie, que le Sénat se dise à un moment,
1: c'est femme. Le Conseil des femmes.
0: Pardon,
1: le Conseil des femmes au Sénat.
0: Ouais. Qu'est-ce que ça a changé ?
1: Bah, en fait, ça a tout changé parce que je me suis retrouvée là, j'ai pas vraiment réalisé, et je me suis retrouvée avec plein de femmes qui avaient fait une grande carrière dans l'humanitaire, aussi bien dans des pays comme l'Afrique ou la Belgique, enfin dans le monde entier. Et je me suis dit, mais qu'est-ce que je fais là? Parce que ça fait, c'était en février 2018, et j'avais commencé en octobre 2017, donc je me suis dit, mais c'est pas possible. Et je l'ai pris comme un grand signe, comme si j'avais gagné l'Opéralia dans le monde de l'opéra. Et je me suis dit que c'était aussi un grand prix pour tous les Syriens, toutes les femmes syriennes qui sont des héroïnes au quotidien. Et ça m'a vraiment permis de commencer, de continuer. Ouais. Ça m'a aidé moralement pour continuer.
0: Qu'est-ce que je fais là? Cette question, elle est essentielle, puisque la réponse, c'est celle-ci.

0: voyez à quoi ça sert? Ça sert à faire chanter des enfants.
1: Exactement, ça, c'est une chanson de ma professeure à Jacques Dalcroze, Anne-Claire Rébellet, Zélie Chanson, qui a écrit plein de chansons pour enfants.
0: Oui. Et ça nous a mis le sourire aux lèvres, tous les deux.
1: Oui.
0: Donc ça fonctionne. Je voudrais qu'on parle un petit peu du pouvoir de la musique, justement, puisque grâce à cette association, on vient d'entendre des enfants qui chantent et qui ont la banane. On peut imaginer des parents aussi qui voient ces enfants chanter et qui, eux, ont aussi la banane. Ce pouvoir de la musique, en fait, vous allez le retrouver lors d'un concert dans le sud de la France. Vous allez vous dire, OK, la musique peut toucher, mais elle peut faire pleurer, entre autres, et elle peut rendre heureux également.
1: Oui, c'était un concert en 2013 avec une viole de gambe et moi-même. Et en fait, la viole de gambe, ça imite la voix humaine, donc c'était vraiment des cordes qui vibrent ensemble. Et on a à un moment improvisé sur un thème oriental. Et ça a été assez incroyable parce que les gens ont applaudi. Mais sont sortis du concert en disant « Ouais, mais cette improvisation !» La première réflexion que je me suis faite, ça c'est l'ego qu'on nous apprend dans les compétitions, dans les conservatoires. Non mais alors, j'ai pas étudié pendant 25 ans pour m'entendre dire qu'une mélopée que je n'ai pas étudiée fait de l'effet. Mais là, en fait, c'était une improvisation sans canevas, sans partition. Et c'était vraiment deux âmes qui s'accordaient pour faire vibrer le public, pour faire voyager par la musique. Mmh. Et là, c'est là qu'entre la musique qui guérit par notre canal.
0: Je suis trop gourmand ou pas? Si je vous demande ce que ça peut donner là maintenant,
1: à 27. Bah j'aurais dû prendre mon bol tibétain.
0: Vous dites oui, non. C'est juste une question.
1: Ah, ben je peux?
0: Bah,
1: oui.
0: Vas-y.
1: Mais, oui.
0: Ah oui, c'est de l'impro, on appelle ça
1: On appelle ça de l'impro.
0: Mais oui, je vous voyais, je me dis, oh, j'ai tellement.
1: Mais oui, mais j'aurais dû prendre mon bol, j'y ai pensé ce matin.
0: C'est pas grave.

0: Je pense qu'aussi un peu mon personnage, je suis grande, ouais, je suis grande et grosse comme je dis. Mais non, mais voilà, c'est ok hein, de dire ça. Mais comme je suis grande, ça va, ça se passe bien. Et je suis sportive quand même. Et donc je fais tous des mouvements et tous des, comment dire, je les fais respirer. Et ça marche. C'est un peu tout le personnage, je fais un peu le clown. Avec des exercices sérieux. Hein. Et je pense que c'est une question d'énergie, c'est aussi de donner une bonne énergie. Et bon, après, je dois aussi me recentrer moi-même. Quand je ne suis pas en Syrie, je fais aussi toutes sortes de choses pour me ressourcer, faire des spectacles ou bien me ressourcer tout court. Et ça fait la différence, en fait. C'est vraiment donner un air frais. Et de faire chanter, je les fais chanter par exemple, je fais chanter beaucoup sur oui, oui, oui, oui à la vie. Alors je leur dis que oui, ça veut dire oui, enfin que ça veut dire oui en français et que voilà, on imagine qu'on dit oui à la vie. Et ce qu'ils préfèrent, c'est le mot vie justement.
1: Mais en quoi justement est-ce que là, dans ce qu'ils vous disent, ils ou elles, vous disent, que ce soit des enfants ou des adultes, en quoi est-ce que ça leur permet de ressentir les traumatismes qu'ils ont vécus, de les exprimer, de se libérer de ces traumatismes et d'avancer dans la vie?
0: Alors, moi, j'essaye de pas trop aller pointer le traumatisme. C'est plus par le mouvement, ça part tout seul. Parce que si on fait appel trop au mental, on devient un peu parano, parce que plus le mental, il est pas très sympa avec nous, il nous fait faire des choses. Donc, c'est plus par le corps et... Les mamans, par exemple, nous disent que les enfants sont plus calmes à la maison, qui ont trouvé une activité à faire. C'est comme en fait le centre que j'ai créé en 2023 après, parce que j'ai commencé dans les ruines à travailler, et puis après j'ai eu la chance de pouvoir ouvrir ce centre, une maison de qui, enfin, safe zone comme on dirait en anglais. Et là, les enfants viennent, c'est comme des activités parascolaires. Mmh. Il y en a qui vont à l'école, il y en a qui ne vont pas à l'école. Et par ces activités, on peut découvrir ce qui se passe. Et si on peut les aider, on les aide. Ou bien on peut aussi les diriger vers d'autres personnes plus spécialisées. Si, par exemple, il y a des violences domestiques ou des choses plus graves, quoi.
1: Qu'est-ce qui vous a touché, vous, la chanteuse lyrique née en Suisse, qui a voyagé toute sa vie, dans les traumatismes? Qu'est-ce qu'il y a de plus marquant quand on touche à un trauma et quand un enfant vous parle de ces traumatismes de la guerre?
0: Ben, c'est ce besoin d'amour qu'ils ont, en fait. En fait, ils l'expriment en se tapant dessus. Ils se tapent tout le temps. Nous, on a essayé avec l'équipe, j'ai créé un espèce de mantra de la lumière où il y a un mot qui dit « je suis la douceur ». Donc, on essaie de leur rappeler tout ça, toujours que nous sommes la douceur et qu'on peut essayer de communiquer d'une façon non violente. Mais ce qui est incroyable, c'est que je sais qu'il y a tout un mouvement où il faut pas toucher l'enfant et tout ça mais les enfants, à chaque fois, ils veulent toujours être, ils veulent toujours être pris dans les bras. Mmh. Ou bien ils sont petits, donc ils se collent contre mon ventre. Donc c'est un truc très bizarre. Moi, je laisse faire parce que c'est comme un hug et je trouve que c'est quand même important d'avoir un toucher dans le respect, parce que il y a beaucoup de même sur place. Hein, on fait des cours pour pas justement faire de toucher les gens d'une manière pas ok. Mais ils ont quand même besoin, on sent qu'ils ont besoin d'être touchés et d'être pris dans les bras et d'être entendus.
1: J'entendais aussi pas mal dans des interviews, etc., pas mal de témoignages de femmes qui disent, grâce à la musique, grâce au fait de pouvoir travailler en groupe, entre autres avec vous, ça m'a permis de prendre ma place, de trouver ma place dans la société syrienne.
0: Oui, moi je leur dis toujours que quand même, il faut pas qu'elles oublient qu'elles portent la vie, que la femme, elle, c'est la vie. Parce que souvent, la dernière discussion que j'ai eue avec une des dernières sessions que j'ai eues avant de revenir en Europe,

0: Il y en a une qui me dit oui, mais mon fils, il a 16 ans, il contrôle, parce que mon mari est mort, et il contrôle ses sœurs et tout ça. Je dis mais c'est pas possible, toi, t'as 42 ans, c'est toi la maman. Donc en fait, j'essaye aussi de leur. Je fais un peu de féminisme à deux francs, en fait. Parce qu'on est nulle part là-bas. On est dans une société patriarcale hallucinante. En plus, il y a le radicalisme religieux aussi. Et j'essaye vraiment de leur donner justement qu'elles reprennent le pouvoir sur leur vie, en pensant qu'elles sont la vie et que tous ces garçons aussi sortent de leur ventre, tout simplement. Pardon de l'image, mais que c'est important qu'elles donnent qu'elles aident ces garçons à être plus dans la douceur et plus dans leur part féminine. Parce que c'est vrai que, voilà, il y a des femmes, elles peuvent pas sortir, mais si elles sortent avec un petit garçon de 2 ans, ça marche, en fait, dans la rue. Moi, je devrais pas trop parler parce que j'ai pas spécialement envie d'aller en prison en Syrie, mais bon. Vous voyez ce que je veux dire?
1: On en est là aujourd'hui?
0: Non, j'exagère un peu, mais il y a quand même. C'est quand même la place de la femme, c'est pas encore ça. Alors que c'est elle qui. Je leur dis, je fais tous des mouvements en disant bah oui, alors vous êtes capable d'allaiter, de faire à manger, d'écrire sur un truc. Enfin, je fais. Mais j'essaye de les pousser à être fiers d'elles. Et je leur dis mais vous regardez dans le miroir, je suis une héroïne du quotidien.
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1: Soumaïa Halak est notre invitée durant tout l'été, je rappelle. On va proposer à des hommes, des femmes qui sont passés dans cette émission Tendance Première, on va leur proposer de revenir pour comprendre à la fois leur parcours, les bifurcations, ce qui fait ce qu'ils ou elles sont devenus, mais aussi voir un peu quels sont les espoirs aujourd'hui. Et Soumaïa Halak, vous qui avez créé cette association 123 Hope Love Life for Peace en Syrie, que vous pouvez soutenir, je vous invite d'ailleurs à aller jeter un œil sur le site internet pour bien comprendre un peu à la fois l'importance, mais ce que l'on peut faire, nous, ici, en Belgique, pour soutenir cette association et les bienfaits de cette association.
0: Alors, le site internet, il est un peu obsolète, il est un peu vieux. Malheureusement, je fais un peu pas tout toute seule, parce que j'ai quand même une équipe sur place. Mais en ce qui concerne les médias, c'est sur Instagram, plutôt, où on peut m'écrire, et puis je peux donner le compte et tout ça. Mais je pense sur le site internet, il y a un compte. Mais voilà, je suis un peu dépassée par les événements, je dois dire.
1: C'est vrai?
0: Il faudrait que je pourrais lancer un appel, hein. Il faudrait que j'ai un bon website ou bien quelque chose qui... ou une équipe de communication, mais c'est vraiment un projet Colibri. Je fais beaucoup toute seule, donc c'est comme ça, mais je me plains pas, hein, mais c'est juste que le site, il est un peu obsolète.
1: Bon, Soumaïa, quand on regarde notre société d'aujourd'hui, il y a des choses qui vont bien, des choses qui vont moins bien. On parle beaucoup des choses qui vont pas très très très très bien d'ailleurs. Est-ce que c'est un bienfait de notre société ou pas? Ça, c'est une autre question. Quels sont vos espoirs aujourd'hui, que ce soit pour ici ou pour les petits-enfants qu'on voit là sur ces photos qui sont en train de vous entourer? Ce petit garçon avec ses lunettes bleues, cette petite fille avec les dents de devant qui manquent, celui qui se cache un peu plus, celui qui regarde probablement un de ses potes, il lui manque une dent aussi d'ailleurs, et celui qui veut absolument être sur la photo en haut à gauche, qui veut absolument que son visage apparaisse. C'est quoi vos espoirs sur la société, tenant compte de ce que vous vivez régulièrement en Syrie, mais aussi quand vous parcourez le monde?
0: Mes espoirs, c'est dans l'humain, dans la société civile, qui font des petits actes de paix, dans des associations qui font un travail extraordinaire dans le monde entier pour accompagner des enfants, des femmes, des hommes. Là, je vois le petit Omar. Bon, lui, il a une histoire très lourde et je le vois beaucoup dans la rue. Donc, c'est vrai que sortir les enfants de la rue, c'est compliqué. Mais au moins, il a eu, en tout cas... 5 à 6 ans dans une association à Alep, et puis j'ai aussi travaillé avec lui, et j'espère que ça a créé ça a semé une petite graine, et je pense que on peut pas sauver le monde, enfin je ne peux pas sauver le monde, mais on peut accompagner un certain temps les gens et eux-mêmes se sauvent, en fait, et c'est si s'ils le veulent bien. Et mon espoir, c'est dans ces petites graines qui sont semées par plein de gens exceptionnels. Aussi par l'espoir, c'est dans des spectacles, pour moi, des spectacles qui ont du sens. Là, hier soir, on a, avec toute une troupe d'Italiens merveilleux, on a fait mémoire au bois du casier de la catastrophe de Marcinelle. Et ça a du sens parce que tous ces Italiens qui sont venus per non fare la fame et pour pas avoir faim en Italie et qui ont aidé à enrichir les usines de charbon et qui sont morts. Et après cette mort, on a, grâce, c'est horrible de dire ça, mais grâce à eux, eh ben on a mis des mesures de sécurité. Donc il y a des gens qui se sacrifient pour que le monde aille mieux. Enfin, c'est horrible de dire ça, mais c'est, mais pour moi, c'est dans ce genre de spectacle de faire mémoire, de ne pas oublier le passé, parce que illuminer le passé pour le connecter au présent, pour créer un futur meilleur, je pense que c'est ça qui est juste.
1: Mais comment on fait dans un pays comme la Syrie, qui a vécu des années avec une chape de plomb énorme, comment on fait pour reparler de ce passé-là et pour envisager l'avenir, pour croire en l'avenir, quand on a vécu des années et des années sous un dictateur?
0: Moi, mon père, il m'a raconté l'histoire des années 50, des années 60. Il m'a raconté des histoires de culture. La Syrie magique, avec son artisanat, avec sa musique, avec énormément de la culture, en fait. Et je pense que si on revient à cette culture, raconter que la Syrie est un des berceaux de la civilisation. Au sein de One, Two, Three, on fait des tours dans la ville. On va, par exemple, dans des endroits où on montre des synagogues, des mosquées, des églises. On essaye de... Bon, c'est un pays religieux, donc on doit partir de là. Mais aussi dire qu'il y avait les Romains... Enfin, qu'il y avait plein de civilisations avant. Et donc, je pense que en ouvrant les consciences sur notre passé, on peut le mettre, le connecter au présent. Je pense que ça, c'est important. Effectivement, ces années de dictature, c'est une peur incommensurable que les gens ont. On a peur de parler, les gens ont peur de parler, même s'il faudrait parler. Même jusqu'à maintenant, les gens ont peur de parler.
1: Est-ce qu'ils ont peur de parler? Mais est-ce qu'ils peuvent chanter? Est-ce qu'en chantant, ils peuvent dire des choses?
0: Ouais, bah ça oui, parce que si c'est fait dans un endroit qui est sécure, oui. Mais effectivement, chanter dans la rue ou faire une performance, il nous faut des permissions. On peut pas faire ça comme en Europe. Il faut des permissions. Donc, ça va prendre du temps pour que la Syrie se libère de toute cette chape de plomb et que le monde entier arrête de nous emmerder au Moyen-Orient, quoi. En général. Non, mais parce qu'il y a plein de richesses et que voilà, il y a des choses, je sais pas, géopolitiques qui nous dépassent. Moi, j'ai pas spécialement envie d'en parler tout ça, mais il y a des trucs qui nous dépassent. Mais dans la société civile, ce qui est extraordinaire. Alors, je vais pas parler de musique, mais moi, je suis tombée à Alep il y a 2 semaines, mais tombée, mais comme jamais, parce que bon, il y a les infrastructures, les trottoirs, et j'étais fatiguée, puis enfin les trottoirs voilà, il y a des restes de la guerre et tout ça. Et il y a 3 hommes qui sont arrivés, 3 voitures, ils ont béni cette chute, dans le sens où ils ont été très gentils, ils m'ont dit des belles paroles, et ils m'ont demandé si ils pouvaient me raccompagner chez moi, mais d'une manière juste bienveillante. Je tombe dans les Marolles, où j'habite, je ne suis pas sûre qu'on vienne Donc il y a encore un... J'ai cet espoir-là, cet espoir dans ces merveilleuses personnes qui prennent soin de l'autre, voilà.
1: Mais pourquoi est-ce qu'on a perdu ça dans les Marolles? On dit les Marolles, mais c'est quel quartier, évidemment. Pourquoi est-ce qu'on a peut-être perdu ça, ou pourquoi est-ce qu'on n'ose peut-être plus aller vers quelqu'un qui tombe?
0: Parce qu'on a peut-être peur, parce qu'il ne faut pas toucher les gens, parce qu'en fait, on peut porter plainte pour n'importe quoi, tout et n'importe quoi. Je ne sais pas, quelqu'un qui nous tape contre l'épaule, on se dit « Ah, ça y est !» Et il nous a... Je sais pas, hein, peut-être c'est ça. Et nous, peut-être qu'on est tous sur notre portable et qu'on est, on n'est pas dans le moment présent.
1: Est-ce que vous sentez, vous, parce qu'on en parle en Belgique, il y a des attaques par rapport à la culture de manière générale. Mm-hmm. Est-ce que vous ressentez ça dans d'autres pays aujourd'hui? Est-ce que vous avez l'impression, alors je vais utiliser un très grand mot et d'immenses guillemets, que la culture est en danger?
0: Moi, je pense parce que des fois, j'ai l'impression qu'on ne peut plus rien dire. J'ai vu passer un article, Coluche, il pourrait plus faire ses blagues. On doit faire attention à tout ce qu'on dit. Et je trouve ça très triste parce que si la personne en face ne nous accepte pas comme on est, c'est dommage. Moi, j'ai vraiment envie d'accepter la personne en face de moi comme il est. Parce que la personne en face de moi, ou les gens qui sont... C'est aussi mon miroir. Donc s'il y a un truc que j'aime pas chez vous, enfin voilà, c'est peut-être pas un bon exemple, mais chez n'importe qui, ben c'est une part de moi que j'aime pas. C'est à moi de travailler ça. Et donc si on travaille tous un peu sur les parts qu'on n'aime pas et qu'on les apprivoise et qu'on fait la paix intérieure, parce que la paix dans le monde, ça n'existe pas, on est bien d'accord. Parce que mon association 1, 2, 3, Hope, Love, Life, for Peace, c'est un grand mot, c'est un peu sur le jeu de 1, 2, 3, Soleil, mais for peace, c'est for inner peace, c'est pour la paix intérieure, parce que ça n'existe pas, cette paix. C'est juste nous qui faisons ces petits actes et qui travaillons un peu pour avoir un peu de paix, et ça se propage. Mais, ouais.
1: Il y a du travail.
0: Il y a beaucoup de travail. Il y a beaucoup de pain sur la planche, et il y a aussi beaucoup de travail en Syrie. Malheureusement, les réseaux sociaux font des scandales tout le temps, et ça ne va pas, l'info va trop vite. Plus personne ne réfléchit, va aux sources. Parce que, c'est compliqué.
1: On va parler de déconnexion dans quelques instants, Soumaya. J'ai une dernière question pour cette partie. Qu'est-ce que vous avez l'impression que votre multiculturalité vous a apporté, vous ?
0: Une immense richesse. Une immense richesse parce que...
1: Ça veut dire quoi, une immense richesse ?
0: Ben, une richesse de cœur. J'ai l'impression que je peux faire le caméléon, et ça, c'est merveilleux, que je suis capable de chanter dans les ruines et chanter chez le roi de Belgique. C'est un peu extrême, comme... Mais c'est ça, et c'est...
1: C'est pas commun, en tout cas.
0: C'est extraordinaire. Non, mais c'est...
1: C'est vrai.
0: C'est génial. Et grâce au chant, j'ai rencontré toutes sortes de gens. Et c'est extraordinaire. Plus on parle de langue, plus on connaît les codes des personnes autour de nous, mieux c'est. C'est vraiment une richesse. Alors ça ne rapporte pas d'argent, mais ça donne du sens. Et je pense que je pourrais mourir demain, je pourrais dire, bon, voilà, c'est cool.
1: C'est rigolo, Soumaya, parce que je vous regarde, je vous scrute, et à partir du moment où j'ai parlé de cette multiculturalité, vous êtes redressé, vous êtes envolé, comme ça. Il y avait un truc hyper important à dire, et que vous avez dans le corps et dans le cœur.
0: Merci.
1: Madame, c'est vrai. On parle de déconnexion ?
0: Oui.
1: Dans quelques instants.

0: Album qui sortira le 10... Ah ben non, qui est sorti d'ailleurs le 19 juin. Ben oui, le temps presse, le temps avance. C'était Boy Soda, Chase Your Tail. Dans quelques instants, on va parler de déconnexion.
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0: c'est votre choix musical, Soumaya Alak, cet artiste syrien, Shadi Jamil.
1: Oui, voilà.
0: Pourquoi ce choix? Pourquoi il évoque la déconnexion pour vous?
1: Mais parce que... on allait à l'école, à Genève, et mon père conduisait la voiture, et on dansait, et au feu rouge, on était comme ça, à danser. Et en fait, on a vécu, avec mon père, en tout cas, un peu comme des orientaux à Genève. Avec toute la magie de l'Orient. Parce que papa nous a jamais raconté tous les problèmes. Jamais. Qu'il fallait faire le service militaire. Rien. Et donc, en plus, en Suisse, on vote pour le feu rouge, on vote pour tout. Donc, c'est pas très... Enfin, il y a de la politique, évidemment, mais c'est pas aussi politique qu'en France ou en Belgique. Donc moi, j'ai pas connu la politique, j'ai connu juste la magie de l'Orient. Peut-être c'est complètement naïf de ma part, ou de la part de mon père, de nous avoir appris tout ça. Mais au moins, on a un amour incommensurable.
0: Tiens, donc vous avez les yeux qui brillent.
1: Ouais. Non, mais parce que voilà, il nous parlait de la terre rouge, du champ, du tarab oriental. Quand je suis arrivée en Syrie, il y a des jeunes qui m'ont dit « Mais tu t'es plus syrienne que nous ?» Alors, je connaissais peut-être pas toutes les paroles, et puis mon arabe était approximatif, etc. Parce que après 10 ans d'être pas retourné au pays et tout ça, 10, 15 ans. Donc voilà. Mais oui, en fait, mais c'est un monde qui n'existe plus. J'entends les gens dire, ouais, mais t'as son. Non, mais c'est un monde qui n'existe plus, mais il existe dans mon cœur. Et ça, personne ne pourra me le voler.
0: Et dans vos yeux.
1: Oui.
0: Je vais pas m'apesantir là-dessus.
1: Oui, oui.
0: Photo des connexions aussi que vous nous avez envoyées. Là, on part en Suisse.
1: Oui.
0: On quitte la Syrie. Il y a un ciel assez nuageux, au loin des montagnes enneigées, un lac en avant-plan, et puis un petit village. On est où, là?
1: Alors, c'est le lac Léman.
0: Oui.
1: Non, c'est dans le canton de Vaud, chez nos amis Laurence et Daniel. Et... Laurence et Daniel, ils m'ont connu dans le ventre de ma mère, qui s'appelle aussi Laurence. Et c'est des gens extraordinaires, parce que dans chaque tragédie familiale ou quelques petits soucis, eh ben, on va chez Laurence et la table est ouverte. Et aussi les bras, et voilà. Et la vue pour se ressourcer.
0: Il y a la vue et il y a l'apaisement. Comment on fait pour se déconnecter quand on a vécu des choses compliquées, quand on voit encore des choses compliquées, quand on a vu des enfants, des femmes pleurer, raconter la guerre, raconter les difficultés? Comment, à un moment, on parvient à mettre son cerveau sur pause, Soumaya Alak, et se dire, maintenant, je déconnecte?
1: Ben, c'est la gratitude de voir du beau, pouvoir s'émerveiller d'un sourire, d'une fleur, des montagnes, vraiment être dans la grande, grande gratitude face à une nature qu'on peut voir. Même dans les ruines à Alep, quand cet hiver, il a beaucoup plu, ça a été un peu l'horreur, parce que nous, on a eu tellement d'inondations au centre, c'était un peu l'aqua alta pendant 4 mois, comme on dit à Venise, mais après, il y a eu cette nature. Même dans ces fleurs jaunes. Pour moi, c'est ça la déconnexion, c'est être capable d'être en gratitude, de voir de la beauté. Et moi, j'ai la chance de pouvoir aussi voyager, de pouvoir sortir du pays et de voir de la beauté. Et même dans le pays, de voir de la beauté. Et j'ai toujours, mais ça, c'est peut-être parce que je suis artiste et que j'ai envie de voir le verre à moitié plein et pas à moitié vide. Parce que si on le voit à moitié vide, franchement, on se jette de la tour RTBF tous les jours. Quoi.
0: On va pas le faire.
1: Non, mais non.
0: Et vous avez aussi un avantage, c'est que vous chantez la beauté.
1: Oui.
0: Ça aussi, ça doit quand même être formidable. Mais... pouvoir se dire, quand je monte sur scène, dès la première note, je vais chanter de la beauté pendant 1h30, 2h30, 3h.
1: Ouais. Et puis aussi, même, par exemple, hier, j'ai joué la mine, et là, j'ai pu... comment dire, extrapoler une voix grave. C'est un peu se libérer de toutes ces cette horreur que j'ai pu voir ou que je vois. Et c'est vrai que maintenant j'ai une tolérance très forte au malheur. C'est peut-être un peu mauvais parce que j'ai remarqué que que sur place, des fois, on... Ah bon, ah oui, lui, il est mort. Ah oui, et puis il y a eu une bombe l'autre jour. Ah oui, et puis après... Ah oui, il est malade. Oui, ah, ok. Donc c'est un peu schizophrénique aussi de s'habituer à l'horreur. C'est bof, hein.
0: Ouais.
1: Et je me suis toujours dit que peut-être les souvenirs de mon enfance sur mon lit de mort, ça sera plutôt les ruines que les souks tout vivants. Alors c'est ça qui m'a ça me fait peur. Mais en tout cas, cette chanson qu'on a entendue, je reverrai toujours mon père danser dans la voiture. Ça, au moins, personne ne peut me le voler encore une fois.
0: Il nous reste une toute petite minute, Soumaya Alak, pour parler justement de ce projet Bois du Casier. Ça veut dire que c'est un projet qui va tourner tout l'été?
1: Non, pas du tout. On l'a fait ce week-end. Mais j'espère qu'on va le refaire. C'était pour faire mémoire de la catastrophe. Mais moi, je fais souvent des projets ayant du sens, comme un projet avec Pietro Pizzuti, Maria Palatine et Bernard Tirsio, entre autres. Ça s'appelle Où va le bleu? C'est un spectacle sur l'eau. Parce que l'eau a été mise en bourse en 2020 par BlackRock. Et donc, c'est une catastrophe. Donc, j'essaie vraiment d'être la voix de One, Two, Three, Hope, Love, Life, or Peace, et de prêter ma voix à des projets qui ont du sens. Mais j'aime aussi toujours chanter de l'opéra, et l'année prochaine, par exemple, je fais un Tédéum de Dvorak, enfin, il y a aussi des... Mais je suis assez éclectique, et je préfère donner du sens avec la voix.
0: Merci beaucoup, Soumaya Alak. Merci d'avoir été notre première invitée et d'avoir initié donc cette série d'été. Série que vous pourrez retrouver d'ailleurs ce soir ou évidemment sur les différents réseaux sociaux, en podcast évidemment. Tout de suite, sur la première, on va continuer à parler de musique. Vous allez

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8: Il est 20h. David Riffon, bonsoir à tous. Gaïa va déposer plainte auprès de la Commission européenne. Il s'agit toujours du dossier de maltraitance que l'Association de défense des animaux a constaté, image à l'appui, au sein de l'abattoir Ennuyé Date, et du manque de réaction, selon elle, des autorités wallonnes. Selon Gaïa, les autorités wallonnes n'ont ni suspendu provisoirement les activités de l'établissement, ni procédé à un contrôle immédiat. Il a fallu, selon l'association, attendre 3 jours avant qu'un premier contrôle soit effectué. Et malgré des infractions constatées à 2 reprises, elle n'envisage désormais qu'un simple rapport assorti de recommandations, dénonce Gaïa dans son communiqué. L'organisation estime que la Wallonie manque par là à ses obligations découlant du règlement européen qui impose aux États membres de garantir un contrôle effectif et une application rigoureuse des règles relatives à la protection des animaux au moment de leur mise à mort. Les délégations techniques iraniennes et américaines chargées de la mise en œuvre du protocole d'accord en 14 points du 17 juin dernier, elles doivent se réunir à Doha, au Qatar, dans les prochains jours, ces délégations. Une source iranienne a même affirmé que ces discussions seraient surtout axées sur la gestion du détroit d'Ormuz et l'apaisement des tensions au Moyen-Orient. La question se posait d'une reprise des négociations après les frappes réciproques survenues ce week-end qui ont menacé de faire dérailler le déjà fragile processus de paix. La fusillade cet après-midi à Stade, dans le nord de l'Allemagne, a fait 6 morts et 1 blessé, selon un dernier bilan. Après l'arrestation du tireur, les autorités évoquent une tragédie avant tout familiale, plutôt qu'un féminicide. Ce responsable de la police affirme aussi que le tireur était en conflit pour la garde de sa fille de 3 mois. La fusillade a eu lieu dans un centre d'aide aux jeunes, qui abrite aussi un lieu d'accueil pour les mères et les enfants. Le tireur présumé a été arrêté en compagnie d'une femme et une troisième personne a également été arrêtée par la police. Un mot de la Coupe du Monde de football. Le Japon est en train de créer peut-être l'exploit à cette Coupe du Monde en 16e de finale. C'est la deuxième rencontre et la deuxième mi-temps va reprendre entre le Brésil et le Japon. Le Japon mène 0-1 à la mi-temps. Rencontre à suivre en télé sur Tipeee et sur notre plateforme RTBF Ovio. Jérémy Doku, lui, a un nouvel entraîneur de club. Comme pressenti, l'Italien Enzo Maresca est le successeur de l'Espagnol Pep Guardiola sur le banc de Manchester City. Maresca a signé un contrat jusqu'en juin 2029. Merci de nous suivre. Passez une excellente soirée.
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12: Un pâle soleil d'automne trône dans le ciel tchèque. L'astre ici ne dégage aucune chaleur. Les corps fatigués, meurtris, n'absorbent plus depuis longtemps son énergie vitale. Les oiseaux dans les arbres décharnés ne chantent plus. La nature a fait le choix délibéré de se mettre en suspens face à l'horreur déployée par ce que la nature humaine peut offrir de pire. Térésine a une cinquantaine de kilomètres au nord de Prague. Ici, dans le lieu de malheur qu'on nomme Térésinstadt, le bruit des bottes et des cris règne sans partage sur une population contrainte, terrorisée, déportée. Un camp très loin d'être comme les autres. Ici, pas de lieu d'extermination, pas de régime concentrationnaire comme il peut en exister ailleurs. Térésinstadt est une zone de transit, un ghetto. Y sont enfermés des innocents de tous les horizons. Dans l'un des baraquements, on croise des Autrichiens, dans un autre, des Allemands, mais la plupart ici sont tchécoslovaques. D'où qu'ils viennent, ils ont tous un point commun. Ils sont juifs. La particularité du camp au milieu de ce système terrible développé par les nazis, on y croise des personnes plutôt âgées ou célèbres. Parmi elles, Hans Krása n'est pas encore au seuil du troisième âge, mais sa renommée musicale n'est plus à faire dans son pays d'origine. Il est notamment connu pour avoir composé, au sein de l'orphelinat juif de Prague, un opéra pour enfants. Et aujourd'hui, le musicien s'apprête à braver le destin. Comment ? En faisant jouer ici, dans le ghetto, son œuvre qu'il a pu reconstituer. Son titre ? Brundibar. La lueur d'espoir au milieu d'un monde gangréné par la peur, la faim et la mort. Ici, nous entrons par une porte dérobée, celle des loges, des salles de répétition, là où résonne encore le dernier accord d'un concerto ou d'un opéra. Le but de notre voyage, prendre la musique comme point de départ et laisser les notes nous conduire là où l'histoire, la grande, bascule. « 23 septembre 1943. Aujourd'hui, dans les notes de l'histoire, musique et grands événements entrent en résonance. Hans Krása et František Zelenka fébrilement récupèrent au fond des baraquements les décors de l'opéra. Il faut les installer rapidement là où leurs geôliers ont bien voulu autoriser la représentation à venir. František est le scénographe de l'opéra écrit par Hans. La première, à l'orphelinat pragois, fut donnée durant l'hiver 1942. Mais les deux amis n'ont pas eu la chance de la voir, eux qui furent déportés dans le même temps ici, à Térésine. Depuis lors, les choses ont changé dans le ghetto. Tout le personnel et l'extrême majorité des petits de l'orphelinat ont aussi été arrachés à la liberté. Alors Krása a eu une idée folle, celle de recréer, avec les moyens du bord, son opéra. En observant son ami les bras chargés de décors, l'homme repense à ses semaines de réécriture et de conception on ne peut plus particulières. Le ghetto, ici, permet certaines libertés. Il faut dire que les nazis l'ont conçu comme une vitrine. En y enfermant certaines célébrités, en y rassemblant des familles, il est facile pour Hitler et ses sbires de montrer à la face du monde que ces gens sont vivants et visiblement bien traités. À chaque visite de la Croix-Rouge, la dernière fois après l'arrivée de 500 Danois au camp il y a quelques semaines, l'organisme international n'y trouve rien à en dire. Si le monde savait. Pour les nazis, Térésinstadt n'est qu'une zone de transit. Les prisonniers du ghetto l'ignorent eux aussi, mais bientôt ils seront envoyés vers l'Est, vers les camps et vers la mort. Mais en attendant, le lieu est toujours une zone d'illusion employée par Hitler à des fins de propagande. Si la majorité des détenus est obligée de travailler pour l'effort de guerre du Reich, d'autres, notamment les musiciens professionnels regroupés ici, peuvent produire et créer. C'est bien simple. Plusieurs dizaines d'événements culturels ont lieu chaque semaine dans le camp. Un certain Victor Ullmann a même composé un opéra, L'Empereur d'Atlantis. Hier soir, un médecin a même donné un cours de médecine. L'avant-veille s'est tenue une conférence historique. La surpopulation ici entraîne des mauvais traitements et des conditions de vie difficiles. Et dans ce brouhaha constant, seuls les 10% les plus privilégiés des prisonniers peuvent, grâce à des tickets durement acquis, profiter des activités proposées. La création, c'est la vie, avait pensé Hans au moment de récupérer, un peu par miracle, la partition de son opéra. Tout cela grâce au directeur de l'orphelinat, lui aussi déporté, et qui a eu la bonne idée de l'emmener avec lui. Dès lors, il a fallu adapter le travail initial. Dans le ghetto, impossible de retrouver l'entièreté du panel d'instruments prévus au départ. Alors, le compositeur s'est creusé les méninges, a fouillé les baraquements et convaincu les musiciens présents de le rejoindre. En quelques semaines, Brundibar était sur le point de renaître de ses cendres. Le tout avec 4 violons, un piano, une contrebasse, des percussions, un violoncelle, une guitare, un accordéon, une flûte, une clarinette et un chœur. Tout y est, ou presque. Pour les décors, c'est Franciszek Zelenka qui s'est attelé à la tâche. L'ancien metteur en scène du Grand Théâtre National, lui aussi, a dû faire avec les moyens du bord. Chaque panneau a été conçu de la plus simple manière qui soit. L'ensemble comporte des trous au sein desquels les chanteurs peuvent glisser leur tête et épouser leur rôle. Le duo quitte le dernier baraquement et prend la direction du bâtiment dédié aux représentations culturelles. Le soleil, déjà, est en train de tomber. Un vent désagréable se lève. Les travailleurs des usines vont bientôt rentrer. Tout doit être prêt à temps. Les amis pressent le pas. Il leur reste moins d'une heure pour tout installer. Bientôt, Hans Krása fera résonner les notes de Brundibar. La mission de l'opéra ? Apporter aux innocents un ticket en ligne directe vers l'évasion de l'esprit et vers l'espoir.

Les enfants du cœur, déjà, les attendent, frigorifiés par la température automnale qui chute subitement en ce début de soirée. Parmi eux, Ella Steinweisberger, 11 ans. Elle a hérité du rôle du chat, car oui. Oui, l'opéra est une allégorie. L'histoire raconte les péripéties des petits Pepicek et Annika, des malheureux, qui tentent de gagner des maigres sous en chantant dans la rue. Ils doivent acheter des médicaments et du lait pour leur mère souffrante. Mais durant leur prestation, ils sont agressés par un organiste violent, Brundibar. Ils sont rejetés. Pour s'en sortir, le frère et la sœur vont devoir s'allier avec des animaux sachant parler. Moineaux, chiens et chats, le personnage de Ella. La petite fille, stressée, a répété son rôle chaque nuit alors que Morphée se refusait à elle. L'estomac tordu par la faim, le sommeil est devenu une denrée rare dans le ghetto. Mais bientôt, l'effervescence du moment, pour quelques heures, prend le dessus. La crainte disparaît, évaporée derrière les notes et l'histoire magique de cet opéra qui voit la justice et le camp du bien s'imposer face au mal. Chaque spectateur dans l'assistance, en découvrant l'adaptation de l'œuvre, est saisi au cœur. C'est grâce au sens profond du message véhiculé par ces enfants prisonniers. Hans Krása se surprend à pleurer à chaudes larmes à la fin du concert. C'est un triomphe. Bientôt, le ghetto ne parle plus que de ça. Tout dans l'œuvre du compositeur appelle à la lutte, à l'espérance. En moins d'un an, Brundibar va être joué à plus de 50 reprises dans le camp. Chaque fois, l'assistance en redemande. Mais bientôt, il faut se rendre à l'évidence. La Shoah prend un essor considérable. Le régime hitlérien n'a plus besoin de vitrine. Les 50 000 détenus du ghetto sont bientôt considérés comme des cibles à éliminer. Krása, Zelenka et les autres innocents enfermés à Theresienstadt vont être déportés à Auschwitz et y mourir pour la plupart. La petite Ella, elle, va survivre à l'horreur, preuve que le nazisme n'a pas pu éteindre toutes les lueurs de vie qu'il a cherché à martyriser. La production culturelle de ce ghetto, si elle est particulière, n'est pas unique. Au milieu de ce système mortifère et génocidaire, le rapport à la musique est central. Dans les camps, les déportés partent au travail sous le patronage de chants, et même parfois sous le son des orchestres. Le système militaire nazi se transpose à celui des camps, où la musique devient une compagne quotidienne. D'abord concentrée entre les mains des bourreaux, l'usage musical va considérablement évoluer. Les détenus vont s'en emparer, le détourner, mieux, en faire un instrument d'espoir et de lutte. La dernière lubie, la construction d'un manège équestre qui permet à Ilse Koch de monter à cheval, tout près des baraquements où la souffrance s'exprime à plein régime. Parmi les prisonniers, Hermann Leopoldi s'est fondu dans la masse. Il est pourtant une star de l'entre-deux-guerres, une figure de la scène du cabaret viennois. Mais depuis l'Anschluss, l'annexion de l'Autriche au Reich, tout a changé. L'agrégation est effective depuis quelques mois et l'artiste juif a été raflé. Alors qu'il tentait de prendre la fuite avec sa famille, leur train à Vienne a été intercepté par les SS. Ces idéologues aux habits noirs sont les pires hommes de main du Reich. Un admirateur du chanteur a permis à la famille Leopoldi de se faufiler par une porte dérobée. Hélas, il fut arrêté et déporté, à contrario de sa famille. Dachau, puis ici, à Buchenwald, où il n'a de cesse d'être sollicité par le commandant du camp. Méloman Koch se promène régulièrement parmi les prisonniers terrorisés. Il y a quelques semaines, il a organisé un concours. Le camp doit pouvoir avoir son hymne. Leopoldi, avec l'aide du librettiste Löhner Beda, a participé et remporté le concours. La chanson de Buchenwald est ainsi née. Le vainqueur, qui devait remporter un prix, n'en vit jamais la couleur. L'important n'est pas là. Avec sa victoire, Leopoldi s'est attiré la sympathie du commandant du camp.
les capots le laissent tranquille. Tous ne peuvent pas en dire autant. L'officier, dans une tenue immaculée, contraste au milieu des innocents décharnés et malades qu'il s'emploie à torturer. À chacun son dû, sa devise trône au-dessus du portail d'entrée du camp. Ravi de l'hymne récemment composé, le commandant le fait chanter aux détenus 3 fois par jour. Il est si aveugle, d'aucuns diraient idiot, qu'il n'en a pas compris le sens profond. Léopoldi a composé un chant de résistance. Qu'importe, cette œuvre militaire permet aux enfermés de marcher au pas et de ne pas mouffeter. Mais pour Koch, un chant, ce n'est pas suffisant. Non, il veut plus. De retour de déplacement à Dachau, il laisse exploser une jalousie terrible. Le commandant, là-bas, s'est constitué un véritable orchestre. Pourquoi lui, le plus grand mélomane de la SS, n'aurait-il pas le sien ? Après tout, un orchestre de camp, pour ses tortionnaires, est un gage de prestige. Rien ne sera trop beau pour équiper ses musiciens. Koch a fait réquisitionner les uniformes de la garde royale yougoslave. Noir à liseré jaune, les tenues sont distribuées à des musiciens triés sur le volet. On va même leur commander des instruments neufs. Les détenus qui savent jouer correctement sont admis. Pour les autres, qualifiés de chanceux, les membres de l'orchestre seraient osés, et pourtant, au cœur de l'horreur, le mégalomane Koch préserve les musiciens. Un bloc pour eux seuls, une douche de temps à autre. Le statut des détenus jouant pour le commandant du camp est à des années-lumière de celui des autres déportés. 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
1: Léopoldi, lui, va pouvoir remercier sa bonne étoile. Bien arrivé au pays de l'oncle Sam, sa femme et sa fille ne vont pas hésiter à jouer toutes les cartes possibles pour le faire libérer. Grâce à un énorme pot de vin versé aux nazis, c'est chose faite à la fin de l'année 1938. Le chanteur échappe de peu à l'horreur de la déportation et est extradé vers les États-Unis. Buchenwald, comme tous les camps, s'apprête de son côté à devenir une arme de destruction massive.
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1: Dès la naissance de l'idéologie nazie, la musique, et plus particulièrement la grande musique germanique incarnée par Wagner ou Mozart, prend une place toute particulière. À côté de ses œuvres, l'art musical militaire prend aussi toute sa place. Les marches et autres ouvrages binaires régentent la vie des garnisons, mais aussi celle des camps. Très vite, la lubie des commandants concernant les orchestres devient une obsession. La théorisation de la Shoah, bien plus encore que les premières vagues de déportation, provoque l'internement de très nombreux juifs, prisonniers politiques, tziganes, homosexuels ou handicapés. Le tout au sein de trois types de structures qu'il faut absolument distinguer. Les camps de travail, les camps de concentration et enfin, les camps de la mort. Il est rare que les équipes des camps puissent commander des instruments comme le mégalokoch a pu le faire à Buchenwald. La plupart du temps, le stock est obtenu en spoliant les malheureux à leur arrivée. Arrachés à leurs propriétaires, les objets sont alors placés dans des zones prévues à cet effet et distribués aux membres des orchestres. Chaque orchestre de détenus est donc composé de musiciens triés sur le volet. Ils sont recrutés par des responsables ou parfois par les SS eux-mêmes. Dès les premiers jours au camp, on demande aux nouveaux venus s'ils jouent d'un instrument. Des auditions sont menées, bien souvent au pied levé. Si cela s'avère concluant, alors un instrument leur est attribué. Il n'est pas rare aussi que les nazis en charge autorisent les détenus à envoyer une lettre à leurs proches. Leur but ? Se faire envoyer son propre instrument afin de garnir la collection amassée par les structures concentrationnaires. Les archives de Buchenwald permettent même de découvrir qu'un gérant de magasin de musique s'est fait envoyer la quasi-totalité des instruments présents dans sa boutique afin d'équiper différentes institutions nazies. La musique dans les camps, avant même l'éclatement de la Seconde Guerre mondiale, devient une arme à double tranchant. Parfois, elle peut permettre de sauver des vies. Bien souvent, les membres des orchestres dans les camps peuvent être mieux lotis que leurs condisciples. Parfois, en revanche, une perte de moyens lors d'une audition ou une pratique approximative d'un instrument peut entraîner la mort immédiate. Aussi fou que cela puisse paraître, on compose aussi dans les camps. Le cas de Brundibar à Theresienstadt ou du chant de Buchenwald au sein du camp éponyme ne sont pas des cas isolés. Ces deux œuvres permettent de voir à quel point les compositeurs et les musiciens sont prêts à prendre des risques et à faire passer des messages allant à l'encontre des ordres que peuvent leur donner leurs tortionnaires. Dans bien des cas, répétitions et autres moments de pratique permettent des prises d'initiative, des élans solidaires entre détenus. Chaque type de camp peut être amené à développer une structure musicale propre. Ainsi, Auschwitz-Birkenau, pourtant connu pour être l'un des pires camps de la mort, dispose d'un orchestre féminin et d'un autre masculin. L'art musical, au sein même de la terreur, se développe et gagne en importance. Il ne faut pas se leurrer pourtant. La vie au cœur des enfers reste une denrée fragile. Et certains musiciens, hélas, vont la prendre à leurs dépens.

Aujourd'hui, dans les notes de l'histoire, musique et grands événements entrent en résonance. Au cœur du système concentrationnaire et génocidaire nazi, alors que l'enfer ne cesse de renouveler son emprise sur la vie de nombreux innocents, les déportés vont à de nombreuses occasions bâtir une culture parallèle. La musique dans les camps est une compagne qui offre une solidarité et de meilleures conditions de vie. Pour autant, les gardiens, capots et membres de la SS, bourreaux des innocents, ne laissent rien passer. Et la pratique d'un instrument, parfois, ne suffit pas à se sauver d'une fin terrible et immédiate. Camp de concentration de Dachau, en plein milieu d'une nuit où le sommeil, une nouvelle fois, est une denrée rare et précieuse. Dans l'un des baraquements où sont entassés des dizaines d'hommes les uns sur les autres, le musicien Shoni Alex Brown doit supporter la toux persistante d'un de ses condisciples. L'homme est de plus en plus malade. Le spectre de la mort semble le guetter. Il n'est pas le seul dans ce cas-là. Alors que le jeune homme tente de toutes ses forces de s'endormir, la porte du baraquement s'ouvre soudain avec fracas. Dans l'embrasure, un SS éméché fait lever tout le monde. Les capots, ces détenus complices des gardiens, rassemblent les malheureux face à l'officier. Ce dernier fait appeler les violonistes. Ils sont trois, dont Brown, à se présenter. Le nazi s'ennuie et cherche quelqu'un qui pourrait lui jouer ses airs favoris à la demande. Il vient là, en plein milieu de la nuit, faire passer au trio une audition. Celui qui remporte la timbale pourra profiter de rations alimentaires généreuses et de conditions améliorées. Le premier à se lancer décide de jouer du bac. La chaconne est une danse à trois temps populaire chez les professionnels de la musique. Il ne fait pas d'erreur. Avec légèreté, les notes s'enchaînent, voluptueuses, rempart à la terreur qui s'empare de tous les détenus. Mais le sous-officier, lui, ne semble pas sensible à l'œuvre magistrale de son compatriote. D'une moue déconfite, il fait un signe de la tête aux capots qui se sont glissés derrière les musiciens. D'un coup sec, sans prévenir, il fracasse le crâne de l'auditionné. L'homme tombe net, gisant dans une mare de sang. Sans aucune émotion, le SS appelle le deuxième homme. Mais le pauvre bougre, totalement décontenancé par la scène d'horreur à laquelle il vient d'assister, perd ses moyens. Tremblotant, dans l'impossibilité de reprendre le dessus, le capot l'étrangle sans qu'il ait pu jouer une note. Face au SS, il ne reste plus que Brown, qui n'emmène pas large. Comment va-t-il s'en sortir? Jouer du bac, visiblement, n'est pas une bonne idée. Le musicien ne parvient pas non plus à rassembler ses idées comme il le voudrait. Tout est très instinctif. En un instant, il se décide. Du Strauss. L'air entraînant du beau Danube bleu se répand dans le baraquement.

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2: Et bat même le rythme de son talon. De quoi sauver la vie du musicien. Rien ne le dit. À la fin de sa prestation, le capot s'avance et demande au sous-officier s'il doit tuer ou non le violoniste. Le SS, d'un geste, indique que Brown aura la vie sauve. Cet événement nous raconte que la musique dans les camps n'est pas toujours une alliée. Elle peut parfois conduire à la souffrance et à la mort. La hiérarchie très établie au sein des camps entraîne la nécessité pour les déportés de maîtriser différents styles musicaux afin de contenter leurs tortionnaires. Si les officiers en général aiment les marches militaires et les œuvres martiales, les gardiens et les SS du bas de l'échelle préfèrent nettement le jazz et des œuvres plus modernes. Dans les travées des camps, et si l'on accepte les marches utilisées à des moments répétés de la journée, c'est donc plutôt le jazz qui s'impose. Une musique pourtant américaine, mais qui a été reprise à son compte par le propagandiste en chef du régime, Joseph Goebbels. Dans le Troisième Reich, on produit un jazz blanc, arien, très apprécié à Berlin. Mais le moins que l'on puisse dire, c'est que l'unité des leaders du régime sur ce point est totalement inexistante. Goebbels fait face à Rosenberg, qui en tant qu'idéologue du nazisme, développe et applique ce qu'il nomme les arts dégénérés. C'est bien simple. Pour être utilisé, une œuvre doit être issue d'un compositeur le plus arien possible. La fameuse musique allemande, notamment celle de Wagner, est celle qu'on porte au nu. Le ministre de la propagande, lui, veut être plus malléable. Sa personnalisation du jazz à l'allemande est par exemple rejetée par Rosenberg, qui ne supporte pas l'idée qu'on puisse s'inspirer d'une musique américaine et non blanche. C'est le propre, au fond, du régime nazi. Tout y est mis en scène, codifié, et la musique, comme les autres disciplines artistiques, est mise au service du régime et de sa glorification. Le tout sans forcément faire preuve de cohérence. Cette guerre artistique, menée entre deux pontes du régime nazi, est à l'image du reste. Hitler est avant tout un grand partisan de la devise « diviser pour mieux régner ». Un coup, Goebbels obtient l'autorisation de mettre sur pied des groupes de jazz qui passent à la radio. Un coup, Rosenberg se voit conforté par le Führer dans sa politique d'exclusion musicale. Mais les années passant, le chef suprême ne va avoir de cesse d'être convaincu que la musique, comme le reste des strates de la société, doit être totalement épurée et transformée. Les musiciens des camps, et notamment les orchestres, de fait, deviennent les interprètes de cette dualité qui s'exprime à l'extérieur des lieux de terreur. Si les marches et autres rythmes binaires s'imposent au quotidien, notamment le matin et le soir, d'autres moments permettent d'autres types d'expressions artistiques. Certains commandants de camp, dont Koch, qui est certainement à Buchenwald l'un des plus mélomanes, font donner des concerts de musique classique à intervalles réguliers. Et puis, les notes sont parfois des témoins de la terreur. Il n'est pas rare que lors des punitions, ou pire, des exécutions de déportés, l'orchestre soit employé pour jouer des morceaux aux paroles évocatrices. Ils rendent les moments d'horreur plus sadiques. Les tortionnaires prennent plaisir à faire résonner des œuvres légères lors des moments de mise à mort. Des marches de cirque au plus grand succès de Mozart ou de Strauss, notamment son Beau Danube bleu. Parfois, les nazis utilisent les systèmes de haut-parleurs des camps pour réveiller les pauvres âmes en plein milieu de la nuit. Cela s'inscrit dans une stratégie plus globale et institutionnalisée de l'épuisement des prisonniers, afin d'éviter toute tentative de résistance ou d'évasion, par exemple. De ce fait, musique et chant deviennent des armes utilisées pour museler et juguler les détenus, sans pour autant que les hautes sphères du régime ne fassent passer des ordres clairs et précis.

et à ce sujet. Certains témoignages rapportent que des opposants communistes ont dû, tout en creusant leur tombe, chanter l'Internationale. Mais cette torture musicale se décide à l'échelle des commandants de camp et non dans le bureau d'Hitler. A contrario, les moments de répétition, eux, peuvent parfois permettre l'expression d'une forme de solidarité ou de résistance. Les camps ne sont pas des zones silencieuses, imperméables aux nouveautés artistiques du monde extérieur. Au cœur de l'indicible, les instruments et les chants sont des compagnons aux utilités diverses et aux usages variés. Il n'empêche, malgré la volonté affichée et appliquée de museler les tentatives d'union, certains camps nazis sont connus pour avoir été le théâtre de multiples tentatives de rébellion et plus encore de résistance. La musique au cœur de ces moments de soulèvement va souvent jouer un rôle essentiel.

Aujourd'hui, dans les notes de l'histoire, musique et grands événements entrent en résonance. Au cœur de l'horreur nazie, le système concentrationnaire et génocidaire mis en place et institutionnalisé par Hitler est loin d'être un monde silencieux. La terreur s'accompagne de musique, qu'elle soit utilitaire, martiale ou employée pour accompagner les moments de vie ou de torture. Mais plus encore qu'un instrument de coercition, l'art musical va devenir, dans certains cas, un vecteur d'espoir et une arme de résistance. Ravensbrück, au nord de Berlin. Le camp de concentration, tristement célèbre, est depuis 1939 le plus important centre de déportation de femmes et d'enfants présents sur le territoire allemand. Ils sont plus de 120 000 à avoir connu l'horreur ici. Pourtant, et face à un système concentrationnaire toujours plus violent et épuisant, l'art s'exprime à plein régime. Lecoq et Odoul, sous forme de dessins et de peintures, Renaud de Saint-Georges et Delbault avec des recueils de poésie ou des œuvres littéraires. Ravensbrück est un endroit de douleur, autant qu'il peut permettre des expressions diverses. Germaine Tillion est ethnologue. Déportée comme tant d'autres, la scientifique, un soir, s'est décidée à se lancer dans l'impossible. Une opérette revue. Dans son bloc, toutes les autres détenues ont trouvé l'idée extraordinaire. Ainsi est né le Verfugbar, aux enfers, un texte découpé en trois actes, dont l'objectif premier, au cœur de la nuit, est de faire rire. Les paroles, griffonnées au cœur d'un petit carnet, sont noires, cyniques, crues et terribles. Elles sont intelligemment placées sur des airs que tout le monde peut facilement reconnaître et chanter. L'ethnologue, journée après journée, cachée par ses camarades dans une caisse alors qu'elles sont affectées au tri des vêtements fraîchement arrivés au camp, compose ces vers acides, acerbes. Ce n'est que lorsque le soir est venu, la faim et le doute au creux du ventre, que l'opérette revue peut prendre toute sa mesure. Chaque nouvelle adaptation est le moyen pour tout le bloc de rire et de partager un moment de convivialité. Dans bien des cas, la bonne humeur, même fugace, est capable de sauver des vies. Mais certains, grâce à la musique, sont allés plus loin dans les camps de la mort. Les notes ne sont plus coercitives, elles sont au contraire libératrices.

0: la vie dans les camps est particulièrement cadrée. Toute liberté prise peut conduire à des punitions sévères, ou pire, à la mort. Dès lors, blocs et baraquements deviennent des forteresses entre l'inénarrable réalité et les espoirs de jours meilleurs. Des moments musicaux propres aux déportés permettent une certaine évasion, mais aussi et surtout, un retour attendu vers une humanité que le nazisme cherche à faire disparaître chez celles et ceux qui sont enfermés dans les camps. Des chœurs par nationalité se forment, et les gardiens ont tendance à ne pas interdire cette expression artistique qui survient le soir après le travail. Plus encore, dans les centres de mise à mort, d'Auschwitz, Birkenau, à Treblinka, les maigres expressions artistiques autorisées sont un moyen pour les geôliers d'éviter les soulèvements. Lors des fusillades, qui permettent la liquidation totale des déportés réunis dans un seul lieu, des haut-parleurs crachent des airs entraînants qui donnent de l'allant aux bourreaux. Dans les camps de concentration, la pratique est plus généralisée, mais cet accès à la culture n'est pas destiné à tous. Certains commandos, notamment ceux qui sont amenés à effectuer les tâches les plus pénibles, sont bien souvent exclus de ces parenthèses de vie retrouvées. La notion de résistance musicale dans les camps s'exprime souvent par un détournement des airs les plus souvent joués. Les morceaux martiaux sont modifiés. On y accole des paroles d'espoir. Cynisme et colère peuvent aussi s'y retrouver. Certains carnets secrets permettent de faire circuler ces nouvelles compositions ou à garder une trace. Cette pratique est courante, notamment à Buchenwald. Des chants sont composés dans les camps, comme le chant des marais, et plaisent tellement qu'ils sont diffusés par les SS à l'extérieur. L'hymne devient célèbre et agrège à lui bien des déportés. À l'inverse, à Treblinka, le chant officiel est une longue litanie qui plonge les esprits dans le désespoir. Et pour cause. Il a été composé à la demande du commandant du camp de la mort. Dans le cadre de la pratique musicale des camps, résister n'est pas toujours synonyme de révolte. Certains détournements de marches militaires ou utilitaires employés par les bourreaux peuvent amener à provoquer rire et légèreté, et ainsi adoucir un quotidien fait de terreur et d'horreur. D'une certaine façon, la musique a été employée par les geôliers comme un instrument martial. Elle encadre la vie dans le camp, peut aussi devenir une pression psychologique, notamment dans les moments de torture ou de punition. Clandestine, détournée, elle est développée dans les baraquements et les blocs pour faire rire, pleurer et permettre enfin à des cohortes d'innocents de retrouver un semblant de dignité. À Térésine ou à Auschwitz, à Treblinka ou à Buchenwald, l'art musical dans le système concentrationnaire est un acte de résistance qui aura servi à combattre l'anéantissement de l'esprit. Pour preuve, ces quelques mots de Simon Lax, chef d'orchestre des Hommes de Birkenau. La musique aidait à vivre, mais elle aidait aussi à mourir. Voilà pour ce récit que j'ai eu le plaisir de partager avec vous grâce à la plume d'Antoine Charpagne et à la collaboration des équipes de LDV Productions.
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0: 21h. David Rifon, bonsoir à tous. Les États-Unis promettent 300 millions de dollars pour aider le Venezuela à se reconstruire après les deux tremblements de terre meurtriers de ces derniers jours. C'est le double de ce qui avait été prévu initialement par le département d'État. Près de 130 marines ont été déployées pour aider aux réparations du port de la Guaira, près de la capitale Caracas. Le double séisme a fait au moins 1700 morts et des dizaines de milliers de disparus dans le nord du pays. Les États-Unis qui devraient à leur tour être frappés cette semaine par une intense vague de chaleur. Elle pourrait battre des records de température localement et affecter le mondial de football, tout comme les célébrations du 250e anniversaire du pays. Des températures supérieures à 30 degrés sont attendues dans la plupart des États du centre et de l'est des États-Unis. Combinée à un taux d'humidité élevé, la chaleur ressentie pourrait atteindre par endroits entre 40 et plus de 45 degrés. C'est une des grandes craintes, d'ailleurs, des jeunes parents en cas de vague de chaleur, l'oubli d'un enfant dans une voiture. En France, un couple a été placé en garde à vue après le décès de ses jumelles de 15 mois. Cela s'est passé à Beuvrage, près de Valenciennes, dans le Nord. Les deux fillettes seraient mortes de déshydratation. Les autres enfants du couple, âgés de 3, 4, 5 et 6 ans, ont été hospitalisés, déshydratés, mais leurs jours ne sont pas en danger. Ce sont les parents eux-mêmes qui ont alerté les secours à la mi-journée. Andy Burnham s'engage à opérer un changement radical dans la vie politique de son pays. Le futur Premier ministre britannique veut accorder davantage de pouvoir aux régions et privilégier la collaboration, dit-il, plutôt que la confrontation. Le très probable successeur de Keir Starmer souhaite développer un programme sur 10 ans visant à stimuler la croissance économique de manière qualitative. Dans un discours prononcé au People's History Museum de Manchester, l'ancien maire du Grand Manchester a fourni donc des précisions sur ses intentions s'il devient, comme attendu, le 7e Premier ministre britannique en une décennie, le 20 juillet prochain. Andy Burnham s'est engagé donc à faire construire davantage de logements sociaux, à donner aux collectivités locales plus de contrôle sur l'eau et les autres services publics, et à s'attaquer également au coût de la vie, tout en respectant les règles budgétaires du gouvernement actuel. Et on sait que le budget est assez serré côté britannique. Un mot également de football avec un match plein de suspense qui est en train de se terminer au moment où l'on parle entre le Brésil et le Japon en 16e de finale. C'est 2-1 pour les Brésiliens, mais on est au bout des arrêts de jeu et le Japon tente encore une égalisation pour arracher la prolongation. Les Japonais ont ouvert le score à la demi-heure de jeu. Égalisation brésilienne peu avant l'heure de jeu, avant un but décisif. Cette fois, c'est fait, le Brésil est qualifié. Un but décisif de Gabriel Martinelli dans les arrêts de jeu. Gabriel Martinelli, le coéquipier de Leandro Trossard à Arsenal. Merci de nous suivre. Belle soirée.
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1: Bonsoir à vous et bienvenue pour une heure de mix sur des variations de rythme et de plaisir en français dans le texte. Sacré Français, le remix de l'été, avec ce soir Clélia, Forfait, Solitude, Gilda avec Tout pour plaire, coup de cœur des médias francophones publics, Motel Club, Tanissa, Arnaud Héron, J'attends le soleil, Monsieur Giscard avec Camille, L'impératrice, extrait de l'album Odyssée, Agitation tropicale, et de l'album Amour orange, paru en 2020, voici Soleil vert avec Pina Colada, avec modération bien sûr.

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Dans ce sacré français, le remix de l'été, à l'instant c'était Folk Implosion, Lou Barlow, Serge, extrait de One Part Lullaby. Il y avait le piano de la plage de Charles Trenet, Odetto du Bleu des Étoiles avec Leïta. Il y avait Bill et Jean, Primero et Philippe Catherine sous son bob. Citron, Bleu Toucan à venir et avant cela, Pauline Croz et Samba Sarava. 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
1: Garvin de Sogne, bonsoir tout le monde. Cette fois, ça y est, les températures vont bien baisser. Cette nuit, on attend des minima de 13 à 16 degrés, enfin des conditions nettement plus respirables, le tout sous un ciel étoilé. Demain, dernier jour du mois de juin, on se réveille sous le soleil et puis des cirrus vont arriver à partir de l'ouest. Ces voiles seront parfois assez nombreux, donc le ciel sera un petit peu laiteux, un peu blanchâtre. Et puis l'après-midi, on pourra voir des cumulus qui vont se développer sur le sud-est du pays et qui localement pourraient éclater en averse. Les températures maximales resteront encore élevées pour la saison, 21 degrés à Ostende, 28 sur l'extrême sud de la Belgique, 26 dans le centre. On reste donc toujours dans ces conditions de vagues de chaleur. Ce n'est que pour le début du mois de juillet qu'on devrait passer sous la barre des 25 degrés, avec souvent le matin du soleil et puis l'après-midi des cumulus et aussi quelques ondées.
2: Il est 22h. David Riffon, bonsoir à tous. Le Brésil a eu très peur, le Brésil a eu très chaud, mais le Brésil a renversé le Japon en 16e de finale de la Coupe du Monde. 2-1, un match plein de suspense que vous avez peut-être vécu en notre compagnie. Plein de suspense et plein d'intensité, les Japonais ont ouvert le score à la demi-heure de jeu. Le Brésil, auteur d'une meilleure seconde période, a égalisé à l'heure de jeu avant un but décisif de Gabriel Martinelli dans les arrêts de jeu. Le Brésil est en 8e de finale et affrontera le vainqueur de Côte d'Ivoire, Norvège. Autre rencontre des 16e de finale, elle débute dans une demi-heure entre l'Allemagne et le Paraguay. L'ancien attaquant de l'Union Saint-Gilloise, Denis Undav, est titulaire avec les Allemands. Cette rencontre est à suivre sur Tipeee et sur RTBF Ovio. Enfin, la nuit prochaine, 3h du matin, heure belge, le très attendu Pays-Bas, Maroc. Le président de Groen, Eymin Orsch, a été arrêté, embarqué par la police ce soir lors d'une manifestation de soutien à la cause palestinienne à Anvers, en marge du conseil communal. La coalition pour la Palestine protestait contre la présence du drapeau israélien parmi les bannières internationales de la façade de l'hôtel de ville d'Anvers pendant la saison touristique. Partenaire de majorité, la NVA veut maintenir ce drapeau alors que Voreut, les socialistes, veulent l'enlever, ce qui donc provoque finalement aucune décision et un statu quo. La police locale d'Anvers a justifié l'interpellation du président des écologistes flamands pour trouble à l'ordre public. Une poignée d'autres manifestants ont aussi été emmenés. Cette manifestation se tient en fait chaque semaine et elle débouche régulièrement sur des interpellations. Le parti Groen a dénoncé ces arrestations. 37 travailleurs sur les 159 équivalents temps plein que compte Visit Brussels vont quitter leur emploi. Un accord a été conclu entre la direction de l'organisme régional et le gouvernement bruxellois sur un plan de départ volontaire. Les subsides attribués à l'agence régionale de promotion de Bruxelles ont baissé de 64%, ce qui a entraîné entre autres la fermeture des centres d'accueil des visiteurs dans la capitale selon la CNE, le 7K, FGTB et Sinova. Les coupes budgétaires présentées comme inévitables traduisent des priorités politiques. D'autres choix étaient possibles, d'autres arbitrages auraient pu être faits, conclut le Front commun, un syndical qui dénonce ses départs. Merci de nous suivre, passez une belle soirée.
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0: La voix que vous entendez ne sort pas de ma bouche. C'est ma voix intérieure. Je ne parle plus depuis l'âge de 6 ans. Personne ne sait pourquoi. Pas même moi. Mon père dit que c'est un don secret. Et que le jour où je déciderai de m'en servir pour arrêter de respirer, je mourrai. Aujourd'hui, il m'a mariée à un homme que je n'ai pas encore rencontré. Ma fille et moi, nous allons bientôt le rejoindre dans son pays. Mon mari a dit que mon mutisme ne le dérangeait pas. Il écrit ceci, écoutez. Dieu aime les créatures muettes, alors pourquoi pas moi? Il serait bon qu'il ait une patience divine. Car le silence finit par affecter tout le monde. Ce qui est étrange, c'est que je ne me sens pas silencieuse à cause de mon piano.
1: Aujourd'hui dans Travelling, une histoire d'amour néo-zélandaise sur fond de piano. Une histoire de femme, de bout du monde, de Maori, de langue des signes et de passion. La leçon de piano, The Piano, un film de Jane Campion, sorti en 1993, est une histoire romantique mais dure qui se passe au 19e siècle entre une femme exilée en Nouvelle-Zélande, son nouveau mari et son amant. Ada, mère d'une petite fille, est muette et exprime toutes ses émotions à travers son instrument. Sauf que son piano est abandonné sur la plage par son nouveau mari, récupéré par le voisin qui lui propose un étrange marché, récupéré petit à petit son piano, touche par touche, en se soumettant à un jeu sensuel. Le piano devient ainsi l'enjeu d'une conquête érotique entre cet homme simple et cette femme sophistiquée. Pari gagné, car Ada, Eida, s'ouvre petit à petit à la sexualité et à l'amour. Dans cette fable victorienne, Jane Campion laisse la part belle à la sensualité tout en suggestion, avec le corps parcouru de frissons quand les doigts effleurent les touches d'ivoire. Holly Hunter promène son visage lunaire et expressif, interprétant elle-même les morceaux au piano. Anna Paquin est la petite fille. Harvey Keitel est Baines, le voisin, et Sam Neill Stewart, le mari. Le film, écrit par une femme, réalisé par une femme, reçoit la Palme d'Or à Cannes en 1993 et 3 Oscars. Meilleure actrice pour Holly Hunter, meilleur second rôle féminin pour Anna Paquin et meilleur scénario original pour Jane Campion. Le tout est assez rare pour être signalé, Jane Campion a été la première femme à recevoir une Palme d'Or. Aujourd'hui, dans Travelling, c'est un voyage en Nouvelle-Zélande et le 19e siècle que nous vous proposons. Et pour cela, nous avons beaucoup d'archives, des interviews, des extraits et un piano. Ne tardons plus. Eida et Flora viennent de débarquer sur une plage néo-zélandaise. Des Maoris les attendent pour porter tous leurs biens jusqu'à leur nouvelle maison. Sauf le piano qui deviendra l'enjeu du film.
2: Ça, c'est un piano. C'est le piano de ma mère.
3: Ben se fait les porter deux par deux. Dis-leur de prendre toutes les caisses, la table et les malles. Non, non, non, seulement les malles et les caisses. Celle-ci reste là. Non, non, non, pas maintenant.
2: Il faut le prendre. Elle le veut. Elle veut son piano.
3: Oui, moi aussi, mais là, nous sommes trop peu nombreux pour le transporter. C'est trop lourd.
2: On ne peut pas le laisser ici, le piano.
1: Michael Nyman, ou Michael Nyman si vous préférez, est un compositeur anglais, c'est le musicien attitré de Peter Greenaway. On l'a aussi entendu sur le Monsieur Ear de Patrice Lecomte. Et c'est lui qui va signer toutes les compositions de la leçon de piano, une tâche importante parce que le piano est littéralement un personnage du film, un être d'émotion, un objet de désir et de conquête. Car comme le personnage de Ada ne parle pas, le piano devient sa voix et il remplace la parole. Le caractère d'Eida, sa personnalité, ses humeurs passent à travers son instrument. Plus tard, au cours des leçons à proprement parler avec le voisin, le piano traduit l'évolution des sentiments à son égard. Pour le compositeur, il faut alors inventer un discours musical à l'actrice qui interprète Eida. Michael Nyman, avant de composer le répertoire, rencontre Holly Hunter à New York. L'actrice sait déjà jouer du piano. Mais le compositeur doit vérifier un certain nombre de détails purement techniques, comme sa vitesse d'exécution ou l'étendue de son registre. Il se rend compte que la comédienne est plus à l'aise dans les morceaux lyriques et pleins d'émotions que dans les œuvres très précises et très rythmées. Michael Nyman doit donc inventer une musique avec laquelle, en tant qu'actrice et en tant que pianiste, elle se sente des affinités et qu'elle puisse jouer avec sentiment et passion. Nyman choisit de piocher dans le folklore écossais et dans les chansons populaires de ce pays pour créer un répertoire à Aida. À partir de là, tout a coulé de source, se souvient le musicien. C'est comme si j'écrivais les notes d'un compositeur du milieu du 19e siècle qui aurait vécu en Écosse et puis en Nouvelle-Zélande. Mais les compositions devaient rester simples et modestes car il ne s'agissait pas d'un musicien professionnel. Nyman avoue avoir créé une sorte de scénographie acoustique aussi évocatrice que les décors ou les costumes. Et pour se faire une idée de son travail, on écoute le titre principal de la BO dans Travelling.

0: Scénario Jane Campion, photographie Stuart Dryburgh, décor Andrew McAlpine, musique Michael Nyman, réalisation Jane Campion, en un mot de piano, la leçon de piano, un film dramatique, victorien et musical sorti en mai 1993. En voici le synopsis.
1: Un jour que ma mère et mon père chantaient en duo dans une grande forêt, un terrible orage survint brusquement, mais ils ne remarquèrent rien tant leur chant était passionnel. Ils ne s'arrêtèrent même pas quand la pluie se mit à tomber, et tandis que leur voix s'élevait à l'unisson pour la dernière mesure, un énorme éclair jaillit soudain du ciel et frappa mon père qui s'enflamma comme une torche. C'est ainsi qu'au même instant mon père trouvait la mort et que ma pauvre mère devenait muette. Elle n'a jamais plus prononcé une seule parole.
0: Aina McGrath est écossaise, mère d'une fillette de 9 ans. Elle est envoyée par son père en Nouvelle-Zélande pour y vivre avec un homme qu'elle ne connaît pas. Aina est muette, elle recourt à la langue des signes pour s'exprimer, et c'est sa fille, Flora, qui traduit ce qu'elle raconte. Mais pour s'exprimer vraiment, Aina joue du piano. Le piano et la musique représentent toutes ses émotions. Et c'est donc avec un encombrant piano qu'Aina débarque sur une plage sauvage. Son nouveau mari, un colon, Alistair Stewart, les accueille, elle et sa fille. Le problème, c'est que le piano est trop lourd pour être emporté dans le bush. Il est abandonné sur la plage. Un voisin, illettré, ami de Stewart, Baines, le récupère en échange de terre dont le colon est avide et le fait remonter depuis la plage. Fasciné par Aina, Baines lui propose d'échanger petit à petit l'instrument. Ne pouvant se résigner à ne plus jouer, Aina accepte le marché, regagner le piano touche par touche en se soumettant à ses fantaisies. Et progressivement, cette austère femme victorienne découvre la sensualité, ce qui finit par attiser la jalousie du nouveau mari. C'est Jane Campion qui écrit le scénario de la leçon de piano « Nous sommes alors en 1984 ». Elle l'écrit avant même de mettre en scène son premier film « Sweetie » en 1989. Bien que vivant et travaillant à Sydney, elle rêve du passé colonial de son pays natal, la Nouvelle-Zélande. Et dès lors, elle creuse, elle s'enfonce dans l'histoire de ce pays, imagine un 19e siècle à la croisée du romantisme et du néo-gothique, l'ère victorienne avec ses codes. La réalisatrice en parle sur le plateau de Bouillon de Culture, au micro de Bernard Pivot.
2: On a l'impression, quand on voit ce film, on se dit que ça a dû être adapté d'un roman anglais du siècle dernier, un roman à la fois romantique, et puis pas du tout, c'est vous qui avez écrit ce scénario.
3: Oui, c'est moi qui l'ai écrit.
4: Eh bien, bon, j'ai été très influencée par Emily Brontë et par Léo Durlevant, parce que pour moi, ça représente une attitude vis-à-vis du romanesque qui est mal compris aujourd'hui. Il y a une pureté, une dureté, une profondeur dans ces histoires romanesques, dans ce que raconte Emily Brontë. Et ça n'est pas doux, c'est pas comme ça qu'on voit le romantique. Vraiment, le romantique, c'est très fort, c'est violent, ça exige qu'on sacrifie sa vie sur l'autel de ce qu'on croit. Et ce qui m'intéressait, c'était de raconter une histoire. Une histoire dans ce genre, mais aujourd'hui, donc j'utilise des éléments du romantisme 19e siècle que tout le monde connaît, mais j'ai également pris des aspects du 20e siècle afin de pouvoir parler d'érotisme et de sexualité.
2: Oui.
4: Et avec le regard d'aujourd'hui.
0: Jane Campion, 1993, une archive INA. La cinéaste invente trois personnages fictifs, on l'a compris, Aina, la jeune femme muette, Stewart, son nouveau mari, et Baines, le voisin qui a porté son dévolu sur elle. À partir de ces trois personnages, Jane Campion construit un triangle amoureux. Mais encore.
5: Je voulais créer un personnage de femme très mystérieux. Je suis attirée par les gens qui dégagent quelque chose de mystique, les gens impénétrables qu'on ne comprend pas, qui sont têtus et qui se moquent de la vie des autres. Je trouve ces personnages très intéressants.
0: Jane Campion sur le making-of du film. Aina sera donc un personnage énigmatique, têtu et volontaire, un personnage muet. Figure tutélaire vêtue de noir qui donne au film toute sa force et qui cache sa sensualité sous les conventions de son époque. La réalisatrice l'avoue, C'était très excitant de parler d'une époque où la façon d'aborder la sexualité était différente de celle que nous connaissons aujourd'hui. Ces personnages du 19e siècle ne sont pas préparés à affronter la puissance dévastatrice des pulsions amoureuses. De nos jours, on sait tout, à tel point que nous avons perdu la capacité d'éprouver une pulsion érotique spontanée. Mais pour les héros du film, c'est l'inverse. Stuart, le mari, est probablement vierge. Pour lui, l'expérience du sexe et de la jalousie est un bouleversement. Rien ne vient atténuer l'impact ou amortir les ravages d'une relation amoureuse. Mais ce qui fait l'originalité réelle du projet, c'est le piano, véritable vecteur d'émotion.
5: Le piano représente différentes choses pour moi. Il est d'abord Ada. J'avais décidé qu'Ada soit muette parce que je voulais qu'elle soit passionnément attachée à son piano. Le piano est donc sa voix. Il peut aussi en quelque sorte être vu comme la métaphore de la civilisation, dans le sens où le piano est un instrument très complet. En même temps, ce qui est curieux, c'est que son langage est universel. Il exprime les émotions. And at the same time, what's curious about it is its language is very universal,
0: and it speaks the emotions. Jane Campion sur le making of du film. Ce fameux piano dont la réalisatrice nous parle est un lien culturel fort avec la Grande-Bretagne. Le placer dans une nature sauvage, sur une plage, puis dans ses cahutes en Nouvelle-Zélande, le fait devenir puissant, sauvage, presque animal. Un animal domestiqué par Aida qui s'ouvre également grâce à lui et grâce à Baines et aux leçons de piano à la sensualité.
6: Que dirais-tu si quelqu'un se servait d'une table de cuisine comme d'un piano ?
7: Comme d'un piano ?
6: C'est étrange, non ? Parce que ce n'est pas un piano, c'est... Ça ne produit aucun son.
0: Le piano, personnage essentiel, vous l'avez compris, indispensable du film de Jane Campion, c'est un crapaud perdu sur une plage de Nouvelle-Zélande, un animal étrange qui donne sa voix sensuelle et sentimentale à une muette et qui lui sert à livrer ses secrets. Les mêmes secrets qu'a choisi notre programmateur Jean-Baptiste Roumain sont nous faisant écouter Alain Chamfort.

0: Jeu de séduction, expression d'une liberté sans souci de moralité, libération des carcans d'une société victorienne transposée à l'autre bout du monde dans des paysages intenses, aussi énigmatiques qu'embrumés, tel est le terreau de la leçon de piano de Jane Campion. On continue de vous en parler sur RTS La Première.
1: Mère voudrait voir ce que vous savez jouer.
2: J'aimerais mieux pas jouer. Je veux écouter, j'apprendrai comme ça.
1: Tout le monde doit s'exercer.
2: Moi, je veux juste écouter.
0: Jane Campion est une réalisatrice néo-zélandaise installée à Sydney, diplômée d'anthropologie et du Sydney College of Arts. Un premier court-métrage en 82, déjà primé, suivi d'un premier long-métrage en 89 qu'elle co-écrit, Sweetie, prix Georges Sadoul du meilleur film étranger. La voilà bien partie. En 1990, An Angel at My Table est primé à Venise, à Toronto et à Berlin. Son cinéma est plutôt viscéral. La réalisatrice n'a peur de rien et surtout pas de montrer le chaos des pulsions. La voix est ainsi grande ouverte pour un film qu'elle porte en elle depuis un moment. Elle rêve d'une interprétation romantique d'une passion à la manière d'une Jane Austen ou d'une Emily Brontë. En 1987, trois ans après avoir commencé à développer ce sujet, Jane Campion montre une première ébauche du scénario à la productrice Jane Chapman, pour laquelle elle a réalisé le téléfilm Two Friends. Et Jane Chapman se montre aussitôt intéressée. Elle retrouve dans le script les moments forts de son adolescence, les idées romanesques suscitées par les lectures, la notion que rien n'est plus important que la passion et qu'il faut laisser de la place au désir. Ensemble, les deux femmes retravaillent le scénario avec Billy McKinnon et le trio travaille sur les forces de l'amour et de la jalousie, du désir et de la haine. Tout cela est terriblement romantique et gothique. Deux genres qui s'entremêlent avec passion dans cette fiction. En 1990, le script achevé, on se met en quête de capitaux et le financement est apporté par une société de production française, CB 2000, qui a produit Lynch, Almodovar et Bertolucci. Les deux femmes travaillent d'arrache-pied. Pour que leur histoire fonctionne, elles savent qu'il leur faudra un cadre exceptionnel. Ce seront les paysages à la fois sauvages et intimes du bush néo-zélandais. Une nature sombre, moussue, foisonnante. Elles savent également qu'elles doivent donner à cette histoire romanesque un ton contemporain. Par ses paysages et son style épique, le film se rattache au genre romantique. Toutefois, je sentais qu'il fallait traiter les personnages avec réalisme. Nous ne devions à aucun moment sombrer dans le conte de fées ou le romanesque échevelé. Dans les récits de ce type, les héroïnes sont toujours d'une beauté parfaite. Je voulais que le physique très réaliste des acteurs contredise le cliché, explique Jane Campion dans les notes de production du film. Une grande partie de la pré-production consiste donc à rechercher un ancrage historique authentique, rigoureusement authentique. Par exemple, l'héroïne a les cheveux gras, parce que personne n'est vraiment propre dans le bush au 19e siècle. Les coiffures sont étranges et pourtant authentiques et elles n'embellissent pas le personnage. Peu importe. Autre exemple, les relations entre cette Écossaise et son héritage victorien et les indigènes. Jane Campion est consciente que toute l'histoire se passant en Nouvelle-Zélande au 19e siècle se doit de contenir un récit maori. Et dans ce but, elle fait appel à des conseillers et des écrivains maoris. Bien que l'histoire soit racontée du point de vue européen, j'étais déterminée à y faire participer les maoris. Il s'agissait d'un pari risqué et je n'étais pas très rassurée car les collaborations entre cultures différentes sont un point sensible. Certes, il y eut des larmes et des moments difficiles, mais au bout du compte, je crois que l'expérience fut enrichissante pour tout le monde. Aspect particulièrement marquant de la culture maori, les peintures et les tatouages corporels sont largement représentés dans le film. Normal, dans la culture maori, le corps entier est considéré comme un temple. Les plus surprenants sont les moko, ce sont les tatouages faciaux symbolisant la position et le pouvoir spirituel mana de ceux qui les portent au sein de la société tribale maori.

0: Et puis vient le casting. Pour cette histoire financée par la France, coproduite par une société australienne et tournée en Nouvelle-Zélande, il faut une distribution internationale. Je voulais des comédiens exigeants et expérimentés qui m'entraîneraient dans un autre univers et qui m'obligeraient à me dépasser. Les personnages du film demandaient à être possédés par des acteurs suffisamment professionnels pour s'en emparer et les maîtriser. Pour attirer ces acteurs, le principal atout est la qualité du scénario, précise encore la réalisatrice dans les notes de production. Depuis le début, Jane Campion veut son compatriote Sam Neill pour le personnage de Stuart, le mari. Pour Aida, un grand nombre d'actrices australiennes, françaises, anglaises, américaines sont envisagées et ce sera Holly Hunter, une américaine. Nous aurions pu passer à côté d'Holly Hunter. Aida, telle que nous l'imaginions, était grande, puissante, avec une sorte de beauté sombre et étrange à la Frida Kahlo. Mais dans la cassette de son audition, Holly nous a stupéfiés. Il faut dire que Holly Hunter a aussi un net avantage sur ses concurrentes. Elle possède un réel talent de pianiste, lui permettant d'exprimer une importante facette d'Aida. Au milieu de l'année 1991, la productrice et la réalisatrice se rendent à Los Angeles pour rencontrer Harvey Keitel, à qui elles veulent confier le rôle de Baines. Lui, c'est un acteur typique de l'acteur studio, il est inventif, il est attentif. Quant à la petite Flora, la réalisatrice se charge un directeur de casting néo-zélandais de trouver la fillette qui prospecte dans tout le pays, visionne un stock de cassettes et finit par trouver Anna Paquin, une gamine minuscule qui semble toute timide. Mais sa puissance, sa maîtrise du texte, son instinct de l'art dramatique convainquent la réalisatrice.
1: Pour le personnage de Flora, la fille d'Ada, je pensais qu'il serait formidable qu'elle soit une miniature d'Ada et qu'il y ait cette sorte de conspiration féminine entre elles. J'ai cherché une petite fille qui pouvait ressembler à Holly avec du tempérament et je ne savais pas ce que ça donnerait.
0: Jane Campion, nous parlons de son casting en 1993.
2: Where's your mother? Where's she gone?
0: Nous avons tous en nous des pulsions romanesques auxquelles nous cédons par moments, au mépris de toute logique, souligne la réalisatrice. Il s'agit d'un itinéraire héroïque dont l'issue est souvent tragique. Je l'admire car il demande un grand courage. Mais il peut aussi être celui des fous et des impulsifs. Je ressens des affinités entre mon film et les passions que décrit Emily Brontë dans Les Hauts des Hurlevents. Deux passions, racontées par deux voix, celle d'une femme et celle d'un piano. Tori Amos, Daisy Dead.

0: cadrage dynamique, montage nerveux, plan serré, organique, qui se mêle à d'autres plans très larges. Il y a l'océan, la boue, la montagne, le vert et le gris. Ici, pas de star system, mais des êtres réalistes qui s'accrochent aux bouches néo-zélandais pour nous offrir une histoire d'amour passionnelle et musicale. Dans Travelling, on vous parle du tournage de La Leçon de piano.
1: Ada, 4 touches. Pourquoi 5? Je veux seulement qu'on s'allonge. D'accord, d'accord, 5.
0: On va tourner en Nouvelle-Zélande, sur la plage de Karekare et dans les paysages environnants. C'est une plage difficile d'accès située au nord de l'île, au sud de la ville d'Auckland. C'est un lieu assez spectaculaire, un paysage rocheux et verdoyant, une plage de sable noir, les vagues fortes de la mer de Tasmanie qui viennent s'y briser. Les falaises y sont couvertes d'une végétation à la luxuriance quasi préhistorique. Jane Campion.
2: Le problème matériel pour tourner certains extérieurs choisis pour leur atmosphère, pour leur immensité, leur difficulté, leur charme, est énorme. C'était effrayant parce qu'on sentait que ça pouvait facilement mal tourner.
0: Mais on s'accroche au paysage, car pour Jane Campion, chaque paysage doit être porteur d'émotions, d'une signification particulière. Le bush néo-zélandais est un personnage à part entière. Le chef opérateur travaille avec précision. Il joue de sa caméra, en fait un témoin presque indiscret, guidant le regard du spectateur. Elle se glisse dans les endroits qu'elle n'a pas l'habitude de visiter, à l'intérieur d'un piano, dans la poche de Stewart. Pour l'image, il s'inspire d'un procédé couleur du 19e siècle, l'autochrome. L'emploi de touches colorées très vives dans certains paysages qui permet de faire ressortir le bleu-vert du bush et les teintes ambrées et noires de la boue. Il faut que l'on retrouve dans le film un élément aquatique, un petit peu fond d'aquarium, un bleu-vert assez sombre sur lequel se détachent des tons de chair. Le film est tourné en lumière naturelle, avec des gris oppressants, avec des nuages accrochés à la mer. Mais quand le soleil se fractionne à travers les feuillages, quand on passe de l'obscurité profonde à la luminosité, toute l'histoire fait sens. On construit également des décors en studio et on apporte quelques modifications au paysage naturel. Autour de la maison de Stewart, le mari, des arbres morts et calcinés sont plantés dans la boue pour accentuer l'esprit primitif. Il fallait que l'héroïne soit plongée dans cet environnement sombre, humide et froid, puis découvre l'univers de Baines, une cathédrale de végétation

0: exotique, un paysage gothique baigné d'une lumière d'un vert rafraîchissant. Les comédiennes et les comédiens travaillent leur rôle avec rigueur, se mettant presque à nu, oubliant leur esprit fin du XXe siècle pour embrasser celui du XIXe. Jane Campion est une réalisatrice qui fait confiance à ses interprètes et qui les pousse à développer leurs personnages et à s'y approprier. Holly Hunter apprend la langue des signes. Et pour complètement devenir le personnage, elle se met à porter crinoline et corset. « Je n'ai jamais douté que je pourrais interpréter Ada », explique Holly Hunter dans les notes de production du film. « Mais cela m'a demandé un certain effort. Il a fallu que je modifie entièrement ma façon de bouger, d'agir, de m'exprimer, car je suis à l'origine quelqu'un de très moderne, de très américain. » Les costumes victoriens m'ont aidé à opérer cette transformation. En essayant de me mouvoir gracieusement dans le bouche avec corset, cache-corset, jupe, jupon, crinoline et culotte longue, je me sentais vraiment devenir Ada. Cette épreuve que les femmes subissaient quotidiennement à l'époque forgeait leur caractère. Elles étaient délicates et fragiles, mais avaient également besoin de courage et de résistance pour porter avec grâce ces vêtements. Et j'ai trouvé ce contraste très intéressant. Holly Hunter va même plus loin, elle progresse au piano, joue devant l'équipe, s'entraîne toute seule pendant des heures et elle finit par incarner complètement son personnage. Elle arrive même à développer une relation particulièrement étroite, presque symbiotique, avec la petite Anna Paquin. Entre les deux actrices, une relation presque mère-fille éclos, faite de tendresse et d'amour. Décidément, il n'est question que d'amour dans ce film.
1: Ada, je suis malheureux. Parce que je vous veux. Parce que je n'ai plus que vous à l'esprit et que je ne peux plus penser à rien. Voilà pourquoi je souffre. Je suis malade de désir.
0: Pas de mots, mais de la musique. Ada est muette, mais elle s'exprime par petits mots écrits à toute vitesse, par les notes de son piano, par ses sourcils froncés, ses yeux ronds. Grondement de l'océan, piano échoué, cadrage vertigineux, sécheresse des dialogues et pulsions, sentiments océaniques et loup dans Travelling.

0: En 1993, c'est l'entrée en vigueur du grand marché unique européen. La première journée mondiale de l'eau. On suspend les essais nucléaires britanniques, soviétiques et américains. Nelson Mandela reçoit le prix Nobel de la paix, sa barde en Algérie avec le groupe islamique armé. En 1993, Bill Clinton est élu président des États-Unis. Il y a 300 morts lors des émeutes entre hindous et musulmans à Bombay. Audrey Hepburn, Joseph Mankiewicz et Federico Fellini meurent. Au cinéma, on voit Les Nuits Fauves, La Liste de Schindler, Jurassic Park, Last Action Hero et Les Visiteurs. La leçon de piano sort à Cannes en mai 1993.
1: Vous savez, marchander, vous pourriez reprendre votre piano. Vous voulez le reprendre ? Vous voulez le reprendre ? Voilà. Je voudrais faire un marché. Il y a des choses que j'aimerais faire pendant que vous jouez. Si vous me laissez faire, vous pourrez le racheter. Qu'est-ce que vous en dites ? Une visite pour chaque touche.
2: It suddenly occurred to me that there was an innocence about sex, eroticism and love that...
3: J'ai compris qu'il y avait une certaine innocence dans le sexe, l'érotisme, l'amour que les gens de notre époque ont du mal à trouver. On grandit, surtout nous les femmes, les hommes aussi, avec l'idée que l'un des plus grands buts de la vie est d'avoir une véritable liaison amoureuse et sexuelle. On lit des milliers de livres sur le sujet qui nous informent sur la bonne façon de faire l'amour. Mais on perd aussi l'innocence de cette pulsion romantique. Notre naïveté perdue nous empêche de la connaître. Les personnages du film, eux, ne comprennent pas ce qui leur arrive et ils éprouvent tous cette innocence.
2: Just fall upon it for it to be discovered, and the characters in the story are rather blind to what's happened to them, so that they do actually fall across it.
0: Jane Campion en 1993, et c'est certainement ça qui plaît au public et à la critique, cette recherche d'amour absolu teintée de cette innocence, ces personnages qui se font littéralement balayer par un sentiment amoureux sensuel. Une découverte de la sexualité dans des paysages somptueux, un voyage initiatique presque sans parole. Le film cartonne dans les cinémas et le public sort ému des salles.
4: Très très bouleversant, formidable. Je suis encore tout ému.
5: Je suis complètement retournée. Vraiment, c'est magnifique.
6: It's great.
5: C'est un film qui est très fin, qui est très fort.
6: Ah, c'est
7: extraordinaire.
6: C'est réussi. Je crois que celui-là n'a pas la Palme d'Or.
0: Et cette dame a raison. Jane Campion va bel et bien recevoir à Cannes la Palme d'Or ex aequo avec Adieu ma concubine de Chiang Kai-shek. Et Holly Hunter décroche le prix d'interprétation féminine.
8: À l'image de la belle Holly Hunter, le palmarès du 46e Festival de Cannes a couronné des révélations et des femmes. Pour la première fois, en effet, la Palme d'Or est allée à la Chine et à une réalisatrice, sacrée ex-aequo à travers les films Adieu ma concubine et La leçon de piano. Un jury d'ailleurs bien à l'étroit avec si peu de récompenses pour tant de longs métrages. Ainsi a-t-il pour la première fois encore attribué à deux films le prix qui porte son nom. Quant aux esprits grincheux ou chauvins qui croient n'avoir vu la France briller pendant la cérémonie qu'à travers la présence désintéressée d'Isabelle Adjani, ils ont tort. Car le 7e art hexagonal a été récompensé à deux reprises, avec le prix de la commission technique à Mazepa de Bartabas et avec le prestigieux prix de la caméra d'or pour L'odeur de la papaye verte, un premier film franco-vietnamien entièrement tourné à Bry-sur-Marne.
0: Voilà pour la cérémonie. Mais la leçon de piano n'a pas fini de faire parler d'elle. Partout où le film passe, les récompenses pleuvent. Golden Globes en 1993, César du meilleur film étranger, BAFTA et puis les Oscars. En 1994, Holly Hunter est sacrée meilleure actrice. Jane Campion reçoit l'Oscar du meilleur scénario original. Quant au meilleur second rôle féminin, il va à Anna Paquin, la petite fille. L'Oscar lui est remis par Gene Hackman.
9: For the best performance by an actress in a supporting role, the Oscar goes to Anna Paquin, the piano.

0: like to thank the Academy for the honour of letting me be here today. I'd like to thank Jane, Jan and Holly for making this all possible. I'd like to thank Eddie Campbell, Pat Quirk and Beanie for taking such good care of me during the making of the film.
1: Anna Paquin qui monte sur scène béret bleu sur la tête et qui peine à s'exprimer devant cette audience, le souffle coupé, mais ça peut se comprendre puisque la comédienne a seulement 11 ans. On la verra plus tard jouer Malicia dans les X-Men et puis Sookie Stackhouse dans la série True Blood. Quant à Jane Campion, elle devient une icône, si, le mot n'est pas trop fort, du moins une réalisatrice importante. En 3 films, Sweetie, Un ange à ma table et La leçon de piano, la réalisatrice néo-zélandaise s'impose, affirme son regard en racontant des histoires de femmes. Jane Campion sait graver ses thèmes de prédilection dans la pellicule, la folie, le monde végétal, la noirceur de l'enfance, l'art sous toutes ses formes dans un style personnel et toujours renouvelé. Ses héroïnes se distinguent chaque fois par leur marginalité radicale. En 1996, elle adapte Portrait de femme d'Henry James avec Nicole Kidman, suivent Holy Smoke, Bright Star et puis la série Top of the Lake ainsi que The Power of the Dog. En 2014, Jane Campion devient la première réalisatrice à présider le jury des longs-métrages à Cannes après avoir été la première réalisatrice à recevoir une Palme d'Or.
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4: Garbine de Sogne, bonsoir tout le monde. Cette fois, ça y est, les températures vont bien baisser. Cette nuit, on attend des minima de 13 à 16 degrés, enfin des conditions nettement plus respirables, le tout sous un ciel étoilé. Demain, dernier jour du mois de juin, on se réveille sous le soleil et puis des cirrus vont arriver à partir de l'ouest. Ces voiles seront parfois assez nombreux, donc le ciel sera un petit peu laiteux, un peu blanchâtre. Et puis l'après-midi, on pourra voir des cumulus qui vont se développer sur le sud-est du pays et qui localement pourraient éclater en averse. Les températures maximales resteront encore élevées pour la saison, 21 degrés à Ostende, 28 sur l'extrême sud de la Belgique, 26 dans le centre. On reste donc toujours dans ces conditions de vagues de chaleur. Ce n'est que pour le début du mois de juillet qu'on devrait passer sous la barre des 25 degrés, avec souvent le matin du soleil et puis l'après-midi des cumulus et aussi quelques ondées.
5: Il est 23h. Les températures ont un peu baissé aujourd'hui, mais dans les hôpitaux, le personnel reste sous tension. La vague de chaleur a provoqué de nombreuses hospitalisations. Le dossier Falzone n'est peut-être pas encore refermé. La défense va aller en cassation. La notion d'intention de tuer pose question à l'avocat de Paolo Falzone, condamné à 27 ans de prison devant la cour d'assises pour le drame de Strepy-Brakni. Dans ce journal, c'est rare, alors on en profite, vous entendrez Romelu Lukaku, notre meilleur buteur de tous les temps, doit se contenter d'un rôle de remplaçant, mais plutôt efficace. David Riffon, bonsoir à tous. Tout d'abord, ce chiffre, le thermomètre a atteint 24,9 degrés à Uccle cet après-midi. La station de référence, c'est juste sous les 25 degrés. La première vague de chaleur de l'année est donc officiellement terminée. Elle a duré 12 jours au total. On rappelle la définition d'une vague de chaleur. Il faut 5 jours avec au moins 25 degrés, dont 3 avec au-delà de 30 degrés au thermomètre. Ce n'était donc plus le cas aujourd'hui. Il a fait un peu plus frais. Toutefois, dans les hôpitaux, la situation reste tendue. À Liège, aux urgences de la clinique du Mont-Légia, on comptabilise 500 entrées sur 48 heures le week-end dernier et des décès ont été constatés. C'est un reportage de Marc Mélon avec Bénédicte Allier.
6: C'est mon épouse qui s'est aperçue que je n'étais pas dans un état normal et qui a dit « allez, on va aux urgences ».
7: À la clinique du Mont-Légia, parmi les centaines d'admissions, celle de Miguel. La température corporelle de ce patient était trop élevée. Lorsqu'une hyperthermie se produit, il est urgent d'agir. Jean-Michel Mau, médecin urgentiste.
8: Le corps n'est pas fait pour fonctionner à cette température-là. Et donc, on a des patients qui arrivent à 42 degrés. Ils ont des défaillances d'organes vraiment réelles, avec les reins qui sont endommagés, les poumons qui sont endommagés, le cœur qui est endommagé, ainsi de suite. Et on peut avoir vraiment des défaillances qu'on appelle multisystémiques et des patients qui sont en choc. C'est pas anodin, la chaleur. Il ne faut pas la banaliser.
7: Au Mont-Légia, les équipes sont au bord de la saturation. Au service de gériatrie, les 160 lits sont occupés et de nombreux décès sont malheureusement à déplorer. La clinique parle de surmortalité, d'où l'importance de pouvoir identifier les signaux de détresse. Sophia Lepartz, chef du service de gériatrie.
9: Une personne qui va être fatiguée, confuse, la bouche sèche, les urines foncées, les urines malodorantes ou encore la peau qui est tirée, sont des signes qui doivent attirer l'entourage sur la déshydratation probable d'une personne âgée.
7: La clinique du Mont-Légia dit traverser une des crises les plus graves de ces dernières années.
5: Une grève de 24 heures, elle est en cours dans les prisons et elle se terminera demain à 6 heures du matin. Le Front commun syndical dénonce un manque de concertation sociale avec l'administration pénitentiaire. La grève est bien suivie. Pour les détenus, cela signifie pas de sortie au préau, notamment la police a été appelée en renfort dans les établissements. L'avocat de Paolo Falzone va aller en cassation. Paolo Falzone, le chauffard du carnaval de Strepy-Brakni, condamné il y a quelques jours à 27 ans de prison pour 7 meurtres et 79 tentatives de meurtre. L'avocat conteste en fait la qualification des faits, l'intention de tuer retenue par le jury de la cour d'assises du Hainaut. On écoute l'avocat de Paolo Falzone, Franck Discepoli.
10: Ce que nous mettons en avant, c'est simplement de savoir si la manière dont la cour d'assises a appréhendé la question de l'intention homicide est une manière qui rencontre la loi et les exigences de la loi. C'est ça que nous posons simplement comme question. Donc c'est une question quand même assez vaste, mais qui est une question qui touche à la fois au fond, à la forme et quelque peu au fait aussi. Mais c'est surtout le fond qui nous intéresse. Ça fait 4 ans que nous soutenons qu'il n'existe pas d'intention de tuer. Et je pense que la question est tellement importante et peut avoir tellement de conséquences au niveau de la jurisprudence qu'il nous semblait indispensable de pouvoir la soumettre à notre juridiction la plus haute.
5: Une interview d'Arnaud Montero, cour de cassation qui ne réexamine pas les faits en tant que tels, mais qui vérifie le respect des règles de droit et de la procédure judiciaire. 3 personnes ont été blessées, dont 2 grièvement, ce soir à Monaco, dans une explosion apparemment causée par un acte malveillant. Un suspect activement recherché aurait déposé un sac dans un immeuble avant de prendre la fuite. Une réunion aura lieu ce mardi dans la capitale du Qatar, Doha. Les délégations techniques de l'Iran et des États-Unis, chargées de la mise en œuvre du protocole d'accord du 17 juin dernier sur la paix au Moyen-Orient, doivent se réunir. Une source iranienne a même affirmé que ces discussions seraient axées essentiellement sur la gestion du détroit d'Ormuz et l'apaisement des tensions. La porte-parole de la Maison-Blanche, Caroline Leavitt, a déclaré, elle, à la chaîne Fox News que les émissaires américains Steve Witkoff et Jared Kushner se rendraient également à Doha cette semaine pour des réunions de haut niveau qui se tiendront donc parallèlement aux discussions techniques. Pendant ce temps, le conflit en Ukraine se poursuit. Kiev mène des frappes de plus en plus efficaces sur le territoire russe, au point de faire réagir Vladimir Poutine lui-même. « Nous voyons les problèmes, nous les reconnaissons et nous y répondons », a-t-il assuré le week-end dernier à l'occasion d'un congrès de son parti. Ces frappes ukrainiennes sont particulièrement efficaces, notamment en Crimée, occupée par la Russie. Kiev parvient à frapper comme elle n'osait pas l'espérer il y a encore même quelques semaines. Alors question, le vent est-il en train de tourner en Crimée? Notre correspondante Maureen Mercier sur place.
0: On la pensait oubliée. L'Ukraine mène une campagne de frappe méthodique, objectif asphyxier la péninsule occupée depuis 2014 par la Russie. Kiev y parvient grâce à une nouvelle génération de drones dopés à l'intelligence artificielle. Des drones capables de frapper plus en profondeur. Le pont qui relie la Crimée à la Russie continentale, son port, les axes routiers, ferroviaires, les raffineries, tout y passe. Au point que la Crimée est placée en situation d'urgence depuis dimanche. Les civils sont notamment privés de carburant. Le ministre de la Défense ukrainien veut y croire. La Crimée est en train d'être isolée par des drones et dans un avenir proche, il semble qu'elle va se transformer en île, dit-il. C'est souvent à partir de la péninsule que l'armée russe lance sur l'Ukraine ses drones et ses missiles. Attention toutefois à ne pas surestimer les conséquences de ces succès de l'Ukraine. La Russie est capable de poursuivre la guerre encore plusieurs années. Voilà l'avertissement du chef du renseignement polonais.
5: Un match plein de suspense et d'intensité. Le Brésil a renversé le Japon en 16e de finale de la Coupe du Monde. 2-1. Le Brésil est qualifié pour les 8e. Les Brésiliens affronteront le vainqueur de Côte d'Ivoire, Norvège. Une autre rencontre des 16e de finale est en cours entre l'Allemagne et le Paraguay. C'est toujours 0-0. On joue depuis 36 minutes. Rencontre à suivre sur Tipeee en télé et sur OVIO la nuit prochaine. 3h du matin, heure belge. Un match très important, très attendu. Pays-Bas-Maroc. Sa parole est assez rare. Romelu Lukaku nous a accordé une interview ce lundi en marge de l'entraînement des Diables qui se prépare donc pour le match face au Sénégal. Diminué, on le sait, physiquement pendant la quasi-totalité de la saison, Romelu Lukaku a endossé un nouveau rôle avec les Diables lors de cette Coupe du Monde, celui de super sub, de remplaçant providentiel. Il est en effet sorti du banc 2 fois lors des 3 premiers matchs et a été décisif à chaque fois qu'il est sorti du banc. Alors ce rôle de remplaçant en providentiel, est-ce qu'il s'y fait finalement? Écoutez sa réponse au micro de Benjamin de Chenac.
11: Comme j'ai dit, moi je suis content d'être là. Je pense que si on voit ma situation, dans toutes les autres sélections, dans tous les autres cas, je n'aurais jamais été en sélection. Donc là maintenant je suis là. Et comme on a l'opportunité d'aider l'équipe, ben, j'essaie de la saisir.
12: La Coupe du Monde de la Belgique sera réussie si.
11: Il y a un truc que je dis dans le vestiaire, mais voilà, si on arrive, si on gagne chaque match, je vais dire ça.
5: Romelu Lukaku qui précise aussi que ce sera 50-50 contre le Sénégal en 16e de finale mercredi soir. Interview intégrale à retrouver sur notre site RTBF Actu. Un mot aussi de tennis à Wimbledon. Anne van de Winkel n'a pas réussi à franchir le premier tour pour sa première participation. La Limbourgeoise, 103e mondiale, s'est inclinée en 3-7 contre l'Américaine Claire Liu, 146e à la WTA. Finaliste à Roland-Garros, toujours dans le tableau féminin, la Polonaise Maja Gwalinska a été éliminée d'entrée. Dans le tableau messieurs, il lui a fallu 5-7, mais il est passé. L'Italien Yannick Sinner, numéro 1 mondial et tenant du titre, s'est imposé dans la douleur contre le Serbe Miomir Kecmanovic. Merci de nous avoir suivis. Excellente fin de soirée.
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14: Allez, c'est vraiment parti cette fois. Bonjour à toutes et tous. Matin Première version été continue avec l'agence Tourisme jusqu'à 9h30. Je suis ravie de vous retrouver pour ce rendez-vous estival placé sous le signe de l'évasion, de la bonne humeur, de la découverte. Et j'espère que vous avez passé un bon week-end. Peut-être en avez-vous profité pour partir en exploration pas loin de chez vous. Si vous manquez d'inspiration, vous êtes au bon endroit tout au long de l'été. On va vous dénicher des chouettes idées de sortie, des escapades inspirantes et des activités insolites qui vont vous emmener aux quatre coins de la Wallonie, de Bruxelles, mais aussi de la Flandre. Et pour nous guider dans cette exploration estivale, nous avons le plaisir de retrouver, comme chaque été, Sophie Buzinaro. Bonjour Sophie.
15: Bonjour Marion, bonjour tout le monde.
14: Est-ce que vous êtes prête?
15: Ah, toujours moi. Alors allez. Là, c'est parti. Septième année quand même, et on a encore plein de bons plans pour vous, donc c'est parfait.
14: Et des idées toujours nouvelles et originales, évidemment. Quel sera votre premier coup de cœur?
15: Eh bien, direction la capitale, donc en plein centre. Hein. Comme ça, il n'y avait pas trop de choix compliqués à faire, et vous allez voir, on va débuter l'été comme il se doit.
14: Allez, plein de belles surprises à venir. J'en profite aussi pour accueillir une petite nouvelle ce lundi dans l'agence Tourisme, Estelle Nicolaï de Rail Trip Travel. Bonjour Estelle et bienvenue.
15: Bonjour Estelle.
16: Bonjour.
14: Ou devrais-je dire, welcome on board. Eh oui, Estelle, on pourrait vous présenter comme une créatrice d'aventures ferroviaires. Tous les lundis, nous aurons le plaisir de vous retrouver pour découvrir toutes les facettes du voyage en train. Et pour cette première chronique, de quoi allons-nous parler?
16: Eh bien, on va réfléchir aux plus belles lignes ferroviaires en Belgique et les points d'intérêt qu'on peut rejoindre facilement en train.
14: Ce sera sans aucun doute l'occasion de découvrir une autre façon de voyager plus sereine, plus durable et plus contemplative, surtout car la Belgique esquisse de magnifiques paysages qu'on oublie trop souvent de prendre le temps de regarder. C'est ce que vous allez nous inviter à faire. Alors après le journal de 9h, notre reportage du jour nous emmènera en immersion à Spontin, en province de Namur, et son magnifique château, un lieu qui semble tout droit sorti d'un conte. Nous y retrouverons d'ailleurs notre invité passion, Hervé Etienne, en charge de l'accueil tourisme du château. Et puis de contes et légendes, il sera aussi question dans la nouvelle chronique de Françoise Wallen. Ravens. Tous les lundis, elle va nous faire redécouvrir les histoires, mystères et créatures qui peuplent l'imaginaire wallon. Et ce lundi, eh bien, rendez-vous en Gaume à la rencontre de la fée Oriande. Enfin, bonne nouvelle Sophie, notre concours photo revient cette année également. Le principe reste le même, il est assez simple pour participer au concours. Il suffit de nous envoyer votre plus belle photo d'un site ou d'un séjour touristique en Wallonie sur lapremière.be ou sur la page de l'agence tourisme sur RTBF Actu.
15: Et cette plus belle photo vous permettra peut-être de gagner un cadeau de plus de 200 € offert par un acteur touristique en Wallonie. Et aujourd'hui, eh bien, c'est Ardennes Étape qui vous gâte, le site belge de référence pour louer une maison de vacances en Ardennes de 2 jusqu'à 50 personnes qui fête ses 25 ans cette année. À cette occasion, eh bien, Ardennes Étape vous offre un week-end à 2 ou à 4, c'est selon, dans la maison de votre choix pour une valeur de 400 €. Alors séjour wellness, romantique, pêche ou déconnexion, eh bien, c'est à vous de choisir. Avec 2400 gîtes, eh bien, vous aurez le choix, j'ai envie de dire.
14: Un très beau premier lot pour démarrer cet été. Bonne chance à tous, l'agence Tourisme, c'est parti.
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14: Et votre coup de cœur du jour nous emmène à la capitale, Sophie. Vous nous proposez une kyrielle d'activités originales pour occuper notre été.
15: Et oui, depuis quelques années déjà, Bruxelles ne propose plus seulement des événements ponctuels, mais la ville crée vraiment de vrais lieux de vie durant l'été. Des endroits où l'on reste des heures, où on mange, où on écoute de la musique, où on profite simplement de l'ambiance. Et ça commence évidemment avec cet incontournable, le quai d'été.
14: Oui, c'est vraiment le spot de l'été au bord du canal.
15: Exactement, tout le quai des Péniches transformée en immense zone vacances. Il y a des transats, des bars, des food trucks, des animations partout. Et puis surtout, une programmation musicale énorme pendant tout l'été. Donc c'est pas juste une terrasse au bord de l'eau, hein. Il y a des DJ quasiment tous les soirs, des activités sportives gratuites, des ateliers pour les enfants et même des croisières festives sur le canal. Donc on oublie complètement qu'on est en pleine ville. Et alors le soir, ça devient encore plus magique, hein, avec les lumières, la musique, le coucher de soleil. On a vraiment ce côté Bruxelles version vacances en famille, entre amis ou entre collègues. Bref, c'est hyper vivant.
14: Ouais, je vous avoue que j'ai testé l'année passée la fameuse péniche qui nous emmène au son de DJ, hein, qui fait le tour du canal de Bruxelles. Non seulement le soir, c'est plein de fraîcheur et franchement, c'est une manière différente de redécouvrir le canal. Donc très très chouette à
15: ça
14: tester. Peut-être même que j'ai déjà des billets pour cette année également. Dans un tout autre style, il y a les Halles Saint-Géry qui attirent énormément de monde depuis quelques jours.
15: Oui, hein, là on est dans quelque chose de très bruxellois, hein, forcément. Les Halles viennent tout juste de retrouver leur ADN historique de marché couvert, puisque l'ouverture officielle du nouveau marché Saint-Géry date du 16 juin, donc il y a 15 jours à peine. Et franchement, le lieu reprend vie de manière assez incroyable. Hein.
14: Oui, on peut dire que les Halles renouent en fait avec leurs origines.
15: Hein. Clairement, hein, l'idée est simple, hein, c'est refaire des Halles un vrai lieu de rencontre populaire, comme autrefois. Alors on y trouve aujourd'hui une dizaine d'artisans bruxellois et belges, des bouchers, boulangers, poissonniers, traiteurs, brasseurs, primeurs. On peut vraiment faire ses courses, goûter des produits artisanaux, manger sur place, boire un verre, mais surtout prendre le temps. Donc c'est pas juste un marché finalement, hein, c'est un lieu de vie et ça colle parfaitement à l'esprit de Bruxelles aujourd'hui. C'est convivial, c'est gourmand, c'est culturel. Parce qu'en plus du marché, eh bien, les Halles vont aussi accueillir des concerts, des expos, des DJ, des festivals. Donc l'ambiance change complètement selon l'heure de la journée.
14: Oui, et puis du côté des Halles, c'est vraiment le décor qui joue énormément.
15: Exactement, puisque le bâtiment est magnifique avec une grande verrière et puis une structure métallique. Il faut rappeler tout de même que les Halles datent de 1881. Hein. Pendant des décennies, c'était vraiment le ventre de Bruxelles. On venait y travailler, y manger, discuter. C'était donc le théâtre du quotidien bruxellois. Et puis aujourd'hui, eh bien, cet esprit revient.
14: Ouais, et puis je pense que ce genre de marché couvert avec des bons produits frais, des terrasses, de l'animation, ça fait presque penser au sud de la France. Hein. En tout cas, ça va clairement devenir un incontournable de l'été.
15: Oui, surtout que tout le quartier autour est hyper agréable, hein, durant l'été. On peut facilement y passer toute une soirée. Et dans cette logique, eh bien, de nouveaux lieux urbains qui changent Bruxelles, il y a aussi Place Nord.
14: Oui, et ça, c'est un quartier où on a peut-être moins l'habitude d'aller si on n'y travaille pas.
15: Oui, puisque pendant longtemps, c'était surtout un quartier de bureaux, hein, où tout se vidait après 18h. Et aujourd'hui, eh bien, Place Nord veut complètement changer cette image, justement. Et c'est personnellement déjà testé et approuvé. Hein. Donc concrètement, on y trouve des espaces pour s'asseoir, boire un verre, manger, assister à des événements culturels, faire du sport aussi parfois. Et il y a des concerts, des animations, des terrasses. Donc l'idée, c'est vraiment de rendre le quartier plus humain, plus vert, plus vivant. Et puis enfin, pour ceux qui veulent complètement décroché de l'ambiance urbaine. Je vous propose également de prendre la direction de Drôme Park.
14: Oui, et là on change totalement d'ambiance, on est plus sur de la déconnexion.
15: Oui, puisque Drôme Park, c'est le grand bol d'air à deux pas de la ville, en pleine forêt de Soignes. Donc franchement, une fois sur place, on oublie complètement Bruxelles, c'est très familial. Il y a des balades, du vélo, de l'acrobranche, des parcours aventures, des activités outdoor, des plaines de jeux, mais aussi simplement de très belles terrasses, hein, pour boire un café ou lire un livre au calme, au milieu de la nature. Donc tout le monde y trouve son compte.
14: Oui, tout simplement s'hydrater parce qu'avec cette chaleur, c'est important. On le rappelle, il faut boire de l'eau.
15: Tout à fait.
14: Merci Sophie, un coup de cœur.
15: Avec plaisir.
14: Vous retrouverez toutes les informations sur la page de l'agence tourisme, sur le site web de La Première ou sur l'appli RTBF Actu et puis à volonté sur Ovio, évidemment.
15: Évidemment, notre plateforme.
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14: Les Rolling Stones, on les écoute tout de suite avec leur nouveau morceau, In the Stars.

0: Les Rolling Stones, ça fait toujours du bien le grand matin. Surtout un lundi, ça nous réveille et ça nous met de bonne humeur. De bonne humeur, je pense qu'on va l'être aussi en compagnie d'Estelle Nicolaï de Rail Trip Travel qui a pour mission de vous donner l'envie de voyager en train cet été en Belgique et parfois même un peu plus loin. Mais on commence par le rail noir-jaune-rouge que vous connaissez comme votre poche, Estelle. Alors, quelles sont les plus belles lignes ferroviaires en Belgique que vous allez nous présenter aujourd'hui?
1: Si je ne devais en citer que deux, je choisirais la ligne de l'Ourthe entre Liège et Marche. C'est une ligne ferroviaire qui suit la rivière et dans laquelle on va pouvoir, à travers les fenêtres du train, découvrir des formations géologiques un peu improbables. On a les tartines à Comblat-au-Pont qui sont vraiment...
0: Les tartines
1: Elles ressemblent à des tartines. C'est des rochers qui ressemblent à des tartines. Elles s'appellent comme ça. Elles sont assez atypiques. Et ça vaut le détour rien que pour ça. Cette ligne vaut le détour rien que pour ça. Si je devais en citer une deuxième, je dirais que là, c'est la ligne entre Namur et Dinan et puis qui se prolonge le long de la Lesse jusque Houillet, où on va pouvoir là aussi observer la halte royale que Léopold II avait fait construire et qu'on retrouve à travers les fenêtres. On s'y arrête malheureusement plus, mais elle est visible depuis le train. Et puis la petite anecdote, c'est que c'est aussi la ligne qui est utilisée par les kayakistes qui remontent pendant quelques minutes dans le train pour après descendre quelques heures en kayak. Heureusement, le kayak ne va pas dans le train. On n'a pas encore des wagons kayak. Mais ça, c'est une ligne qui est aussi très agréable à suivre.
0: Donc, on favorise plutôt les lignes qui s'arrêtent à toutes les petites gares.
1: Voilà, exactement. On va favoriser ces petites lignes qui font découvrir les zones plus rurales et pas seulement les villes.
0: On le disait, on reprend le temps de voyager et d'observer surtout. Comment on trouve toutes ces belles lignes et comment on fait surtout pour créer sa propre aventure ferroviaire en Belgique?
1: Ben, on a créé il y a quelques années, pendant le Covid, et puis on vient de la réactualiser, une brochure qui s'appelle Slow Trip avec Visite Wallonia et Hike Up et qui recense 12 itinéraires qui combinent train et vélo dans toute la Wallonie.
0: Ah oui.
1: Et donc là, on a identifié toute une série d'itinéraires sympas où on met son vélo dans le train quand c'est vraiment trop difficile d'aller à vélo et puis on continue les portions à vélo sympas. Et donc là, on arrive vraiment à combiner les deux. On a une vraie richesse en Wallonie pour cette combinaison-là. Contrairement à ce qu'on pourrait penser, nos trains sont relativement bien adaptés à la combinaison train-vélo. Et donc, c'est vraiment faisable de combiner train et vélo ou train et rando si on préfère fonctionner à pied.
0: Alors, je pense que vous aimez tous les types de trains, notamment les trains touristiques aussi. C'est vrai qu'il en existe plusieurs lignes en Belgique.
1: Oui, on retrouve plusieurs lignes en Belgique de trains touristiques. Il y a évidemment le tramway touristique de l'Aisne à Érezé. C'est un tramway qui était avant, qui connectait toute cette zone rurale autour de Durbuy vers la vallée de l'Ourthe. Et puis, on a le chemin de fer du Boc à Spontin, qu'on pourra peut-être combiner avec une visite du château.
0: Oui, mais on va en parler tout à l'heure, exactement, juste après le journal de 9h.
1: Voilà. Et puis, évidemment, le chemin de fer à vapeur des trois vallées du côté de Marienbourg. Donc, c'est trois trains très différents, un à vapeur, un tramway, un autorail, et qui apportent une vraie richesse et une vraie diversité dans le train.
0: Et j'ajouterais le petit train du bonheur à Rebec. Très, très beau aussi. Si vous deviez choisir une seule ligne à prendre cet été?
1: Si je devais choisir une seule ligne, oui, c'est difficile, mais je vais essayer. Je mettrais mon vélo et j'irai jusqu'à la gare de Godarville, une petite gare qui va nous emmener sur l'ancien canal Charleroi-Bruxelles, et où quand on a découvert cet espace, là, c'était en plein Covid évidemment, on avait l'impression de retourner au Cambodge le long de ces canaux qui sont maintenant inutilisés pour la navigation, avec des bâtiments qui sont pas en ruine, mais qui sont en tout cas inutilisés. Et donc ça donne parfois des idées. On est vraiment très dépaysé quand on est là-bas. Et puis on peut faire un voyage dans le temps au château de Senef aussi. Et puis si on préfère la marche au vélo, moi alors je prendrai le train jusque Pepinster pour voir la grande verrière de la gare qui vaut le détour à elle toute seule, un peu comme les Halles Saint-Géry. Je continuerai jusque Spa et la Géronster pour aller me balader dans les forêts de feuillus là-bas.
0: Merci beaucoup Estelle.
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0: Vous écoutez RTBF La Première, merci d'être avec nous ce matin pour continuer à découvrir ce qui se passe dans l'agence tourisme jusqu'à 9h30 encore. Dans quelques instants, place à notre reportage du jour avec vous Sophie.
3: Dans lequel nous retrouverons Hervé Etienne, responsable de l'accueil tourisme du château de Spontin, un joyau qui n'attend que vous pour le redécouvrir.
0: Ensuite, on a rendez-vous avec la fée Oriande, la reine des fées Gomez pour une jolie balade en forêt, mais surtout pour découvrir son histoire. Et c'est Françoise Wallravens qui nous nous la racontera. Enfin, Sophie vous présentera son bon plan du jour pour une sortie ou une activité à faire en Wallonie.
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0: Et on prend la direction du centre géographique de la Wallonie. J'ai nommé Spontin dans ce reportage du jour. C'est le long du Boc qu'on va s'arrêter entre votre compagnie.
3: Et oui, il y a là un château magnifique, hein, très imposant, qui depuis l'été dernier et après plusieurs années d'abandon, connaît une sorte de renaissance puisqu'il a été racheté par un propriétaire privé qui a décidé de le restaurer et de l'ouvrir au grand public. Et en réalité, Marion, il y a plusieurs châteaux en un à Spontin. Donc le point de départ, c'est un donjon du XIIIe siècle, transformé et agrandi en château de plaisance au XVIe siècle, lui-même aménagé dans un style néo-gothique du XIXe siècle, et le tout précédé d'une ferme construite au XVIIe siècle. Est-ce que vous me suivez toujours, Marion ?
0: Oui, je suis là.
3: Voilà, plusieurs châteaux en un, comme je le disais. Donc, toujours est-il que la visite commence vraiment par un effet waouh, après avoir franchi le porche de la ferme. Une visite que Marianne Perrieux a faite aux côtés de celui qui gère aujourd'hui l'accueil touristique du château de Spontin. J'ai nommé Hervé Etienne.
5: On a déjà franchi un porche, et pas n'importe quel porche.
6: Alors ça, c'est le porche de la ferme fortifiée, donc construit en 1622, et on voit très bien un style tardif de la Renaissance, donc elle a un certain cachet, et elle ouvre sur une sorte de fer à cheval, donc une cour en U. On a des étables, on a même un logement, c'est assez rare pour le régisseur, le fermier, et ça ceinture vraiment très bien la cour du château, et ça offre vraiment un havre de paix, puisque nous sommes vraiment séparés de la route, de la grande route, oui, qui est à quelques centaines de mètres, et de l'autoroute également.
5: Et puis face à nous, ce château, tout droit sorti d'un conte de fées, avec son pont-levis, avec ses tours. Il est vraiment majestueux, et j'imagine que son histoire, elle est très ancienne.
6: Très ancienne, hein, donc 1270, on est à peu près sûr. On est très bien mis pour voir les deux tours, hein, fortifiées, comme un château fort presque d'enfant. Hein, et au-dessus, on voit au fur et à mesure des siècles, le château va évoluer. Donc il va passer d'une place forte, d'une place défensive, à avoir une place de résidence. On voit vraiment l'orner, on voit les briques qui apparaissent, ce qu'on ne faisait bien sûr pas au Moyen-Âge. Et on a des toitures en poivrière. Tout ça, c'est l'évolution au fur et à mesure dans les siècles qui donne ce château vraiment une lecture à travers le temps. Et au fur et à mesure qu'on avance physiquement la ferme, et puis on va passer le pont-levis, qui est un des rares ponts-levis encore en fonction.
5: Mais c'est ce qu'on va faire, on va avancer. Alors, détail très important, bien évidemment, ce château, qui est donc antérieur à la ferme, qui est derrière nous, ce château, il est entouré de douves.
6: Tout à fait, ça c'est aussi exceptionnel, hein, puisque oui, là, on entend la cascade, hein, et donc c'est le cours du Boc. Donc le Boc qui va se jeter dans la Meuse dans quelques kilomètres. Et donc on voit très bien qu'un bras du Boc fait le tour, donc la douve est alimentée, donc c'est de l'eau vivante, hein, donc il y a des poissons dedans, fait le tour de l'ensemble de l'îlot sur lequel est construit le château et va ressortir de l'autre côté, ce système de cascade.
5: On entend effectivement le Boc, il est ici à notre gauche, on entend la cascade aussi juste en dessous. Allez, on va avancer vers le château précisément. Alors j'ai envie de dire qu'il est resté un peu dans son jus.
6: Ah oui, tout à fait. Donc là, c'est un...
5: On est sur le pont-levis, là.
6: On passe sur le pont-levis, oui. Et vous voyez que c'est un système à bascule. On voit très bien les poteaux qui retiennent. Donc, pour l'instant, il est fixe. On l'a bloqué. Mais uniquement par le contrepoids, eh bien, le système va se refermer. Donc, un homme peut suffire à refermer et à protéger le pont.
5: Ouais, il est censé fonctionner.
6: Il est censé. Il fonctionnera certainement d'ici peu.
5: On a franchi ce pont-levis, on a l'impression d'être au Moyen-Âge ici, franchement, c'est assez impressionnant. Et on entre, on découvre la cour intérieure du château, cette fois-ci. On a face à nous, c'est le donjon.
6: Celle de donjon. Donc ici, ce qu'on appelle dans la cour d'armes, hein, c'est une cour nettement plus petite que la cour d'honneur. Et on voit très bien ce donjon, que bon, les constructions qui sont venues après ont intégré.
5: Ça veut dire que ce bâtiment, il était tout seul au départ. Il était au milieu des douves.
6: Tout à fait. Donc c'était une sorte de maison forte qui soulignait donc la propriété du seigneur. Et au fur et à mesure des siècles, on voit très bien l'intervention de 1550, ouais, où dans ce style, toujours un peu Renaissance finissant, on a agrandi avec des impostes en pierre, les fenêtres qui étaient certainement plus petites. Mais on a certaines traces comme des meurtrières, des vestiges du 13e.
0: Et on retrouve sur place Hervé Etienne. On reste quelques minutes encore du côté de ce magnifique château. Hervé Etienne, bonjour.
7: Bonjour.
0: Vous êtes responsable de l'accueil tourisme du château de Spontin. Alors dites-nous tout de suite, en premier, pourquoi ce coup de cœur pour ce château et l'envie de le rouvrir au public tout simplement ?
7: Alors bon, c'est un bonjour. Hein. C'est un petit coucou aussi à Marianne Périlleux qui a pris sa pension et c'est un très bon souvenir.
0: Oui, on
7: d'avoir
0: l'embrasse.
7: Parcouru le château ensemble. Pourquoi ? Parce que le potentiel est absolument unique. C'est principalement cette vallée du Boc qui est vraiment un fil conducteur, donc qui relie, disons, plusieurs villages, la ville de Ciney jusqu'au confluent à Ivoire. Et on voit que Spontin vraiment est un nœud. On l'a signalé dans le début de votre reportage, le centre géographique de la ONI, nos amis du chemin de fer du Boc et le château. On a vraiment un microcosme touristique qu'il fallait vraiment reconnecter. Et nous travaillons donc avec vraiment l'environnement proche et recréer vraiment une attractivité sur une vallée qui s'inscrit vraiment dans une dynamique touristique et également économique.
0: Alors, on l'a entendu dans le reportage, hein, ce château, il coche toutes les cases du château de l'imaginaire collectif. Il est l'un des rares en Belgique à posséder encore un véritable pont-levis. C'est fou,
7: oui,
0: ça, quand même.
7: Oui, oui. Ici, nous sommes en train de faire l'étude historique parce que, contrairement au donjon qui a eu sa monographie, comme le château a tellement changé, a été rénové au fil des siècles, on n'est jamais parvenu à se dire, ben stop, voilà, on aurait pu commencer dans les années 1970 ou 80, et donc le pont-levis est tout à fait, on a des photos même en couleur, on voit très bien que le pont-levis est en mouvement. Donc ici, on pourrait retirer les étais qui le soutiennent et le pont se referme. On raconte toujours cette anecdote qu'un visiteur m'a dit, j'étais enfant, et le guide de l'époque me dit, ben voilà, une personne peut le faire bouger. Alors, le gamin se marrait, puis le guide lui a dit, toi et ton copain, allez-y. Et les deux gamins, qui avaient peut-être 7 ans à l'époque, ont refermé le pont-levis à eux deux. Quoi.
0: Ah oui, wow.
7: Donc, oui.
0: Alors, il y a aussi le donjon, et il paraît qu'il y fait très frais. C'est bien, là, pour le moment, avec les chaleurs. J'imagine que vous passez votre journée dans le donjon.
7: Oui, c'est très, très apprécié des visiteurs, comme vous dites, par ces temps de canicule. Et en plus, bon, maintenant, on va ouvrir dès le 1er juillet. Nous sommes ouverts 6 jours sur 7, du mardi au dimanche. Et donc, on ne souhaite pas nécessairement la canicule, mais un bel été pour faire comprendre qu'effectivement, en été, c'était très confortable, mais quand on pense à l'hiver, c'était peut-être un peu plus compliqué.
0: Oui, alors cet été, vous l'avez dit, le château sera ouvert 6 jours sur 7. Il y a surtout plein d'événements qui sont organisés, notamment le week-end du 11-12 juillet, la fête des enfants, avec notamment une course de bateaux. Ça va être génial, ça.
7: Oui, comme le reportage le disait, on a des douves qui vraiment font tout le tour. Donc on est vraiment dans l'ensemble.

0: là. Donc, chaque participant a la joie de voir sa création, j'espère, voguer et ne pas couler avant l'arrivée.
1: Oui, bah, on a encore le temps de s'entraîner d'ici les 11-12 juillet. On peut essayer à la maison de faire son petit bateau pour voir s'il tient le coup. Les 16 et 17 juillet prochains, il y aura notamment la grande fête du rail. On en parlait tout à l'heure avec notre chroniqueuse Estelle, hein, le fameux rail du Boc. Parlez-nous de cette fête, qu'est-ce qui sera organisé?
0: Oui. Alors, c'est au mois d'août. Hein.
1: C'est au mois d'août. Oui.
0: Donc là, ça, c'est vraiment nos collègues à 60 mètres du château. Et donc, ils ont bénéficié vraiment d'aides substantielles pour rénover la gare de Spontin, pour recréer de nouveaux arrêts. Donc, cette ligne est de plus en plus attractive. Un jour, j'espère qu'elle reliera deux gares SNCB, la gare de Ciné et la gare d'Ivoire, pour avoir vraiment mobilité douce, comme on dit, hein. Vous prenez le train à Bruxelles, vous descendez à Ciné et vous reprendrez, après avoir passé votre journée dans la vallée du Boc, le train à Ivoire qui vous ramènera à Bruxelles et même au-delà par la SNCB.
1: En tout cas, une très belle invention.
0: Cette grande fête du rail donc va montrer également aux visiteurs. Donc, ils ont été privés, les pauvres malheureux, de cette fête depuis un an ou deux, à cause justement de travaux. Et donc, ici, ça va être le retour de ce grand moment. Et le château, bien sûr, participe, puisque nous réalisons des combos avec eux. C'est-à-dire que si vous allez sur le site du chemin de fer à partir de juillet, ben vous verrez qu'il est possible de dire, bah, tiens, je fais le parcours en train avec plusieurs formules et puis ben, j'en profite pour visiter le château également.
1: Et justement ce site, Sophie.
2: Bah oui, en parlant de site, hein, pour découvrir tous les événements, toutes les activités organisées dans les prochaines semaines au château de Spontin, un seul site, www.chateaudespontin.be.
1: On a noté aussi la brocante de Spontin qui aura lieu le 2 août. Merci beaucoup. Merci Hervé et Étienne pour toutes ces belles propositions. On espère que vous allez passer un bel été à Spontin. Dans un instant, c'est en Gaume que nous rejoindrons Françoise pour sa première chronique dédiée aux contes et légendes de Wallonie. Mais avant cela, eh bien, il y a François and the Atlas Mountains en compagnie de Clara Luciani.

0: découvrir ces pépites belges où l'on vient pour une balade, mais d'où l'on repart toujours avec une histoire à raconter. Aujourd'hui, on quitte les cartes routières pour suivre un autre chemin, un sentier qui ne figure pas vraiment sur les GPS, mais qui traverse la Gaume depuis des siècles. On va où, Françoise, précisément ?
1: Pour trouver ce lieu, je vous propose à tous une énigme. Je suis la gardienne d'un lieu caché, là où les arbres semblent chuchoter. Mon royaume n'est ni château ni palais, pourtant les légendes y sont bien ancrées. Cherchez un trou mystérieux où je vis.
0: Une grotte ? Une forêt ?
1: Alors oui, on part dans la forêt. Située entre Virton et Étale, certains racontent qu'une fée n'a jamais quitté la forêt. Son nom, la fée Oriande. Si vous marchez du côté du lieu dit Croix-Rouge, dans les bois gommés, ouvrez bien les yeux, vous pourriez la croiser. Oriande n'est pas une petite fée aux ailes brillantes, non, c'est une gardienne.
0: Ah, mais je connais cet endroit, par contre je ne connais pas la légende, donc je veux bien que vous me la racontiez.
1: Alors l'origine est assez floue, mais le conteur Christian Schoubroek en dessine les contours.
2: Oriande, c'est une fée qui apparaît dans une chanson de geste au XIIIe siècle, qui est la chanson de Maugis d'Aigremont. La fée Oriande va sauver Maugis, un enfant qui a été enlevé, pour que Maugis devienne un enchanteur et un chevalier. Et donc une fée nourricière, protectrice.
1: La légende raconte donc qu'elle aurait recueilli le jeune Maugis dans sa demeure secrète et lui aurait transmis ce que peu d'humains reçoivent, le savoir et le courage. « Va maintenant », lui aurait-elle dit, « et que ton nom voyage plus loin que les forêts ». On raconte aussi qu'elle lui remit deux présents extraordinaires, l'épée Flauberge, en forme de flamme, et le cheval Bayard.
0: Et aujourd'hui, il reste quoi de cette légende ?
1: Christian Schoubroek nous y emmène.
2: En Gaume, nous avons la chance de savoir où se cachent les fées. Et elles se cachent notamment à lieu-dit à Croix-Rouge, entre Étale et Virton. Il y a le trou des fées, une grande roche creuse où vivent les fées, et notamment Oriande qui protège la forêt d'Ardennes, elle aussi. Il y a un sentier, le sentier des fées, qui présente un parcours d'un kilomètre et demi, vraiment adapté pour les enfants, avec des petites épreuves où il y a des œuvres d'art, notamment une grande fée taillée dans un arbre. Juste à côté, il y a un autre sentier qui, là, est plus long, il fait 6,5 km, donc là, et mine de rien, avec un dénivelé assez important. Et là aussi, il y a toute la légende là, de Maugis, qui est mise en place avec son épée Flauberge, et il s'appelle le sentier Bayard.
0: Et c'est ça tout le charme de cette histoire. Hein. Le trou des fées est encore aujourd'hui associé à la présence d'Oriande. Alors personne n'a jamais officiellement rencontré une fée, mais les légendes n'ont pas besoin de preuves, elles ont seulement besoin d'explorateurs. Et ça se prépare, Françoise.
1: Oui Marion, car il est possible de vérifier ce qui se cache dans la forêt. Ce samedi 4 juillet, la maison de tourisme de Gaume propose une balade familiale dans le fort des songes sur le sentier des fées de Croix-Rouge. Le principe ? Retrouver les messages d'Oriande. À chaque découverte, un défi. À chaque défi, un fragment d'un message secret. Et à la fin, reconstituer les mots laissés par la gardienne des fées. Le tout avec une animatrice nature, un goûter maison et un jus local pour 6,50 € par personne, avec inscription obligatoire sur le site visitegaume.be.
0: Et on peut bien entendu s'y promener quand on veut, hein.
1: Oui. Finalement, peut-être qu'aujourd'hui encore, les fées préfèrent qu'on vienne les chercher à pied, car là où la lumière traverse les feuilles, Oriande écoute encore.
0: Et donc, si pendant la balade, quelqu'un entend un bruissement, c'est sans doute le bruit d'une fée, peut-être Oriande, ou peut-être le vent, qui sait. En tout cas, ce qui est sûr, c'est qu'on se retrouve lundi prochain, Françoise, pour de nouvelles légendes que vous allez nous conter avec grand plaisir. Et puis on se voit demain aussi pour des visites insolites du côté de chez nous. En tout cas, merci.
1: Merci à vous.
0: 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Et c'est l'heure du bon plan, Sophie, maintenant.
3: Et oui, Scène de Village transforme chaque été les places de village de l'Est du Brabant Wallon en scène à ciel ouvert avec des arts de la rue, du cirque, du théâtre, de la danse ou encore de la musique. Et cette année, la tournée revient. Prochaine scène, ce sera du côté d'Incourt ce samedi 4 juillet. Et c'est gratuit et accessible à tous. Toutes les infos sur www.ccbw.be, Marion.
0: Merci beaucoup, Sophie. Bonne chance à tous pour le concours. Et puis, merci pour ce bon plan.
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1: 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Il est minuit.
2: David Riffon avec vous pour ces informations. On respire un peu mieux depuis ce lundi. La première vague de chaleur de l'année est d'ailleurs officiellement terminée. Le thermomètre a atteint 24,9 degrés à Uccle, la station de référence, ce lundi après-midi, juste sous les 25 degrés. La première vague de chaleur de l'année a duré 12 jours au total. Elle était en cours depuis le 17 juin. On rappelle la définition d'une vague de chaleur. Il faut 5 jours avec au moins 25 degrés au thermomètre, dont 3 avec plus de 30 degrés. Des températures autour, voire au-delà de 30 degrés sont de nouveau attendus pour le début de la semaine prochaine, mais les modèles devront être confirmés. On en sait plus sur l'auteur de la fusillade qui a fait au moins 6 morts dans la ville de Stade en Allemagne. L'auteur de la fusillade s'est rendu dans un centre d'aide aux jeunes. L'individu était en plein conflit pour la garde de sa fille de 3 mois, selon la police allemande. L'auteur avait rendez-vous avec plusieurs des victimes afin de discuter de la garde de sa fille qui se trouvait sur les lieux avec sa mère, ont expliqué les policiers. La mère et l'enfant ne font pas partie des victimes, mais 4 femmes et 2 hommes, des travailleurs sociaux, ont perdu la vie. Le tireur présumé est un citoyen turc né en Allemagne et habitant Hanovre, à 200 km plus au sud. La Russie a poursuivi sa riposte aux frappes ukrainiennes de ces derniers jours. Des attaques de missiles et de drones russes sur les villes de Dnipro et de Zaporizhzhia dans le sud-est de l'Ukraine et sur Kharkiv dans le nord-est du pays ont fait 10 morts au moins et des dizaines de blessés selon les autorités ukrainiennes. Un mot de la présidentielle au Pérou et le retour de ce qu'on appelle le fujimorisme. La candidate de droite Keiko Fujimori a été officiellement déclarée vainqueur du second tour du scrutin. 50,13% des voix contre 49,86% à son rival de gauche Roberto Sanchez. Le père de Keiko Fujimori, Alberto Fujimori, a gouverné entre 1990 et 2000 le pays d'une main de fer avant de tomber en disgrâce, condamné pour corruption et crimes contre l'humanité. La Coupe du Monde, le Brésil a dû s'employer pour se qualifier pour les huitièmes de finale. Le Japon a en effet tenu son rang. Les Japonais ont ouvert le score contre les Brésiliens. À la demi-heure de jeu, le Brésil a égalisé en seconde période avant d'inscrire le but décisif dans les arrêts de jeu. 2-1 pour le Brésil qui est qualifié. Merci de nous suivre où que vous soyez. Passez une belle et douce nuit.
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1: Bonsoir à vous et bienvenue pour une heure de mix sur des variations de rythme et de plaisir en français dans le texte. Sacré Français, le remix de l'été, avec ce soir Clélia, Forfait, Solitude, Gilda avec Tout pour plaire, coup de cœur des médias francophones publics, Motel Club, Tanissa, Arnaud Héron, J'attends le soleil, Monsieur Giscard avec Camille, L'impératrice, extrait de l'album Odyssée, Agitation tropicale, et de l'album Amour Orange, paru en 2020, voici Soleil Vert avec Pina Colada, avec modération bien sûr.

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0: dans ce sacré français, le remix de l'été. À l'instant, c'était Folk Implosion, Lou Barlow, Serge, extrait de One Part Lullaby. Il y avait le piano de la plage de Charles Trenet, Odetto, du bleu des étoiles avec Leïta. Il y avait Bill et Jean, Primero et Philippe Catherine sous son bob. Citron, Bleu Toucan à venir et avant cela, Pauline Croz et Samba Sarava. 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

0: Il est 1h.
1: David Rifon avec vous pour ces informations. On respire un peu mieux depuis ce lundi. La première vague de chaleur de l'année est d'ailleurs officiellement terminée. Le thermomètre a atteint 24,9 degrés à Uccle, la station de référence, ce lundi après-midi, juste sous les 25 degrés. La première vague de chaleur de l'année a duré 12 jours au total. Elle était en cours depuis le 17 juin. On rappelle la définition d'une vague de chaleur. Il faut 5 jours avec au moins 25 degrés au thermomètre, dont 3 avec plus de 30 degrés. Des températures autour, voire au-delà de 30 degrés sont de nouveau attendus pour le début de la semaine prochaine, mais les modèles devront être confirmés. On en sait plus sur l'auteur de la fusillade qui a fait au moins 6 morts dans la ville de Stade en Allemagne. L'auteur de la fusillade s'est rendu dans un centre d'aide aux jeunes. L'individu était en plein conflit pour la garde de sa fille de 3 mois, selon la police allemande. L'auteur avait rendez-vous avec plusieurs des victimes afin de discuter de la garde de sa fille qui se trouvait sur les lieux avec sa mère, ont expliqué les policiers. La mère et l'enfant ne font pas partie des victimes, mais 4 femmes et 2 hommes, des travailleurs sociaux, ont perdu la vie. Le tireur présumé est un citoyen turc né en Allemagne et habitant Hanovre, à 200 km plus au sud. La Russie a poursuivi sa riposte aux frappes ukrainiennes de ces derniers jours. Des attaques de missiles et de drones russes sur les villes de Dnipro et de Zaporizhzhia dans le sud-est de l'Ukraine et sur Kharkiv dans le nord-est du pays ont fait 10 morts au moins et des dizaines de blessés selon les autorités ukrainiennes. Un mot de la présidentielle au Pérou et le retour de ce qu'on appelle le fujimorisme. La candidate de droite Keiko Fujimori a été officiellement déclarée vainqueur du second tour du scrutin. 50,13% des voix contre 49,86% à son rival de gauche, Roberto Sanchez. Le père de Keiko Fujimori, Alberto Fujimori, a gouverné entre 1990 et 2000 le pays d'une main de fer avant de tomber en disgrâce, condamné pour corruption et crimes contre l'humanité. La Coupe du Monde, le Brésil a dû s'employer pour se qualifier pour les huitièmes de finale. Le Japon a en effet tenu son rang. Les Japonais ont ouvert le score contre les Brésiliens. À la demi-heure de jeu, le Brésil a égalisé en seconde période avant d'inscrire le but décisif dans les arrêts de jeu. 2-1 pour le Brésil qui est qualifié. Merci de nous suivre où que vous soyez. Passez une belle et douce nuit.
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0: La voix que vous entendez ne sort pas de ma bouche. C'est ma voix intérieure. Je ne parle plus depuis l'âge de 6 ans. Personne ne sait pourquoi. Pas même moi. Mon père dit que c'est un don secret. Et que le jour où je déciderai de m'en servir pour arrêter de respirer, je mourrai. Aujourd'hui, il m'a mariée à un homme que je n'ai pas encore rencontré. Ma fille et moi, nous allons bientôt le rejoindre dans son pays. Mon mari a dit que mon mutisme ne le dérangeait pas. Il écrit ceci, écoutez. Dieu aime les créatures muettes, alors pourquoi pas moi? Il serait bon qu'il ait une patience divine. Car le silence finit par affecter tout le monde. Ce qui est étrange, c'est que je ne me sens pas silencieuse à cause de mon piano.
1: Aujourd'hui dans Travelling, une histoire d'amour néo-zélandaise sur fond de piano. Une histoire de femmes, de bout du monde, de Maori, de langue des signes et de passion. La leçon de piano, The Piano, un film de Jane Campion, sorti en 1993, est une histoire romantique mais dure qui se passe au 19e siècle entre une femme exilée en Nouvelle-Zélande, son nouveau mari et son amant. Ada, mère d'une petite fille, est muette et exprime toutes ses émotions à travers son instrument. Sauf que son piano est abandonné sur la plage par son nouveau mari, récupéré par le voisin qui lui propose un étrange marché, récupérer petit à petit son piano, touche par touche, en se soumettant à un jeu sensuel. Le piano devient ainsi l'enjeu d'une conquête érotique entre cet homme simple et cette femme sophistiquée. Pari gagné, car Ada, Eida, s'ouvre petit à petit à la sexualité et à l'amour. Dans cette fable victorienne, Jane Campion laisse la part belle à la sensualité tout en suggestion, avec le corps parcouru de frissons quand les doigts effleurent les touches d'ivoire. Holly Hunter promène son visage lunaire et expressif, interprétant elle-même les morceaux au piano. Anna Paquin est la petite fille. Harvey Keitel est Baines, le voisin, et Sam Neill Stewart, le mari. Le film, écrit par une femme, réalisé par une femme, reçoit la Palme d'Or à Cannes en 1993 et 3 Oscars. Meilleure actrice pour Holly Hunter, meilleur second rôle féminin pour Anna Paquin et meilleur scénario original pour Jane Campion. Le tout est assez rare pour être signalé, Jane Campion a été la première femme à recevoir une Palme d'Or. Aujourd'hui, dans Travelling, c'est un voyage en Nouvelle-Zélande et le 19e siècle que nous vous proposons. Et pour cela, nous avons beaucoup d'archives, des interviews, des extraits et un piano. Ne tardons plus. Eida et Flora viennent de débarquer sur une plage néo-zélandaise. Des Maoris les attendent pour porter tous leurs biens jusqu'à leur nouvelle maison. Sauf le piano qui deviendra l'enjeu du film.
2: Ça, c'est un piano. C'est le piano de ma mère.
3: Ben se fait les porter deux par deux. Dis-leur de prendre toutes les caisses, la table et les mâles. Non, non, non, seulement les mâles et les caisses. Celle-ci reste là. Non, non, non, pas maintenant.
2: Il faut le prendre. Elle le veut. Elle veut son piano.
3: Oui, moi aussi, mais là, nous sommes trop peu nombreux pour le transporter. C'est trop lourd.
2: On ne peut pas le laisser ici, le piano.
1: Michael Nyman, ou Michael Nyman si vous préférez, est un compositeur anglais, c'est le musicien attitré de Peter Greenaway. On l'a aussi entendu sur le Monsieur Ear de Patrice Lecomte. Et c'est lui qui va signer toutes les compositions de la leçon de piano, une tâche importante parce que le piano est littéralement un personnage du film, un être d'émotion, un objet de désir et de conquête. Car comme le personnage de Ada ne parle pas, le piano devient sa voix et il remplace la parole. Le caractère d'Ada, sa personnalité, ses humeurs passent à travers son instrument. Plus tard, au cours des leçons à proprement parler avec le voisin, le piano traduit l'évolution des sentiments à son égard. Pour le compositeur, il faut alors inventer un discours musical à l'actrice qui interprète Ada. Michael Nyman, avant de composer le répertoire, rencontre Holly Hunter à New York. L'actrice sait déjà jouer du piano. Mais le compositeur doit vérifier un certain nombre de détails purement techniques, comme sa vitesse d'exécution ou l'étendue de son registre. Il se rend compte que la comédienne est plus à l'aise dans les morceaux lyriques et pleins d'émotions que dans les œuvres très précises et très rythmées. Michael Nyman doit donc inventer une musique avec laquelle, en tant qu'actrice et en tant que pianiste, elle se sente des affinités et qu'elle puisse se jouer avec sentiment et passion. Nyman choisit de piocher dans le folklore écossais et dans les chansons populaires de ce pays pour créer un répertoire à Aida. À partir de là, tout a coulé de source, se souvient le musicien. C'est comme si j'écrivais les notes d'un compositeur du milieu du 19e siècle qui aurait vécu en Écosse et puis en Nouvelle-Zélande. Mais les compositions devaient rester simples et modestes car il ne s'agissait pas d'un musicien professionnel. Nyman avoue avoir créé une sorte de scénographie acoustique aussi évocatrice que les décors ou les costumes. Et pour se faire une idée de son travail, on écoute le titre principal de la BO dans Travelling.

0: Scénario Jane Campion, photographie Stuart Dryburgh, décor Andrew McAlpine, musique Michael Nyman, réalisation Jane Campion, en un mot de piano, la leçon de piano, un film dramatique, victorien et musical sorti en mai 1993. En voici le synopsis.
1: Un jour que ma mère et mon père chantaient en duo dans une grande forêt, un terrible orage survint brusquement, mais ils ne remarquèrent rien tant leur chant était passionnel. Ils ne s'arrêtèrent même pas quand la pluie se mit à tomber, et tandis que leur voix s'élevait à l'unisson pour la dernière mesure, un énorme éclair jaillit soudain du ciel et frappa mon père qui s'enflamma comme une torche. C'est ainsi qu'au même instant mon père trouvait la mort et que ma pauvre mère devenait muette. Elle n'a jamais plus prononcé une seule parole.
0: Aina McGrath est écossaise, mère d'une fillette de 9 ans. Elle est envoyée par son père en Nouvelle-Zélande pour y vivre avec un homme qu'elle ne connaît pas. Aina est muette, elle recourt à la langue des signes pour s'exprimer, et c'est sa fille, Flora, qui traduit ce qu'elle raconte. Mais pour s'exprimer vraiment, Aina joue du piano. Le piano et la musique représentent toutes ses émotions. Et c'est donc avec un encombrant piano qu'Aina débarque sur une plage sauvage. Son nouveau mari, un colon, Alistair Stewart, les accueille, elle et sa fille. Le problème, c'est que le piano est trop lourd pour être emporté dans le bush. Il est abandonné sur la plage. Un voisin, illettré, ami de Stewart, Baines, le récupère en échange de terres dont le colon est avide et le fait remonter depuis la plage. Fasciné par Aina, Baines lui propose d'échanger petit à petit l'instrument. Ne pouvant se résigner à ne plus jouer, Aina accepte le marché, regagner le piano touche par touche en se soumettant à ses fantaisies. Et progressivement, cette austère femme victorienne découvre la sensualité, ce qui finit par attiser la jalousie du nouveau mari. C'est Jane Campion qui écrit le scénario de la leçon de piano « Nous sommes alors en 1984 ». Elle l'écrit avant même de mettre en scène son premier film « Sweetie » en 1989. Bien que vivant et travaillant à Sydney, elle rêve du passé colonial de son pays natal, la Nouvelle-Zélande. Et dès lors, elle creuse, elle s'enfonce dans l'histoire de ce pays, imagine un 19e siècle à la croisée du romantisme et du néo-gothique, l'ère victorienne avec ses codes. La réalisatrice en parle sur le plateau de Bouillon de Culture au micro de Bernard Pivot.
2: On a l'impression, quand on voit ce film, on se dit que ça a dû être adapté d'un roman anglais du siècle dernier, un roman à la fois romantique. Et puis pas du tout, c'est vous qui avez écrit ce scénario.
3: Oui, c'est moi qui l'ai écrit.
4: Eh bien, bon, j'ai été très influencée par Emily Brontë et par Léo Durlevent, parce que pour moi, ça représente une attitude vis-à-vis du romanesque qui est mal compris aujourd'hui. Il y a une pureté, une dureté, une profondeur dans ces histoires romanesques, dans ce que raconte Emily Brontë. Et ça n'est pas doux, c'est pas comme ça qu'on voit le romantique. Vraiment, le romantique, c'est très fort, c'est violent, ça exige qu'on sacrifie sa vie sur l'autel de ce qu'on croit. Et ce qui m'intéressait, c'était de raconter une histoire. Une histoire dans ce genre, mais aujourd'hui, donc j'utilise des éléments du romantisme 19e siècle que tout le monde connaît, mais j'ai également pris des aspects du 20e siècle afin de pouvoir parler d'érotisme, de sexualité, et avec le regard d'aujourd'hui.
0: Jane Campion, 1993, une archive INA. La cinéaste invente trois personnages fictifs, on l'a compris, Aina, la jeune femme muette, Stewart, son nouveau mari, et Baines, le voisin qui a porté son dévolu sur elle. À partir de ces trois personnages, Jane Campion construit un triangle amoureux. Mais encore.
5: Je voulais créer un personnage de femme très mystérieux. Je suis attirée par les gens qui dégagent quelque chose de mystique, les gens impénétrables qu'on ne comprend pas, qui sont têtus et qui se moquent de la vie des autres. Je trouve ces personnages très intéressants.
0: Jane Campion sur le making-of du film. Aina sera donc un personnage énigmatique, têtu et volontaire, un personnage muet. Figure tutélaire vêtue de noir qui donne au film toute sa force et qui cache sa sensualité sous les conventions de son époque. La réalisatrice l'avoue, C'était très excitant de parler d'une époque où la façon d'aborder la sexualité était différente de celle que nous connaissons aujourd'hui. Ces personnages du 19e siècle ne sont pas préparés à affronter la puissance dévastatrice des pulsions amoureuses. De nos jours, on sait tout, à tel point que nous avons perdu la capacité d'éprouver une pulsion érotique, spontanée. Mais pour les héros du film, c'est l'inverse. Stuart, le mari, est probablement vierge. Pour lui, l'expérience du sexe et de la jalousie est un bouleversement. Rien ne vient atténuer l'impact ou amortir les ravages d'une relation amoureuse. Mais ce qui fait l'originalité réelle du projet, c'est le piano, véritable vecteur d'émotion.
5: Le piano représente différentes choses pour moi. Il est d'abord Ada. J'avais décidé qu'Ada soit muette parce que je voulais qu'elle soit passionnément attachée à son piano. Le piano est donc sa voix. Il peut aussi en quelque sorte être vu comme la métaphore de la civilisation, dans le sens où le piano est un instrument très complet. En même temps, ce qui est curieux, c'est que son langage est universel. Il exprime les émotions.
6: And at the same time, what's curious about it is that its language is very universal, and it speaks to the emotions.
0: Jean Campion sur le making of du film. Ce fameux piano dont la réalisatrice nous parle est un lien culturel fort avec la Grande-Bretagne. Le placer dans une nature sauvage, sur une plage, puis dans ses cahutes en Nouvelle-Zélande, le fait devenir puissant, sauvage, presque animal. Un animal domestiqué par Aida qui s'ouvre également grâce à lui et grâce à Baines et aux leçons de piano à la sensualité.
7: Que dirais-tu si quelqu'un se servait d'une table de cuisine comme d'un piano ?
8: Comme d'un piano ?
7: C'est étrange, non ? Parce que ce n'est pas un piano, c'est... Ça ne produit aucun son.
0: Le piano, personnage essentiel, vous l'avez compris, indispensable du film de Jane Campion, c'est un crapaud perdu sur une plage de Nouvelle-Zélande, un animal étrange qui donne sa voix sensuelle et sentimentale à une muette et qui lui sert à livrer ses secrets. Les mêmes secrets qu'a choisi notre programmateur Jean-Baptiste Roumain en nous faisant écouter Alain Chamfort.

0: Jeu de séduction, expression d'une liberté sans souci de moralité, libération des carcans d'une société victorienne transposée à l'autre bout du monde dans des paysages intenses, aussi énigmatiques qu'embrumés, tel est le terreau de la leçon de piano de Jane Campion. On continue de vous en parler sur RTS La Première.
1: Mère voudrait voir ce que vous savez jouer.
2: J'aimerais mieux pas jouer. Je veux écouter, j'apprendrai comme ça.
1: Tout le monde doit s'exercer.
2: Moi, je veux juste écouter.
0: Jane Campion est une réalisatrice néo-zélandaise installée à Sydney, diplômée d'anthropologie et du Sydney College of Arts. Un premier court-métrage en 82 déjà primé, suivi d'un premier long-métrage en 89 qu'elle co-écrit, Sweetie, prix Georges Sadoul du meilleur film étranger. La voilà bien partie. En 1990, An Angel at My Table est primé à Venise, à Toronto et à Berlin. Son cinéma est plutôt viscéral. La réalisatrice n'a peur de rien et surtout pas de montrer le chaos des pulsions. La voix est ainsi grande ouverte pour un film qu'elle porte en elle depuis un moment. Elle rêve d'une interprétation romantique d'une passion à la manière d'une Jane Austen ou d'une Emily Brontë. En 1987, trois ans après avoir commencé à développer ce sujet, Jane Campion montre une première ébauche du scénario à la productrice Jane Chapman, pour laquelle elle a réalisé le téléfilm Two Friends. Et Jane Chapman se montre aussitôt intéressée. Elle retrouve dans le script les moments forts de son adolescence, les idées romanesques suscitées par les lectures, la notion que rien n'est plus important que la passion et qu'il faut laisser de la place au désir. Ensemble, les deux femmes retravaillent le scénario avec Billy McKinnon et le trio travaille sur les forces de l'amour et de la jalousie, du désir et de la haine. Tout cela est terriblement romantique et gothique. Deux genres qui s'entremêlent avec passion dans cette fiction. En 1990, le script achevé, on se met en quête de capitaux et le financement est apporté par une société de production française, CB 2000, qui a produit Lynch, Almodovar et Bertolucci. Les deux femmes travaillent d'arrache-pied. Pour que leur histoire fonctionne, elles savent qu'il leur faudra un cadre exceptionnel. Ce seront les paysages à la fois sauvages et intimes du bush néo-zélandais. Une nature sombre, moussue, foisonnante. Elles savent également qu'elles doivent donner à cette histoire romanesque un ton contemporain. Par ses paysages et son style épique, le film se rattache au genre romantique. Toutefois, je sentais qu'il fallait traiter les personnages avec réalisme. Nous ne devions à aucun moment sombrer dans le conte de fées ou le romanesque échevelé. Dans les récits de ce type, les héroïnes sont toujours d'une beauté parfaite. Je voulais que le physique très réaliste des acteurs contredise le cliché, explique Jane Campion dans les notes de production du film. Une grande partie de la pré-production consiste donc à rechercher un ancrage historique authentique, rigoureusement authentique. Par exemple, l'héroïne a les cheveux gras, parce que personne n'est vraiment propre dans le bush au XIXe siècle. Les coiffures sont étranges et pourtant authentiques et elles n'embellissent pas le personnage. Peu importe. Autre exemple, les relations entre cette Écossaise et son héritage victorien et les indigènes. Jane Campion est consciente que toute l'histoire se passant en Nouvelle-Zélande au XIXe siècle se doit de contenir un récit maori. Et dans ce but, elle fait appel à des conseillers et des écrivains maoris. Bien que l'histoire soit racontée du point de vue européen, j'étais déterminée à y faire participer les maoris. Il s'agissait d'un pari risqué et je n'étais pas très rassurée car les collaborations entre cultures différentes sont un point sensible. Certes, il y eut des larmes et des moments difficiles, mais au bout du compte, je crois que l'expérience fut enrichissante pour tout le monde. Aspect particulièrement marquant de la culture maori, les peintures et les tatouages corporels sont largement représentés dans le film. Normal, dans la culture maori, le corps entier est considéré comme un temple. Les plus surprenants sont les moko, ce sont les tatouages faciaux symbolisant la position et le pouvoir spirituel, mana, de ceux qui les portent au sein de la société tribale maori.

0: Vivien Casting. Pour cette histoire financée par la France, coproduite par une société australienne et tournée en Nouvelle-Zélande, il faut une distribution internationale. Je voulais des comédiens exigeants, expérimentés, qui m'entraîneraient dans un autre univers et qui m'obligeraient à me dépasser. Les personnages du film demandaient à être possédés par des acteurs suffisamment professionnels pour s'en emparer et les maîtriser. Pour attirer ces acteurs, le principal atout est la qualité du scénario, précise encore la réalisatrice dans les notes de production. Depuis le début, Jane Campion veut son compatriote Sam Neill pour le personnage de Stuart, le mari. Pour Aida, un grand nombre d'actrices australiennes, françaises, anglaises, américaines sont envisagées et ce sera Holly Hunter, une américaine. Nous aurions pu passer à côté d'Holly Hunter. Aida, telle que nous l'imaginions, était grande, puissante, avec une sorte de beauté sombre et étrange à la Frida Kahlo. Mais dans la cassette de son audition, Holly nous a stupéfiés. Il faut dire que Holly Hunter a aussi un net avantage sur ses concurrentes. Elle possède un réel talent de pianiste, lui permettant d'exprimer une importante facette d'Aida. Au milieu de l'année 1991, la productrice et la réalisatrice se rendent à Los Angeles pour rencontrer Harvey Keitel, à qui elles veulent confier le rôle de Baines. Lui, c'est un acteur typique de l'acteur studio, il est inventif, il est attentif. Quant à la petite Flora, la réalisatrice se charge un directeur de casting néo-zélandais de trouver la fillette qui prospecte dans tout le pays, visionne un stock de cassettes et finit par trouver Anna Paquin, une gamine minuscule qui semble toute timide. Mais sa puissance, sa maîtrise du texte, son instinct de l'art dramatique convainquent la réalisatrice.
1: Pour le personnage de Flora, la fille d'Ada, je pensais qu'il serait formidable qu'elle soit une miniature d'Ada et qu'il y ait cette sorte de conspiration féminine entre elles. J'ai cherché une petite fille qui pouvait ressembler à Holly avec du tempérament et je ne savais pas ce que ça donnerait.
0: Jane Campion, nous parlons de son casting en 1993.
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0: Nous avons tous en nous des pulsions romanesques auxquelles nous cédons par moments, au mépris de toute logique, souligne la réalisatrice. Il s'agit d'un itinéraire héroïque dont l'issue est souvent tragique. Je l'admire car il demande un grand courage. Mais il peut aussi être celui des fous et des impulsifs. Je ressens des affinités entre mon film et les passions que décrit Emily Brontë dans Les Hauts des Hurlevents. Deux passions, racontées par deux voix, celle d'une femme et celle d'un piano. Tori Amos, Daisy Dead.

0: Cadrage dynamique, montage nerveux, plan serré, organique, qui se mêle à d'autres plans très larges. Il y a l'océan, la boue, la montagne, le vert et le gris. Ici, pas de star system, mais des êtres réalistes qui s'accrochent aux bouches néo-zélandais pour nous offrir une histoire d'amour passionnelle et musicale. Dans Travelling, on vous parle du tournage de la leçon de piano.
1: Ada, 4 touches. Pourquoi 5? Je veux seulement qu'on s'allonge. D'accord, 5.
0: On va tourner en Nouvelle-Zélande, sur la plage de Karekare et dans les paysages environnants. C'est une plage difficile d'accès située au nord de l'île, au sud de la ville d'Auckland. C'est un lieu assez spectaculaire, un paysage rocheux et verdoyant, une plage de sable noir, les vagues fortes de la mer de Tasmanie qui viennent s'y briser. Les falaises y sont couvertes d'une végétation à la luxuriance quasi préhistorique. Jane Campion.
2: Le problème matériel pour tourner certains extérieurs choisis pour leur atmosphère, pour leur immensité, leur difficulté, leur charme, est énorme. C'était effrayant parce qu'on sentait que ça pouvait facilement mal tourner.
0: Mais on s'accroche au paysage, car pour Jane Campion, chaque paysage doit être porteur d'émotions, d'une signification particulière. Le bush néo-zélandais est un personnage à part entière. Le chef opérateur travaille avec précision. Il joue de sa caméra, en fait un témoin presque indiscret, guidant le regard du spectateur. Elle se glisse dans les endroits qu'elle n'a pas l'habitude de visiter, à l'intérieur d'un piano, dans la poche de Stewart. Pour l'image, il s'inspire d'un procédé couleur du 19e siècle, l'autochrome. L'emploi de touches colorées très vives dans certains paysages qui permet de faire ressortir le bleu-vert du bush et les teintes ambrées et noires de la boue. Il faut que l'on retrouve dans le film un élément aquatique, un petit peu fond d'aquarium, un bleu-vert assez sombre sur lequel se détachent des tons de chair. Le film est tourné en lumière naturelle, avec des gris oppressants, avec des nuages accrochés à la mer. Mais quand le soleil se fractionne à travers les feuillages, quand on passe de l'obscurité profonde à la luminosité, toute l'histoire fait sens. On construit également des décors en studio et on apporte quelques modifications au paysage naturel. Autour de la maison de Stewart, le mari, des arbres morts et calcinés sont plantés dans la boue pour accentuer l'esprit primitif. Il fallait que l'héroïne soit plongée dans cet environnement sombre, humide et froid, puis découvre l'univers de Baines, une cathédrale de végétation exotique, un paysage gothique baigné d'une lumière d'un vert rafraîchissant. Les comédiennes et les comédiens travaillent leur rôle avec rigueur, se mettant presque à nu, oubliant leur esprit fin du XXe siècle pour embrasser celui du XIXe. Jane Campion est une réalisatrice qui fait confiance à ses interprètes et qui les pousse à développer leurs personnages et à s'y approprier. Holly Hunter apprend la langue des signes. Et pour complètement devenir le personnage, elle se met à porter crinoline et corset. Je n'ai jamais douté que je pourrais interpréter Ada, explique Holly Hunter dans les notes de production du film. Mais cela m'a demandé un certain effort. Il a fallu que je modifie entièrement ma façon de bouger, d'agir, de m'exprimer, car je suis à l'origine quelqu'un de très moderne, de très américain. Les costumes victoriens m'ont aidé à opérer cette transformation. En essayant de me mouvoir gracieusement dans le bush avec corset, cache-corset, jupe, jupon, crinoline et culotte longue, je me sentais vraiment devenir Ada. Cette épreuve que les femmes subissaient quotidiennement à l'époque forgeait leur caractère. Elles étaient délicates et fragiles, mais avaient également besoin de courage et de résistance pour porter avec grâce ces vêtements. Et j'ai trouvé ce contraste très intéressant. Holly Hunter va même plus loin, elle progresse au piano, joue devant l'équipe, s'entraîne toute seule pendant des heures et elle finit par incarner complètement son personnage. Elle arrive même à développer une relation particulièrement étroite, presque symbiotique, avec la petite Anna Paquin. Entre les deux actrices, une relation presque mère-fille éclos, faite de tendresse et d'amour. Décidément, il n'est question que d'amour dans ce film.
1: Ada, je suis malheureux.

0: parce que je vous veux. Parce que je n'ai plus que vous à l'esprit et que je ne peux plus penser à rien. Voilà pourquoi je souffre. Je suis malade de désir.
1: Pas de mots, mais de la musique. Ada est muette, mais elle s'exprime par petits mots écrits à toute vitesse, par les notes de son piano, par ses sourcils froncés, ses yeux ronds. Grondement de l'océan, piano échoué, cadrage vertigineux, sécheresse des dialogues et pulsions, sentiments océaniques et loup dans Travelling.

0: En 1993, c'est l'entrée en vigueur du grand marché unique européen, la première journée mondiale de l'eau. On suspend les essais nucléaires britanniques, soviétiques et américains. Nelson Mandela reçoit le prix Nobel de la paix, sa barde en Algérie avec le groupe islamique armé. En 1993, Bill Clinton est élu président des États-Unis. Il y a 300 morts lors des émeutes entre hindous et musulmans à Bombay. Audrey Hepburn, Joseph Mankiewicz et Federico Fellini meurent. Au cinéma, on voit Les Nuits Fauves, La Liste de Schindler, Jurassic Park, Last Action Hero et Les Visiteurs. La leçon de piano sort à Cannes en mai 1993.
1: Vous savez, marchander, vous pourriez reprendre votre piano. Vous voulez le reprendre ? Vous voulez le reprendre ? Voilà. Je voudrais faire un marché. Il y a des choses que j'aimerais faire pendant que vous jouez. Si vous me laissez faire, vous pourrez le racheter. Qu'est-ce que vous en dites ? Une visite pour chaque touche.
2: It suddenly occurred to me that there was an innocence about sex, eroticism and love that...
3: J'ai compris qu'il y avait une certaine innocence dans le sexe, l'érotisme, l'amour que les gens de notre époque ont du mal à trouver. On grandit, surtout nous les femmes, les hommes aussi, avec l'idée que l'un des plus grands buts de la vie est d'avoir une véritable liaison amoureuse et sexuelle. On lit des milliers de livres sur le sujet qui nous informent sur la bonne façon de faire l'amour. Mais on perd aussi l'innocence de cette pulsion romantique. Notre naïveté perdue nous empêche de la connaître. Les personnages du film, eux, ne comprennent pas ce qui leur arrive et ils éprouvent tous cette innocence.
2: Just fall upon it for it to be discovered, and the characters in the story are rather blind to what's happened to them, so that they do actually fall across it.
0: Jane Campion en 1993, et c'est certainement ça qui plaît au public et à la critique, cette recherche d'amour absolu teinté de cette innocence. Ces personnages qui se font littéralement balayer par un sentiment amoureux sensuel. Une découverte de la sexualité dans des paysages somptueux, un voyage initiatique presque sans parole. Le film cartonne dans les cinémas et le public sort ému des salles.
4: Très très bouleversant, formidable. Je suis encore tout ému.
5: Je suis complètement retournée. Vraiment, c'est magnifique.
6: It's great.
5: C'est un film qui est très fin, qui est très fort.
6: Ah, extraordinaire.
5: C'est réussi. Je crois que c'est celui-là n'a pas la Palme d'Or.
0: Et cette dame a raison. Jane Campion va bel et bien recevoir à Cannes la Palme d'Or ex aequo avec Adieu ma concubine de Chiang Kai-shek. Et Holly Hunter décroche le prix d'interprétation féminine.
7: À l'image de la belle Holly Hunter, le palmarès du 46e Festival de Cannes a couronné des révélations et des femmes. Pour la première fois, en effet, la Palme d'Or est allée à la Chine et à une réalisatrice sacrée ex aequo à travers les films Adieu ma concubine et La leçon de piano. Un jury d'ailleurs bien à l'étroit avec si peu de récompenses pour tant de longs métrages. Ainsi a-t-il pour la première fois encore attribué à deux films le prix qui porte son nom. Quant aux esprits grincheux ou chauvins qui croient n'avoir vu la France briller pendant la cérémonie qu'à travers la présence désintéressée d'Isabelle Adjani, ils ont tort. Car le 7e art hexagonal a été récompensé à deux reprises, avec le prix de la commission technique à Mazepa de Bartabas et avec le prestigieux prix de la Caméra d'Or pour L'odeur de la papaye verte, un premier film franco-vietnamien entièrement tourné à Bry-sur-Marne.
0: Voilà pour la cérémonie. Mais la leçon de piano n'a pas fini de faire parler d'elle. Partout où le film passe, les récompenses pleuvent. Golden Globes en 1993, César du meilleur film étranger, BAFTA et puis les Oscars. En 1994, Holly Hunter est sacrée meilleure actrice. Jane Campion reçoit l'Oscar du meilleur scénario original. Quant au meilleur second rôle féminin, il va à Anna Paquin, la petite fille. L'Oscar lui est remis par Gene Hackman.
8: For the best performance by an actress in a supporting role, the Oscar goes to Anna Paquin, the piano.

0: thank the Academy for the honour of letting me be here today. I'd like to thank Jane, Jan and Holly for making this all possible. I'd like to thank Eddie Campbell, Pat Quirk and Beanie for taking such good care of me during the making of the film.
1: Anna Paquin qui monte sur scène, béret bleu sur la tête et qui peine à s'exprimer devant cette audience, le souffle coupé, mais ça peut se comprendre puisque la comédienne a seulement 11 ans. On la verra plus tard jouer Malicia dans les X-Men et puis Sookie Stackhouse dans la série True Blood. Quant à Jane Campion, elle devient une icône, si, le mot n'est pas trop fort, du moins une réalisatrice importante. En 3 films, Sweetie, Un ange à ma table et La leçon de piano, la réalisatrice néo-zélandaise s'impose, affirme son regard en racontant des histoires de femmes. Jane Campion sait graver ses thèmes de prédilection dans la pellicule, la folie, le monde végétal, la noirceur de l'enfance, l'art sous toutes ses formes dans un style personnel et toujours renouvelé. Ses héroïnes se distinguent chaque fois par leur marginalité radicale. En 1996, elle adapte Portrait de femme d'Henry James avec Nicole Kidman, suivent Holy Smoke, Bright Star et puis la série Top of the Lake ainsi que The Power of the Dog. En 2014, Jane Campion devient la première réalisatrice à présider le jury des longs métrages à Cannes après avoir été la première réalisatrice à recevoir une Palme d'Or.
2: Je regardais ses lèvres, elle ne formait pas de mots. Et pourtant... Pourtant, plus je l'écoutais, et mieux je l'entendais.
3: Tu l'as puni à tort. C'était moi, c'est ma faute.
2: Elle a dit... J'ai peur de ma volonté. De ce qu'elle peut faire, elle est si étrange et si forte. Elle a dit... Il faut que je m'en aille, laisse-moi partir. Laisse Benz m'emmener. Laisse-le me sauver. Je veux qu'elle parte, je veux que tu partes. Je veux me réveiller. Et découvrir que tout ça n'était qu'un rêve, voilà ce que je veux.
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